0: Absolument, je suis né dans le 11e.
1: 11e, où ça? Vous vous souvenez du nom de la clinique, la maternité?
0: Ouais, je suis né à la clinique des Bluets, rue des Bluets, dans le 11e, près du cimetière du Père Lachaise.
1: Vous avez l'occasion de repasser devant, de temps en temps, l'endroit où vous êtes né, finalement, Gilles Attaf, ou pas du tout?
0: Très souvent. Je passe très, très souvent dans le 11e. J'adore cet arrondissement, même si j'y habite plus. Et puis, j'ai eu l'occasion de me remarier l'année dernière.
1: Au même endroit?
0: Enfin, Belleville, en tout cas, parce que, en fait, moi, ma famille est issue de Belleville. Et donc, j'adore ce quartier.
1: Alors, justement, c'est vrai que Belleville, c'est un quartier parisien. Et Belleville, c'est un endroit extrêmement important pour vous. Non seulement Belleville, mais un endroit particulier dans Belleville. Écoutez ceci. Ça, c'est l'atelier de votre papa.
0: Ouais.
1: Alors, c'est pas forcément ce bruit qu'on entendait.
0: Non, mais c'est très émouvant pour moi parce que j'ai grandi dans les bruits de cet atelier, dans les odeurs. Ça m'a beaucoup marqué, ça m'a beaucoup porté. Et jusqu'à aujourd'hui encore, à chaque fois que je rentre dans une unité de production, dans un atelier, j'ai toujours un petit pincement au cœur parce que je trouve que c'est un formidable endroit où les gens se respectent, ouais. Où les gens se parlent. Et y a quelque chose, il y a un côté très sensuel dans ces ateliers, dans la fabrication, en fait, tout ce qui est les métiers du fer qu'on a beaucoup décrié depuis plusieurs dizaines d'années. Et c'est pour ça que moi, à chaque fois, je remets en avant ces personnes qui sont là, qui travaillent et qui participent à créer quelque chose, ce qui n'est pas virtuel.
1: Votre papa, il était culottier. Alors, je ne connaissais pas ce mot. Il s'occupait des pantalons, entre autres, dans cet atelier. Et vous l'avez évoqué, c'est les savoir-faire. C'est ce que vous avez finalement observé lorsque vous étiez tout gamin, Gilles Attaf, qui vous a peut-être poussé à faire le métier que vous faites aujourd'hui. Vous parlez souvent de ces odeurs de tissus, ces bruits de machines. Finalement, c'est un voyage à rebours, votre vie. Quand on voit ce que vous faites aujourd'hui, vous recherchez presque ça encore.
0: Ouais, je recherche ça, et puis je pense que j'ai aussi la sensation que j'ai le devoir d'apporter quelque chose. Je crois que je me dis que voilà, il faut que je donne un sens, et je pense que c'est un devoir pour moi de remettre en avant tout ce mouvement de société qu'on a un peu perdu, toute cette
1: valeur.
0: Ouais, toutes ces valeurs, et donc effectivement, c'est quelque chose qui me porte et aujourd'hui qui guide ma vie, parce que remettre en avant les personnes qui produisent la production qu'on a tant décriée, pour moi, c'est une mission peut-être aujourd'hui. Et puis je crois que je me sens redevable. Je pense que il y a certainement des fois où j'aurais pu faire mieux, et aujourd'hui
1: je voudrais apporter
0: ma pierre à l'édifice.
1: Gilles, il y a eu Paris, il y a eu Belleville. Vous commencez à travailler dès l'âge de 14 ans. Aux côtés de ce papa, vous avez toujours eu le sentiment d'ailleurs que vous iriez dans ses pas, hein, et que vous feriez peut-être pas forcément le même métier, mais que vous iriez dans quelque chose d'assez similaire. Votre papa, il devient patron à 20 ans, je crois,
0: c'est assez
1: jeune. Hein.
0: Ouais, très jeune. Alors moi, j'ai pas travaillé à 14 ans l'été, hein, j'allais pendant les vacances.
1: Boulot.
0: Oui, oui, bien sûr.
1: Vous étiez payé ou pas?
0: Mais oui.
1: Ou pas du tout?
0: Pardon?
1: Vous étiez payé, il y avait quelque chose?
0: Ah, oui, bien sûr. Mais c'était pendant mes vacances scolaires. Mais mon père, par contre, lui, a commencé à travailler à 14 ans, effectivement. Et il est devenu son patron à 19 ans, puisque son patron prenait sa retraite, et comme c'était son meilleur ouvrier, il lui a proposé de reprendre l'atelier, ce qu'il a fait avec brio, parce qu'il avait aussi une envie de réussite absolument terrible, mon père.
1: Votre enfance est Fontenay-sous-Bois, c'est le Val-de-Marne, à la limite de la Seine-Saint-Denis, c'est là où vous grandissez aussi?
0: Oui, absolument. D'ailleurs, je suis retourné en Seine-Saint-Denis, parce qu'aujourd'hui, j'habite la Seine-Saint-Denis.
1: Ah, c'est marrant. Je vous parlais de voyage à rebours tout à l'heure. Finalement, vous revenez là où vous étiez. Quels sont les lieux qui vous ont marqué si on quitte Belleville et Paris du côté de Fontenay-sous-Bois? Est-ce qu'il y a des endroits comme ça, des images qui vous reviennent, Gilles Attaf?
0: Alors oui, parce que Fontenay-sous-Bois, c'est assez étonnant comme ville, parce qu'il y a un côté très bourgeois à côté Bois de Vincennes, et puis il y a un côté à l'époque où plutôt moi j'étais plus proche de cet environnement avec des huppes, avec des grands immeubles. Mais les images qui me reviennent, c'est vraiment la fraternité qu'on ressentait à l'époque, et surtout ce melting pot qu'on avait encore dans nos villes lorsque j'ai grandi, et qui aujourd'hui me manque beaucoup.
1: Il y a une école comme ça qui vous revient, un collège, une cour dont vous vous souvenez en particulier?
0: Ouais, j'ai vraiment un souvenir de mon lycée Pablo Picasso, qui était au cœur de grands ensembles, mais où j'ai vécu des moments extraordinaires parce que j'avais des amis absolument fabuleux.
1: Gilles Attaf est votre invité, président certification Origine France Garant.

0: Véritables oasis pour la faune et la flore qui accueillent une multitude d'espèces et qui, face au dérèglement climatique, deviennent des refuges indispensables. Avec nous, Florent Sabatier du Conservatoire d'Espaces Naturels Occitanie, à qui on a d'abord demandé si c'est compliqué de créer une mare.
1: C'est relativement simple.
0: Bon, donc jusqu'ici, tout va bien. Évidemment, il y a d'abord une condition.
1: Déjà, c'est d'avoir un jardin. Une mare est fonctionnelle à partir de 4-5 mètres carrés. Donc, c'est quand même assez facile de trouver ça.
0: Donc, ça, c'est noté. On a compris. Et, en fait, elle sera où, cette mare? Oui, parce qu'il y a une autre condition indispensable.
1: Il suffit d'avoir un peu de bonne volonté pour creuser.
0: Ah bah oui, évidemment. Et donc, une fois que j'ai mon jardin et de la bonne volonté, on part sur quelle dimension pour une mare?
1: Une mare idéale, c'est une mare qui va faire au moins 1 mètre de profondeur, voire 1,50 m. Et ensuite, le plus important, vraiment, c'est ne pas avoir des pentes raides. Pour un ordre d'idée, ça veut dire, pour 1 mètre de profondeur, il faut que les berges fassent au moins 3 mètres de longueur. Ça permet en fait aux amphibiens et aux insectes de pouvoir rentrer et surtout sortir de ces mares sans se noyer.
0: Et si vous habitez à la campagne et qu'il y a un petit peu plus de terrain autour de vous, il y a un petit bonus.
1: D'avoir d'autres animaux comme des mammifères, des chevreuils, des sangliers, des renards qui viennent s'abreuver dans cette mare.
0: Et au fait, au-delà de ça, à ce propos, on met quoi dans la mare? Ou plutôt, idée reçue, qu'est-ce qu'on ne met pas?
1: Surtout pas de poissons. En fait, les poissons vont manger toute la faune que vous voulez voir dans votre jardin. Donc des amphibiens qui viendront manger les moustiques, des libellules et des demoiselles qui mangent également les moustiques adultes et bien d'autres insectes.
0: Ah ouais, d'accord, mais donc au final, on met quoi? Vous savez quoi? Une mare, en fait, elle est autonome. Tout va s'installer au fur et à mesure.
1: Exactement.
0: Alors là, évidemment, on vient de donner quelques bases, hein, mais sachez qu'il existe plusieurs ouvrages qui nous expliquent comment créer une mare, comme le livre, par exemple, « Créer une mare » de Frédéric Prognowski, c'est publié aux éditions Ulmer. Merci, ici Occitanie, et merci Florent Sabatier du Conservatoire d'Espaces Naturels Occitanie. Vous imaginez, quand même, si tout le monde creusait une petite mare ou faisait en sorte que chaque jardin soit conçu comme un refuge de biodiversité, les tritons, les iris, les nénuphars, libellules, hérissons, oiseaux, papillons. Vous imaginez à quoi ressemblerait la France? Ce serait une merveille.
2: C'est pas fou, Benoît Prospero. Gilata, vous êtes prêt à creuser?
3: Ah oui, absolument. Oui,
2: c'est vrai.
3: Ouais, je trouve ça magnifique. J'aime bien cette idée de la mare, qui est quelque chose d'un peu voilà, atypique, qui n'est pas formaté, qui permet d'accueillir aussi. Ouais. Enfin, j'aime bien cette idée à partir du moment où ça n'empêche pas la réindustrialisation.
2: Bien sûr. Vous avez un jardin? Vous vivez à la campagne?
3: Oui, j'ai un jardin.
2: C'est pas mal, c'est un luxe, hein.
3: Ouais, exactement.
2: Gilles Attafé, votre invité ce soir, président certification Origine France Garantie. On vous dira tout, hein, d'ailleurs, sur ce label, sur son travail au quotidien. Et puis, on va continuer surtout de se balader. On va un peu quitter Paris, Belleville, mais c'est également Fontenay-sous-Bois pour aller découvrir plein d'autres endroits que vous avez sillonnés et que vous sillonnez encore aujourd'hui tout au long de votre carrière et de votre vie. Restez bien avec nous sur ICI.

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2: Et jusqu'à 21h avec notre invité Gilles Attaf, président certification Origine France. C'est son parcours qui se lit ce soir, que vous découvrez jusqu'à 21h sur votre radio. Il y a un instant, Gilles, on a été à Paris, là où vous êtes né, on a été à Belleville, on s'est baladé un petit peu aussi à Fontenay-sous-Bois. On a parlé des établissements de votre scolarité. Quelle scolarité vous avez eu d'ailleurs? Vous avez fait quoi comme type d'études? Vous étiez où?
3: J'ai arrêté après le bac, puisque... Mon père est décédé précipitamment et c'est là où j'ai été obligé d'aider ma maman pour reprendre l'atelier familial.
2: Le sport fait partie de votre vie, il est aussi lié à Fontenay-sous-Bois. On a parlé de Fontenay un instant, je le disais. Vous avez des souvenirs, vous avez joué au volley et même à un certain niveau, je crois, si j'ai bien compris.
3: Oui, alors j'ai joué à Saint-Maur-des-Fossés. J'habitais Fontenay-sous-Bois, mais j'ai joué au volley à Saint-Maur-des-Fossés. Effectivement, j'ai commencé très jeune et j'ai eu la chance de pouvoir évoluer avec des excellents entraîneurs qui m'ont donné le sens du collectif que je pense j'ai gardé aujourd'hui. Ouais. Ça fait partie vraiment de mon ADN.
2: Ça vous a valu des déplacements d'ailleurs au gré des matchs, des championnats?
3: Oui, c'était pour moi c'était toute ma vie. Enfin, tout tournait autour du sport et du travail, mais c'est vrai que le sport pour moi était un élément essentiel de ma vie et d'ailleurs j'ai gardé les mêmes amis d'il y a 50 ans avec lesquels j'ai commencé à jouer au volley, avec qui j'ai continué très longtemps. Puisque, petite anecdote, j'ai été champion de France cadet en 1980, donc j'avais 17 ans, et j'ai été champion de France vétéran des plus de 50 ans avec une partie de la même équipe avec laquelle on avait été champion de France cadet.
2: C'était où ça, quand vous avez été champion de France? Vous vous souvenez de ce lieu où vous avez vécu les choses?
3: Alors, on a été champion de France à Saint-Nazaire, c'était absolument magique de se refaire 40 ans après,
2: Et vous retournez à Saint-Nazaire de temps en temps? C'était pas que des bateaux, donc si je comprends bien.
3: Non, là c'était le hasard. La phase finale se jouait là-bas, et donc c'est comme ça qu'on a été champion. Ouais.
2: Alors, vous allez peut-être découvrir la France aussi à un moment donné, parce que là on parle beaucoup de votre enfance, de votre adolescence. Quelles sont les premières villes en France que vous découvrez? Vous avez un souvenir particulier, je sais pas, de vacances ou d'un départ quelque part vers un ailleurs?
3: Alors moi j'ai beaucoup été en Normandie parce que mon père avait continué son chemin professionnel en ouvrant un outil de production en Normandie à 100 km de Paris dans l'Eure à Gaillon, et donc tous les week-ends on partait sur la Normandie, donc j'ai des super souvenirs moi de ces week-ends en Normandie voilà, mon père donc lui travaillait, j'ai des souvenirs de partie de chasse qu'il faisait aussi le dimanche, et c'était des moments privilégiés pour moi. J'ai des souvenirs de retour le dimanche soir sur l'autoroute de l'Ouest où j'étais allongé dans la voiture derrière, et où à l'époque on pouvait encore allonger les enfants derrière.
2: Bien sûr.
3: Et c'était un formidable moment de famille.
2: La Normandie,
3: ça me permettait d'être avec mon père parce que comme il travaillait beaucoup, ces week-ends-là c'était pour moi important.
2: Sacré, ouais. Alors du coup, Mehdi, c'était où en Normandie où il a acheté?
3: C'était à Gaillon dans l'Eure.
2: Et après, vous avez découvert un petit peu plus tard peut-être la Normandie, il y a d'autres endroits que vous avez apprécié par la suite dans votre vie?
3: Dans ma vie, j'ai apprécié beaucoup d'endroits parce que j'ai pas mal été en Bretagne à une époque où, sur la côte de Granit Rose, parce que mon frère s'était marié avec une Bretonne, et donc j'ai découvert la côte de Granit Rose que j'adore encore aujourd'hui du côté de Perros-Guirec.
2: C'est vrai que c'est très beau aussi là-bas.
3: J'ai adoré, et puis comme après j'ai continué je jouais beaucoup au volleyball et qu'il y avait des grands tournois sur les plages de Bretagne, j'ai passé beaucoup de temps sur les plages de Bretagne à jouer au volleyball.
2: Vous avez donc effectivement vécu toutes ces choses-là dans des lieux d'émotion, on comprend, que ce soit Belleville ou que ce soit la Normandie avec votre papa. C'est aussi ça peut-être qui explique votre rapport au travail et à la production, qui est votre combat, une production qui est ancrée dans nos territoires, c'est ça finalement votre vie?
3: Ouais, ma vie, c'est de montrer que produire, c'est un choix de société, c'est tout ce qui fait le lien territorial, tout ce qui fait aussi que les gens peuvent se parler. C'est un formidable endroit, la production, où les gens se parlent, où il y a plusieurs strates de la société. Et moi, ce que je porte, c'est que il faut qu'on sorte d'une société de consommation pour une société de production. Et ce qui fait la force d'un pays, c'est un pays qui se tient par le fait qu'il crée de la richesse en produisant et qui permet aussi à un ascenseur social de fonctionner, à des gens de rester dans leur région, dans leur territoire. Quel meilleur endroit que l'usine pour avoir un projet de vie dans sa région, pour pouvoir progresser, avoir un projet professionnel. Et je pense que tout ce qui s'est délité aujourd'hui vient de cette désindustrialisation, de cette diagonale du vide qu'on a voulu nous vendre avec une mondialisation heureuse qu'on pensait absolument inéluctable et qui nous a amené hélas aujourd'hui à ne plus être souverain et ne pas être capable de produire, mais d'être dépendant de pays qui produisent dans des conditions sociales et environnementales au bout du monde absolument catastrophiques. Et moi, mon combat, c'est d'expliquer qu'il faut qu'on retrouve cette liberté. En fait, produire, c'est quoi ? C'est être libre, en fait. Ouais. Et donc, pour qu'un pays soit libre, il faut qu'il soit en capacité de produire.
2: Gilles, vous l'avez dit, vous perdez votre papa très tôt. C'est aussi la période de la délocalisation du textile. On est dans les années 80. Vous allez essayer de reprendre l'usine, d'ailleurs, de votre papa, ou de racheter, je crois, avec votre maman, puis ça ne va pas se faire. Et vous dites, je vous reprends, je vous cite, j'ai l'impression aujourd'hui que j'ai une dette. Et c'est pour ça que j'essaye d'apporter toute mon énergie dans le fait d'aider les entreprises.
3: Ouais, c'est vrai. C'est vraiment comme ça que je le ressens, parce que ça, le textile a été une des premières filières délocalisables et délocalisées. Hein. Et donc nous, on l'a subi de plein fouet. Et donc effectivement, ça a été un drame absolu de pas être en capacité de garder cette usine qui était en Normandie et que mon père avait créé de toutes pièces.
2: Et alors après, vous allez où après la Normandie si les choses ne se feront pas, vous pouvez pas racheter cette usine? Quel est le parcours après ?
3: Alors après, je reste en région parisienne. Je m'occupe de l'atelier parisien, effectivement, qui existait encore, avec lequel j'ai essayé de développer une autre stratégie, et notamment de pouvoir être en capacité de contrôler sa distribution. Et puis, au fil en aiguille, les rencontres, je m'associe avec un monsieur qui avait repris une usine à Limoges, qui fabriquait des costumes, et avec lequel je me suis associé pour reprendre une marque qui était à vendre française, qui s'appelle Smuggler, avec lequel je l'ai développé. J'ai travaillé pendant 18 ans à la tête de cette marque, qui avait un ADN très très simple, qui était la production française, puisqu'on a fait partie des premiers certifiés Origine France Garantie. Et c'est comme ça d'ailleurs que je suis rentré dans la certification qui avait été créée par Yves Jégot à l'époque. Et donc je suis rentré en tant que certifié Origine France Garantie, et c'est comme ça que j'ai continué à être très impliqué sur le périmètre de la production.
2: Il n'y a pas que la porcelaine à Limoges, il n'y a pas que Paris à Paris, et il y a aussi notre invité Gilles Attaf. On parlera peut-être de Limoges et d'autres villes dans lesquelles vous allez évoluer tout au long de votre vie. Vous êtes président, je le rappelle, de la certification d'Origine France Garantie. Ici, ça entreprend. Vous nous prouvez depuis maintenant 20 heures de par votre parcours, votre énergie, votre détermination, votre volonté et votre pugnacité, à entreprendre et à faire des choses pour les autres. On les aime d'amour, nos chiens et nos chats. Vous avez des animaux ?
3: Absolument. Écoutez, je viens de perdre un de mes deux chiens, donc.
2: C'est pas la question à poser.
3: J'ai deux chiens. Enfin, j'en ai plus qu'un d'ailleurs. Ouais. Je suis très attaché aux animaux.
2: Je vous parle de ça parce qu'ils font partie de la famille et vous pourrez agir dans un instant, faire des câlins, s'amuser avec eux, ça on aime faire. Mais quand ils ont un problème de santé, est-ce qu'on sait réagir en urgence le temps de les emmener chez un vétérinaire ? Comment on réagit pour remédier à cela ? Ici, on entreprend, je vous l'ai dit, Gilles et Catherine Quicandon a repéré une bonne idée.
4: À Amy, dans l'Oise, au nord de Compiègne, on a du chien. Et du chat. Samir Rimache, originaire de Roy, a créé Sauve ta truffe, un centre de formation pour gestes de premier secours pour les chiens et les chats. L'idée est de prévenir les accidents domestiques qui pourraient arriver à nos loulous, et il y en a un notamment.
5: En priorité, les intoxications. Parce qu'aujourd'hui, les intoxications, on parle essentiellement de prévention, donc dans 80% des cas. Et on constate que bon nombre de personnes ne sont pas dans la prévention. Laissent traîner, par exemple, une cigarette, laissent traîner éventuellement leur café, acceptent des plantes. Et là, l'accident se crée et on remarque qu'on décèle également que les propriétaires, une fois que l'intoxication se crée, ont des complications à identifier les signes annonciateurs, des complications à intervenir. Dans un cas sur deux, soit l'animal décède ou l'animal a des graves séquelles.
4: Et oui, par exemple, vous adorez manger du chocolat, mais c'est mortel pour Médor et Félix. Donc pour une fois, vous avez une bonne excuse pour ne pas partager votre tablette avec Princesse et la manger toute seule. Outre la prévention, Sauve ta truffe propose également des ateliers pour savoir réagir en cas de problème.
5: On peut parler éventuellement, par exemple, des hémorragies, des coups de chaleur, de la dilatation, torsion de l'estomac. Aujourd'hui, dans les premiers secours animaliers, nous, on vous forme vraiment sur plus d'une vingtaine de thématiques pour faire face, du coup, à l'accident.
4: L'idée n'est évidemment pas de se substituer à un professionnel, mais de gagner un temps précieux avant d'amener Caramel chez le vétérinaire. Les gestes sont adaptés en fonction de la taille de l'animal et vous vous exercez sur des peluches et des mannequins. Pas besoin de venir avec Rocky, Marley ou Nala. Samir forme des particuliers comme des professionnels, tels que la police municipale des Hauts-de-France, des éducateurs ou des éleveurs. Le prix dépend des modules de la formation, du lieu et de la durée. Mais franchement, on se forme bien aux gestes de premier secours pour humains, alors pourquoi pas pour les chiens et les chats. Merci à Johan Carpédron et Chloé Richard d'ici Picardie pour cette idée qui marche et qui a du chien. Ici, ça entreprend, sauf ta truffe, des formations aux gestes de premier secours pour chats et chiens en Picardie.
2: Un petit clin d'œil à votre chien que vous venez de perdre, Gilles Attaf, on sait à quel point on s'attache à ces animaux. Belle initiative du côté de ici Picardie. Vous connaissez la Picardie d'ailleurs, Gilles?
3: Un petit peu. Pas très bien, mais un petit peu.
2: On va, avec vous, continuer de se promener un peu partout en France avec les belles initiatives et puis la suite de votre parcours autour de ce que vous faites aujourd'hui. Je rappelle que vous êtes président certification Origine France Garantie. Gilles Attaf est avec vous ce soir jusqu'à 21h. Passez une excellente soirée et bienvenue à vous.

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17: Il est le président de la certification Origine France Garantie. Gilles Attaf est avec vous depuis 20h. Il nous raconte son parcours très inspirant ce soir pour ce titi parisien, cet enfant de Belleville qui a connu le Val-de-Marne, la Normandie, et qui continue ce soir de nous emmener là où il s'est construit. C'est quand même un modèle de réussite, Gilles Attaf. C'est vrai, on vous regarde avec respect et on se dit que vous avez démarré très jeune, même si c'était en famille, à 14 ans. Vous avez réussi et entrepris de belles choses, pour vous, à titre personnel bien sûr, mais pour les autres, c'est une fierté.
18: C'est un parcours d'entrepreneur, il est de haut et de bas, mais je trouve que les bas coûtent très cher. Donc ouais. Voilà, aujourd'hui je suis président d'une association, je suis très fier d'Origine France Garantie, qui garantit qu'un produit est bien fabriqué en France. Très fier de mes combats de l'écosystème autour du Made in France. Très fier de participer, par exemple, au salon du Made in France avec qui on est partenaire. Voilà, je suis très fier de ça. Je suis un peu moins fier de ce que j'aurais pu apporter en tant qu'entrepreneur réellement si je pense que j'avais fait de meilleurs choix.
17: Vous avez évoqué la réussite et l'échec. Puisqu'on parle des lieux, le lieu de la réussite, il est où pour vous ? À quel moment, dans quelle ville en France, où vous avez dit, là c'est une belle réussite ?
18: Ah, c'est une très bonne question. Je pense que peut-être que le moment le plus important pour moi, c'est quand j'avais réussi à l'époque à faire venir un ministre à Limoges pour montrer ce que pour ne pas le citer, Arnaud Montebourg, qui était ministre du redressement productif, et que j'avais interpellé lors d'un salon du Made in France en lui disant Made in France c'est bien, mais c'est des emplois derrière, il faut venir les voir, et qu'il était venu à l'usine, et que du coup il y avait la fierté des ouvrières d'avoir un ministre qui se déplace et qui vient vraiment sur site. Et voilà, ça c'était pour moi, j'avais l'impression d'avoir réussi quelque chose d'important, parce que encore une fois il faut se remettre dans le contexte. Oui. C'est des gens qui ont beaucoup souffert, la production a beaucoup souffert, le textile a beaucoup souffert, et donc aujourd'hui d'être identifié comme étant quelqu'un qui porte le Made in France, c'est important.
17: On parle de ce lieu de réussite, est-ce qu'il y a un lieu d'échec? Alors échec, j'aime pas forcément le mot, mais le lieu où vous remettez en cause?
18: De la même façon, je me pense, je me remets en cause sur certainement sur Limoges également, sur le fait que à la fois
17: et c'est des bons vous Limoges
18: et à la fois un gros une grosse tristesse pour moi, parce que c'était un formidable outil de production avec des gens qui avaient des savoir-faire absolument remarquables, et je pense qu'on aurait pu faire mieux.
17: Alors vous allez travailler pour des grands groupes, de grandes unités de textile dans l'Nord de la France d'ailleurs. C'était où?
18: Oh bah c'était du côté de Lille, vraiment dans tout ce tissu industriel, Roubaix, Tourcoing, enfin tout.
17: C'est ouvrier là.
18: Là c'était très ouvrier, et puis là en fait moi j'étais apporteur d'affaires à cette période. C'était bien avant Limoges, enfin pas bien avant, mais c'était un peu avant, et en fait là c'était en pleine période de délocalisation, donc j'essayais de trouver le vrai sujet d'une entreprise, c'est d'avoir un carnet de commandes plein. Ouais. Et donc j'essayais de trouver des commandes pour ces
17: unités de production. Alors vous avez été partout, voilà, du coup, qui avez démarché
10: droite à gauche dans le nord de la France.
18: Et ouais, mais j'essayais surtout de trouver des moyens de distribution pour remplir les carnets de commandes de ces usines du nord de la France pour qui.
10: Est-ce qu'il y a des usines qui vous ont marqué ? Moi, je cherche des lieux, des endroits dans le nord, voilà, qui vous parlent, dont vous vous souvenez.
18: Oui, moi j'ai des souvenirs d'une entreprise à Hénin-Beaumont de fabrication de costumes où là vraiment pour le coup aujourd'hui moi je milite pour expliquer que l'usine c'est plus Zola. Là on était vraiment à la limite de Zola et c'était vraiment, on a l'impression d'être dans un autre temps. Et effectivement ça m'avait beaucoup marqué parce que justement il fallait justement redorer le blason de l'usine et c'est pas avec ce type d'unité de production qu'on allait y arriver, faire revenir des jeunes, expliquer que la production c'est noble, c'était voilà, il fallait justement, c'est peut-être que c'est là où j'ai pris conscience que il fallait complètement changer, qu'on referait pas les 30 glorieuses, mais qu'il fallait reproduire d'une manière totalement différente. Et c'est ce que j'essaie de faire aujourd'hui en expliquant que l'usine c'est l'innovation, c'est la robotisation, l'automatisation, qu'on gagne 20% de plus quand on est dans l'industrie, dans le service, et qu'on fait beaucoup moins de burn-out lorsqu'on est dans l'industrie, est dans les services.
10: Bon, le Nord, Limoges, on l'a dit, vous avez racheté, vous l'avez évoqué tout à l'heure, Smuggler, hein, ça c'était en 2000, c'est le département de la Haute-Vienne, je pense qu'on en a bien parlé. Vous sillonnez aujourd'hui encore beaucoup la France, vous avez l'occasion de vous déplacer à quelle fréquence ?
18: Ah ben je me déplace plusieurs fois par mois, hein, parce que en fait il y a à la fois des événements où on me demande d'intervenir, mais surtout des remises de certification, des visites d'usines. Je pense que c'est important de se déplacer, d'aller sur site. Je pense que mon rôle est justement de mettre en avant tous ces oubliés des territoires qui sont à la manœuvre, qui produisent et qui font encore la sève de notre pays. Donc moi je me déplace énormément. Dès que je peux, je fais des visites. J'adore regarder la production, la fabrication, les savoir-faire.
10: Vous pouvez nous donner un exemple précis, par exemple, Giliata, d'un dernier atelier que vous avez pu visiter, la dernière usine que vous avez été voir, et le savoir-faire que vous avez découvert ?
18: Moi, j'ai un souvenir de Duralex par exemple, où c'était assez impressionnant parce que quand vous voyez ces fours qui tournent.
10: La Valence ?
18: Non, pas du tout, c'est à Orléans.
10: Orléans, Deloire.
18: Ouais. Et donc c'est assez impressionnant. Et puis parce que c'est iconique, il y a beaucoup d'affect. Donc c'est vrai que cette marque a beaucoup d'affect et de voir la fabrication de ces verres Duralex qu'on a tous eu à la cantine en colonie de vacances. Voilà. Et j'avais trouvé.
10: C'est ceux qu'on voit l'âge là au fond.
18: C'est
10: du
18: ça
10: verre,
18: exactement.
10: Hein,
18: c'est avec ça. Votre âge au fond du.
10: Ah c'est génial ça.
18: Voilà exactement.
10: Ils existent toujours. Hein.
18: Et ils souffrent. Ils existent toujours, mais c'est compliqué. Et donc c'est pour ça aussi que lorsqu'on a des entreprises comme ça aussi iconiques mais qui ont du mal, on est là aussi pour essayer de les porter, de les mettre en avant et de leur donner une résonance parce que c'est très important. Encore une fois, on parlait de savoir-faire. Les savoir-faire, lorsqu'on les perd, c'est très compliqué de les faire revenir, donc il faut garder ça en tête.
10: C'est, on m'a dit, c'est près d'Orléans, c'est la chapelle, comment ça s'appelle exactement ? La chapelle Saint-Mémin, c'est pas ça ?
18: Je crois que c'est ça.
10: Je crois que c'est ça, hein, c'est l'endroit que j'avais repéré près d'Orléans, donc dans le Loiret. Et tout à l'heure, vous avez évoqué, Gilles Attaf, le mot charnel. Et c'est justement, en parlant du Ralex, dans une interview, vous avez dit, il y a une dimension charnelle quand on y entre, dans l'atelier.
18: Absolument. Moi, ça
10: va loin quand même dans la comparaison charnel. Voilà.
18: Ouais, non, mais c'est exactement comme ça que je le ressens. Moi, j'ai toujours des frissons. J'ai toujours il se passe quelque chose. Je crois que lorsque on n'a pas visité d'unité de production comme celle-ci ou d'autres, on se rend pas compte à quel point il se passe quelque chose et comme on a l'impression que ça donne un sens en fait. Et moi, c'est ce que j'essaie de faire passer aussi. Aujourd'hui, d'expliquer que tout ça c'est formidable parce que c'est de nouveau une quête de sens. Et ça, c'est assez fantastique.
10: J'ai changé d'endroit là.
18: Ah ouais, là complètement. Ouais. C'est les vacances.
10: On va en Corse ?
18: C'est les vacances.
10: On va parler de la Corse avec vous dans un instant, parce que je sais que vous connaissez. On va aussi en parler avec Robin Bernot dans sa marche ici. Qu'en pensez-vous ? Cet été, si vous avez eu la chance d'aller à la plage, est-ce que vous les avez trouvés ? Propre. Eh bien, les vacanciers ont-ils ramassé leurs déchets ? C'est la question que l'on se pose. La question de la propreté des plages revient chaque année. À Ajaccio, un habitant a décidé d'agir à son échelle pour contribuer au nettoyage du littoral d'une manière pour le moins original, Romain Bernot.
15: En Corse, un homme ramasse les déchets sur la plage accompagné d'un âne.
7: Bah, je trouve que c'est une bonne initiative de sa part.
15: Depuis 4 ans maintenant, Sébastien sillonne les plages d'Ajaccio accompagné de ses ânes pour ramasser les déchets abandonnés sur le sable. Et notre journaliste Julia Beaufils l'a suivi lors d'une tournée matinale accompagnée de Sidonie, une ânesse de 24 ans. Et parmi les déchets que Sébastien ramasse le plus souvent...
16: Alors, les gens laissent de plus en plus carrément leur reste de pique-nique. Après les mégots, j'en ramasse une partie. Mais je ne peux pas dire que je les ramasse tous. Après, on sent la vie nocturne, quoi. Quand on tombe sur une zone où il y a eu du protoxyde d'azote, à la bouteille, tous les ballons. Des fois, on trouve des dessous féminins. Et puis, dans cette zone, il y a des vieilles décharges, si vous voulez, qu'on ne voit pas, qui sont dans le maquis. Et à l'occasion des orages ou quand un sanglier les exhume, il y a des vieux déchets. Donc, genre, c'est facile à reconnaître. Les vieux modèles de bouteilles de bière, des cassettes audio. Et là, regardez, du papier aluminium, encore du papier toilette. Tout ce qui est morceaux de verre, on essaie de vraiment pas en laisser.
15: Après 2 heures passées sur la plage, 7 kilos de déchets ont ainsi été collectés et plusieurs personnes ont été sensibilisées à la protection de notre environnement. Alors ici, ça marche. Et vous, qu'en pensez-vous?
7: C'est une super initiative. En plus, Ajaccio, c'est un endroit que moi, j'aime trop.
15: Pour Ilona, c'est avant tout à chacun d'être plus attentif.
7: Il faut qu'on fasse plus attention. Donc, c'est bien qu'il y ait quelqu'un qui prenne l'initiative de le faire. Et puis, même avec son âne, c'est trop mignon.
15: Alix, elle, évoque simplement une question de bon sens.
7: Déjà, les personnes de base qui vont à la plage devraient nettoyer et pas laisser leurs déchets, c'est une des règles principales.
15: Mais alors, sommes-nous assez vigilants?
7: Moi, je fais toujours gaffe, c'est comme en montagne, de toujours ramener tous mes déchets et pas les laisser. C'est comme sur les sentiers, même s'il y a des poubelles, c'est toujours compliqué de devoir avoir des entretiens, devoir les ramener, alors que là, de tout prendre ses déchets et les ramener chez soi, ça, c'est quand même beaucoup plus facile pour les autres.
15: Et les gens le font?
7: Non. Bon, trop peu. J'ai vu beaucoup trop de déchets sur les plages qui traînent, même pour les animaux.
15: Et est-ce que l'actualité de cet été pourrait contribuer à faire émerger, à développer ce type d'initiative?
7: À titre personnel, les incendies, les canicules, ça m'a marqué. Donc effectivement, je pense que d'autant plus avec tout ce qui se passe actuellement, c'est des initiatives qui devraient être mises en place.
15: Aujourd'hui, les déchets ramassés par Sébastien et ses ânes sont ensuite triés, puis déposés en déchetterie. Une partie est ainsi valorisée, tandis que l'autre se retrouve enfouie.
10: Et pour découvrir Sébastien et son ânesse Sidonie, rendez-vous sur notre compte Instagram, ici officiel, où on a partagé avec Romain Bernot dans Ça marche ici, qu'en pensez-vous? Eh bien, le reportage vidéo d'ici RCFM. Et on salue à tous les Corses qui nous écoutent ce soir. Notre invité reste encore quelques minutes jusqu'à 21h. Gilles Attafi, le président, certification Origine France garantie.
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2: Eh ben, j'espère que vous passez un bon moment et que tous les lieux, les endroits, les villes où l'on s'arrête depuis 20h et ce, chaque soir, vous parlent. Peut-être que ça évoque pour vous des souvenirs, c'est un peu le but du jeu. Ou alors peut-être qu'on parle d'endroits où vous vivez, là où vous dites, tiens, c'est chouette, on parle de chez nous, ici. La relation particulière qu'il a à notre pays est importante. Gilles Attaf est notre invité, président certification Origine France. C'est avec lui que l'on découvre les belles initiatives, puis on se balade aussi sur les lieux qui ont marqué sa vie. Vous sentez cet effet bleu-blanc-rouge autour de la certification Origine France garantie. Vous sentez la fierté des gens que vous voyez dans les usines. Il y a cet effet de ce que l'on sait faire. C'est nous qui le produisons, c'est nous qui le fabriquons, il vient de chez nous.
3: Absolument, ils sont très fiers. D'ailleurs, c'est pour ça que lorsqu'on fait des remises de certification, à chaque fois, on sent vraiment. Je dirais que même la certification Origine France garantie, qui garantit aux consommateurs, on dit toujours Origine France garantie, c'est le Made in France garantie, puisque le Made in France étant déclaratif, régi par le code des douanes européens. Nous, on fait une certification et on sent que les gens, lorsqu'on fait une remise de certification, ont beaucoup beaucoup de fierté et ça se ressent dans toute la société, dans toute l'entreprise. Et moi, c'est ce que j'aime le plus, je crois, c'est aujourd'hui de leur redonner cette fierté, quoi.
2: Comment
3: et on sent que le consommateur aujourd'hui a besoin de traçabilité, de savoir où c'est fabriqué, dans quelles conditions. Enfin, il se passe quelque chose autour de nos territoires, de la proximité. On a envie de proximité et en fait, Origine France garantie, c'est la proximité des territoires. Ouais. En fait, c'est ça.
2: Oui, c'est ce qu'on a dit, c'est le maillage,
3: c'est le maillage, c'est tout ça. Et c'est ce qui manquait aujourd'hui de remettre en avant, voilà. Et aujourd'hui, j'ai vraiment une fierté, c'est que je trouve qu'on participe à remettre en avant cette fierté des producteurs.
2: Quels sont les critères justement pour certifier Origine France garantie ?
3: Alors les deux critères cumulatifs sont le premier, il faut que toutes les caractéristiques essentielles du produit aient été prises sur le territoire français. En gros, ça c'est le terme exact, mais c'est que toute la fabrication doit être française, toute la transformation du produit. Et le deuxième critère cumulatif, c'est que 50% à minima du prix de revient unitaire sorti d'usine doit être français.
2: On a parlé de Limoges, on a parlé de Valence, on a parlé de ces ateliers, de ces usines que vous visitez du nord de la France. Je voudrais qu'on évoque à nouveau la Corse, parce que on en a parlé dans les reportages, mais la Corse est un endroit que vous connaissez bien, dans lequel vous allez, je crois, depuis 40 ans.
3: Absolument, sans interruption. J'aime beaucoup ce pays qui est absolument prodigieux, où à la fois on a des plages sublimes, des montagnes somptueuses, et puis une identité forte, et puis des gens qui sont attachés à leur terre. Et moi, j'aime beaucoup cette appartenance. Je trouve que il faut repartir de là. D'ailleurs, si on veut reconstruire une nation, il faut repartir sur l'appartenance. Et moi, je trouve ça très bien que les citoyens soient fiers de leur région. Leur région fait partie de la France et c'est pour ça que j'aime beaucoup ce pays.
2: Quelques villes en Corse à citer que vous aimez ? Je sais pas, Bastia, Saint-Florian, Ajaccio, vous fâchez avec personne.
3: Non, mais moi je vais historiquement toujours à Porto-Vecchio que voilà, c'est là où voilà mes deux filles sans interruption y vont depuis qu'elles sont nées. Donc voilà, j'ai des attaches maintenant là-bas très fortes et j'aime beaucoup ce pays. Ouais.
2: Si on quitte la Corse, qu'on retourne sur le continent, du côté de Marseille, je sais pas, moi la Provence, le Var, est-ce qu'il y a des plages qui vous parlent, que vous avez peut-être visitées, dans lesquelles vous allez passer des vacances ? Elle est où votre plage, j'avoue, Gilles Assaf ?
3: À ma plage, c'est...
2: Sortie de la Corse, hein.
3: Ah, sortie de la Corse. Sinon, je voudrais citer la plage, le golfe de Saint-Cyprien et justement la partie du Cabanon Bleu qui est voilà, à l'extrémité de
2: la plage
3: Saint-Cyprien. mais
2: ça peut être un autre endroit. Votre plage, ça peut être en Bretagne.
3: Alors peut-être je vais changer complètement parce que j'aime beaucoup également l'île de Ré. Vous allez dire j'aime bien les îles. Plage du Grosjean au Port-en-Ré alors.
2: Quelques questions comme ça et des réponses rapides. Le lieu des premières réussites, vous l'avez évoqué tout à l'heure, et le lieu de la remise en cause, vous l'avez évoqué. Le lieu en France qui vous fait un peu rêver ?
3: Eh bien, je vais vous dire, c'est l'Aubrac.
2: Alors là, on va être copains parce qu'on y mange bien.
3: Alors on y mange super bien.
2: Ah, l'Aubrac, moi j'adore.
3: Et moi j'ai découvert l'Aubrac, alors pas du tout professionnellement, mais je l'ai découvert parce que chaque année je fais une partie du chemin de Compostelle.
2: Ah bon ?
3: Et mon meilleur ami étant cordonnier, il m'a embarqué dans ce projet de faire Compostelle. Et une semaine par an, je marche...
2: C'est le Puy-en-Velay, le départ.
3: Le Puy-en-Velay-Conques. C'est la première étape qu'on a fait. Et on est passé par l'Aubrac et ça a été un choc pour moi. J'ai trouvé que c'était assez incroyable ce qui s'est passé lorsqu'on a marché dans ces immensités absolument fabuleuses avec des paysages à couper le souffle. Enfin, j'avais l'impression d'être dans un film. Mmh. Et puis on mange très bien et comme j'aime bien manger, c'est pas mal non plus, quoi.
2: On mange bien où d'ailleurs en France?
3: Ah bah on mange bien dans tous les territoires. Franchement, là pour le coup, on a cette chance de bien manger partout. On mange bien en Auvergne, on mange bien en Alsace, on mange bien voilà. Franchement, moi je suis trop gourmand pour citer un territoire par rapport à l'autre. Ouais, j'aime bien le cassoulet. Alors voilà, j'ai fait une petite escale dans les Pyrénées. Je suis passé par Carcassonne il y a 15 jours et j'ai mangé un super cassoulet.
2: Alors le lieu où vous aimez vous ressourcer, peut-être en dehors de Paris, un lieu en France où à un moment donné vous avez dit waouh, si je pouvais.
3: Le Périgord.
2: Hein? Tiens, pourquoi?
3: Parce que j'ai de la famille dans le Périgord et que historiquement chaque Noël on va toujours se retrouver tous dans le Périgord noir aux Aisy de Taillac. Et pour moi c'est une... alors là pour le coup je me ressource vraiment parce que je suis au cœur de la France profonde avec des gens fabuleux et ça me fait énormément de bien et je pour rien au monde je changerais et d'ailleurs mes filles m'en voudraient beaucoup si on changeait cette habitude. Mais chaque année on va à Noël passer les fêtes dans le Périgord. Et pour nous, c'est absolument un moment qui est important et je pense que ça nous aide vraiment à passer le cap de l'hiver.
2: Vos plus belles vacances en France? Peut-être que vous avez déjà évoqué le lieu, hein, je ne sais pas, mais est-ce qu'il y a des vacances inoubliables que vous avez vécues ici?
3: Bah, je suis désolé, mais je vais revenir sur la Corse. Hein, donc voilà, c'est vraiment pour moi. Ouais, je pense que c'est là où j'ai vécu les plus belles vacances. Voilà, avec mes filles petites, ça a été fantastique.
2: Si on va à la montagne, vous avez un peu évoqué la montagne, mais la montagne vraiment pour skier. Vous allez me dire, il y a des montagnes en Corse, mais si on va skier, on va où avec vous en France?
3: Ah, bah là c'est pareil, on va à Val d'Isère parce que
2: Val d'Isère,
3: parce que voilà la Haute Tarentaise, c'est quand même lorsqu'on aime le ski comme moi, parce que je fais du ski depuis que je suis petit, j'ai vraiment beaucoup de tendresse pour Val d'Isère, même si aujourd'hui ça a beaucoup changé et que bon c'est devenu une station un peu hors norme.
2: Gilles Attaf est votre invité encore quelques minutes sur ici les présidents certification origine France garantie. Alors Gilles Attaf, si votre vie était une carte de France, on se balade hein, depuis tout à l'heure hein, dans cette carte de France, quel serait le lieu central pour vous?
3: Le lieu central, c'est une très bonne question. Je dirais quand même Limoges.
2: Ah, on y revient. C'est peut-être la ville que vous avez citée le plus d'ailleurs.
3: Oui, parce que ouais, j'ai vécu des moments exceptionnel à tous les niveaux, quoi, aussi bien des hauts que des bas. Donc émotionnellement, peut-être c'est la ville qui m'a le plus marqué, parce que émotionnellement ça a été une période où vraiment j'ai tout connu en fait, et c'est peut-être ça qui fait qu'aujourd'hui effectivement j'ai du mal à y retourner. D'ailleurs
2: aujourd'hui vous vivez, c'est en région parisienne que vous êtes aujourd'hui, c'est
3: ouais, ça? Oui, je vis en Seine-Saint-Denis au Raincy.
2: Est-ce que vous voulez dire un mot sur le Raincy d'ailleurs, est-ce qu'il y a peut-être à découvrir des choses, des images comme ça qui vous donnent envie d'évoquer ce soir, à évoquer ce soir?
3: Ah ben oui, le Raincy c'est un havre de paix et ça permet de faire comprendre que on peut très bien vivre en Seine-Saint-Denis. C'est une ville que j'apprécie beaucoup et on parlait beaucoup de tout à l'heure de gastronomie et c'est une ville où il y a énormément de commerçants absolument fabuleux avec des marchés, des maraîchers, des bouchers. Et moi je suis très attaché à cette ville.
2: Parler des marchés, pour vous, la réindustrialisation passera forcément demain par la vision régionale, territoriale, c'est ce que vous avez évoqué, hein, Gilles.
3: Alors moi, je pense qu'il faut repartir effectivement de cette... Pour moi, l'ADN d'un pays, c'est ses territoires, et pour que on puisse embarquer autour d'un récit toute une société, il faut repartir de son ancrage, et son ancrage, il est en région, il est en territoire, et lorsqu'on a... voilà, moi, j'aime beaucoup ce que fait par exemple le produire en Bretagne, voilà, c'est fantastique. Et si on produit en Bretagne, on produit en France. Et donc voilà, mais je pense que aujourd'hui le français, le citoyen, il a besoin de retrouver de la proximité, de l'ancrage. Et c'est de là qu'on peut rebâtir quelque chose, rebâtir une société plus juste, avec moins de fractures, et sortir de ces mégalopoles qu'on a voulu nous vendre pendant des décennies. Vous savez, on nous a quand même vendu que la France serait un pays de tertiaire et que l'atelier du monde serait en Chine. Donc moi, je me bats contre ça depuis
2: Et vous faites bien. Dernière question, un lieu que vous ne connaissez pas et vous rêvez de le découvrir, ou une région, vous dites, ah, je suis jamais allé.
3: Alors c'est fait, j'étais dans les Pyrénées, je connaissais pas.
2: Ah, donc ça répond pas à ma question.
3: Ça répond pas à ma question. Non mais je voulais le dire parce que j'étais assez cet été.
2: J'ai fait un petit
3: passage dans les Pyrénées et j'avoue que j'ai été absolument un lieu que je connais pas et que il faut absolument que je visite, c'est le Jura.
2: Et ben voilà. Bon voyage dans le Jura et revenez nous en parler.
3: Avec grand plaisir.
2: Gilles Attaf était votre invité. Merci pour tout ce que vous faites. Saluez vos équipes. Et puis, on continuera bien sûr de s'intéresser à vos fonctions et surtout à cette certification dont vous êtes le président. Certification d'origine France Garantie. On a retracé votre carrière, votre parcours, Gilles.
3: Oui, bien sûr. Et puis surtout dire aux consommateurs, surtout regardez les étiquettes lorsque vous consommez. Acheter un produit origine France Garantie, c'est participer au modèle social français, à l'économie française. Derrière tout ça, il y a des emplois, il y a des territoires. Donc, cherchez le logo Origine France Garantie lorsque vous consommez.
2: Merci Gilles Attaf, il était votre invité ce soir sur votre radio ici. Il n'y a pas que Paris dans la vie. Rendez-vous avec plaisir dès lundi, ce week-end également entre 20h et 21h pour les meilleurs moments de Il n'y a pas que Paris dans la vie. Je vous donne rendez-vous lundi à partir de 20h. Salut, ciao.

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2: Salut à toutes, salut à tous et bienvenue sur votre radio ici. Nous sommes pour le deuxième soir du Ici Live Festival en direct d'un des plus beaux lieux du monde. Oui, je pèse chacun de ces mots. Croyez-moi, j'en ai vu des lieux magnifiques. Mais alors, le Port Vieux de La Ciotat au coucher du soleil, c'est quand même une expérience assez incroyable. Et quand en plus, on sait que des artistes qu'on adore vont se relayer au micro de Décibel, eh ben, c'est encore plus délicieux. Alors, ravi de vous accueillir, les amis, que vous soyez dans le nord, dans le sud, l'est ou l'ouest. On a même, tiens, des auditeurs qui nous ont envoyé des messages et qui nous ont dit qu'ils nous écoutaient depuis le Brésil. Alors, salut à toutes et à tous et vraiment bienvenue à La Ciotat, ici tout près de Marseille, pour la 5e édition du Ici Live Festival, avec ce soir sur scène, Jennifer.
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2: alors que sa prochaine tournée est très attendue, eh bien, Jennifer sera en avant-première, ici, sur la scène flottante, sur le port de La Ciotat, pour dévoiler quelques nouvelles chansons, dont cette reprise de Dalida. Et puis, elle sera avec nous en interview tout à l'heure, tout comme Yann Müller. Aussi reprend du Dalida. Décidément, ce soir, mes invités aiment les paillettes, les strass et les grandes voix. Ça tombe bien, je sais que vous aussi. Alors bienvenue, les amis, dans Décibel. C'est parti. Et on commence l'émission avec la bonne nouvelle du jour et la bonne idée surtout du magazine Rolling Stone France qui a décidé de célébrer dans son numéro de septembre, le numéro qui est en ce moment en kiosque, les 60 ans de carrière de notre légendaire Jacques Dutronc. Voilà, il est en couverture et puis il est aussi dans tout un dossier hyper bien écrit comme d'habitude chez Rolling Stone France à l'intérieur du magazine. Jacques Dutronc donc, qui a fait ses débuts en 1966, un de ses premiers tubes c'était « Et moi ». Et moi, et moi. L'année suivante, il chantait des cactus. Alors on en remet une petite couche. Ça

0: anniversaire, monsieur Dutronc, 60 ans de carrière célébrée donc dans le magazine Rolling Stone France que je vous recommande.
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0: Nos invités vont arriver ce soir dans Décibel, les artistes qui font l'actualité du Ici Live Festival, Jennifer et Yann Muller, nos têtes d'affiche ce soir, des concerts qui, et si vous n'avez pas la chance d'être au premier rang dans notre public d'invités, eh bien vous pourrez quand même découvrir ces concerts puisque nous enregistrons tout et nous vous diffuserons les concerts voilà, avant les vacances, c'est promis, vous allez profiter de ces grands moments. Mais voilà, les artistes seront là avec nous tout à l'heure en direct, mais je voulais aussi vous annoncer un retour qui va vous faire plaisir. C'est celui de Sinclair, lui qui avait marqué avec ses tubes « Si c'est bon comme ça » ou encore « Ensemble », la fin des années 90 et le début des années 2000, vient de sortir une petite bombe très funky qui s'appelle « Jane Jane » et qui annonce une tournée qui arrive. La tournée s'appelle « Lumière ». C'est le retour de Sinclair et c'est une bonne nouvelle.

0: RMC, le retour de l'excellence Sinclair. Une vingtaine de dates cet automne partout en France. Et il lancera notamment sa tournée Lumière le 25 novembre prochain à Paris, au Zénith. Alors tiens, je vais tester avec le public de la Ciotat ce soir, les amis. Est-ce que vous connaissez cette petite musique ?
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0: Je vous entends pas, vous connaissez ou pas ? Ils connaissent. Yann Muller est l'invité de Décibel dans quelques secondes. À tout de suite.

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1: Merci d'avoir choisi ici pour passer votre vendredi soir. On a franchement de très bons rencarts à vous proposer. Jennifer arrivera tout à l'heure. Et là, c'est Yann Muller pour la première fois dans Décibels. Salut Yann.
2: Salut, comment
1: tu vas? Bienvenue. Bah écoute, ça va très bien. Je ne te cache pas que c'est la première.

0: fois que j'ai 1,2 milliard de streams face à moi, je frétille un petit peu. Quel chiffre incroyable qui donne le tournis. Qu'est-ce que ça veut dire concrètement pour toi en tant qu'artiste, 1,2 milliard de streams?
1: Ça veut pas dire grand-chose. Non, ce qui est plus impressionnant, c'est de voir les gens en face quand tu es en concert et que là, ouais, tu réalises vraiment le chiffre et que tu vois les gens qui connaissent les musiques, qui chantent sur tous tes titres. Et là, c'est là que tu réalises les chiffres. Mais après, sinon, c'est que des nombres. C'est vrai que c'est difficile à réaliser quand même.
0: Est-ce que tu as compté combien de personnes t'as fait danser cet été?
1: Non, mais ça serait intéressant. J'aimerais bien savoir.
0: Ouais. C'est vrai. Ouais. En tout cas, ça se compte au moins en dizaines de milliers, c'est sûr, parce que t'étais sur des festivals.
1: On a fait des belles scènes. Ouais. J'ai fait pas loin d'ici. J'avais fait près juste 40 000 personnes, par exemple, ou d'autres grandes scènes, des 20, 25 000. C'est vrai que plus c'est grand, moins c'est, tu prends d'énergie parce que c'est tellement grand. Et là, je préfère des scènes plus petites comme ça, où je suis plus proche des gens. J'aime bien être proche des gens.
0: Alors là, pour le coup, ce soir, tu vas être tout proche du public.
1: C'est pour ça.
0: Tous et toutes invités d'ici à La Ciotat. Et puis ton set aussi qui sera enregistré et qu'on va diffuser un petit peu plus tard à la radio. Voilà. Mais alors tiens, dis-nous d'ailleurs, avant d'arriver à ce 1,2 milliard de streams, toi, ta première approche de la musique, c'est en tant que chanteur? Je crois que tu gratouilles, hein, tu joues de la guitare.
1: Je joue un peu dans ma chambre, c'est vrai.
0: Donc ça, c'est le début, mais comment tu deviens producteur et comment tu arrives aux musiques électroniques?
1: Ça vient en commençant à jouer, en étant DJ dans des restaurants. Donc j'ai commencé très tôt, dans les années 2010. Et en fait, j'ai commencé à produire pour moi, pour pouvoir jouer mes morceaux dans les restaurants, parce que j'avais plein d'idées, j'avais plein de morceaux que j'aimais d'artistes français ou internationaux. Et c'est vrai qu'il y a un moment où je ne les trouvais pas sur Internet et je m'étais dit, tiens, je vais me les faire moi-même. Et ça a commencé petit à petit par faire des petites reprises au fur et à mesure. Et on progresse jusqu'à en arriver là aujourd'hui.
0: Alors, avec des reprises, des remixes de chansons que vous connaissez, des classiques américains par exemple. 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Mais on n'a pas peur de la variété française chez Yann Muller. Est-ce que tu viens pour les vacances? Moi, je n'ai pas changé. Jonathan, alors eux par exemple, typiquement, c'est des artistes qui sont toujours là dans le paysage musical, que tu peux contacter. Est-ce qu'avant de faire cette version de Est-ce que tu viens pour les vacances, est-ce que tu appelles David et Jonathan?
1: Alors moi, au début, j'ai pas leur numéro, mais en fait, moi je fais le morceau par passion, parce que c'est un morceau qui m'a bercé depuis petit. Moi, j'ai grandi avec ce morceau et j'ai toujours aimé les artistes. Et c'est vrai qu'aujourd'hui, de pouvoir collaborer avec eux, pour moi, c'est un rêve. Et aujourd'hui, je vis mes rêves. Donc rien que pour ça, je suis heureux de faire ce que je fais.
0: T'as repris Dalida.

0: partage l'affiche ce soir parce que elle aussi a une passion Dalida.
1: Est-ce que tu as vu mon t-shirt?
0: Tu as un t-shirt Jennifer, voilà, absolument magnifique. D'ailleurs, on a des fans de Jennifer là dans le public. Je pense qu'elle voudrait bien te le piquer.
1: Je suis fan aussi, moi. Je suis très content de l'avoir ce soir aussi. J'ai hâte de voir son concert.
0: Tu dis je vis mes rêves. Est-ce que justement le fait, en prenant de l'importance en tant que DJ, en tant qu'artiste électro, et de rencontrer ces artistes-là et possiblement collaborer avec eux, ça fait partie du rêve vivant.
1: Ça fait partie du rêve que je vis actuellement. Et justement, je travaille sur un album avec des artistes français pour cette année, justement. Donc, j'ai hâte de finir ma tournée, de rentrer en studio et de pouvoir collaborer avec eux. Et proposer un nouvel album pour l'été prochain.
0: Parce que c'est ça le Graal. Dans ton album Madeleine, donc évidemment, pour le coup, que des Madeleines, que des chansons qu'on connaît par cœur,
1: Proust, voilà,
0: des Madeleines de Proust. Ouais. Mais d'ailleurs, c'est bizarre parce que t'es beaucoup plus jeune que moi, mais on a les mêmes Madeleines. Donc je pense que c'est des Madeleines longue conservation.
1: Mais oui, ouais, c'est en écoutant les CD de mes parents, je piquais leurs CD. Et après, même on faisait des longues routes. Je viens de Nice et on montait jusqu'à Metz dans la voiture. Et j'avais les CD qui tournaient dans la voiture pendant 10 heures. Donc j'ai été bercé à cette musique-là et
0: merci
1: à la maison. Et même à la maison, ça ils jouaient en boucle ces CD là, donc j'ai grandi avec ça, moi.
0: Mais c'est vrai que le Graal, une fois que donc t'as fait ces reprises là avec des voix, alors que t'avais très bien sélectionné, parce que pour le coup on se rapprochait beaucoup de l'esprit de départ, mais là avoir les voix originales, les artistes originaux, ça c'est le Graal quand on fait ton style de musique.
1: Complètement,
0: évidemment.
1: Et même de pouvoir, je t'ai dit, de rencontrer ces artistes et de pouvoir discuter avec eux, d'entendre toutes leurs anecdotes.
0: Donne-moi un nom, tu
1: me parlais de David et Jonathan, par exemple. Ils ont vécu une carrière incroyable, et de pouvoir entendre toutes leurs anecdotes de carrière, c'est génial.
0: Je pense qu'il y a du lourd.
1: Même pour ça, je suis trop heureux de vivre ce genre de moment.
0: Alors, il est pour quand l'album 2027?
1: Ah, l'année prochaine, oui, on y travaille déjà.
0: Bon, et notez-le, 2027, un nouveau président et un nouvel album de Yann Müller. Merci beaucoup d'être venu nous voir.
1: Merci à vous, merci à tout le monde, le public d'être venu.
0: Par avance.
1: Merci.
0: Par avance, très très bon concert.
1: Merci,
0: ce soir.
1: J'ai hâte.
0: Voilà, je pense que vous parlerez de Dalida avec Jennifer dans les coulisses. Et les amis, si je vous dis par-dessus les temps, soudain j'ai vu. C'est nul, on recommence. Plus fort, on passe à la radio. Par-dessus les temps, soudain j'ai vu. Ça, c'est mon La Ciotat. Bravo, les amis, merci Yann.
1: Merci à vous, merci à tout le monde. Merci.
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sur la scène du Ici Live Festival ce soir, notre belle scène flottante du Port Vieux de la Ciotat et un public qui l'attend de pied ferme mais qui a mis ses plus belles chaussures pour aller danser. Alors, avant d'accueillir Jennifer, les amis, je voulais vous annoncer qu'aujourd'hui c'est un jour important, mais oui, le 4 septembre, c'est l'anniversaire de Beyoncé. Alors, envoyons-lui nos bons voeux, même si, bon, elle a vendu 200 millions de disques, elle fait partie des personnalités les plus puissantes du monde de la musique, aux États-Unis et partout dans le monde. Donc nos bons voeux, écoutez, je ne sais pas si elle les entendra passer en soufflant ses bougies en or, mais pour tout le bonheur qu'elle nous a apporté, notamment pour son dernier album où elle a eu l'excellente idée d'aller flirter du côté de la country music, qui lui va aussi très bien, et ben on avait envie d'embrasser Beyoncé. Je me rends compte que je ne vous ai pas dit quel âge elle a aujourd'hui. Qui veut deviner l'âge de Beyoncé d'après vous? Quel âge elle a Beyoncé aujourd'hui? 29? 49? Vous venez de lui mettre 4 ans dans les dents, je vous adore. Elle a 45 ans aujourd'hui, Beyoncé. On l'embrasse donc et on écoute Single Ladies.

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2: Oui, cinquième édition de ce Ici Live Festival. On a déjà accueilli tellement de têtes d'affiches d'artistes qu'on a adoré, avec qui on a passé des moments géniaux, que ce soit M, Jean-Louis Aubert, Louis Bertignac. On a eu des gens merveilleux. On a eu Célassou aussi, qui avait, je me souviens, enchanté le public du Port-Vieux de La Ciotat. Amir également. Plein de bons souvenirs. Et puis l'année dernière, il y a deux ans, MC Solar aussi. Ça, c'était complètement dingue. Bref, on a que des bons souvenirs ici. Et cette cinquième édition, elle a démarré hier merveilleusement avec Oria, Boulevard Désert et DJ Gel, le DJ historique de la Funky Family, qui est venu avec un très bon copain à lui, Soprano. Donc on a passé une très très belle première soirée de festival. Ce soir, Yann Muller, que vous venez d'entendre en interview, et puis Jennifer, qui va pas tarder à arriver. Mais pour le moment, il est temps, à 19h31, de jouer au Blind Test. D'habitude, les auditrices et les auditeurs jouent par téléphone, mais puisque nous sommes en public, ça va le public ?
3: Oui !
2: Et on, très bien, puisque nous sommes en public, eh bien, nous sommes allés chercher dans le public des candidates et des candidats. On a une équipe de filles, Marine et Kenza, bonsoir.
4: Bonsoir.
2: Comment ça va ?
4: Ça va. Super.
2: Est-ce que vous êtes là ce soir pour voir Jennifer ?
4: Oui, bien sûr.
2: Ah, je m'en doute, et je suis ravie de pouvoir vous annoncer qu'elle sera là tout à l'heure en interview, Jennifer. Donc vous allez avoir de très très près. C'est ça aussi ici. Quand on dit qu'on est radio de proximité, eh ben on est vraiment tout près des artistes.
4: C'est
2: et
4: génial.
2: Ça, c'est génial. Alors les filles, face à vous, il y a un homme seul. Oui, je marche seul, tel Jean-Jacques Goldman. Bonsoir Gaëtan.
5: Bonsoir Émilie.
2: Comment ça va ?
5: Ça va très bien, et toi ?
2: Mais ça va super. Alors tu es prêt à jouer au Blind Test ?
5: Oh oui, je suis prêt.
2: Quels sont les cadeaux du soir, les amis ? Eh bien, du goodies magnifique. Nous avons le Bob, Ici Live, La Ciotat, qui irait très bien à Joule, hein, quand même. Une autre star de la région qui porte énormément de Bob. Donc voilà, le Bob de Joule, mais version Ici Live, La Ciotat. Et puis des bananes, Ici Live, La Ciotat également, que je suis ravie de vous offrir, les amis, avant même que l'on joue. Car c'est comme ça, dans Décibels, on gagne avant de jouer. Comme ça, on joue plus détendu, vous voyez ? Tranquille. Parce que les filles avaient peur de ne pas trouver les réponses. Ah, pourquoi ? Vous écoutez quoi comme musique, les filles, à part Jennifer ?
6: Non, de la variété française.
2: Eh ben, genre qui ? Vas-y, dis-moi qui ? Tu adores ?
6: Non, de tout.
4: Ouais, de tout.
6: De tout.
2: De tout. Gaëtan ?
5: Moi aussi, j'écoute de tout, mais j'aime bien Grand Corps Malade.
2: Alors, il n'est pas dans le Blind Test, mais on l'embrasse. Et il sera bientôt dans Décibels. Il sera bientôt invité. Ça, c'est promis. Ok, alors le thème ce soir du Blind Test, ce sont des intros à la guitare emblématique. Normalement, dès les premières notes de guitare, si on est un peu fan de rock ou de chansons françaises, on reconnaît la chanson. Alors Gaëtan, Marine, Kenza, on ouvre les oreilles, grand les oreilles. Le public, évidemment, a le droit de souffler. N'hésitez pas à les aider. De toute façon, nous prenons toutes les tricheries. Vous avez gagné déjà. Voilà, c'est vraiment... C'est pour avoir la médaille en chocolat supplémentaire. L'idée, c'est juste qu'on écoute ça ensemble. Première chanson, les amis, avec une intro de guitare emblématique. Dites-moi, qui chante ça ?
7: Téléphone.
2: Eh ben voilà, téléphone, bravo. Ils ont trouvé la réponse en même temps, sauf que Gaëtan, qui a l'habitude de jouer par téléphone, a donné son prénom. Oui, mais là, t'es en face de moi, je vois bien que c'est toi qui parles. En fait, quand les auditeurs et les auditrices jouent par téléphone, on leur demande de donner leur prénom avant de donner la réponse, parce que comme on les voit pas, on ne sait pas qui dégaine en prums. Mais là, vous avez été très raccord. Bravo. Ben voilà, ça ne servait à rien d'avoir peur. Vous êtes très fort. Gaëtan, Marine, Kenza, tout le monde a un point. Pour New York avec toi, de téléphone. Attention, deuxième chanson, deuxième intro de guitare emblématique. Dites-moi, qui chante ça ?
5: Les Rolling Stones.
2: Mais oui, Gaëtan, les Stones, bravo !
6: C'est pas très français, si je peux me permettre.
2: C'est pas très français, non, c'est très anglais même. Tu as raison, Marine.

0: Heaven des Stones. Une chanson qui a 60 ans et des poussières. Et pourtant, franchement, pas une ride.
1: Ah oui, c'est bien, on écoute encore et on se régale.
0: Gaëtan se régale, par contre Marine, elle m'a fait des yeux genre pardon, non, c'est vraiment un truc de personnage. Et t'aimes pas les Rolling Stones, Marine?
2: Non, c'est pas que j'aime pas, c'est que je connais mais j'écoute pas forcément.
0: Ah oui, d'accord. Bon, bah écoute, c'est pas grave. Si tu croises Mick Jagger dans la région, parce que de temps en temps il aime bien venir dans le sud, ne lui dis pas ça.
2: Non.
0: Voilà, tu gardes pour toi.
2: C'est ok.
0: On continue, dernière intro à la guitare. Emblématique. On cherche l'interprète. Et attention, petit indice, il est venu ici à La Ciotat pour un Ici Live il n'y a pas très longtemps. On y va.
2: M.
0: Oui, bravo.

0: deux chansons de M avec Il est vrai. Non seulement une intro emblématique à la guitare, mais en plus, chanson dédiée à sa guitare. Il parle à sa guitare dans cette chanson, une jolie guitare rose d'ailleurs qui est sur la pochette de l'album. Alors voilà, c'était un beau blind test. Et j'ai derrière moi un jeune homme qui a essayé de souffler toutes les réponses au public. Bonsoir, comment tu t'appelles ?
1: Je m'appelle Vincent.
0: Vincent, tu aimes la musique ?
1: J'essaie d'écouter de la musique.
0: Vincent, t'as un petit look de rocker avec ta marinière. Est-ce que tu espères un jour jouer sur la scène du Ici Live Festival ?
1: Depuis des années que je viens ici, c'est mon rêve absolu. C'est pour ça que j'essaie de me rapprocher de la radio pour que on sait jamais ce qui peut se passer.
0: Mais t'as raison, là déjà tu te rapproches de l'animatrice, c'est pas mal Vincent, on croise les doigts pour toi pour l'année prochaine, peut-être ton premier concert à la Ciotat.
1: Je prends date avec tout le public qui est là, regardez bien la scène, l'année prochaine j'y suis.
0: Allez Vincent, on y croit, Vincent à la Ciotat, c'est un beau projet comme un autre pour 2027, et nous, je vous propose qu'on écoute une autre chanson absolument emblématique, une intro à la guitare. Oh. Voilà, qui me donne des frissons. Juste le temps de remercier infiniment Marine, Kenza, merci les filles.
2: Merci
0: Mégaëtan.
3: Merci Émilie.
0: Bon concert. Vous restez dans le coin là comme Jennifer arrive. Hein. Oui, voilà, c'est ça. Allez, oui, Jennifer va arriver. Mais avant, rock and roll, les amis, le groupe Deep Purple. Vous la connaissez cette intro ? Les Anglais de Deep Purple en 1972 sur leur album culte Machine Head.

grands moments de l'histoire du rock'n'roll qu'on doit à un groupe qui fait partie des inventeurs du hard rock, les Anglais de Deep Purple. Allez, après ce Smoke on the Water, et bien On the Water à la Ciotat, il y a la scène flottante du Ici Live Festival sur laquelle va monter dans moins d'une heure l'ébouriffante Jennifer.

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1: Mais oui, Ici Live La Ciotat 5e édition. Il y a une artiste qui était très très attendue. Mademoiselle, comment elle s'appelle l'artiste qui était très très attendue? Comment elle s'appelle? Tu sais? Vous savez?
2: Jennifer.
1: Ouais, Jennifer est avec nous. Coucou.
3: Bonsoir tout le monde.
1: Oh là là, mais quelle joie de te retrouver, chère Jennifer. Comment vas-tu?
3: Également, je vais toujours bien quand je suis près de Marseille.
1: Ah, c'est vrai, hein? Oui. Il se passe un truc dans l'air ici.
3: C'est le sud, c'est comme ça.
1: Ça. Et alors, il se passe aussi toujours quelque chose autour de tes chansons. Je me faisais la réflexion en préparant l'émission. À chaque moment de la vie, il se passe un truc qu'on peut connecter avec une de tes chansons. Ici, comme il fait très beau, on est au soleil.
3: Oui. Pas mal.
1: La rentrée des classes qui vient de se passer, on chantait très fort dans nos têtes quand même. Ma révolution.
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1: Et puis, quand on remet en question ces histoires d'amour, ce qui arrive très souvent après les grandes vacances, on se chante très fort, sauf qui aime.
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1: C'est vu, chère Jennifer, c'était pour les versions jukebox de toutes tes chansons. C'était en 2024.
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1: Vous allez partir en tournée avec ces nouvelles versions, ce jukebox. Comment ça s'est passé? Est-ce que tu t'es régalé autant que tu l'espérais?
3: Je me régale tout le temps. Ouais. À partir du moment où je rejoins les planches, donc et que je rejoins surtout mon public.
1: Ouais. Ils sont là ce soir.
3: Que je retrouve, assez régulièrement.
1: C'est ça.
3: Et c'était une tournée merveilleuse. C'était plein de joie, de surprises, des moments délicats aussi, dans l'émotion.
1: Ouais.
3: Voilà, c'était à taille humaine, donc c'était forcément très puissant émotionnellement parlant.
1: Voilà. Et alors, ce qui est formidable, c'est que tu partages avec nous une nouvelle de tes passions.
3: Enfin, oui.
1: Elle n'est peut-être pas nouvelle, la passion, mais en tout cas, tu ne l'avais pas encore partagée avec nous. C'est ta passion pour Dalida.
3: Oui.
1: Tu parles d'émotion en parlant de scène. S'il y en a bien une qui en transmettait et qui en absorbait de l'émotion tout le temps, c'était Dalida. Comment toi, t'es rentrée en contact avec sa musique?
3: C'est dès mon plus jeune âge. Je pense que dans tous les inconscients collectifs, oui, on a Dalida en tête.
1: Si t'as grandi dans le coin,
3: j'ai toujours dansé sur du Dalida. Tu fais partie de mes playlists, mais je pense que ça parle à tout le monde. Et quand j'ai fini ma tournée, je travaille aussi sur un nouvel album. Il y a les nouvelles chansons.
1: Ouais.
3: Un projet avec Maxime, parce que j'avais commencé à en parler. Et effectivement, il y a eu la rencontre avec Orlando qui a un peu déclenché ce
1: projet
3: de cœur.
1: Orlando, le frère de Dalida.
3: Qui a déclenché un petit peu, qui m'a fait avancer ce projet-là que j'avais en tête depuis longtemps. C'est un projet de cœur. Et c'est bientôt son anniversaire, Dalida, l'anniversaire de sa mort. Et donc, du coup, ça tombait très très bien que je propose au public, à l'issue de cette tournée qui était beaucoup plus intime, un show auquel je me suis jamais autorisée, un show musical finalement avec des danseurs, avec DJ, avec musiciens, un spectacle musical autour donc des chansons de Dalida, mais autour de mes chansons aussi, qui seront toutes remixées, mais d'une manière beaucoup plus festive que ce que j'ai proposé sur le jukebox tour.
1: Là, c'est le DJ tour.
3: Ça s'appelle donc le DJ Tour.
1: Alors, on a évidemment
3: hâte. Je travaille donc avec un monsieur qui s'appelle Habibi Sly, qui fait de la disco électro. Alors, c'est de disco électro plutôt oriental, lui. Donc, il y a des petites touches orientales grâce à quelques chansons de Dalida. Et donc, je travaille avec lui très activement sur la revisite donc, de toutes ces chansons, sans dénaturer pour autant l'âme des chansons de Dalida, qui reste forcément irremplaçable, puisque c'est une icône absolue pour laquelle j'ai un profond respect, pour laquelle on a tous un profond respect. Donc, c'est autre chose. Je vais proposer autre chose pour faire vivre, encore une fois, et peut-être faire découvrir à la nouvelle génération les chansons les plus dansantes de Dalida.
1: Dalida qui avait ce talent de vous faire danser avec parfois des textes extrêmement poignants.
3: Complètement.
1: Et Jennifer, tu t'appropries ça avec cette nouvelle chanson Mourir sur scène,
3: oui,
1: qu'on va écouter maintenant. C'est la version de Jennifer. Et puis après, on va continuer à discuter et à parler de tout ce qui nous attend. Parce que Jennifer, croyez-moi, 2026-2027, elle a un carnet de balles très...

0: les amis, oui, mais c'est la folie hein, dans le studio d'ici. Parce que je crois, il y a quelques fans de Jennifer dans le coin. Oui, il y a quelques minutes du concert. Alors c'est quand même hyper touchant. Mais oui, allez-y, tout le monde a envie de faire sa photo avec Jen. Et alors ce qui est dingue, Jen, et ça doit tellement te faire chaud au cœur, c'est,
1: oui, c'est voilà, trop mignon.
0: On a des petites filles, on a des mamans, des papas, des grands-parents, toutes les générations sont là pour ton concert. Et c'est vraiment une merveille. Alors Jennifer, qui finit de continuer à signer ses petits autographes aux petites filles, c'est vraiment trop mignon.
1: Je t'écoute, je suis avec toi.
0: T'es avec moi. J'avais une question toujours sur Dalida.
1: Oui.
0: Parce que là, on vient de t'écouter chanter Mourir sur scène. En fait, il y a plein de chansons emblématiques de Dalida qui, je trouve, peuvent faire écho à ce que tu fais toi. Et par exemple, il y a cette vision presque enfantine de l'amour. Genre, on y croit, quoi qu'il arrive, on y croit toujours, même si la vie nous envoie tout un tas de trucs terribles. On croit en l'amour. Toi, J'attends l'amour, bah, c'est une chanson que tu chantes encore aujourd'hui. On écoute quelques notes de la version 2024.
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0: J'attends l'amour. Tu la chantais au tout début de ta carrière. Tu la chantes encore aujourd'hui.
1: Oui, c'est vrai.
0: Et je trouvais que c'était, oui, ça faisait un pont quand même, cette vision. On croit à l'amour, quoi qu'il en coûte, tout le temps, à tous les âges, à tous les moments de la vie. C'est un truc aussi qu'elle avait, Dalida.
1: Oui, sa vie a été jalonnée de plus de drames à travers
0: Mais tu vois, elle chantait l'amour, quoi.
1: Mais elle le chantait quand même avec beaucoup d'espoir et toujours et d'une manière passionnée. Aussi, elle était complètement intègre dans toutes ses émotions. Habitée, c'est une interprète hors pair.
0: Alors malheureusement, voilà, ça s'est très très mal fini pour elle, puisque elle a mis fin à ses jours, Dalida, parce que oui, bah, peut-être justement trop d'émotions, trop éponge. À part ce côté-là dramatique, qu'est-ce que tu vas chercher chez Dalida et que tu vas réinjecter dans les chansons?
1: Alors, je reste fidèle au lead de chant, c'est-à-dire à sa manière de chanter. Je ne chante pas comme Dalida, malheureusement. Mais
0: tu gardes ses mélodies, en tout cas.
1: J'essaie de respecter les notes. Après, je me suis autorisée aussi certaines libertés sur certaines chansons. Mais il y a certaines chansons où je n'avais pas le droit de changer la ligne mélodique. C'était impossible et inconcevable. Ouais. Ne serait-ce que par respect pour l'œuvre d'Alida et le monde qui l'entoure, qui a pu l'entourer, par respect par Orlando, et puis Orlando, il tient aussi, hein, attention, il ne faut pas non plus.
0: Il veille avec le petit frère.
1: Ouais.
0: Il a toujours fait.
1: C'est sa manière de la protéger encore, et heureusement qu'il est là.
0: Ouais, et quand on chante Dalida, on peut pas y aller en jean. J'adore ton jean, t'es canon, mais quand on chante Dalida, on t'imagine dans un concert avec comme elle, finalement, une robe un peu paillette, les cheveux vraiment gonflés. Est-ce que tu l'imagines comme ça aussi, ou est-ce que tu vas nous surprendre?
1: J'oserais davantage. Je suis Jennifer, qui fait un hommage, non pas à Dalida, mais aux chansons de Dalida. Sur une partie des chansons de Dalida, avec mon répertoire. Donc c'est pas un hommage à Dalida.
0: Je comprends.
1: C'est vraiment un hommage à ses chansons. Mais j'ai la chance d'avoir des grandes scènes et d'être très accompagnée là pour le coup. Donc j'ai envie de proposer un show. Donc forcément il y aura des costumes. J'arriverai pas en jean. Voilà, j'ai envie de m'amuser là-dessus aussi.
0: Alors ça va être absolument fou. Alors ce soir à La Ciotat, ils sont nombreux, elles sont nombreuses. Ça va être dingue. T'as déjà joué sur l'eau, toi, une scène flottante?
1: Oui, j'ai déjà fait ça en tournée.
0: Ça va,
1: plusieurs fois. Non, mais c'est assez étrange d'être coupée du public. Il y a quelque chose de très magique, et en même temps, il y a une certaine frustration, parce que moi, j'aime bien les capter des énergies. Là, c'est un peu loin. Mais ils sont plus près qu'une scène flottante que j'ai pu faire.
0: Oui, là, en fait, pour celles et ceux qui ne sont pas venus, sachez qu'il y a cette scène.
1: Je vois quand même les yeux, là, quand même.
0: Voilà, dans le port vieux de La Ciotat. Et puis, il y a un petit peu d'eau, évidemment. Et ensuite,
1: quelques moustiques.
0: Accessoirement. Et puis, le public qui est là en face. Il y a un jeu de lumière magnifique aussi sur l'église qui est derrière, et le port et tous les bateaux et tout. Non, ça c'est fou. Si je suis la fée Clochette, imagine. J'ai une petite baguette et je te propose n'importe où dans le monde, tu peux jouer. Un lieu qui te fait rêver pour un concert. Un truc, même ton fantasme le plus fou, j'en sais rien, si tu veux jouer au pied des pyramides, tu peux. Un endroit comme ça où tu te verrais bien et où tu rêverais de jouer.
1: De continuer à jouer alors.
0: Peu importe l'endroit,
1: j'aime tout. J'aime tout. À partir du moment où je partage un moment vrai et intense avec les gens, j'aime. J'aime le sentiment d'évasion qu'on a en fait à travers la musique, et ce pouvoir qu'a la musique d'ailleurs de guérir beaucoup de maux. Et on me donne la chance d'avoir cette petite baguette là, donc je m'en sers. J'essaie de m'en servir à bon escient en tout cas.
0: Merci beaucoup Jennifer, bravo à toi, bon concert.
1: Merci
0: ce
1: beaucoup.
0: Soir.
1: Merci à toi.
0: DJ Tour de Jennifer. Vous avez toutes les dates disponibles sur ici.fr et le concert ce soir donc sur le Port Vieux de La Ciotat. Merci à l'équipe de l'émission, Emma, Juliette, Alexandra, Iris, Mélodie. À demain les amis, toujours sur ici.
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0: Bonjour à tous, il est midi 5 sur votre radio Ici. Je suis ravie de vous retrouver comme chaque midi. Je salue d'ailleurs toutes les locales du réseau Ici, partout en France. Coucou les amis. Bienvenue donc dans votre nouveau rendez-vous. Ici on parle bon plan, vie quotidienne, arnaque à éviter, santé. Nous sommes là pour vous rendre service parce qu'on vous doit bien ça. Et c'est le titre de ce nouveau rendez-vous quotidien. Nous sommes ensemble jusqu'à 13h, je vous l'ai dit. Moi je suis Enora Malagré et voici la joyeuse bande qui m'accompagne. Audrey Razo, madame anti-arnaque, coucou.
2: Bon, bonjour, bonjour tout le monde.
0: Valère Coréard et ses bons plans conso, bonjour cher Valère.
3: Salut Enora, bonjour à toutes et tous.
0: Pierre Fabin, que vous connaissez, notre vétérinaire, bonjour Pierre.
4: Bonjour à tous.
0: Et un nouveau dans la bande, et pas des moindres, je l'adore. Et vous aussi, vous le connaissez déjà sur votre radio ici, Nordinatab, notre prof de PS quasiment.
5: Ah j'aime bien, ça fait très old school, très vieille école, ça me va bien.
0: Notre coach sportif, bienvenue dans la famille.
5: Merci beaucoup, alors je vous ai écouté toute la semaine, donc je suis très content d'être là, enfin avec vous.
0: Vous avez
5: bonjour.
0: Aimé
5: ouais, carrément, et ce qui est bien, c'est votre voix. Elle emmène et berce en même temps. Donc...
3: Oh, le faillot.
5: Ah ouais, cette voilà. Tirade réelle ici. Ah oui, d'accord.
0: Belle
5: merci, Valère.
0: En matière. Merci.
3: Faut pas se fâcher avec un prof de sport.
0: Voix de Yves Carra. Je vais vous le présenter dans un instant. Parce qu'aujourd'hui, pourquoi il est là, notre cher expert? On va parler voiture. Faut-il vraiment passer à l'électrique? Est-ce que c'est vraiment bien pour la planète? Nous avons moult astuces dans notre besace. Nous allons les partager avec vous parce qu'on vous doit bien ça. Vous voulez nous en parler aussi? Appelez-nous ou laissez-nous un vocal, c'est sur notre WhatsApp, évidemment c'est gratuit, 0810 055 056. Nous sommes là pour vous. Posez-nous vos questions comme l'a fait aujourd'hui une auditrice, nous l'écoutons.
6: Bonjour, c'est Sylvie. Je voulais savoir, est-ce qu'une mutuelle pour les animaux, c'est vraiment valable?
0: Alors, Pierre?
4: Eh ben, on va y répondre tout à l'heure, mais oui, je peux déjà le dire, c'est valable, mais sous certaines conditions, il y a beaucoup de choses auxquelles il faut faire attention.
0: Très bien, notre vétérinaire, pardon, Pierre, y répondra plus longuement dans une trentaine de minutes. 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Il est midi 7 sur votre radio Ici. Gros dossier voiture aujourd'hui avec évidemment Valère Coréard, notre monsieur bon plan, mais qui a invité un copain dans la bande de On vous doit bien ça, que vous connaissez sans doute, Yves Carra, le porte-parole de Mobilité Club France. Bienvenue, cher Yves.
7: Merci, je suis adopté par la bande, là.
0: Bonjour, oui, ça bien va, sûr.
3: Bon, d'accord. Le temps d'émission, déjà.
7: Ouais, le temps d'émission, c'est déjà pas mal. Hein.
0: Merci à vous d'être là. Alors, Valère.
3: Bah, c'est un gros sujet, la voiture électrique. Oui. Vous savez que parmi les ventes de voitures neuves au mois d'août, 38% ont été des voitures 100% électriques. Ça veut dire quoi? Que les Françaises et les Français, ils veulent s'y mettre. Il y a un vrai sujet. Yves Carra ne me dira pas le contraire. La voiture électrique monte en puissance. Moi, ce que je voulais aujourd'hui, c'était qu'on sache définitivement, si possible, est-ce que c'est vraiment un bon plan? Parce que pour des raisons écologiques, on a compris que c'était quand même un gros chouïa mieux que la voiture thermique.
7: En tout Ça dépend.
3: Bon, vous allez peut-être pouvoir nous expliquer.
0: Pardonnez-moi, messieurs. Moi, vous m'avez perdu. C'est quoi la différence entre une voiture thermique et une voiture électrique?
3: Yves Carra.
7: Ah ouais, on part de là.
0: Ah bah pardon, excusez-moi.
3: On a 5 minutes.
0: Hein. Et en plus, je suis blonde, donc
7: ça, je ne me serais pas permis. Voiture thermique, on met un carburant dedans pour que la voiture avance. Voiture électrique, on branche et on roule avec de l'électrique quand on est en 100% électrique.
3: D'accord. Est-ce qu'on peut alors tout de suite dire dans quel cas la voiture électrique est plus avantageuse sur le plan économique que la voiture où on met un carburant classique?
7: Sur le plan économique, pas écologique, ouais, donc économique. Si on n'a pas de prise à la maison ou au moins au travail, la voiture électrique qui n'est pas très avantageuse, parce que pour avoir souvent fait des Paris-Lyon, par exemple, en voiture électrique, vous consommez, vous payez entre 14 et 15 euros les 100 km. Donc c'est à peu près comme une voiture thermique, surtout avec le même quand le prix du carburant est élevé. Donc la recharge à la maison, on achète du kilowattheure, on est entre 10, 15 kilowattheures, c'est génial. On consomme quasiment 10, 15 rien.
3: 10-15 centimes le kilowattheure.
7: 10-15 centimes le kilowattheure. Si on fait 15 kilowattheures pour 100 kilomètres, vous voyez, on est à 2-3 euros les 100 kilomètres. C'est vraiment bien.
3: C'est top.
7: Mais il faut avoir une recharge à la maison ou au travail à minimum. Sinon, ça coûte cher. Alors, on dit qu'il y a moins d'entretien. C'est vrai, il y a moins d'entretien. Seulement, il faut savoir, et c'est des chiffres qui sont sortis la semaine dernière, qu'une voiture électrique, les 10 plus vendues, perdent 59%, je vais vous le faire à 60% de son prix d'achat neuf en 5 ans.
3: Pourquoi ?
7: Ben, parce que les technologies évoluent, parce que c'est plus dur à revendre, parce que le marché de l'occasion démarre, mais c'est encore faible. Donc 60%, vous avez une voiture, le vrai coût d'une voiture que vous avez, vous connaissez exactement son coût quand vous la revendez.
0: Oui.
7: Et si vous la revendez et que vous avez perdu 60% en 5 ans, une voiture thermique, on est à 45, 50, ouais. Bah, les 10 000 euros que vous n'avez pas mis dans l'entretien, vous allez les perdre en la revendant. Donc, il faut faire attention à la fin quand même.
3: Ça veut dire qu'on peut la garder, il faut la garder plus longtemps. En même temps, l'entretien coûte moins cher. Oui. 20 pièces à peu près dans un moteur de voiture électrique, 200 dans un moteur de oui. voiture thermique. Donc,
7: oui, il n'y a, a pas d'huile, il n'y a pas d'embrayage. Quand on a une voiture électrique, si on sait bien rouler, on ne change quasiment jamais les freins, on ne les touche jamais. Donc oui, c'est à l'entretien, mais... c'est mieux. Par contre, si vous avez une panne avec une voiture électrique, ça coûte beaucoup plus cher que le thermique.
0: Pourquoi ?
7: Bah, parce que c'est des systèmes électroniques qu'il faut remplacer directement, donc vous êtes rapidement à quelques milliers d'euros.
0: Et est-ce que c'est facile à recharger ? Pardon, vous avez parlé d'une recharge à la maison et tout.
7: Pour vous, c'est difficile. Pour les autres, c'est peut-être plus facile. Je ne sais pas.
0: Je ne suis pas prêt de le réinviter.
7: Je ne sais pas, je prends des... Non, non,
3: non mais allez, raison, parce qu'il a peut-être d'autres trucs à dire après. Ouais.
7: Non, non, franchement, c'est très facile. Vous arrivez sur une borne, alors chez vous, il n'y a pas de sujet, hein, voilà. Mmh. Vous arrivez sur une borne, vous avez en général une carte qui regroupe 90%, à peu près, voire 95% de toutes les bornes en France. Vous arrivez, vous ouvrez la petite trappe, comme vous le feriez avec l'essence, vous mettez votre carte sur le beeper, vous pouvez même payer par carte bancaire maintenant, ça se développe de plus en plus sur les bornes qui ont une forte puissance. Vous prenez le pistolet, vous le branchez, vous allez boire votre café, vous revenez, il n'y a pas de sujet là-dessus, c'est assez facile.
0: Mais dans un instant, Aude Razo nous parlera de ces faux QR codes qu'il y a dans certaines bornes.
2: Effectivement, voilà. Sur les bornes de recharge. Oui. C'est pour ça qu'effectivement, c'est mieux d'avoir une carte.
0: Donc, soyons vigilants, on continue de parler voitures électriques ou pas, mais pour l'heure, on va écouter un peu de France Gall. Ça va nous détendre, cette fête week-end Hong Kong Star sur votre radio ici. Bienvenue dans votre nouveau rendez-vous, on vous doit bien ça.

0: Hong Kong Star, France Gall sur votre radio, ici.
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0: 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Il est midi 15 sur votre radio ICI, bienvenue dans votre nouveau rendez-vous quotidien. On vous doit bien ça avec une joyeuse bande. Ça parlait même hors antenne, hein. Oh là là, quel sujet, les voitures électriques, est-ce que c'est vraiment une bonne idée? On a même un expert, le plus grand expert de France avec nous, Yves Carat.
2: 1m80, pas mal.
0: Ouais. Yves Carat, le porte-parole de mobilité Club France. Et on avait, avant le disque, parlé avec Aude de ces fausses bornes qu'on peut voir, enfin ces faux QR codes, oh là là, je suis vraiment une vieille dame, j'arrive pas à le dire, qui sont sur nos bornes pour recharger nos voitures électriques. Parce qu'il y en a des fausses, apparemment.
3: Yves Carat disait effectivement, c'est très facile de se servir effectivement d'une borne de recharge pour la voiture électrique, mais attention, des fois, quand vous payez, vous pouvez utiliser le QR code que vous flashez pour payer sur la borne. Et là, il y a des petits malins, je vais vous le dire souvent, petits malins, j'aime bien dire petits malins.
0: J'aime bien que vous dites ça.
3: Qui colle par-dessus le vrai QR code, un faux QR code. Ce qui fait que vous allez flasher, vous allez le retrouver sur un site qui n'est pas le bon site, ouais. Et vous allez payer en fait à des escrocs. C'est eux qui vont empocher la somme. Donc en fait, regardez bien quand vous flashez le QR code, qu'il n'y a pas plusieurs couches de QR code. Là, vous scrutez un petit peu, il faut mettre l'œil un tout petit peu près comme ça.
0: Ouais, c'est Hercule Poirot cette
3: voilà.
0: histoire.
3: Si ce n'est pas un peu abîmé et corné, d'accord. Si ça n'a pas été tripoté. Et puis sinon, le bon plan, c'est la carte de recharge physique, oui. Yves Carat.
2: Il y a plein de cartes de recharge physique. Alors, il y a différentes sociétés. Voilà, ils sont 90-95% des bornes. Voilà, faut avoir ça maintenant.
0: D'accord. Alors maintenant, oui, Audra, ah,
3: je peux poser une question.
0: Mais je vous en supplie.
3: Question, mais c'est parce qu'en fait, j'ai envie de parler de moi. J'ai des amis qui ont
2: de moi. Alors, je fais psy aussi.
3: C'est ça.
2: Mais bon, je parle sous couvert du vétérinaire.
3: j'ai des amis qui ont une voiture électrique et je reste sur la thématique des bornes de recharge. Ils ont une voiture électrique, mais ils sont complètement flippés de partir en vacances en voiture électrique.
0: C'est-à-dire qu'ils n'auraient pas assez de jus.
3: Ouais, ils ont peur de tomber en rade, en fait, et de ne pas trouver une borne, etc. Ouais. Parce qu'ils vont peut-être partir dans un coin un peu paumé. Ils sont même allés jusqu'à louer une voiture thermique. Ça leur a coûté un bras pour les vacances.
0: C'est-à-dire qu'ils s'enquiquinent à acheter une voiture électrique et finalement, ils louent pour les vacances une voiture thermique.
2: Ah, alors, je dirais que ça dépend de la voiture électrique. Parce que vous avez des voitures électriques avec une toute petite autonomie. Les R5 qui sont mignonnes, les premiers prix, elles ont 200 km d'autonomie. Donc sur les longs trajets, vous allez recharger. Voilà, toutes les heures si vous prenez l'autoroute. Si vous avez des voitures, mais là elles coûtent 40 ou 50 000 euros, qui ont une longue autonomie, un temps de recharge rapide, là c'est moins un sujet sur les longs trajets. Et de toute façon l'électrique, le maître mot c'est l'anticipation, et se dire que de toute façon, ce sera moins rapide que le thermique.
4: Et de toute façon, en parlant d'anticipation, la voiture va prévenir et en fait elle va couper petit à petit la climatisation, la radio, tout ça.
5: Mais c'est vrai, c'est-à-dire
4: que ça ne va pas bloquer d'un coup, c'est progressivement. Alors c'est sûr, vous allez faire des choses. Ouais, un peu, ouais.
0: Alors on attend avec impatience Monsieur Bonplan, Valère Coréard et toujours évidemment Yves Carat. Du coup, on achète quoi? Une voiture électrique.
5: Bah oui, Scara, mais
0: c'est vrai.
5: Oui. D'abord, est-ce qu'il y a encore des aides pour acheter une voiture électrique aujourd'hui?
2: Oui, il y a même des aides pour des voitures électriques d'occasion. Quels que soient vos revenus, c'est 300 et quelques euros. Donc ça, c'est pas mal. Alors, 300 et quelques euros sur 20 000 euros, c'est pas mal.
5: Non, mais nous, on prend tout
2: beaucoup,
5: ici.
2: Mais on prend tout, mais il n'y a pas de petites économies. Donc c'est bien parce que faut vraiment. Il faut voir que les concessionnaires et les agents et les marques, elles se retrouvent avec des voitures électriques d'occasion. Voilà, ça commence à être un vrai problème. Donc ça, c'est bien. Et puis, pour acheter des voitures électriques d'occasion, suivant vos revenus suivants, etc. Il y a plein d'aides. On ne va pas entrer dans le détail. On les trouve assez facilement sur Internet, mais il y a des aides. Oui.
5: Bon, si on part sur du neuf et qu'on est décidé à aller sur l'électrique pour les raisons économiques, mais aussi écologiques, donc j'ai bien compris, on recharge à la maison. Ça, c'est le monde idéal, tranquillement. Oui. Là, on a un kilowattheure qui est bas. Oui. Dans ces cas-là, ça vaut le coup. Est-ce qu'il y a des modèles vraiment intéressants d'un point de vue

0: budgétaires, quoi, des entrées de gamme qui sont cool.
1: Oui, alors il faut savoir déjà que la majorité des voitures électriques sont achetées en leasing, LOA ou LLD, location avec option d'achat. D'accord. Ou location longue durée. Donc vous les prenez pour 3 ou 5 ans. C'est ce qui fait d'ailleurs qu'on a des couleurs très chatoyantes, parce que vous achetez une couleur, une voiture, non mais c'est important,
2: ah,
1: ça.
2: Oui.
1: Vous achetez une voiture rouge,
2: oui.
1: Vous l'achetez à la revente, c'est compliqué parce que tout le monde n'aime pas le rouge. C'est
2: oui,
1: pour
2: c'est
1: ça
2: vrai.
1: Qu'on a beaucoup de blanc, de noir, de gris. C'est passe-partout. Donc les voitures électriques c'est bien, mais quand les concessionnaires elles les reprennent, il faut les. Donc voilà, c'est souvent en leasing, donc vous vous embêtez pas, vous la rendez. Si vous l'achetez, vous savez que vous allez perdre énormément les premières années, je l'ai dit, 60% en 5 ans, donc il faut la garder longtemps. Et puis, ça va dépendre de votre budget, mais surtout de votre utilisation. Si vous faites que des petits trajets quotidiens, exemple en Ile-de-France ou autour de Saint-Étienne ou Bordeaux, pas plus de 100 km par jour.
2: Vous restez dans votre ville, peu importe.
1: 100-150 km par jour, vous pouvez prendre n'importe quelle voiture, elle les fera. Si vous allez faire régulièrement des longs trajets, là, il va falloir rajouter quelques dizaines de milliers d'euros pour avoir une longue autonomie et un temps de recharge qui est court. Et c'est d'ailleurs le problème de la voiture électrique. Si vous achetez, vous avez, mettons, un budget, vous qui nous écoutez, de, on va dire, 15 000 euros pour acheter une voiture.
2: Oui.
1: Vous achetez une voiture thermique, que vous l'achetiez à 15 000 ou à 100 000, vous aurez le même usage, le même temps pour faire le plein et le même temps de trajet pour faire un Paris-Marseille, parce qu'à 130, on ne dépasse pas les 130 et n'importe quelle voiture y va. Pas avec une voiture électrique. Si vous avez peu d'autonomie et un temps de recharge très long, c'est pas la même utilisation suivant le prix de votre voiture électrique.
0: Ça, c'est noté. Alors, je fais une petite parenthèse. Le leasing social, il resterait des véhicules à pourvoir, faut regarder parce que c'est intéressant.
1: Reste,
0: c'est selon les ressources, je crois qu'il en reste 20 000.
1: 16 880 euros par part fiscale.
2: Il est d'une précision, exactement.
1: Pour le leasing social.
0: Bon, donc il y en a encore, ça veut dire qu'en fonction des revenus, on accède à un véhicule pour quoi? 150 euros, 200 euros par mois?
1: Ouais, 100 euros, un peu moins de 100 euros, pour les premiers. Ça, c'est vraiment bien. Alors, il faut savoir que c'est payé. En fait, quand vous achetez une voiture en leasing, vous payez le différentiel entre la voiture neuve et le prix estimé de revente au bout de 3 ans. En général, c'est 3 ans ou 5 ans. Et donc, l'État paye une partie de la voiture neuve, donc vous avez des mensualités qui sont moins fortes.
0: Rapidement, si on veut acheter d'occasion une voiture électrique, est-ce que c'est le bon moment? Parce qu'il y en a beaucoup.
1: Oui.
0: Et à quoi on doit faire attention?
1: Première chose, vous demandez le SOH, le State of Health, l'état de santé de la batterie. À moins de 70%, elle est plus utilisable pour une voiture. Et jusqu'à 4, si vous l'achetez à 80%, vous allez vous dire que votre batterie va perdre 1-2% par an dans 10 ans. Elle voudra plus rien, faut le savoir. Et même pas en utilisation au quotidien, parce que vous allez avoir quelques dizaines de kilomètres d'utilisation et d'autonomie. Donc le SOH, c'est la première chose, l'état de la santé de la batterie.
2: On continue de parler voiture électrique avec vous, chers auditrices, chers auditeurs. Le standard, je vous le dis, est en train d'exploser. 0810 055 056. On a Patrick d'ailleurs qui a une question pour vous.
1: Ah, Patrick.
2: Juste après la nouveauté musicale, ça s'appelle Estelle. Te rencontrer encore, c'est ce qui va se passer avec vous, Yves Carat, tout au long de cette année.
1: Oui.
2: Vous rencontrez encore.
1: Rencontrez-moi encore.
2: Bienvenue sur votre radio ici.

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2: Midi 25 sur votre radio Ici, bienvenue dans votre nouveau rendez-vous. On vous doit bien ça. Nous parlions voiture électrique, Monsieur Valère Coréard et Monsieur Yves Cara, qui est notre expert aujourd'hui, le porte-parole de Mobilité Club France, nous donnait des bons tuyaux, des bonnes astuces, quelle voiture électrique acheter. Et nous avons un auditeur qui a une question à vous poser, cher Yves Cara. Il nous vient de la ville de Nuel-les-Aubiers. On embrasse très fort Ici Poitou et il s'agit de Patrick. Bonjour Patrick.
5: Bonjour.
6: Bonjour Patrick.
2: Comment allez-vous, cher Patrick ?
5: Très bien, très très bien.
2: Eh bien, vous m'en voyez ravi. Fortez, je vous passe du coup Yves Cara, vous avez une question à lui poser.
5: Oui, j'aurais voulu savoir en ce moment quel véhicule acheter, si c'est thermique, diesel, hybride, quel est le meilleur en ce moment ?
2: Voilà, quel véhicule en général ? Parce que c'est vrai qu'il n'y a pas d'électrique dans la vie. Hein. Moi, par exemple, j'irai pas sur l'électrique. Oui. Et voilà, je vous tire la langue.
6: Pas encore, mais peut-être un jour.
2: Non, j'ai trop peur. Mais c'est bête, hein, mais j'ai un peu peur que ça tombe en rade. Voilà, bon,
6: ça, les constructeurs savent plus quoi construire, les vendeurs savent plus quoi vendre et les acheteurs savent plus quoi acheter. Bon, on est un petit peu dans cette situation-là, on est pas mal. Hein. Mais Patrick, je dirais que ça dépend vraiment de votre usage. Est-ce que vous pouvez avoir une prise à domicile ?
5: Oui, j'ai un garage.
6: Donc, potentiellement, vous pouvez avoir une voiture électrique. Est-ce que vous faites souvent des très longs trajets, d'ailleurs une fois par semaine, plus de 300 kilomètres ?
5: Je suis juste retraité, donc je n'ai plus de voyage, long voyage.
6: D'accord.
5: D'utilité tous les jours, quoi.
6: Eh ben, pour vous, je dirais qu'une voiture électrique d'occasion ne serait pas un mauvais plan, parce que vous allez la recharger chez vous à vraiment pas grand-chose. Ça va vous coûter 3 euros les 100 kilomètres. Et puis, des voitures électriques d'occasion, vous pouvez les négocier, parce qu'il y en a plein, donc vous pouvez les avoir pas trop cher. Pourquoi pas une électrique ?
2: Eh ben voilà.
5: Oui.
2: Patrick, ça vous a convaincu ou je vous sens un peu dubitatif ?
5: Non, j'aurais voulu savoir sur l'hybride rechargeable, si c'est...
6: Alors, moi je suis fan de l'hybride rechargeable. Le problème c'est que c'est un peu plus cher quand même, parce que vous avez 4 à 500 kilos de batterie qu'il faut payer. Mais à l'usage, l'hybride rechargeable, pour vous, ce serait ce qu'il y aurait de plus fantastique. Vous allez rouler au quotidien en électrique, vous rechargez chez vous, et quand vous allez voir peut-être vos petits-enfants ou autres pour plusieurs centaines de kilomètres, vous êtes en thermique, ce serait l'idéal. Mais c'est un peu plus cher.
2: Merci beaucoup Patrick pour votre appel. Je me permets de prendre encore un auditeur, parce qu'il y a énormément d'appels au 0810 055 056. Il s'agit de Baptiste. Bonjour Baptiste, bienvenue à vous.
7: Bonjour à tous.
6: Bonjour Baptiste.
2: On est ravis de vous accueillir dans l'émission. Vous êtes chauffeur de taxi, me semble-t-il.
7: Tout à fait. Taxi et transport de malades assis.
2: D'accord.
6: Et 100 000 km par an ?
7: Oui, à peu près. Alors, depuis que je suis à l'électrique, moi, c'est puisque j'ai augmenté ma rentabilité.
2: Ah, d'accord. Alors, vous vouliez nous parler justement de votre expérience avec les voitures électriques. Vous en avez deux, vous y connaissez bien, du coup.
7: Ouais, j'ai des voitures de marque américaine connue. Ça fait 4 ans. Je roule donc entre 90 et 100 000 km par an. Il n'y a aucun inconvénient. Il n'y a que du positif. Hein.
2: Ah, vraiment.
6: Vous êtes en Tesla, donc, on va le dire.
7: Ouais, tout à fait. Moi, quand j'entends, quand vous dites, il y a des trajets longs qui vont mettre plus de temps en électrique, faux. Ça, c'est faux.
2: D'accord. Pourquoi c'est faux?
7: Voiture. Mais parce que cette voiture, elle consomme très peu, elle est très efficiente. Moi, je fais des charges de 10 à 15, 20 minutes, mais maxi.
2: D'accord.
7: Et on va reprendre 80%. Là, aujourd'hui, réellement, sur autoroute, je fais 500 km. Si je ne veux pas sur l'autoroute, je fais 500
2: km. Mais cette voiture, elle est chère, ouais. Baptiste. Ah, on peut la nommer,
7: non,
2: chers amis. C'est une Tesla.
7: Elle a 47 000 euros TTC.
2: Oh, bah, pardon. Excusez-moi. Je ne savais pas qu'on avait Monsieur Rothschild dans les fils.
7: Non, mais j'en parle tous les jours. Je porte 10 clients par jour. Tous les jours, j'en parle. Moi, je prends des électriques. Il faut arrêter de dire qu'il y a des inconvénients, que c'est ci, que c'est
2: mais
7: ça.
2: Mais on adore Baptiste, si je peux cette me faculté de convaincre, Yves Cara.
6: Baptiste, sur les longs trajets, vous n'avez pas de problème. Pourquoi ? Parce que vous avez un système de recharge dédié à Tesla. Vous sortez de l'autoroute, vous êtes sûr de trouver une borne libre et de forte puissance. C'est pas très cher parce qu'ils sont moitié prix. Ce qui n'est pas le cas avec des autres voitures qui ne peuvent pas utiliser ce réseau.
2: Et voilà. Merci beaucoup, cher Yves Cara, pour votre expertise. Un gros bisou à vous. Cher Baptiste, vous l'avez vu, hein, c'est votre émission. Hein. Vous pouvez réagir quand vous voulez, nous laisser des messages vocaux, nous appeler, nous écrire. Ça se passe au 0810 055 056. C'est un appel gratuit. Pour l'heure, on va donner 200 euros.
6: Et
2: oui.
6: Ah bon ?
2: Mais oui, mais on est dans le safe car. Alors non, vous.
6: Je ne sais pas, vous me regardez quand vous parlez. Donc
2: mais oui, parce que je suis totalement hypnotisée par vos expertises. Non, non, on va accueillir un auditeur, ou plutôt une auditrice, Alexandrine, bonjour, qui s'est inscrite sur le site ici.fr. Bonjour. Bonjour Alexandrine, bienvenue.
8: Merci.
2: On est ravis de vous accueillir. Vous êtes inscrite sur le site ici.fr et du coup, vous repartez avec 200 euros de coupon à dépenser dans une grande enseigne. Ça fait du bien en cette rentrée. Oh, vous êtes comédienne de théâtre.
8: Vous vous rendez pas compte à quel point.
2: Bah, je suis ravie et je vois que vous êtes comédienne de théâtre. Ça me parle un peu.
8: Oui.
2: Je voudrais embrasser très chaleureusement voilà, toutes les comédiennes et tous les comédiens de France. Le théâtre, il faut le soutenir en ce moment. Allez voir des pièces partout en France. On vous embrasse très fort, Alexandrine.
8: Merci beaucoup et belle journée à vous.
2: Bonne journée. Dans un instant, nous allons parler avec Pierre Fabin de l'âge de nos animaux, je crois. Et puis aussi, on va répondre à Sylvie qui nous demandait si c'était une bonne idée ou une arnaque, les mutuelles pour les animaux. Et puis, on va accueillir Nordinatab. Et là, on va parler vélo électrique. C'est du ça. Sport ou c'est de l'arnaque? On verra ça dans un instant. Bienvenue dans votre nouveau rendez-vous. On vous doit bien ça sur votre radio ici.

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3: Midi 32 sur votre radio. Ici, on est en plein cœur de votre nouveau rendez-vous quotidien qui se nomme « On vous doit bien ça ». Ici, on parle de bons plans de vie quotidienne, d'arnaques à éviter. On parle de santé aussi, d'animaux. Bref, on est là pour vous rendre service parce qu'on vous doit bien ça. Nous sommes ensemble jusqu'à 13h. Je suis Enora Malagré et je suis avec Aude Razo, Valère Coréard, oh, Pierre Fabin. Le vétérinaire de l'émission. J'ai tellement hâte parce qu'il va nous parler de l'âge de nos animaux qui va convertir en âge humain. Exactement. Ça, c'est tout à l'heure. J'ai hâte. Et puis le chouchou. Je me suis battue pour l'avoir bordé la table.
4: Merci.
3: Notre coach sportif, bienvenue dans l'émission. C'est votre première avec nous aujourd'hui. Et dans un instant, on va parler du vélo électrique. Alors, est-ce que c'est du sport ou est-ce que ça fait de nous des escrocs? Ben, on verra ça avec vous dans un instant. Mais pour l'heure, nous avons une auditrice qui posait une question à notre vétérinaire Pierre Fabin. Nous l'écoutons tout de suite.
5: Sylvie, je voulais savoir, est-ce qu'une mutuelle pour les animaux, c'est vraiment valable? Ça vaut le coup? Est-ce qu'on rentre dans notre argent? Merci, bonne journée.
3: Très bonne question, Sylvie, qui nous a laissé un message vocal au 0810 055 056. C'est notre WhatsApp, c'est gratuit. Pierre Fabin, bah alors?
4: Eh ben, c'est une très bonne idée, mais il y a beaucoup de conditions à valider pour
3: d'accord.
4: ça. Déjà, il faut savoir... l'assurance, c'est un business. Donc,
3: oui.
4: ils sont là pour gagner de l'argent.
3: D'accord.
4: Donc, en fait, il va falloir... choisir son forfait en fonction de ce qu'on va vouloir couvrir, c'est-à-dire prendre une assurance pour couvrir les vaccins, qui sont une dépense qu'on va faire de toute façon, ça sert pas à grand-chose, ça va juste nous permettre de lisser la dépense sur l'année, mais on va perdre un petit peu d'argent dans ce cas-là. Donc pour moi, l'assurance, elle est utile uniquement pour les accidents et les maladies. Donc c'est ça le forfait qu'il faut souscrire, c'est le forfait accident-maladie. Et pourquoi on souscrit une assurance dans ces cas-là? Parce que les soins vétérinaires coûtent cher.
3: Bien
4: Il faut
3: sûr.
4: Savoir que... une opération, notamment en urgence, d'une torsion d'estomac, d'un corps étranger, c'est-à-dire qu'un animal a mangé une bêtise qui est en train de bloquer dans ses intestins, ou d'une fracture, on peut vite avoisiner des prises en charge à 2000 ou 3000 euros.
3: Ouais, non, et ouais, il faut c'est colossal.
4: Être, voilà, et il faut être capable de les sortir tout de suite. Donc pour tous les gens qui ont des
3: ça,
4: animaux...
3: Ça, personne ne peut, hein, je
4: voilà.
3: vous le dis tout de suite.
4: Il y a des gens qui peuvent,
3: non,
4: mais
3: enfin,
4: pour
3: bon,
4: tous les gens qui ne peuvent pas sortir...
3: C'est
4: 2000...
3: que Valère Coréard qui
4: voilà,
3: peut, parce que grâce à ses bons plans,
4: je
3: il est devenu millionnaire.
4: Ça. Donc si on n'a pas l'épargne pour sortir ça, et qu'on n'a pas envie d'être confronté à cette situation, de se poser la question, est-ce que je vais pouvoir avoir la meilleure prise en charge pour mon animal? Il faut souscrire une assurance pour son animal.
3: Une assurance,
4: c'est entre 15 et 40 euros par mois.
3: D'accord.
4: Ça va dépendre de plein de petits facteurs, notamment de l'âge à laquelle on va la souscrire. Plus on va souscrire l'assurance jeune, plus, enfin moins elle sera chère dans ce cas-là. Donc, et en plus, n'attendez pas que vos animaux soient malades. Pour les... Parce
3: sûr.
4: Que sinon, si votre animal est déjà malade, ça va la clause va être exclue. C'est-à-dire que sa maladie ne sera jamais couverte. Et par rapport aux maladies, il faut savoir que sur certaines races, par exemple les bulldogs, qui ont systématiquement, je les adore, j'ai été éleveur de bulldogs, mais ils ont quand même systématiquement des petits problèmes à respirer, ben les problèmes respiratoires vont être exclus.
6: Et justement, est-ce que les tarifs sont différents selon l'animal, selon la race de l'animal?
4: Effectivement, oui. Donc en fait, selon l'âge où on va la prendre, selon l'animal, selon d'éventuelles pathologies qu'il a déjà. Donc en fait, quand on va avoir tout un questionnaire, parfois il y en a même qui demandent un examen vétérinaire avant la souscription de l'assurance pour justement caler le tarif à ce moment-là. Et pensez aussi à tout ce qui est franchise, voilà, parce qu'il y a des franchises sur ces assurances, des plafonds annuels à pas déplacer et des délais de carence, c'est-à-dire si notre animal va tomber malade dans le mois qui suit la souscription de l'assurance, ça ne sera pas pris en compte. Donc si votre animal commence à bricoler un peu, c'est pas le moment de la prendre. Ne la prenez pas, ça va pas être pris en compte.
3: Merci Pierre Favin, notre vétérinaire. On vous retrouve dans un instant pour parler de l'âge de nos animaux. On retrouve aussi notre chère Nordinata, mais pour l'heure, Ed Sheeran, Shape of You, sur votre radio ici.

0: Shape of You.
1: Shape of You, Ed Sheeran sur votre radio ici.
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1: Il est midi 40, toujours en direct sur votre radio ici. On est ensemble jusqu'à 13h. Vous êtes chez vous, ce nouveau rendez-vous quotidien, c'est le vôtre. Il s'appelle On vous doit bien ça. On a parlé de beaucoup de choses depuis le début de l'émission, notamment de la voiture électrique. Vous pouvez réécouter hein, d'ailleurs en podcast l'émission sur ici.fr. Et puis dans cette émission, on vous donne des bons plans. On vous parle aussi sport grâce à notre coach sportif Nordine Attab. Et on va parler vélo électrique. C'est du sport ou c'est pas du sport cette affaire ?
4: J'ai envie de répondre par oui, ouais. Et non. C'est-à-dire que oui, si on a une grande nécessité physique, on peut avoir une pathologie, un certain âge, du mal à bouger. Mmh. Et là, en effet, bah, d'une manière ou d'une autre, ça va créer ou recréer du mouvement. Et non, si on est en forme, on n'a pas d'utilité à prendre un vélo électrique. Par contre, c'est là où je nuance, et Valère, tu peux me regarder comme ça.
1: C'est que
4: si jamais on vit sur du plat, il n'y a pas de nécessité. Il n'y a pas de nécessité. Si on vit en montagne, si on vit dans une zone rurale, oui, on est espacé de 5 à 10 km, et puis en plus, ça va recréer du lien social. Si je prends, par exemple, les vélos. Aujourd'hui, les adultes, et notamment les gens, par exemple, certaines personnes qui viennent à ma salle, j'habite à Orléans, sur du plat, comme à Paris. Tu as des personnes qui utilisent le vélo régulièrement. Mais si on va bien physiquement, ce que je veux dire, c'est que les personnes, on peut utiliser la voiture, et si on se dit, bah tiens, je vais créer du mouvement avec le vélo électrique, et que derrière, au final, j'ai pas de nécessité, parce que mon premier moteur, ce sont mes jambes.
1: Mais même quand on met la petite vitesse, moi j'ai un vélo électrique, il y a trois grosses vitesses, il y en a un où j'ai l'impression d'être en mob, on va pas se mentir, et le premier, j'ai quand même l'impression de faire un petit effort. Pas du tout, je me mens à moi-même.
4: C'est une histoire de petits pas, mais ce que je veux dire, c'est qu'à partir du moment où on va bien, ce que je veux dire, c'est que je vais poser une question, est-ce qu'on n'est pas en train d'aller vers la médiocrité? Le mouvement ne devrait pas être une option.
1: Nordine Attab, attention, mais... ça ne rigole pas, Valère Correa.
5: Nordine, oui. Non, moi j'ai deux remarques. La première, c'est pour moi, le vélo à assistance électrique, ça permet de sauter le pas plus facilement et de se dire, je peux arriver en rendez-vous sans être trempé, je peux me déplacer à vélo sans quand je suis fatigué, et en même temps, je peux pousser sur mes jambes pour aller au-delà des 25 km. Et deuxième chose, quand tu as des enfants, même sur du plat, moi j'en ai deux, heureusement que j'ai l'assistance électrique sur le vélo cargo, sinon c'est insupportable.
4: Et pourquoi les enfants ne prendraient pas le vélo? Ce que je veux dire, c'est que
5: trop dangereux.
4: Non, alors dans ce cas-là, là on parle de culture, que ce soit par rapport à la douche. Pourquoi c'est pas les entreprises dans ce cas-là qui s'équipent correctement? C'est un ensemble qu'il faut voir. On règle pas le problème. Les enfants, je veux bien les trucs cargo, il y a pas de souci, mais les enfants demain, ça va être eux les ambassadeurs et les ambassadrices du mouvement. Et si demain on les met déjà dans des assistances électriques, quel message ils vont pouvoir envoyer demain à leurs propres enfants? Donc si l'enfant a un problème, par exemple qu'il est obèse ou autre et qu'il a une pathologie, là je suis d'accord avec toi. Ce que je veux dire, c'est que ça va créer un premier pas et on va pouvoir créer du mouvement pour aller après faire une sensibilité vers le sport. Faut pas se leurrer. Aujourd'hui, il y a beaucoup de personnes qui n'aiment pas le sport et le sport n'est pas une obligation. Mais par contre, si l'assistance électrique, que ce soit pour les adultes qui auraient besoin, je vais mettre ça au conditionnel, les enfants qui auraient besoin, mais un enfant, normalement, c'est un vélo classique, ou les seniors, j'adore le vélo électrique. Pourquoi ? Parce que derrière, ça leur permet d'aller plus loin, plus longtemps, de maintenir, de favoriser le lien au social aussi, parce qu'il faut savoir qu'à partir du moment où on bouge moins, derrière, automatiquement, les relations sociales s'écroulent. Et le vélo électrique a un intérêt. Ça, c'est la première chose. Pour les personnes qui habiteraient dans les zones rurales.
1: Réagissez, les amis, 0810, 055, 056. Non, parce que moi, je trouve ça passionnant. Mais je bois vos paroles, je suis pas du tout d'accord avec tout, et c'est ça qui est super.
4: Mais en montagne, là, je rejoins Valère. Ce que je veux dire, c'est que c'est pas simple quand on prend du dénivelé tout de suite et qu'on arrive en sueur. Mais quand derrière, je vais cogner aux portes ou on va cogner aux portes des entrepreneurs, des chefs d'entreprise derrière qui disent oui, mais le coût de la douche. Mais tout est lié. Ce que je veux dire, c'est que pourquoi ils ne paieraient pas directement des vélos électriques à leurs employés? Ça va favoriser le mouvement, le bien-être mental, bref, tout un ensemble qui serait positif. Donc derrière, attention à parler de sport avec une assistance électrique dans certains domaines, pour des sportifs, et je le vois notamment sur les personnes qui font du trail avec les vélos, tout ça. Derrière, ça leur permet d'enquiller davantage de côtes, c'est-à-dire qu'ils vont pouvoir faire plus de répétitions. Tu en parlais tout à l'heure, Valère, tu l'intègres à l'intérieur d'une préparation physique. Pourquoi pas? Mais il ne faut pas que le vélo électrique devienne le modèle unique. Juste avant de venir, vous savez ce que je suis parti faire? Je suis parti voir dans une grande surface de sport que je vais te taire le nom. Ouais. Aujourd'hui, c'est 50-50. Alors que le vélo électrique devrait
1: être 50-50.
4: De vente de vélo électrique. Aujourd'hui, vous allez dans un rayon, il y a autant de vélos.
1: Vous voulez dire qu'il y a autant de vélos pas électriques?
4: Exactement.
1: D'accord, qui se vendent, d'accord.
4: J'habite sur du plat. Comment ça se fait? Et demain, j'ai peur
1: que... remonté comme un coup.
5: Mais est-ce que ça démocratise le vélo? Moi, ma question, elle est là, parce que c'est quand même mieux pour l'écologie, c'est bon pour la santé,
4: mais
5: c'est
4: Valère,
5: quand même...
4: Parce qu'on pense aujourd'hui...
5: C'est une question, hein.
1: Excusez-moi, j'ai l'impression d'être au débat présidentiel.
5: Il est costaud, alors.
4: Mais lorsqu'on pense à demain, je veux bien que le message là, mais quel message on envoie demain? C'est-à-dire demain, après-demain, c'est ça qu'il faut penser. Dans 10 ans, dans 20 ans, 30 ans, derrière, toutes les assistantes, je suis désolé, à vélo musculaire, quand je passe, je me fais doubler. Wow. Jamais on me double avec un vélo électrique. Je compte les points dès que je double un truc électrique. C'est ça. Alors ça, c'est
1: mais
4: mon projet de
1: vie. Mais parce que vous êtes Superman.
4: Non, mais ce que je veux dire, c'est que attention, que ça puisse, par exemple, favoriser le mouvement par rapport à la voiture, c'est très bien. Parce qu'aujourd'hui, il y a 60% des Français qui utilisent leur voiture pour un trajet de 1 à 2 km.
1: Et, oui.
4: Et si le vélo électrique permet de bouger, oui. De créer davantage du mouvement, mais
1: là,
4: go,
1: voilà.
4: Mais derrière, ouais. Si on a la capacité, il ne faut pas que le vélo électrique soit l'objet unique.
1: Écoutez, le débat est ouvert. Hein. Réagissez. Oh, encore
4: faut que je
1: une fois.
4: Faut que je me calme, Eleonora. Merci Valère.
1: 0,55, 0,56. Tout le studio était en apnée,
4: pardon,
1: chers
4: ça,
1: amis. Mais pas du tout, c'est ça qu'on aime chez vous. Vous êtes un passionné.
4: Ah oui,
1: vraiment, on est ravis de vous accueillir dans la bande de On vous doit bien ça. Dans un instant, nous allons parler d'animaux avec notre vétérinaire Pierre Fabin. On va convertir l'âge de nos animaux en âge humain. Ma passion. Mais pour l'heure, un peu de musique avec Renaud et ce titre mythique. Oh, ça va calmer l'ordinateur.
4: Ça me fait du bien.
1: Mistral gagnant sur votre radio ici.

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0: Renaud, Mistral gagnant sur votre radio ici dans On vous doit bien ça.
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0: Midi 49, encore une dizaine de minutes à passer entre dans votre bonne compagnie, pardon, j'en suis toute bouleversée, parce que ça débat très fort en antenne dans le studio de On vous doit bien ça, sur votre radio ici. On a parlé vélo électrique, donc Nordine vraiment est montée au créneau. Non, ça n'est pas vraiment du sport. Mais pour l'heure, nous adressons à notre vétérinaire préféré, monsieur Pierre Fabin. Alors, monsieur le vétérinaire, on va convertir l'âge de nos animaux en âge humain. Et je suis trop contente parce que moi j'ai deux chats et j'aimerais bien savoir quel âge ils ont en vrai.
3: Effectivement, voilà. Et c'est un sujet qui est beaucoup plus léger que du coup le débat précédent.
0: Ça va pas faire de mal.
3: C'est pas plus mal. Alors est-ce que vous avez une idée de comment on fait?
0: C'est plus 7.
3: Fois 7. Donc ça c'est une vieille croyance malheureusement. Je vais la détruire. Non, ça n'est pas vrai.
4: Mais moi j'arrête pas de compter. Je fais fois 7 tous les ans.
3: On fait fois 7 et on pense que voilà, c'est l'histoire des 7 vies du chat. C'est un vieux calcul des années 50. En fait aujourd'hui on a des grilles de calcul qui sont beaucoup plus compliquées que ça. Et en fait on les représente souvent sous forme de frise. Vous la voyez dans la salle d'attente du vétérinaire. Vous avez la frise. Regardez quel âge a votre animal en âge réel et ça convertit en âge humain. En fait, ça se base sur ce qu'on appelle l'horloge épigénétique, c'est-à-dire le vieillissement de l'ADN des animaux et aussi sur les étapes physiologiques de la vie de nos animaux, sur la puberté, sur l'âge adulte et le vieillissement de leurs organes. Mais en fait, la première question qu'on doit se poser en parlant de tout ça, c'est pas juste un gadget, parce que tout le monde est content de convertir l'âge de son animal en âge humain, mais c'est vraiment très utile au jour le jour, pas juste pour faire une publication Instagram pour son anniversaire.
0: Même si on la fera quand même.
3: Même si on la fait avec, voilà. On pourra la faire en disant, voilà, mon animal, il a 35 ans aujourd'hui.
0: Je vais le faire.
3: Voilà.
0: J'attends de savoir quel âge a mon animal. Il s'appelle Bruno, je l'embrasse. Oh, voilà. Je l'écoute tous les midis à la radio.
3: En fait, ça va surtout nous aider à pouvoir estimer leur espérance de vie, savoir jusqu'à quand ils vont vivre et à nous projeter sur leur santé. Voilà, quand on sait que notre animal il a 60 ans, on sait que c'est normal qu'il a un peu d'arthrose, qu'il a un peu les genoux qui craquent, qu'il va falloir lui faire un bilan sanguin, ce genre de choses qu'il ne fait pas assez de vélo.
0: Voilà.
3: Et justement, on a besoin de ces grilles pour s'en rendre compte. Alors, ce n'est pas du tout linéaire, ce n'est pas 7 ans tous les ans. La première année, ça explose. Un chien de 1 an ou un chat de 1 an, il est carrément dans sa puberté. Il a 15-16 ans et à 2 ans, un chat a 24 ans. Déjà. Exactement. Voilà, donc c'est pas du tout linéaire.
0: Attends, mais Bruno, il a 1000 ans.
3: Et ben, quel âge a Bruno?
0: Voilà. Bruno, il a 9 ans.
3: Il a 9 ans, et ben, en âge humain, il a 52 ans. Aujourd'hui, c'est un quinquagénaire.
5: Il a connu Ramsès.
0: Ça va, 52 ans. Voilà. Il porte beau.
3: Et il y a une grande différence pour les chiens. Pour les chiens, ça dépend énormément de leur format. Un chihuahua vieillit beaucoup plus doucement qu'un dog allemand.
0: D'accord.
3: Si par exemple, on a un chihuahua et un dog allemand qui ont 8 ans, ils n'ont pas du tout le même âge. Un chihuahua, il a environ 50 ans. Et le dog allemand qui va faire plus de 50 kilos, il va avoir 75 ans.
0: Mais attendez, on la retrouve où, votre frise là?
3: Sur Internet, très facilement. Vous tapez âge des animaux en âge humain et vous retrouvez ça.
0: D'accord.
3: Ça marche pour les chiens, pour les chats, on a des grilles pour les lapins. Et on peut même aller plus loin sur certaines autres espèces.
0: Sur les poneys, tout ça,
3: Sur les poissons, voilà.
0: Il y
3: a des règles qui existent qui sont moins précises. Mais même sur les poissons, ça existe.
0: J'adore cette histoire. Je suis Bruno. Bruno, mon Dieu. Merci Pierre Fabin.
3: Avec plaisir.
0: J'adore. Je vous demanderai l'âge de Brigitte, qui est ma deuxième chatte, elle a 4 ans. Ça sera hors antenne. Alors, dans quelques minutes, on vous redonne 200 euros de pouvoir d'achat. Et puis, on va accueillir une auditrice, Juliette, qui a envie de nous parler, parce que vous êtes très nombreux à réagir au standard 0810 055 056. A tout de suite sur votre radio ici.
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0: Quelle joie de vous retrouver chaque midi dans votre nouveau rendez-vous. On vous doit bien ça. C'est notre première semaine. C'était la semaine de rentrée. Donc, on espère que l'émission vous plaît. En tout cas, vous êtes très, très nombreuses et très nombreux à réagir sur le site ici.fr, au standard, au 0810 055 056. Comme l'a fait d'ailleurs Juliette, que nous accueillons avec joie, qui nous appelle de Château-Roux. J'en profite pour embrasser très chaleureusement ici Berry. Bonjour Juliette, bienvenue.
6: Bonjour.
0: Comment allez-vous, chère Juliette?
6: Ça va, à peu près.
0: Oh, à peu près, que se passe-t-il?
6: Oh, avec l'âge, il y a des ennuis de santé.
0: Bah oui, j'imagine. Mais j'espère au moins qu'on vous fait un peu sourire en écoutant l'émission.
6: Oui, j'aime beaucoup.
0: Ah, bon, bah c'est déjà ça. Alors, Juliette, vous aviez un petit mot à nous dire?
6: Oui, je reviens sur les voitures électriques.
0: Vous faites bien, c'était la, le sujet de la première partie d'émission,
6: oui,
0: hein, entre midi et midi 30.
6: C'est bien joli, les voitures électriques.
0: Ouais.
6: Où va-t-on trouver l'électricité plus tard ? Certaines personnes ne veulent pas du nucléaire,
0: c'est
6: les
0: vrai.
6: Autres d'éoliennes et les autres de barrages. Où va-t-on trouver l'électricité ?
0: Mais c'est une très bonne question, Juliette. Non, mais c'est vrai, elle met les pieds dans le plat, si je puis me permettre. Bravo, Juliette.
5: Oui, c'est une
0: bonne... Il va falloir pédaler nous-mêmes, hein, à ce compte-là.
5: Vous avez raison de poser la question. Alors, il faut savoir qu'en France, on est quand même plutôt bien lotis, parce ouais. qu'on exporte notre électricité, et on en exporte beaucoup. En fait, c'est vrai qu'on a historiquement un gros parc nucléaire. On est le pays le plus nucléarisé au monde, en fait. C'est-à-dire, entre la population et le nombre de réacteurs. Et puis, on a quand même développé ce qu'on appelle les énergies renouvelables, les énergies alternatives. Donc, le sujet aujourd'hui se pose pas vraiment. Et puis, en vérité, il y a un autre sujet. C'est où va-t-on trouver le pétrole quand il n'y en aura plus? Il y en a quand même de moins en moins. C'est une ressource qui est limitée, en fait. Et on a un problème de souveraineté là-dessus. On l'a vu avec le détroit d'Ormuz il y a pas longtemps. On a quand même failli se retrouver bloqué.
4: Et ça ne s'arrange pas, ces
5: derniers jours. Et ça ne s'arrange pas. Donc, vous avez raison de poser cette question. Mais on va dire que, au niveau, en tout cas, français, on est plutôt bien loti.
0: D'accord. Vous avez entendu, Juliette, vous êtes plutôt d'accord avec Valère, vous avez complètement le droit de dire non. Hein. Il est habitué.
5: Je me fais engueuler aujourd'hui.
6: Il faut penser aussi aux personnes qui auront besoin d'électricité pour se chauffer.
0: Je suis d'accord, exactement. Ça sera d'ailleurs... merci Juliette. Ça sera l'objet, je m'adresse à ma rédactrice en chef Aude Razo, ça sera l'objet d'une autre émission grâce à vous, dis donc Juliette. Donc je vous remercie par deux fois.
6: Non, parce que c'est quand même inquiétant. Tout électrique, c'est bien joli, mais...
0: Ouais, je suis d'accord, soyons vigilants. Je vous embrasse très fort, Juliette. Merci beaucoup d'avoir appelé. Prenez soin de vous.
6: À la prochaine fois.
0: Et nous allons accueillir le deuxième gagnant, puisque vous le savez, tous les jours, je booste votre pouvoir d'achat. C'est 200 euros qui partent tout de suite là, maintenant, si vous avez la bonne idée de vous inscrire sur ici.fr. Et c'est ce qu'a fait Benoît, qui habite à Vendin-les-Béthunes, dans le Pas-de-Calais. Bonjour, bienvenue Benoît.
7: Oui, bonjour.
0: Oh, la belle voix de Benoît, dis donc.
7: Merci.
0: Pardon, excusez-moi, c'est sorti tout seul, pardonnez-moi, c'était un petit peu osé. On embrasse d'ailleurs très chaleureusement ici Nord. Alors Benoît, vous êtes retraité, vous êtes papa de 4 enfants et vous êtes grand-père de 3 petites filles.
7: C'est ça, oui.
0: Que nous embrassons aussi. Et Benoît, vous êtes inscrit sur ici.fr et c'est gagné, Benoît.
7: Merci.
0: Bah oui, c'est toujours ça de prix en cette rentrée. Voilà, 200 euros, vous allez pouvoir dépenser dans une grande enseigne. Vous écoutez un petit peu l'émission ? On a besoin de vos retours, hein, chers auditeurs. Vous aimez ou pas du tout ?
7: Oui, moi j'aime bien. Oui, ça me plaît. Oui.
0: Bon, on va tant mieux, on va continuer comme ça. Merci beaucoup, Benoît. Prenez soin de vous.
7: Eh bien, merci.
0: On est très, très heureux, vous savez, hein, de vous retrouver dans ce nouveau rendez-vous. On vous doit bien ça. Je voudrais vous dire que... Oui, parce que c'est déjà la fin de l'émission, c'est une catastrophe. On a tous envie de sangloter. J'en rajoute un peu. Le sujet de lundi, figurez-vous, ça sera les pâtes au cadmium. Et nous recevrons un expert, si j'articule, c'est encore mieux, qui travaille avec 60 millions de consommateurs. Gros dossier, hein, lundi, avec vous. Merci Aude Razo, merci Pierre Favin, merci Nordinata, qui a fait sa première avec nous aujourd'hui.
8: Qui dit je t'aime à Valère, juste après
0: Benoît. Oh, voilà. Ils sont trop mignons. Mais oui, Valère, Coréard. Et puis pour préparer cette émission, je remercie de tout mon cœur ma chère Céline à la réalisation qui m'a portée toute la semaine. C'était ma première semaine, c'était pas évident. Emma à la technique, Sadika au standard et Gwenaëlle à la préparation.

0: pour vous réveiller. The Police sur ICI, c'est vendredi. J'espère que tout va bien pour vous, à la maison, au boulot. Je suis ravi de vous retrouver ce vendredi matin.
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0: Bonjour Féline.
3: Bonjour Louis, bonjour à tous.
0: Nous sommes le vendredi 11 septembre et demain Céline Dion fait son grand retour sur scène à Paris. Premier concert d'une série de plusieurs concerts à la Plénitude Arena et forcément eh bien, ça nous ramène un petit peu à nos propres souvenirs. Alors ce matin avec Féline, eh bien, on recherche un auditeur qui
3: se souvient de son tout premier concert.
0: Avec quel artiste, tiens, vous êtes allé voir? Avec qui? Quel souvenir vous en avez gardé? Racontez-le nous ce matin. 0810 055 056.
3: Et puis ce matin dans l'actualité, on parle de ce père de famille à Toulouse qui a menacé de mort une enseignante. Il a été condamné hier à 6 mois de prison. Et puis la SPA alerte sur un nombre record d'abandons cet été, près de 10 000 animaux laissés dans les refuges.
0: Et pour vous accompagner ce vendredi jusqu'à 6h, Saveria au standard, Florent à la technique, Clément à la rédaction en chef et Féline. Figurez-vous que ce matin, nous avons un anniversaire.
3: Oh, c'est lequel?
0: C'est celui de Florent qui réalise l'émission.
3: Joyeux anniversaire, Florent!
0: Bel anniversaire à Florent qui réalise l'émission. Ici, dès 5h, ça commence maintenant.
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0: Vendredi 11 septembre, excellent réveil, il est 5h. L'actualité à vos côtés, Féline. Un père de famille condamné pour avoir menacé de mort une enseignante près de Toulouse.
3: Il a été condamné hier à 6 mois de prison ferme et incarcéré dans la foulée. Selon plusieurs témoins, il a menacé de décapiter une enseignante de l'école où son fils est scolarisé, car cette maîtresse l'avait puni plus tôt dans la journée. Grégoire Bellière, c'est la stupeur et l'indignation dans cette école de la commune du Fauga, au sud de Toulouse.
4: Devant l'école Clément Adair, en plein cœur de cette paisible commune d'environ 2600 habitants, le même sentiment de choc revient chez tous les parents d'élèves.
5: C'est pas possible, où on va quoi? Je me dis, on vit dans un monde, ça fait peur quoi.
6: Choquant. Choquant, c'est des choses qui ne devraient pas arriver nulle part.
4: Après la stupeur, la vie suit son cours dans cette école, et ce, même si des gendarmes assurent la sécurité devant l'établissement matin et soir. Par solidarité, le corps enseignant a fait valoir son droit de retrait lundi matin. Depuis, la maîtresse, victime des menaces, est en arrêt. Et là encore, les parents d'élèves tiennent à apporter leur soutien.
6: Tout ce qu'on a à dire, c'est un énorme soutien à la maîtresse qui a été agressée, rien de plus.
5: C'est une dame qui a toujours été très bien, il n'y a jamais eu de souci avec elle, et je ne comprends pas pourquoi elle s'est fait agresser comme ça, quoi.
4: Une autre difficulté vient s'ajouter pour ses parents. Comment évoquer le sujet avec les enfants à la maison?
7: C'est vrai qu'elle me pose beaucoup de questions, et c'est quelle maîtresse? J'ai entendu quelqu'un a été agressé, alors voilà, les mots ont été posés. Les maîtresses ont expliqué quand même aux enfants ce qui s'était passé, mais avec des mots adaptés.
8: Ben nous, il a 4 ans, donc ça, je pense que ça va être un peu tôt d'en parler, mais ça dépend de la maturité de l'enfant, mais c'est délicat d'aborder ces sujets avec eux. Même pour nous, on est tous choqués, donc en parler avec nos enfants.
4: Tous les parents n'ont qu'une hâte désormais: que la vie revienne à la normale et que l'enseignante puisse revenir travailler dans les meilleures conditions possibles.
3: Reportage signé Grégoire Bellière pour ICI Occitanie.
0: Près de 10 000 animaux abandonnés en France cet été.
3: Un record d'après la SPA qui parle d'une hausse historique des abandons. En juillet et en août, le nombre d'animaux arrivés dans les refuges a grimpé de 20% par rapport à l'été dernier, et les refuges sont au bord de la rupture, Faustine Calmel.
9: Au refuge de Valérargues, dans le Gard, ils sont en ce moment 72, chats, chiens, chèvres, en attente de nouveaux maîtres, après un été où les lieux se sont retrouvés surpeuplés. Anne-Caroline Dupuis est la responsable du centre.
10: Il a fait tellement chaud qu'on a eu très très peu de monde au niveau des adoptions, beaucoup plus de prise en charge que de départ, donc on a été assez saturé sur le refuge. Donc on a fait appel à nos familles relais pour les chatons. On a dû mettre des chiens ensemble dans les box pour pouvoir absorber les demandes urgentes. Ça nous frustre énormément de ne pas pouvoir prendre tout ce qu'on est censé prendre.
9: Le pire était depuis 15 ans qu'elle est là, dit-elle. D'autant que les demandes de prise en charge d'animaux maltraités se sont envolées, détaille Jacques Gauchy, le président de la SPA.
11: Nous avons eu presque 58% de plus de prise en charge suite à des réquisitions de maltraitance. Le propriétaire ne s'occupe pas bien de ses animaux, à cause de la chaleur peut-être, de la surpopulation qu'ils ont chez eux, à cause de l'âge de la personne propriétaire. C'est ce qui aussi a fait une augmentation l'acceptation de la prise en charge.
9: Fin juillet, le Premier ministre a rencontré les défenseurs de la cause animale et promis une série d'actions, dont une enveloppe de 10 millions d'euros pour les associations locales de protection des animaux.
3: Mais un autre chiffre redonne un peu le sourire. Plus de 8000 animaux ont pu être adoptés cet été. C'est 17% de plus que l'an dernier. Un vaste coup de filet à l'échelle européenne pour un trafic de viande de cheval. 4 pays européens sont concernés, 24 perquisitions lancées en début de semaine, 7 d'entre elles en France, notamment dans le Gard, en Mayenne, en Sarthe ou dans la Gironde. Plus d'un millier de chevaux contrôlés et plus de la moitié d'entre eux sont français.
0: C'était il y a 25 ans, jour pour jour, l'attentat des tours jumelles à New York a choqué le monde entier.
3: Et on se souvient tous de ce qu'on faisait ce jour-là et de cette image de l'avion qui rentre dans une des tours. Mais un quart de siècle plus tard, que reste-t-il du 11 septembre 2001 ? Ces belles fortins n'ont pas oublié ces attaques du World Trade Center.
12: Ça reste dans le coin du cerveau et puis quand on veut aller dans les grosses villes, il y a une petite sonnette qui dit non, vas-y pas, on sait jamais. Je reste dans les petites villes, donc ça va.
13: On s'attend pas à quelque chose qui puisse se reproduire comme ça. Peut-être aussi ça peut être pire, aussi, on sait jamais. On fait avec.
14: C'est tellement inimaginable que, voilà, ça reste dans la mémoire, ça surpasse tout. On espère en des jours meilleurs.
15: C'est tragique, mais bon, comme toutes les guerres qu'on a en ce moment, c'est tragique aussi. Il y a des êtres humains qui en prennent, toujours des innocents, quoi.
3: Et pour honorer les pompiers morts dans ces attentats, l'association des Pink Firefighters a prévu de gravir l'équivalent des 220 étages des tours jumelles en grimpant sur la colline de la Motte à Vesoul. En football, un scénario complètement fou pour le RC Lens. Les 100 et or ont arraché la victoire 3-2 hier soir pour leur premier match en Ligue des Champions contre le Slavia Prague. Les Lensois étaient pourtant menés 2-1 à l'entrée du temps additionnel. Et puis, début de la quatrième journée de Ligue 1 ce soir avec un beau choc. Rennes qui reçoit l'Olympique de Marseille. Coup d'envoi à 20h45. Et nous, Louis, on va se pencher sur la météo avec une belle journée qui nous attend.
0: Ouais, c'est un joli vendredi qui se prépare sur la quasi-totalité du pays. On conserve tout de même un léger voile nuageux sur le quart nord-ouest qui va s'estomper peu à peu, rassurez-vous, au cours de la journée. Ailleurs, c'est du soleil. Pour les températures, il fait plus frais, on le remarque déjà ce matin. Pour celles et ceux qui nous écoutent en voiture, 12 degrés de moyenne tout de suite à 5h06 en France. Pour les températures en milieu de matinée, elles vont monter progressivement. À Besançon, 14 degrés. Brest et Rennes en milieu de matinée, 15 degrés. Amiens, 16. Limoges, 17 degrés. Toulouse et Bayonne, 18 degrés. Puis cet après-midi, pas de changement dans le ciel. On va conserver ce joli soleil. Et puis les maximales, elles, sont en hausse. Une hausse légère. 23, la maximale dans le nord, à Auxerre. 27 dans le sud, cet après-midi, à Toulon.
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0: 5h06, le réveil a sonné, le café est peut-être déjà servi. Alors on va partir du principe que ce vendredi, ça va, et Claudio Capéo justement là pour nous le chanter ce matin sur Ici. Bon réveil avec nous.

0: L'audio Capéo sur ici. Féline, vous ça va ?
1: Eh oui, et vous Louis, ça va ?
0: Bah ça va, bien écoutez, et si bah, tout le monde va bien et que vous aussi ça va bien chez vous, je crois qu'on peut y aller.
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0: Tous les jours à 5h25, vous avez rendez-vous avec l'histoire aux côtés de Stéphane Bern. Et ce matin, on va parler de la célèbre bande dessinée Tintin, direction la Loire, au château de Cheverny, un château qui a directement inspiré celui de Moulinsart dans Tintin, Féline.
1: Et oui, Hergé a repris sa façade presque à l'identique, mais il a supprimé les deux ailes du château pour créer la célèbre demeure du capitaine Haddock.
0: Alors comment Cheverny est-il devenu à Moulinsart ? Réponse avec Stéphane Bern à 5h25 sur ICI.
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0: 5h11, vous avez rendez-vous tout de suite avec Catherine Quitandon pour Ici, ça entreprend.
1: Et oui, avec l'arrivée d'un enfant, il y a souvent un achat important, l'arrivée du doudou, un carré de tissu, une petite peluche qu'on achète parfois en double au cas où.
0: Mais alors ce matin, Catherine, vous allez nous proposer une autre idée de doudou du côté de l'Alsace.
4: À Haguenau, dans le Bas-Rhin, au nord de Strasbourg, il y a un doudou tout chou.
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4: Il y a 5 ans, Stéphanie Lehmann, infirmière, invente un doudou qui garde l'odeur de maman et de papa, hein, on ne va pas l'oublier, pour apaiser le bébé, mais aussi les parents.
6: Avec le doudou, il y a un petit coussinet amovible qui n'est pas très grand et qui peut par exemple se glisser facilement dans le soutien-gorge de maman. Et ensuite, il se fixe par velcro du coup sur le doudou. Et voilà, avec chaque doudou, il y a 3 coussinets afin de permettre les roulements. Et c'est comme ça qu'on imprègne vraiment le doudou de l'odeur. Il y a un tissu vraiment choisi pour bien retenir l'odeur.
4: C'est un concept simple qui lui a été inspiré par son vécu personnel.
6: L'idée a commencé à naître pendant ma grossesse en 2020. J'étais à pour menace d'accouchement prématuré. Et à ce moment-là, je me suis beaucoup intéressée à ce qui apaisait vraiment les bébés. Donc j'ai découvert à quel point l'odeur d'une maman peut être rassurante. Mais le vrai déclic, ça a été vraiment au moment de reprendre mon travail d'infirmière et de laisser mon bébé du coup à la crèche pour la première fois. Là, à ce moment-là, je trouvais aucun objet transitionnel qui permettait vraiment d'apaiser les séparations en maintenant le lien de manière facile et pratique. Alors, j'ai créé moi-même un prototype avec une partie amovible que j'imprégnais de mon odeur et c'est comme ça que le doudou sentimental est né.
4: Un doudou sentimental qui ressemble à un lapin avec 2 grandes oreilles pour mieux l'attraper, c'est trop mignon. Et c'est mieux que le vieux t-shirt que l'on est tenté d'utiliser et qui est peu sécurisé. Il y a aussi un attache tétine et un anneau de dentition, très utile tout ça. Il existe plusieurs modèles, Léonce, Margot, Octave et d'autres, fabriqués en Alsace, bien sûr. Pour le prix, comptez une 40aine d'euros environ. Depuis le début, Stéphanie a vu naître plus de 3500 doudous. Une vraie réussite, dès le départ d'ailleurs. Ses 26 premiers doudous, cousus à la main après ses gardes, étaient partis en moins d'une minute. Stéphanie a décidé d'arrêter son métier d'infirmière pour se consacrer à son entreprise, Eléa Moi. Pourquoi ce nom ? C'est un clin d'œil à sa fille Eléa, sans qui rien n'aurait commencé. Plus d'infos sur eleamoi.com. Merci à Ici Alsace pour cette idée pleine d'amour. Ici, ça entreprend. Eléa Moi pour un doudou avec l'odeur de maman et ou papa, mais rien qu'à moi.
0: Merci Catherine avec Ici Alsace. Mais à 5h13, il est l'heure, Féline, de quitter nos doudous.
1: Et oui, on part dans le Nord pour découvrir un Lidl Outlet, un supermarché où la marque brade tous ses invendus à des prix défiant toute concurrence.
0: Reportage à Lille à suivre dans moins d'une minute.
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0: Soyez les bienvenus, ce vendredi matin, 5h14, on vous emmène faire vos courses dans un supermarché d'un genre nouveau.
1: Un Lidl Outlet, il a ouvert hier à Marquette-les-Lilles dans la métropole lilloise et dès son ouverture, il a attiré une foule de curieux. Le principe est simple, vous y retrouvez tous les invendus de Lidl à des prix cassés, jusqu'à 50% moins cher, une manière pour l'entreprise

0: de vider ses stocks rapidement. Et on y trouve de tout, des tondeuses à gazon, des appareils de cuisine, des tapis de bain ou encore des vêtements. Bref, dans ce magasin de 625 mètres carrés, les clients peuvent trouver leur bonheur. Et Louise Adélaïde Boinard, cette formule séduit surtout ceux qui sont en quête de petits prix.
1: Le magasin est plein à craquer, tout comme les caddies des clients qui fouillent frénétiquement dans les bacs en métal.
2: On a acheté une colonne de salle de bain, des oreillers, des tondeuses pour les cheveux et pour se raser aussi, un peu de tout. On a même pris des casseroles, des plats, des feuilletous.
1: Bruno, Nadia et leur fille ramènent un coffre plein pour 80 euros.
2: De toute façon, tous les gens maintenant, ils recherchent ça, quoi. C'est ce qu'ils recherchent, les prix discount, et c'est ce qui va marcher le mieux, quoi. Et ça, à mon avis, c'est ce qu'ils ont compris, les distributeurs.
1: Virginie a aussi un budget ultra serré.
3: Et j'avoue que c'est hyper intéressant. En plus, j'ai une grande famille. Moi, j'ai 8 enfants. Donc, tout ce qu'on peut économiser, on peut le mettre ailleurs.
1: Elle lorgne sur un masseur de pied à 15 euros qu'elle n'aurait jamais acheté à prix plein.
3: J'ai une maladie un peu invalidante, la fibromyalgie. J'avoue que tout ce qui peut me soulager, je suis fan.
4: Ce genre de truc, c'est typiquement ce qu'on n'aurait pas acheté en temps normal.
3: Ben non, j'aurais pas acheté.
1: Véronique empile 5 tapis pour voiture dans son caddie. Avec son mari, ils sont devenus accros au magasin de déstockage dans la région.
5: On fait en Versailles, on fait Vambrechy,
6: Marquette,
5: Perrenchy, L'Homme. Tous les matins, on est parti.
1: Il y a 4000 magasins de déstockage non alimentaire en France.
0: Et il y a surtout 3 autres Lidl Outlet en France. Un à La Ciotat, près de Marseille, et 2 autres en région parisienne, à Drancy et à Saint-Pierre-du-Perray.
7: Merci Féline. 5h16 dans les coulisses TV ce matin. Tom Hanks nous raconte la Seconde Guerre mondiale. La star américaine est au cœur d'une nouvelle série documentaire diffusée ce soir sur RMC Découverte. On vous en dévoile les coulisses avec Patrice Gascoigne dans moins de 5 minutes sur ICI. Et puis vous savez quoi? On va même aller plus loin ce matin, puisqu'on va poser nos valises ensemble à New York à la fin des années 70 avec cette basse, une basse qui s'installe tout doucement et la voix magnifique de Debbie Harris qui arrive juste ce qu'il faut, voilà, d'énergie pour commencer ce vendredi. Bon réveil avec nous.

0: 5h20 avec Blondie sur ici, Heart of Glass. La journée commence bien. Et tiens, si vous nous rejoignez à l'instant, ça tombe bien puisque c'est le moment de nous appeler au 0810 055 056. Prenez votre téléphone et venez participer ce vendredi au duel, le duel des auditeurs. Avec Féline, on veut parler tout simplement à deux d'entre vous. Une question autour de l'actualité pour emporter, Féline, un très joli cadeau.
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0: Alors allez-y, appelez-nous, c'est Saveria qui attend vos appels ce matin. Couche tôt, lève tard, 0810 055 056. Bonne chance à tous.
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0: 5h21, on retrouve tout de suite Patrice Gascoin qui nous rejoint avec de nouveaux Coulisses TV. Et aujourd'hui, Patrice, vous nous parlez d'une série documentaire à voir sur la chaîne RMC Découverte avec la star américaine Tom Hanks.
3: Ce soir, Tom Hanks va vous parler d'un sujet qu'il passionne, la Seconde Guerre mondiale.
4: Quand j'étais petit, tous les adultes que je côtoyais avaient ceci en commun, comme un blanc dans leur vie. Un moment suspendu lors duquel tout leur avait semblé incertain et le temps à l'arrêt. Quand ils en parlaient, ils l'appelaient sobrement la guerre.
3: Pas de doute, Tom Hanks est le prof d'histoire dont on a tous rêvé. RMC Découverte a décroché la diffusion exclusive en France d'une série documentaire dont Tom Hanks assure la production exécutive ainsi que la narration. Ça s'appelle tout simplement « La Seconde Guerre mondiale avec Tom Hanks ». On n'est pas surpris de la qualité exceptionnelle de cette série qui débute ce soir sur RMC Découverte. On sait à quel point la star américaine est attachée à l'histoire avec un grand H. Lui qui a par exemple joué dans « Il faut sauver le soldat Ryan ». Alors je suis allé voir celui qui a négocié cette exclusivité française. Stéphane Salé de Chou, directeur général du pôle Entertainment RMC BFM TV, pour savoir si effectivement le rôle de Tom Hanks dans cette série documentaire a été décisif dans son choix de la diffuser sur RMC Découverte.
5: Tom Hanks, c'est celui qui porte la série dans toutes les interviews, dans toute la promotion qu'il a pu faire aux États-Unis, en Angleterre, en Australie, qui sont les trois premiers territoires qui ont diffusé cette série-là, et cette série-là a cartonné dans ces trois territoires-là. Il était vraiment celui qui incarnait la série, et après dans le contenu, dans chaque épisode, il est celui qui va introduire, qui donne la thématique, qui pose les enjeux, et qui va également fermer chaque épisode, et qui crée des relances. Pour dire les choses autrement, s'il n'y avait pas eu Tom Hanks qui racontait cette série-là, nous ne nous serions pas positionnés, quand bien même elle est très très bien racontée.
3: Qui dit Tom Hanks présent dans cette série documentaire dit finalement d'aller chercher aussi sa voix française. C'est ce que vous avez fait.
5: Oui, ça c'était une discussion avec les équipes éditoriales. On avait pléthore de choix pour trouver la bonne voix française qui allait raconter à la place de Tom Hanks américain la version française. Et le choix naturel était de travailler avec Jean-Philippe Puymartin qui est la voix française de toute la filmographie de Tom Hanks pour que les téléspectateurs français ne soient pas perturbés en disant c'est Tom Hanks, mais c'est pas à l'oreille la voix de Tom Hanks que je cherche à reconnaître. Donc c'était une parfaite cohérence.
3: C'est grâce à Stéphane Salé de Chou, le directeur général du pôle Entertainment RMC BFM TV, que vous allez découvrir ce soir sur RMC Découverte cette formidable série documentaire La Seconde Guerre mondiale avec Tom Hanks. Quant à nous, on se retrouve demain pour de nouvelles Coulisses télé avec un des membres du jury de The Voice Kids.
0: Une belle journée, Patrice. À demain, 5h24. Tiens, Féline, est-ce que vous savez chanter ?
1: Eh oui, et j'ai d'ailleurs envie de chanter une chanson qui est de circonstance pour nos auditeurs.
0: Eh bien, allez-y, je vous en prie.
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0: vous tenez bien, franchement. Eh ben bravo, vous m'avez surpris.
1: Eh bien, j'ai quand même envie de réveiller nos auditeurs en douceur.
0: Lui aussi, il sait chanter. Il est avec nous ce matin, c'est Soprano.

0: Ça réveille, Soprano avec DJ sur ici, vendredi 11 septembre. Soyez les bienvenus si vous nous rejoignez à l'instant. Avant les infos de 5h30, comme d'habitude, un petit peu d'histoire avant l'actu, aux côtés de Stéphane Bern. Et ce matin, on voyage au temps où un élégant château de la Loire allait perdre eh bien, quelques mètres carrés en échange d'une postérité inattendue.
1: Vous connaissez sans doute le château de Moulinsart, somptueuse demeure du capitaine Haddock dans Tintin. Saviez-vous aussi que son modèle se trouve dans le Val-de-Loire en version XXL. Avec sa symétrie parfaite et sa façade claire, ornée de bustes d'empereurs romains, le château de Cheverny est l'un des plus élégants de France. Élégant, sobre et raffiné, bref, tout l'inverse du capitaine Haddock.
2: Descends donc, Romagnon, macrocéphale, ectoplasme !
1: Construit au XVIIe siècle, dans le plus pur style classique, il semble tout droit sorti d'un manuel d'architecture tant ses proportions sont harmonieuses. Avec une particularité de taille, près de 400 ans après sa construction, il continue d'être habité par la même famille. Autant dire qu'à l'époque, quand on bâtissait une petite maison de famille, c'était du solide.
3: Et mes gencives, c'est du béton.
1: En 1922, le grand-oncle des actuels propriétaires a un projet novateur. Ouvrir le château au public pour en partager l'histoire. Au début des années 40, alors qu'Hergé cherche la demeure idéale pour Archibald Haddock, capitaine de bateau et meilleur ami de Tintin, il s'inspire directement de l'élégante sobriété de Cheverny pour créer celui de Moulinsart qui apparaît dans 10 des 24 albums des aventures de Tintin.
4: Milou, tu vas m'attendre ici le temps que je tire ceci au clair.
1: À une différence près, Hergé réduit drastiquement la taille du château en supprimant les deux pavillons extérieurs. En somme, il lui coupe les ailes. L'avantage, quand on visite Cheverny, c'est qu'on retrouve Moulinsart, mais sans avoir à subir les jurons du capitaine Haddock.
2: Montre-toi donc, diplodocus !
1: Qui supporterait mal de voir autant d'inconnus se balader dans sa demeure.
0: Ça fait du bien de se replonger à quelques instants dans les aventures de Tintin. Tiens, après les infos, je vous parlerai d'une autre aventure, celle de Sam, une femelle perroquet star de TikTok, disparue près de Cambrai et finalement retrouvée dans un lycée. Je vous explique tout ça en détail à 5h40, puisque tout de suite, il est 5h30, voici l'actualité en France et dans le monde en 90 secondes. C'est avec vous, Féline Loire-Duhaut.
5: Une nouvelle reconstitution prévue début octobre dans l'affaire Jubilard. Après les aveux de Cédric Jubilard début juillet, la justice veut connaître les circonstances de la mort de Delphine Osaguel. Une étape décisive avant le procès en appel qui se tiendra en mai 2027 en première instance. Cédric Jubilard avait été condamné à 30 ans de prison. Quatre personnes interpellées dans le Var et en région parisienne dans le cadre d'une enquête pour séquestration sur fonds de crypto-monnaie. Le 20 avril dernier, dans le Finistère, trois adultes et deux enfants de la même famille ont été séquestrés dans leur maison. Le père de famille actif dans le milieu des crypto-monnaies était absent au moment des faits. Les quatre suspects, tous originaires de la région parisienne, ont entre 18 et 37 ans. Ils sont déjà tous connus de la justice. Un mois après l'interdiction du démarchage téléphonique en France, les signalements explosent. Plus de 16 000 recensés auprès de la répression des fraudes, soit près du double qu'avant. Depuis le 11 août, le démarchage téléphonique est par principe interdit, sauf accord explicite du consommateur. Les entreprises risquent une amende jusqu'à 375 000 euros. 5 départements toujours en risque élevé pour les feux de forêt aujourd'hui. L'Aude, les Bouches-du-Rhône, le Gard, l'Hérault et les Pyrénées-Orientales. Ils l'étaient déjà hier. Et puis une nouvelle victoire pour les basketteuses françaises. Elles se sont qualifiées hier soir pour la première fois de leur histoire pour les demi-finales de la Coupe du Monde. Très large victoire contre la Chine, 90 à 61. Demain, les Bleus vont affronter l'Allemagne, le dernier rempart avant la finale.
0: Dans l'info du jour, Féline, c'est une mauvaise nouvelle pour les amateurs de pommes.
5: Attendez-vous à payer votre cidre ou votre jus de pomme plus cher dans les prochains mois. La récolte de pommes cette année est catastrophique selon les producteurs. Ils annoncent une baisse de 30% de volume par rapport à l'an dernier. Édouard Marguier, c'est bien sûr une des conséquences des canicules et de la sécheresse cet été.
6: Les 9000 hectares de vergers subissent la sécheresse. Ils risquent de donner moins de 200 000 tonnes de pommes à cidre et à jus. Un tiers de moins par rapport à l'an dernier.
7: On va être dans une récolte historiquement basse, peut-être la plus basse des 15 ou 20 dernières années.
6: Jean-Paul Benassi est le directeur de l'interprofession des cidres de France, qui représente 15 000 personnes.
7: Quand on dit moins 30%, c'est en supposant que les pluies vont revenir à la normale, donc que ça va permettre aux fruits sont encore dans les arbres, de grossir. Donc, on continue à avoir un déficit de pluie, ça sera pas vraiment le cas et on risque d'avoir une récolte encore plus mauvaise.
6: Un litre de jus de pomme ou de cidre est vendu en moyenne autour de 2 euros. Pour lui, cette chute de production doit se traduire par une hausse des prix lors des prochaines négociations avec la grande distribution.
7: Et elle est un petit peu inévitable, oui, puisqu'il va y avoir moins de fruits pour pouvoir rémunérer de façon correcte les producteurs de fruits.
6: Et vous l'évaluez à combien cette hausse de prix pour le consommateur au final ?
7: Très très difficile à dire aujourd'hui.
6: Tous les fruits et légumes sont concernés. L'INSEE prévoit pour ce secteur agricole une baisse de production globale de 4%.
5: Et la récolte des pommes en France va s'étaler jusqu'au mois de décembre. Et nous, Louis, on va s'intéresser au beau soleil et à la belle journée qui nous attend.
0: C'est un joli vendredi, on les aime, hein, ceux-là. Sur la quasi-totalité du pays, un joli soleil. On conserve tout de même un léger voile nuageux sur le quart nord-ouest qui va s'estomper peu à peu au cours de la journée. Pour les températures, il fait plus frais, on le ressent bien. Hein, avec des températures tout de suite à 5h33 autour des 12-13 degrés de moyenne en France. Pour celles et ceux qui nous écoutent déjà en voiture sur la route du boulot, vous l'avez remarqué. Pour les températures, ensuite, elles vont monter progressivement au cours de la journée. En milieu de matinée, à Besançon, on relèvera 14 degrés, à Brest et Rennes, 15 degrés, Amiens, 16 degrés, Limoges, 17, Toulouse et Bayonne, 18 degrés ce matin. Pour les maximales, ce vendredi, on flirte au-dessus des 20 degrés, hein, 23 la maximale dans le nord à Auxerre. C'est un petit peu plus chaud, bien entendu, dans le sud, avec 27 degrés au meilleur de la journée à Toulon.

5h34, on commence doucement, tiens, allez, à remettre un petit peu la machine en route. C'est peut-être le dernier jour de la semaine pour vous, on est ravis de vous accompagner. Voici un petit peu de groove justement pour vous ambiancer, une basse qui réveille juste ce qu'il faut et la journée peut se lancer. Voici pour vous The Brother Johnson à l'écoute d'ici avec Stomp. Bon réveil et bon vendredi.

0: Camp avec The Brothers Johnson à l'écoute d'ici 5h38. Dans 5 minutes, c'est pas vrai, c'est votre rendez-vous anti-arnaque.
1: Et une consigne ce matin, ne donnez jamais d'informations sur les bijoux et autres objets précieux que vous gardez chez vous.
0: C'est bien noté de notre côté et rendez-vous à 6h moins quart avec votre chronique, c'est pas vrai.
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0: Féline, c'est le moment de notre duel, notre bataille des auditeurs. On accueille tout de suite Jean-Claude qui nous vient des Hautes-Pyrénées. Bonjour Jean-Claude.
4: Oui, bonjour Louis, bonjour Céline.
1: Bonjour Jean-Claude.
0: Jean-Claude, vous êtes cuisinier.
4: Bonjour, bonjour. Je suis...
0: Vous êtes cuisinier.
4: Oui, voilà, je suis cuisinier, je vais au travail.
0: Ah, vous partez au boulot de bonheur. On a aussi Eddy qui est un lève-tôt. Eddy qui nous écoute dans le Var. Bonjour Eddy.
5: Bonjour Louis et Céline.
1: Bonjour Eddy.
0: Une jolie passion du côté d'Eddy, les plantes.
5: Moi je suis un fanat de plantes et j'habite à côté du jardin des Méditerranées au le Rayol Canadelle.
0: Génial. Et une question pour vous départager tous les deux, Jean-Claude et Eddy. Une question en tour de lectu, une histoire qui se termine bien à retrouver sur notre site ici.fr. Mardi, figurez-vous, Sam, c'est une femelle perroquet du Gabon, s'est envolée à Cobry, près de Cambrai, alors que sa propriétaire la promenait avec un harnais. Inquiète, sa famille a placardé des affiches partout, lancé des appels. Heureusement, Sam a finalement été repéré saine et sauf dans les locaux du lycée de la commune. Mais figurez-vous que Sam n'est pas un perroquet tout à fait comme les autres. Puisqu'elle parle, elle danse, elle mange à table. Et c'est une vedette. C'est une vedette sur les réseaux sociaux, notamment sur TikTok. Alors, à votre avis, combien de personnes sont abonnées à ce fameux perroquet star de TikTok ? Jean-Claude, il me faut un chiffre.
4: Alors, je vais dire 5000 personnes.
0: 5000 personnes. Et là, la cote, le perroquet.
4: 5000.
0: Eddy, vous pensez à quel chiffre ?
5: Je vais dire 6000 personnes.
0: 6000 personnes pour Eddy. Et nous avons notre arbitre aujourd'hui, ce vendredi. Mais avant, Féline, on a oublié de dire le cadeau du jour.
1: Et oui, et le cadeau d'ailleurs pour l'un d'entre vous, ce sera le poste de radio parfait qui vous suivra partout. Il se recharge à l'énergie solaire, il a le Bluetooth, il fait lampe torche. Bref, il est parfait. La seule fonction qu'il n'a pas encore, c'est de faire le café.
0: Et la bonne réponse est la suivante, c'est...
1: 200 000 abonnés, une véritable star. Ouais.
0: 200 000 abonnés, c'est donc Eddy qui repart ce matin avec sa radio ici.
5: Je suis super content, merci beaucoup.
1: Bravo Eddy, bravo Jean-Claude aussi.
0: Eddy, quand vous serez dans le jardin, voilà la radio toujours à vos côtés. En plus, figurez-vous qu'elle se recharge même à l'énergie solaire. Comme ça, vous êtes tranquille.
5: Bah, je vous remercie tous les deux et merci pour tous les matins. Vous me régalez.
0: Ah bah, c'est gentil. Puis c'est gentil. On va se retrouver toute l'année, Eddy. C'est un vrai plaisir d'être avec vous au quotidien du lundi au vendredi. Je vous fais un petit clin d'œil affectueux. Jean-Claude, passion montagne du côté des Hautes-Pyrénées. Vous avez gravi quel col,
4: oui. Tiens. Ouf, quasiment tous.
0: Ah ouais, donc.
4: Quasiment tous, le Tourmalet, la Spagne, le Néouvial, l'Espagne.
0: Le plus dur.
4: Et je rejouerai pour avoir la radio pour écouter la montagne.
1: Bien sûr.
0: Bah, j'aime cet état d'esprit. Le plus dur, c'est lequel, tiens, par exemple ?
4: Alors là, c'est compliqué. Bon.
0: La plus belle vue, alors. La plus belle vue.
4: Le pic d'Aneto.
0: Le pic d'Aneto pour le plus dur. Et la plus belle vue.
4: J'ai pas entendu, excusez-moi.
0: La plus belle vue.
4: Ah, c'est partout beau, c'est magnifique, surtout l'Espagne, c'est magique. C'est le Sobrab.
1: Allez, oh, eh ben on a noté avec Louis, on pourra y aller pour nos prochaines vacances.
0: Voilà. Je suis pas sûr, vous voulez que je meure.
4: Je peux vous y amener.
1: Avec plaisir.
0: Merci Jean-Claude pour cette jolie carte postale ce vendredi matin. On vous souhaite à tous un bon week-end.
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0: Chaque matin, on découvre une initiative qui marche quelque part en France et qui pourrait eh bien donner des idées ailleurs. Ce matin, une commune a décidé eh bien de faire disparaître les panneaux publicitaires de ses rues, Féline.
1: Oui, et plutôt que de laisser les emplacements vides, elle a choisi d'y installer des œuvres d'art.
0: Eh bien voilà, une belle idée. Alors à quoi ressemblent justement ces rues sans publicité ? Robin Bernot est allé voir sur place et vous raconte à 5h55. Et puis, nous sommes le vendredi 11 septembre. Demain aura lieu le premier concert de Céline Dion, ici à Paris. Et ce matin, avec Féline, eh bien, on avait justement envie de faire appel à vos souvenirs.
1: Et oui, on voudrait retrouver un auditeur qui se souvient de son tout premier concert. D'ailleurs, Louis, quel est votre premier concert ?
0: C'était en Corse et c'était un concert de Yannick Noah. Mais
1: ça,
0: j'étais petit.
1: Ça, c'est un beau souvenir.
0: Et vous ?
1: Moi, c'était un concert de Laurie, évidemment.
0: Ah, oh, bah c'est ça.
1: Évidemment.
0: C'est chouette aussi, Laurie. Vous avez quel âge ?
1: J'avais 6 ans, je pense. Quelque chose comme ça.
0: Et vous, à quel âge vous avez fait votre premier concert ? Racontez-le-nous, 0810 055 056. Tiens, peut-être que lui, vous l'avez vu aussi en concert. C'est K.O.D. qui nous rejoint ce matin avec cette chanson, forcément.
1: Chacun sa route.
0: Voilà, ça rime un peu avec le week-end. Chacun sa route, c'est sûr ici.

0: K.O.D. Chacun sa route à l'écoute d'ici 5h47. Place tout de suite à votre rendez-vous anti-arnaque.
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0: Aude Razo, votre message ce matin, il ne faut jamais donner d'informations sur les bijoux ou les objets précieux qu'on a chez soi.
3: Oui, ça paraît assez évident dit comme ça, mais ça ne l'est pas toujours. Je vous raconte l'histoire de Christian, c'est un auditeur, il m'a contacté parce qu'il a failli tomber dans un piège extrêmement bien ficelé. Tout commence avec un coup de fil. Un homme appelle, il se présente comme le responsable antifraude d'une enseigne de vente et d'achat d'or où notre auditeur Christian justement a acheté des lingots d'or. L'homme raconte à Christian qu'il risque d'être cambriolé. Pourquoi ? Parce que ses données ont fuité, son adresse, son achat de lingots, le montant. Il y a danger, il lui fait remplir un formulaire soi-disant de pré-plainte où il lui demande aussi de préciser quel bijou, combien d'argent il a chez lui. Christian le fait, l'homme sait beaucoup de choses, il a l'air sérieux.
0: Sauf que cet homme-là, du coup, c'est un escroc, mais comment est-ce que Christian, lui, l'a compris ?
3: C'est la deuxième étape de l'arnaque qui lui met la puce à l'oreille. Le voilà maintenant au téléphone avec un gendarme, un faux gendarme, vous l'aurez compris, qui lui dit qu'un agent va carrément venir chez lui, à domicile, pour bien localiser ses objets de valeur. Bon, c'est là que Christian trouve que la ficelle est quand même un peu grosse et il a un excellent réflexe, écoutez bien, il appelle lui-même la gendarmerie. Et là, les vrais gendarmes lui disent que le monsieur qu'il vient d'avoir au téléphone est inconnu au bataillon. Deuxième très bon réflexe, Christian appelle l'enseigne où il a acheté de l'or et pareil, le soi-disant responsable antifraude n'existe pas. Ne donnez jamais d'informations sur vos objets précieux et retenez bien, un policier ou un gendarme ne se déplace jamais à domicile pour récupérer des objets de valeur et il ne demande jamais de bijoux, d'argent, de cartes bancaires ou de codes confidentiels.
0: Bien entendu, merci beaucoup Aude Razo et bien sûr on retrouve à votre chronique à C'est pas vrai directement sur notre site internet ici.fr, page C'est pas vrai, 5h49. On se réveille avec la dernière chanson du monde ce matin. Florent Pagny, à l'écoute d'ici. Merci d'être avec nous. Et dans quelques instants, c'est une initiative qu'on va découvrir en France avec des panneaux publicitaires remplacés par des œuvres d'art. Les accords.

0: Florent Pagny avec la dernière chanson du monde à l'écoute d'ici. Chaque matin, on découvre une initiative qui marche quelque part en France. Et celle-ci est pour le moins originale. Trouvez-vous qu'il y a trop de pubs, tiens, sur le bord des routes? Eh bien, à force de les voir, une commune a décidé de mettre en place une idée assez étonnante et qui change d'ailleurs le paysage de la commune. Elle a décidé de remplacer ses panneaux publicitaires par des œuvres d'art, Robin Bernot.
1: À Bouc-Bélair, entre Marseille et Aix-en-Provence, la mairie a décidé de faire retirer plusieurs panneaux publicitaires.
2: Je trouve que c'est bien d'en retirer parce qu'il y en a trop, quoi.
1: Vous voyez ces panneaux publicitaires au bord des routes, ceux qui vous annoncent un fast-food dans deux ronds-points ou un magasin de meubles à moins de 5 minutes? Eh bien, à l'entrée de la ville, sur ce grand axe routier, la publicité est devenue trop présente. C'est en tout cas le constat de Lilia, fleuriste, qu'a rencontré notre reporter Fabien Ledu.
3: Regardez devant chez moi combien de panneaux j'ai. Vous commencez par exemple ici, Total, un panneau. Là, on est à la Mounine, 2-3 panneaux. Vous montez en face de la boulangerie, il y a 2 panneaux. Ça cache la visibilité, le panorama. Il y a trop de panneaux.
1: Alors, face à cette situation, la mairie a d'ores et déjà décidé de faire retirer 14 panneaux publicitaires. Elle annonce également la réalisation d'une cartographie précise de tous les affichages présents sur son territoire. Objectif, vérifier que les panneaux sont conformes à la réglementation, mais aussi réduire la pollution visuelle et les incitations à consommer. Écoutez Mathieu Pietri, le maire d'hiver droite de Bouc-Bélair.
4: L'idée, c'est d'enlever notamment les grands panneaux publicitaires, les 4x3, et on installe en lieu et place des œuvres d'art, des reproductions, quelque chose de différent de l'ultra-consommation que nous offrent aujourd'hui ces panneaux.
1: Sur place, les habitants rencontrés par Ici Provence semblent plutôt séduits par la mesure. Ici, ça marche, mais vous, qu'en pensez-vous? Écoutez l'avis d'Adrien.
2: Je trouve que ça gâche un peu l'image de la France, enfin les paysages, etc. Et ça dénaturalise complètement les villes et tout, quoi.
1: Cela veut-il dire que nous sommes trop exposés à la publicité, parfois même sans nous en rendre compte?
2: C'est, en vrai, j'ai envie de te dire, c'est le monde dans lequel on vit en ce moment, quoi. Enfin le 21e siècle, quoi. Et je pense qu'il y en a vraiment beaucoup trop. Même là, on le voit sur Snapchat maintenant, c'est devenu... il y a plein de pubs, faut payer un abonnement pour ne pas avoir de pub, quoi. Donc c'est un peu trop, quoi.
1: Alors supprimer ces panneaux, pourquoi pas, mais n'oublions pas qu'ils permettent aussi aux commerçants locaux de se faire connaître, eux qui ne disposent pas des mêmes moyens que les grandes enseignes. Alors, plutôt que de tout supprimer, pourquoi ne pas chercher un juste équilibre, moins de panneaux, mais toujours une place pour les commerces de proximité.
0: Robin Bernot avec Fabien Ledu, 5h55. Allez, on fait un bon ensemble dans les années 80, direction la gare Saint-Lazare, figurez-vous. On est dans un café de quartier avec Vivian Sauvage qui a eu l'idée de cette chanson en quelques minutes, accompagnée par Jean-Claude Capillon. Voici pour vous la petite lady à l'écoute de votre radio.

0: Fabien Savage avec la petite lady à l'écoute de votre radio ici, 5h57. On recherche un auditeur qui, Féline,
1: qui nous raconte son premier concert.
0: Et c'est Fabien qui est avec nous du Nord. Bonjour Fabien.
2: Bonjour.
0: Fabien, votre premier concert, racontez-nous.
2: Alors mon premier concert, c'était le groupe AA en 85.
0: À Lille, et le groupe AA, bien évidemment, c'est ça. Racontez-nous, Fabien, qu'est-ce que vous vous souvenez de ce concert ?
2: Je me rappelle qu'on était plus de 7000 personnes dans une salle.
1: Oui.
2: C'était la grande, je ne sais plus le nom de la salle.
0: Ouais.
2: Et il y avait tellement de monde, on a eu tellement chaud qu'ils ont pris, des bornes à incendie pour nous arroser tellement on avait chaud.
0: Ah oui, donc en plus il faisait très chaud, mais c'est un bon souvenir.
2: Ah, c'est un souvenir. C'est mon premier concert tout seul que, bah voilà.
1: Et vous aviez quel âge ?
2: En 87, j'avais 15 ans.
0: 15 ans pour le premier concert de Fabien qui allait voir AA en 87 à Lille. Il est à 5h59. Merci à tous d'avoir été là. À 6h, vous avez bien entendu rendez-vous avec l'actualité de vos régions. À 6h30, vous allez retrouver Féline Leloir-Duhaut pour
1: l'info en français dans le monde en 90 secondes.
0: Bien entendu. Et tout de suite, voici les équipes d'ici matin qui sont là ce vendredi. Je vous souhaite à tous une belle journée qui commence ici.
3: Eh ouais, on est là, toute l'équipe d'ici matin, d'ici Vaucluse, qui vous accompagne en ce vendredi, dernier jour de la semaine, si tout va bien pour vous, je l'espère. Ça commence à sentir peut-être le week-end. L'info ici en Vaucluse ce matin, ce sera avec David Doba. Bonjour David.
4: Bonjour Hugo, bonjour à tous.
3: Ça faisait longtemps que vous n'avez pas croisé ici.
4: Oui, donc.
3: Vous avez bien dormi, vous êtes d'attaque?
4: Oui.
3: Vous travaillez pas ce week-end, j'espère.
4: Non.
3: Bon, vous donnez tout jusqu'à 10h du matin, et puis après, le reste, on verra. Qui réalise l'émission? Le 100.
5: Le S. Bonjour Hugo, bonjour à tous.
3: Notre petit Axel, ça va Axel?
5: Ça va super.
3: Venu en vélo à la radio?
5: Toujours, ouais.
3: Un peu frisqué hein, ce matin,
5: Ah, ça va.
3: Ça fait du bien.
5: On s'est couvert.
3: Quoi?
5: Vous êtes couvert
3: parce que sinon il y a des étoiles.
5: Le ciel est dégagé. C'est dégagé, ouais.
3: Bon, la météo qu'on fait avec vous, si vous voulez envoyer un message WhatsApp, ça fait plaisir à l'équipe. 04 90 14 04 04, vous avez les codes de Facebook. Enfin, c'est pas les codes de l'Armatobi, bien évidemment, les codes Facebook pour nous donner les températures après les infos.
4: Oui, je me charge de tout ça.
3: C'est parfait. Et Christelle vous attend, c'est elle qui décroche le téléphone ici Vaucluse. Vous pouvez dès à présent l'appeler Info Météo pour l'infotrafic au 04 90 14 04 04.
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3: Et bienvenue, bon réveil, merci d'écouter Ici Matin, ici Vaucluse, dans ce vendredi 11 septembre.
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3: Bon, la fois 6h avec David Doba. David, une salle acquise à sa cause.
4: Oui, comme il l'avait annoncé ici même d'ailleurs, Olivier Galzi a donc officiellement lancé hier son mouvement. Le maire d'Avignon était sur la scène de la Scala, le nom du mouvement, le bon sens des territoires. 900 personnes présentes, 700 dans la salle principale, 200 dans une autre salle où la soirée a été retransmise. Parmi les personnes présentes, bien des citoyens et des élus venus d'une quarantaine de communes, de 8 départements et 5 régions, selon Olivier Galzi. Et Anouk Caron, qui a suivi la soirée pour ici Vaucluse.
8: Sur fond musical et sous les applaudissements, Olivier Galzi arrive sur scène. Puis pendant plusieurs minutes, le maire d'Avignon présente son mouvement, le bon sens des territoires, qui porte notamment sur des valeurs de décentralisation et qui demande plus de moyens pour les communes. Un discours qui séduit plutôt Lionel, un avignonnais.
9: Le fait est que, effectivement, beaucoup de choses sont centralisées aujourd'hui, beaucoup de choses sont focalisées sur les partis politiques, malheureusement, au déclin des territoires.
8: Lui-même est un ancien élu du Parti Socialiste en région parisienne, mais il se pose la question d'adhérer au mouvement d'Olivier Galzi, un mouvement qui n'est pas un parti, a répété à plusieurs reprises le maire d'Avignon.
10: Ouais, la droite, la gauche, m'en fous en fait. Moi ce qui m'intéresse c'est le bon sens et le territoire. Donc si vous êtes de droite et que vous pensez que le bon sens c'est une bonne notion et que vous pensez que le territoire doit primer, vous êtes le bienvenu. Si vous êtes de gauche c'est la même chose. Je pense que ça va exclure les extrêmes en revanche. Parce qu'on est rarement dans le bon sens avec eux.
8: Olivier Galzi espère aussi exporter son mouvement un peu partout en France. Il appelle donc les élus qui le souhaitent à le rejoindre. Bruno Bousquet, maire de Villefranche-d'Albigeois, un village du Tarn, est déjà séduit.
11: Olivier nous en a parlé tout à l'heure, il a dit bon, il faut l'amener dans le Tarn, il faut qu'on le fasse avec vous. Ce qu'il dit, c'est vrai, enfin je veux dire, je pense que tous les maires peuvent se reconnaître dans ce qu'il a dit, c'est pas politique.
8: Et dans le public, il y a aussi des citoyens comme Odile et Annie, deux avignonnaises qui ressortent conquises.
12: C'est un mec qui s'est rassemblé, qui a de très bonnes idées,
7: pour la sécurité, pour la propreté.
12: C'est sûr, il est avenant, quoi. Il appelle à faire des choses. Voilà, c'est ça.
7: Il est très intéressant. C'est vrai qu'il est, il a une aura.
8: Olivier Galzi assure que ce nouveau mouvement sera présent à toutes les prochaines élections, notamment les législatives, où il entend battre le député de la France Insoumise en Vaucluse, Raphaël Arnaud.
4: Et à noter qu'après le discours d'Olivier Galzi, un documentaire sur la campagne du nouveau maire a été projeté pendant une heure. Anouk Caron qui évoquait les législatives. Le bon sens des territoires qui aura donc une candidate aux prochaines élections, une candidate sénatoriale, pardon, Anaïs Haussmann en l'occurrence, adjointe et compagne d'Olivier Galzi a dévoilé sa liste. À la deuxième place se trouve Christophe Bannery, médecin radiologue et adjoint au maire de Pernes-les-Fontaines. Marie-Laure Courbet est à la troisième place, chef d'entreprise. Charles Perrin, chef d'entreprise également, président du rugby club Orangeois est quatrième. Et Laurence Guittet, assistante sociale du travail et ex-conseillère municipale à la mairie de Saint-Pierre-de-Bassols, constitue donc la liste d'Anaïs Haussmann.
3: L'enquête avance, David, concernant le jeune homme mis en examen pour viol sur mineur cette semaine.
4: Mis en examen et placé en détention, il s'agit d'un professeur de tennis du club de Mondragon, âgé de 25 ans. Je précise que pour l'heure, aucun lien n'a été établi entre les faits qui lui sont reprochés et son activité professionnelle. Ce que l'on sait en revanche, Victor Costa-Mounier, eh bien, c'est qu'il a été renvoyé du club.
13: Nous sommes bien évidemment sous le choc, confie Stéphane Hadjmadi, le président du tennis club de Mondragon, qui a renvoyé le professeur de tennis. L'homme de 25 ans, qui a également enseigné au tennis club de Bolène, a aussi été renvoyé de la Fédération française de tennis. Pour l'heure, aucun lien n'a été établi entre ses activités de professeur de tennis et les faits qui lui sont reprochés. Des faits de viol sur mineur de moins de 15 ans, de viol sur mineur et d'agression sexuelle. Deux victimes ont été identifiées. Une jeune fille de 12 ans qui a porté plainte à Pont-Saint-Esprit dans le Gard le 30 août dernier. L'autre victime, aussi mineure, avait plus de 15 ans au moment des faits, sans que l'on sache s'il s'agit des faits pour lesquels le suspect a été mis en cause en 2021 en Haute-Savoie. Placé en détention provisoire le 4 septembre dernier, le suspect nie l'ensemble des faits qui lui sont reprochés, indique son avocate.
4: Et son avocate, maître Céline Lopez, qui ajoute qu'à ce stade, il est seulement mis en examen et non déclaré coupable, et que la présomption d'innocence demeure.
3: Ici Vaucluse 6h05, grosse peur hier matin pour les élèves de l'école de la Roseraie à Carpentras.
4: Vers 8h15, un homme s'est présenté armé d'un couteau, il avait du sang sur les mains, il était aux abords de l'établissement, très fortement alcoolisé. Il a pu être désarmé par un parent d'élève, les policiers arrivaient quelques instants plus tard, l'ont interpellé sans la moindre résistance. Hier soir, l'homme de 48 ans, ancien légionnaire, était toujours en cellule de dégrisement. Il n'avait pas encore pu être entendu. Selon les premières investigations, il n'avait pas l'intention de pénétrer dans le bâtiment. Un réseau de narcotrafiquants démantelé à Apt. 8 individus interpellés. Lors des perquisitions, 7000 euros en liquide ont été saisis. Résidant dans le secteur, tous sont âgés d'une trentaine d'années et seront prochainement déférés.
3: Fermé jusqu'à nouvel ordre.
4: L'éboulement survenu hier à Villeneuve-les-Avignon continue d'occasionner de grandes difficultés de circulation. Le boulevard Gambetta est effectivement, vous le disiez, fermé jusqu'à nouvel ordre pour les usagers comme pour les riverains. Les bus 5 et 25 sont déviés. Les experts suspectent une importante fuite d'eau sur une propriété privée. Suez a d'ailleurs coupé le réseau. Les expertises ont identifié un risque d'effondrement imminent d'un bâtiment à proximité et puis surtout avec des rafales autour des 70 km/h. On va y revenir. Les responsables redoutent des chutes d'arbres. Nous serons avec Pascal Bory, de Villeneuve-les-Avignon dans le journal de 8h.
3: À Royona, le club de basket joue son premier match à domicile demain.
4: Oui, mais le match ne se jouera pas à Château-Renard pour une raison simple. Le gymnase a brûlé en juin dernier. Le club de basket s'entraîne désormais à Gravezon, Avignon et Château-Renard dans des conditions précaires. Le club de judo, lui aussi, a perdu son dojo. Il sera hébergé dans une salle temporaire puis à la MJC de Royona. Le président du club de basket, Jérôme Guigon, a bataillé tout l'été pour assurer les entraînements et les matchs des 280 licenciés.
14: Malheureusement, ce jour, il n'y a pas de gymnase qui attendait qu'on arrive. Tout ce qui est secteur féminin, ça part donc sur le gymnase de Gravezon, sous le label Entente Gravezon-Rougnonat. Les jeunes garçons, donc, on a trouvé un accord avec l'IME, la Lizarine, juste après le lycée Philippe de Girard. Il a fallu donc acheter des paniers, poser des paniers. Alors, l'équipe première, la solution qu'on a trouvée, c'est le gymnase du lycée à Château-Renard. Celui-ci, il est équipé basket, il est équipé pour recevoir du public. On a une proposition d'entraînement à 22h, quoi. C'est pas un horaire quand même qui est évident pour tout le monde, hein. Mais effectivement, la satisfaction, c'est d'être arrivé à maintenir la vie du club, quoi. Aujourd'hui, on est sur trois structures, on va faire avec, quoi.
4: Voilà, donc le premier match, ce sera samedi à domicile, match de National 2 masculine. Les basketteurs de Rognonat reçoivent Saint-Vallier à 20h et ça se passe donc au gymnase du lycée de Château-Renard. La météo, Hugo, on évoquait le vent qui souffle, il va continuer à souffler aujourd'hui.
3: Ouais, alors pour le coup, on avait du vent sur tout le département hier. Aujourd'hui, seulement l'ouest vauclusien est concerné par le Mistral qui souffle jusqu'à 60 km/h en matinée. Dans l'après-midi, peu d'évolution. On va quand même regarder si on aura du Mistral tout au long du week-end. Je vous confirme que demain samedi, déjà, c'est l'arrêt du vent. Dimanche, on n'aura pas de vent non plus, donc ça, c'est bien. La couleur du ciel de ce vendredi, c'est un ciel légèrement voilé de fin cirrus en matinée. Un ciel nettement plus dégagé, peu nuageux l'après-midi, nous dit Météo France, avec des températures maxi qui ont presque envie de se rapprocher des 30 degrés. On aura 29 au sud du département, ça grimpe de quelques degrés. 29 donc à Pertuis pour 28 sur Avignon, 27 à Gigondas, il fera 28 degrés à Carpentras. Vous aurez 27 au nord du département ce vendredi après-midi, ce sera à Bolène. Le Facebook, c'est bon, vous êtes dessus, connecté, tout marche?
4: Tout à fait. Beaux écarts de température aujourd'hui, parce qu'il fera 15, il fait 15 degrés actuellement en trek sur la Sorgue. Chez Jo, on a 14 degrés à la Roque-sur-Perne, ça c'est chez Maria, et puis un peu plus chaud. 17 degrés, on y était il y a quelques instants, à Villeneuve-les-Avignons, chez Mado.
3: Eh ben, vous voulez les temps, je voulais les températures, je vous les ai données. Est-ce que vous voulez la tendance météo du week-end, samedi, dimanche?
4: Pas du tout.
3: Ah bon?
4: Mais si.
3: Vous faites quoi ce week-end? Vous travaillez? Ben non, vous travaillez pas en plus.
4: J'ai des choses prévues.
3: Ben dehors ou pas?
4: Oui.
3: Ben voilà, très bien. Ce sera sous le soleil et vous aussi. Si vous avez prévu de faire des activités peut-être sportives pour démarrer votre nouvelle année sportive parce que vous êtes allé au forum des associations de votre commune, et ben vous ferez ça au soleil. Grand beau temps ce samedi, dimanche, trois nuages qui moutonnent, mais quand même une belle journée de dimanche. Et on est parti pour trois jours de soleil, enfin de temps clément. Et ça nous va bien.
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3: Bon, mais ça va faire plaisir à notre réalisateur d'envoyer le son de Stevie Wonder. Laquelle chanson, Axel?
5: Part-time Lover.
3: Ah oui, et qu'est-ce qu'on aura juste après?
5: Eh ben, on aura Dieu le soleil de Tiendao.
3: Eh ben voilà, pour démarrer votre journée avec Ici Matin.

0: Time Lover, Stevie Wonder. Bon, vous le disiez avec notre réalisateur Axel, on va écouter aussi bientôt Étienne Dao, son duel au soleil. Et puis Benabar, voilà un gars du Vaucluse, qui chantera Elle danse en nouveauté. Ce sera avant vos infos de 6h30.
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0: 6h13 et l'info chez nos voisins, direction des Bouches-du-Rhône, David, ce vendredi.
3: Absolument, un lieu emblématique de Marseille.
0: Dans 30 secondes à peine, vous découvrez.
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0: Quelle chanson de Julien Doré vous voulez chanter, vous?
4: Ah, les crocodiles, les crocodiles, les crocodiles.
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4: Oui, demain il pleut, hein. Je vous ai sûr que demain il pleut.
0: Continuez à chanter, c'est ce qu'il nous faut, il nous faut un peu de
4: voilà.
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0: 6h14, c'est l'heure de l'info chez nos voisins. On quitte comme tous les matins le Vaucluse pour ce vendredi aller jusqu'à Marseille qui vient donc, c'est confirmé officiellement, de perdre une institution, David.
3: Oui, on vous en a déjà parlé il y a quelques jours, hein, le marché du soleil, lieu incontournable pour un grand nombre de Marseillais et de touristes. Une très grande partie du marché du quartier de la Porte d'Aix a donc été détruit par un incendie, probablement d'origine criminelle selon les enquêteurs. La police est sur la piste d'un homme vêtu de blanc aperçu par un témoin vers 2h30 du matin. Plus de 200 commerces en tout genre, plus ou moins déclaré, sur 3000 mètres carrés. Voilà ce qu'était le marché du soleil. Un lieu souvent ciblé pour son insalubrité et le manque de sécurité, était surtout réputé comme le temple de la contrefaçon. Tout un quartier, Fred Chapuis, est bouleversé.
5: Oui, Salima ne cache pas son émotion.
6: Mais là, le voir brûler, ça fait de la peine pour tous ces gens qui travaillaient à l'intérieur.
5: Comme la plupart des habitants croisés, le marché du soleil est un souvenir d'enfance.
6: Je venais quand j'étais petite. Avant, c'était pas ça. C'était les emplettes pour les mariages, les baptêmes. On y faisait des bonnes affaires, évidemment. Par exemple, acheter des baskets à 30 euros, mais c'est fini.
5: Le plus grand souk de Marseille, a lieu incontournable du quartier, assure Sofiane, nostalgique.
7: Quand on parle de Jules Guest, Camille Pelletin, Centre-Ville, etc., forcément, il inclut le marché soleil dedans. C'est ce pourquoi même des touristes venaient.
5: Le marché du soleil a attiré aussi une clientèle bien au-delà de Marseille.
8: Je suis choqué parce que ce marché,

0: Ça fait depuis 30 ans que je suis dans ce quartier, c'est triste.
1: Mohamed est aussi très en colère. Le commerçant voisin du marché du Soleil redoute l'effet délétère de l'incendie sur l'attractivité du quartier déjà sinistré.
0: Soit le squat, soit le feu, soit la police, soit la douane. Et 10 fois, moi, 2 reprises, ils m'ont interdit de livrer mon magasin. Franchement, c'est ras-le-bol. Moi, je vends le trajet, je vends le produit de Marseille. J'ai pas de contrefaçon, j'ai rien.
1: Une double peine donc pour ce quartier qui perd définitivement son poumon économique et son image encore écornée par l'incendie du marché du Soleil.
2: Donc pour ce reportage signé Fred Chapuis.
3: En remontant en Vaucluse ?
2: Eh bien oui, avec plaisir.
3: Il y a un beau rendez-vous qui nous attend dimanche du côté de Barbantane. C'est la fête du cheval et on en parle ce matin. On est déjà dans les coulisses de l'événement de cette 15e édition avec Philippe Garcia qui va nous y emmener. Ce sera dans quelques minutes, mais dans l'immédiat. Eh bien, vous faites déjà couler le café, ça c'est la première des choses. Et puis vous écoutez une belle chanson française. Il y a 40 ans tout juste, Étienne Daoki nous proposait ce titre « Duel au soleil ».

0: Et il y en aura du soleil aujourd'hui sur le Vaucluse. Je vous rappelle ce petit voile de cirrus pour démarrer la journée. Et puis un ciel qui se dégage bien cet après-midi. Vos infos météo qui sont les bienvenues. 04 90 14 04 04. Faites-nous un petit message WhatsApp. Ça fera toujours plaisir à l'équipe. À l'image de Karine qui vient de nous écrire depuis Gargasse. Elle nous dit ce matin en Sky à Gargasse 7°3. Waouh! 7°3, ça vous fait pas réagir, vous?
1: Si, si, je compatis.
0: Ben, une petite laine.
1: J'ai pas l'air comme ça, mais j'ai tout cœur avec vous, Karine.
0: Bon, elle est en voiture, hein. Karine, elle nous écoute. Belle route et bon courage, j'espère que c'est le dernier jour et que ça commence à sentir aussi pour vous un petit peu le week-end. On fait quoi ce week-end? On sort. Et bah tiens, belle idée de sortie qu'on va découvrir avec Philippe Garcia. Bonjour Philippe.
2: Bonjour Hugo, bonjour à tous.
0: Et cette très belle idée, c'est la fête du cheval, c'est à Barbantane et on y va dimanche. Hein.
2: Oui, c'est la 15e organisée par l'association barbantanaise Culture en Fête. Et là, je vous assure que c'est du grand spectacle.
0: Hein. Ouais, vous serez sous le choc avec cette beauté, partant de beauté dans les arènes municipales, éblouie par la complicité, on peut le dire, entre l'homme et le cheval.
2: Parmi les pointures équestres et les centaines de chevaux présents dimanche à Barbantane, Christophe Chaussy, l'homme reconnu internationalement, anime l'école de spectacle du centre équestre de Barbantane, son centre équestre. Avec sa femme Julie et leur fils Nathan, ils sont une bonne partie de l'aura équestre de Barbantane. Alors nous sommes tôt le matin, c'était il y a quelques jours, sous le soleil levant, avec quelques-uns de ses poneys.
3: Là, je les mène à l'herbe, là.
4: Bon, avant le grand voyage.
3: Oui, oui, oui.
4: C'est pour quand, ça, le Danemark, alors?
3: C'est pour d'ici quelques jours.
4: Ah ouais.
3: Voilà.
4: Avec combien de chevaux vous partez là-bas?
3: Là, je pars avec 5 chevaux là. Avec une masterclass également, je vais faire tout ce qui est spectacle et en plus enseignement liberté dressage.
4: On est admiratif, hein. Les voltigeurs de Provence, c'est quelque chose quand même. Hein.
3: Eh bien, depuis 1986, je suis sur les pistes en spectacle. Ok, j'ai traversé pas mal de pays, oui. Que ce soit au Danemark, en Allemagne, en Italie, en Belgique, en Suisse. Et la France également beaucoup. Voilà.
4: Là où sommes-nous, Christophe, précisément là?
3: Dans les prés. Ça veut dire qu'en gros, je lâche mes chevaux, là, ou les poneys, pour qu'ils puissent manger à l'herbe. Ils vont manger toute la journée. De façon à ce que ce soir, ils vont rentrer dans leur parc ou dans leur box pour pouvoir manger le foin. En gros, j'ai eu une centaine d'élèves à peu près dans le club. Après, en voltigeur, une quarantaine de voltigeurs que j'ai dû former en voltige, oui. Et c'est vrai que ce spectacle à Barbantane va permettre de vraiment mettre en avant un peu tous les équidés. Il va y avoir toute race, autant des chevaux espagnols, des camargues, des poneys, des chevaux de trait. Mon père, lui, était au club taurin de Barbantane à l'époque. Mon père a acheté un cheval à une jument à Barbantane pour faire les défilés avec l'amicale équestre de la Montagnette. Et c'est de là que j'ai participé avec l'amicale équestre sur les tout premiers spectacles en 1978. Voilà, et donc à partir de là, c'est ce pied à l'étrier qui m'a permis après d'aller trier les taureaux avec mon père, jusqu'après les jeux gardiens, à la fin, il y a un saut de cheval à cheval. C'est comme ça que moi, je suis né sur la voltige.
2: Ce dimanche, Christophe Chaussy sera au Danemark, mais il sera de la fête, en spectacle, avec quelques-uns des voltigeurs de Provence, sa femme Julie et leur fils Nathan. Mais aussi les écuries, les centres équestres de Barbantane, pour un spectacle gratuit en début d'après-midi.
0: Et avec ce bel événement ici, Vaucluse, hein, c'est dimanche, 10h30, vous notez le défilé depuis la salle des fêtes jusqu'au cours Jean-Baptiste Ray avec les centres équestres, dès midi la restauration. 14h15, ce sera le grand spectacle équestre gratuit aux arènes municipales. Donc on y va, c'est à Barbantane. À suivre votre horoscope du jour et une bonne nouvelle pour un signe, la nouvelle lune qui devrait lui apporter un nouveau souffle, peut-être le vôtre, allez savoir, vous le saurez avec l'horoscope juste après. Benabar en nouveauté. 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
1: Mais on devrait plus souvent danser. Elle est bien cette nouvelle chanson. C'est le nouveau titre du Gordois Benabar ce matin sur Ici Vaucluse. Ah ben, Gardois, lui, qui chantera à Paris-Séchelles, c'est Julien Doré. Vous l'entendrez après les infos de 6h30. Et la météo, non pas de votre vendredi, mais de tout votre week-end qui se profile à l'horizon.
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1: Et l'horoscope de Catherine Viguel est là ce vendredi. Bonjour Catherine.
9: Bonjour Hugo.
1: Ah, alors beaucoup d'actualités aujourd'hui, et pour quel signe?
9: Pour les Vierges, les Balances et les Scorpions.
10: Bélier, une personne recherche le dialogue, alors essayez, ne dites pas non de suite.
11: Taureau, plein feu sur votre vie amoureuse avec de bonnes surprises en vue.
12: Gémeaux, prendre du temps avec votre élu de cœur, vos enfants, sans quoi écrivez un roman.
13: Cancer, de bonnes choses, sécurisantes, au fond, vous ne vous trouvez pas si mal.
14: Lion, c'est votre mental qui va primer, et puis vous voyez du pays en étudiant, en voyageant.
15: Vierge, la nouvelle lune vous apporte un nouveau souffle, vous respirez.
16: Balance, durant plusieurs semaines, votre côté adaptable sera très valorisé.
17: Scorpion, et voilà que Vénus, la petite bénéfique, débarque chez vous, et c'est trop bien.
18: Sagittaire, sans doute allez-vous confier quelque chose que vous n'avez jamais dit.
19: Capricorne, il faut profiter de cette journée, elle sera belle, dépaysante.
13: Verseau, de la chance dans votre vie professionnelle et des échanges avec des gens éloignés.
6: Poisson, saisissez les occasions de vous ouvrir à d'autres horizons.
15: Et pour nous tous, de la chance pour chaque signe, on est heureux.
1: Bah c'est super, c'est une bonne nouvelle. 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
1: On est bien content de démarrer cette ultime journée de la semaine à vos côtés. Nous sommes aujourd'hui le vendredi 11 septembre et l'info ici en Vaucluse, ce sera avec David Doba. Bonjour David.
11: Bonjour Hugo, bonjour à tous.
1: Ravi de vous retrouver sur le canal 3 de la TNT. Si vous avez envie de nous retrouver en images, et ben ça se passe maintenant sur France 3 et puis évidemment sur l'appli Ici si vous la téléchargez. La météo en quelques mots David pour ce dernier jour de la semaine.
11: Allez, trois mots. Soleil et Mistral.
1: Ah oui, le « et » ça compte dans les trois mots. Bah oui, d'accord, ok. Les températures de l'après-midi qui grimpent de quelques degrés, jusqu'à 28 degrés sur Avignon par exemple cet après-midi. On va évidemment détailler tout ça dans les prochaines minutes. Et on est curieux de découvrir vos températures, notamment via l'appli WhatsApp. Vous nous faites un petit message au 04 90 14 04 04. Et je vous rappelle que ce numéro de téléphone, vous allez pouvoir le composer encore aujourd'hui pour la dernière fois. Et essayer de repartir, pourquoi pas, avant les infos de 7h, avec votre séjour à la Feria du Riz à Arles. 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Et puis dans la foulée, vous allez pouvoir dormir à l'hôtel, prendre un petit déj copieux. 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Ce sera, on va dire, dans une petite vingtaine de minutes. 6h30, David, donc à la une de l'actu de ce vendredi, le carton plein d'Olivier Galzi.
11: Et oui, le maire d'Avignon a lancé devant 900 personnes son mouvement hier soir sur la scène de la Scala. Son nom, le bon sens des territoires. Dans le public, une quarantaine de maires venus d'un peu partout en France. Attention, circulation toujours très très compliqué à Villeneuve-les-Avignon. Le boulevard Gambetta reste interdit d'accès pour les automobilistes comme pour les piétons. Les experts ont identifié un risque d'effondrement imminent d'un bâtiment. Et puis le professeur du tennis club de Mondragon mis en examen pour viol sur mineur de moins de 15 ans et viol sur mineur et agression sexuelle renvoyé de son club ainsi que de la Fédération française de tennis. Information que vous apporte ici Vaucluse ce matin. Pour le moment, eh bien c'est l'heure du 90 secondes. Le tour complet de l'actu en France et dans le monde ce matin, c'est avec Féline Leloir Duo.
20: Un père de famille condamné hier à 6 mois de prison pour avoir menacé de mort une enseignante près de Toulouse. Il a été incarcéré juste après sa condamnation, selon plusieurs témoins. Il a menacé de décapiter cette enseignante de l'école où son fils est scolarisé à cause d'une punition. Il a reconnu les faits à l'audience. Près de 10 000 animaux abandonnés en France cet été, un record d'après la SPA qui parle d'une hausse historique des abandons. En juillet et en août, le nombre d'animaux arrivés dans les refuges a grimpé de 20% par rapport à l'été dernier. C'était il y a 25 ans, les attentats du 11 septembre 2001 aux États-Unis. Beaucoup se souviennent des images des avions qui rentrent dans les tours jumelles à New York. Une cérémonie d'hommage se tient aujourd'hui sans Donald Trump. Le président se rendra au Pentagone, lui aussi touché par un avion ce jour-là. En tout, près de 3000 personnes ont été tuées dans ces attaques. Les conditions ne sont plus réunies pour continuer cette aventure. Les mots d'Edgar Gros-Piron sur son profil LinkedIn, l'ancien champion olympique quitte son poste de président du comité d'organisation des JO de 2030 dans les Alpes. Un abandon qui semblait inéluctable après des mois de crise au sein de la gouvernance de ces Jeux. Un président par intérim doit être nommé ce lundi. En football, un scénario complètement fou pour le RC Lens. Les Sang et Or ont arraché la victoire 3-2 hier soir pour leur premier match en Ligue des Champions contre le Slavia Prague. Les Lensois étaient pourtant menés 2-1 à l'entrée du temps additionnel.
11: Merci beaucoup Féline Leloir Duo. Le prochain rendez-vous avec le 90 secondes, eh bien ce sera dans une heure. En attendant, l'info d'ici nous amène à Rognona ce matin. Demain, le club de basket de la ville va jouer son premier match à domicile, ou presque. En réalité, c'est à Château-Renard que vont se retrouver les joueurs parce que le gymnase a brûlé. C'était en juin dernier. Les responsables tentent de faire comme ils peuvent en organisant des entraînements à Graveson, à Avignon et donc à Château-Renard. Pour le basket, la saison commence donc sur ces trois lieux, Philippe Aubert.
21: Le premier match à l'extérieur samedi dernier en Savoie, c'était une défaite au goût de victoire pour le président du club de Rognona, car depuis l'incendie du gymnase en juin, Jérôme Guigon cherche des gymnases pour l'entraînement des 280 licenciés.
22: Tout ce qui est secteur féminin, ça part donc sur le gymnase de Graveson. La plupart des équipes qui seront sous le label Entente Graveson-Rognona, qu'on a appelé Entente Val-de-Provence. C'est pas un nouveau club, c'est du provisoire de toute façon, c'est peut-être pas fait pour durer.
21: Les seniors féminines s'entraîneront à Graveson, mais joueront bien sous le maillot de Rognona. Côté masculin, le club doit aussi s'adapter.
22: Malheureusement, ce jour, il n'y a pas de gymnase qui attendait qu'on arrive. Alors, les jeunes garçons, donc, on a trouvé un accord avec l'IME, la Lizarine, juste après le lycée Philippe de Girard, le plus proche possible pour les enfants et les parents, hein, parce que bien souvent, on oublie les parents. Il a fallu donc acheter des paniers, poser des paniers, mais tant pis, on a fait le sacrifice. Il y en a pour 18 000 euros.
21: L'équipe première de Rognona en National 2 recevra ses adversaires à Château-Renard.
22: La solution qu'on a trouvée, c'est le gymnase du lycée à Château-Renard. Celui-ci, il est équipé basket, il est équipé pour recevoir du public, sachant qu'aujourd'hui, on a une proposition d'entraînement à 22 heures, quoi. Nous, on a des joueurs qui travaillent, il y en a quelques-uns quand même qui vont trouver le truc un petit peu dur, quoi. Bon, aujourd'hui, on est sur 3 structures, eh bien, on va faire avec, quoi. Mais effectivement, la satisfaction, c'est d'être arrivé à maintenir la vie du club, quoi.
21: Avec un peu d'amertume quand même, 3 mois après l'incendie qui avait ému le monde du basket provençal.
22: Dès le lendemain de l'incendie, oui, on a eu beaucoup de messages de solidarité. On va vous aider, et puis quand on se retourne vers eux, on s'aperçoit que finalement, mais il n'y avait personne, quoi. À part, ouais, de temps en temps, vous trouvez un gars qui vous dit « moi j'ai plein de créneaux », mais bon, quand il est à 60 km.
21: Premier match à domicile pour Rognona à Château-Renard ce week-end. Le club croise les doigts pour retrouver son gymnase neuf fin 2027.
11: Philippe Aubert, le club de judo aussi, hein, a perdu son dojo. Il sera hébergé dans une salle temporaire, puis à la MJC de Rognona. On s'intéresse au temps prévu pour ce vendredi.
1: Ben c'est bien, c'est une journée qui démarre avec un léger voile de cirrus, nous dit Météo France. Le voile se déchire progressivement, puisque cet après-midi, on retrouve un ciel bien plus ensoleillé. Peut-être sur la moitié sud, quelques nuages, mais vraiment un ciel qualifié par Météo France de peu nuageux. Tout ça avec un vent qui souffle encore jusqu'à 60 km/h. Du Mistral demain encore en matinée, puis à la mi-journée, ça devrait commencer vraiment à bien caler, donc c'est plutôt une bonne nouvelle. Les températures température du matin frisquette, on peut le dire, et vous êtes nombreux à nous le confirmer avec l'appli WhatsApp. Toujours sympa de discuter avec vous, avec cette appli que vous avez pour parler à vos amis, à la famille, aux proches. Vous pouvez même écrire ici Vaucluse, comme l'a fait Eric qui nous écrit depuis Sceaux sur WhatsApp. Il nous dit 8 degrés chez lui, du vent. Et on a Chantou, j'adore son petit surnom à Chantou. Bonjour Chantou, j'espère que ça va bien. 11 degrés à Saint-Saturnin-les-Alpes, c'est ce que vous venez de nous envoyer avec le smartphone. Qu'est-ce que vous avez comme température sur Facebook, David?
11: J'ai du frisquet, c'est aussi le mot employé par Annie à Carpentras. 12 degrés seulement ce matin. 14 degrés à Faucon chez Noël, 15 degrés à Entraigues sur la Sorgue. Je vous en donne un petit dernier quand même. Allez-y. 15,8 degrés, soyons très précis, à Kéran, chez Claudie.
1: Et cet après-midi, on gagne quelques degrés pour les maximales qui devraient avoisiner les 28 degrés. Je trouve que là, c'est vraiment les bonnes températures. Ouais. 28 sur Avignon, on est bien. Hein. 28 à Villeneuve, les Avignons, pour 29 quand même à Mazan, 29 à Pertuis, 28 au nord du département, ce sera la maximale entre Villedieu et l'enclave des Papes.
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1: Vous avez déjà mangé des papalines, vous, David?
11: Des papalines? Alors non, j'ai découvert ce mot hier, pour être très honnête avec vous.
1: C'est vrai, vous savez pas.
11: Je connaissais pas.
1: Je sais pas avec quoi ils les fourrent, les papalines. On pourrait demander ça à Maxime parti. Perron. Ben oui, c'est vrai.
4: Bonjour Hugo, bonjour David.
1: Salut
4: les
1: Maxime.
4: Papalines.
1: C'est ce que vous nous racontez dans quelques minutes.
4: Oui, il y a un rapport avec Johnny Hallyday, ou presque.
1: Ah, c'est vrai.
4: Ou presque.
1: Ça sent le truc tiré par les cheveux. Bon, ben on va vous expliquer tout ça dans un instant. Merci en tout cas de démarrer la journée avec l'équipe d'ici matin. Maxime nous rejoint pour le Saviez-vous. Juste après, Julien Doré pour votre réveil en musique. C'est Paris-Séchelles.

0: Ça rappelle des bons souvenirs de concert vauclusien, ça. C'était il y a quelques jours, hein.
1: C'était
0: l'Atlantique d'Orange, c'était le week-end dernier. Vous y étiez, vous?
1: Ouais, j'y étais.
0: Alors, racontez.
1: Ah, c'est trop bien, il est complètement barré, hein. Bon. Bien doré.
0: Vous avez croisé les auditeurs d'ici Vaucluse, parce qu'on veut faire des places.
1: J'en ai croisé deux. Vous dire.
0: D'accord. Ouais, ouais. Vous avez discuté un peu de la radio,
1: cool.
0: Et tout ça.
1: Bah, ah, tiens, si
0: vous avez vu Julien Doré en concert au Théâtre Antique d'Orange, venez partager aussi vos infos, vos photos, en l'occurrence vos beaux souvenirs avec l'appli WhatsApp. Maxime Perron, bonjour.
2: Bonjour Hugo Laroche.
0: Petit jingle. Dans un instant, le saviez-vous.
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0: Maxime, ce matin, dans le saviez-vous, vous allez évoquer une spécialité d'Avignon. Vous intéressez à la papaline.
2: Oui.
0: Tout le monde a déjà entendu parler de la papaline, et contrairement à ce que son nom pourrait laisser penser, elle date pas de l'époque des papes.
2: Bah non, la papaline, ça a rien à voir. Enfin, ça a rien à voir. Ça date pas de l'époque des papes. À l'occasion du festival Bien Bon, on s'est dit tiens, pourquoi pas vous parler de bonnes friandises, voilà, en tout cas de bonnes gourmandises, si je peux pas me permettre. Et ce qui est amusant avec cette papaline, c'est qu'elle ressemble quand même à une confiserie tout droit du Moyen Âge, sauf qu'en réalité, elle est beaucoup plus jeune que ça. Quand on entend papaline d'Avignon, forcément, on imagine
0: les papes.
2: Merci, le palais des papes, le 14e siècle.
0: Oui.
2: On pourrait presque imaginer Clément V ou Jean XXII.
0: En grignoter quelques-unes devant une petite flambée, comme ça, là.
2: Eh bien non. Eh bien non, puisque la papaline est née en 1960. Donc Jean XXII n'en a jamais mangé. En revanche, Johnny Hallyday aurait pu en manger, puisque dans les années 60, c'est OK. Voilà. Papaline, si tu savais tout le bien que tu me fais.
0: C'était ça le rapport avec Johnny.
2: C'était ça.
0: Okay.
2: Elle a été créée par les maîtres pâtissiers du Vaucluse avec une idée toute simple. Inventer une vraie spécialité locale qui rappelle l'histoire d'Avignon. Et évidemment, Avignon, difficile d'échapper au pas. Voilà pourquoi on a créé la papaline.
0: D'où son nom, donc effectivement, la papaline. Allez, on va l'ouvrir. Il y a quoi dedans?
2: Du chocolat. OK. Ouais. Ensuite, en fait, c'est déjà la forme. Elle est plutôt rose, hein. Une petite confiserie en forme de chardon avec plusieurs couches de chocolat. À l'intérieur, il y a un petit secret qui fait toute la différence de la liqueur d'origan du Comtat. Et cet origan du Comtat, lui, il est beaucoup plus ancien que la papaline. Enfin, en tout cas, sa création, 1960. On est autour des années 19e siècle de l'origan du Comtat. C'est une liqueur fabriquée à partir de nombreuses plantes aromatiques récoltées autour du Ventoux. Donc là, oui, c'est du local.
0: Ah,
2: voilà.
0: Ouais.
2: Finalement, donc, dans une papaline, vous avez, c'est sur Avignon, avec le nom, les papes, le Ventoux avec des plantes et surtout le savoir-faire d'un pâtissier. Il y en a qu'un, il y en a plus qu'un qui le fabrique.
0: Oui.
2: Il s'agit de la maison Le Sage à Morières, les Avignons, de manière très artisanale. Je vous ai mis les photos sur ici.fr. Au cœur, vous avez évidemment donc la liqueur, et puis elle est enfermée dans une coque, et viennent ensuite les différentes couches de chocolat. Et pour lui donner son aspect un peu hérissé façon petit chardon, on travaille le chocolat avec des petites pointes comme ça là, vers l'avant.
0: Tac,
2: ouais,
0: tac, tac,
2: c'est ça. Donc ça demande quand même du boulot, hein.
0: Oui.
2: C'est pas un truc industrialisé, quoi. Une papaline, donc c'est on peut comparer ça à un mon chéri. Voilà, c'est un mon chéri provençal.
0: Ouais,
2: mais en mieux.
0: Beaucoup mieux, David.
2: Mais j'avais un paquet un jour sur mon bureau. Vous me l'avez carjacké. Hein.
0: Oui.
2: Non, mais c'est pour de vrai.
1: J'ai même pas le temps d'y goûter, moi.
2: C'est Hugo, vous avez tout mangé.
0: Et aujourd'hui, par contre, aucune papaline. Rien. On peut
2: Non, j'ai pas eu le temps d'aller m'acheter.
0: Vous nous avez mis les liens, les adresses pour les acheter, tout
2: oui,
0: ça
2: les
0: sur
2: photos,
0: l'article.
2: Et puis on embrasse la maison Le Sage à Morières.
0: OK. Ici.fr et puis l'appli ici pour découvrir tout ça. Un petit mot quand même pour l'émission du jour qui sera spéciale à partir de 9h avec vous. Dites-nous le maintenant parce qu'il y aura besoin de vos témoignages.
2: On se met à l'heure Céline Dion, hein.
1: Bah oui, quand même.
2: Évidemment, puisque demain elle est en concert. Si vous êtes fan de Céline Dion, d'autres personnalités, n'hésitez pas à venir nous parler de ce côté fan, voilà, de quelqu'un et notamment donc de Céline Dion. Elle a traversé notre vie et génération. Vous avez une chanson que vous aimez bien de Céline Dion? Vous voulez qu'on la passe? Rejoignez-nous dès 9h.
0: Ce sera possible?
2: Mais oui, 04 90 14 04 04.
0: Vous venez déjà vous rapprocher de Christelle pour être sûr d'avoir votre place dans l'émission à partir de 9h et puis on l'écoutera aussi en chanson Céline Dion d'ici la fin de l'émission. Aujourd'hui, on a du boulot, un petit tuto, couper les griffes de son chien, la technique imparable de notre veto sans stress, c'est à suivre dans 30 secondes.
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0: Ici matin, c'est rendez-vous et à 6h44, celui du veto Pierre Fabin. Il est arrivé. Bonjour docteur.
5: Bonjour.
0: L'entretien et le toilettage de notre chien passent aussi par la coupe des griffes. Vraie source d'angoisse pour beaucoup. Comment justement, docteur, couper les griffes de son chien, déjà sans lui faire mal à lui?
5: Alors la grande peur qu'on peut tous avoir, c'est de couper trop court et de faire saigner, bien évidemment. Et contrairement à nos ongles humains, la griffe du chien contient une veine et un nerf en son centre qu'on appelle la pulpe. Et si vous touchez cette veine, c'est extrêmement douloureux et ça saigne énormément et ça peut traumatiser votre animal. Sur un chien aux griffes blanches ou claires, c'est très facile. Vous regardez la griffe à la lumière et vous verrez un petit triangle rose à l'intérieur. C'est la veine. Il faut couper la partie blanche bien avant le rose. Le vrai défi, c'est la griffe noire où on ne voit absolument rien. La technique sécurisée, c'est de ne jamais couper d'un seul coup net. Il faut grignoter la pointe de la griffe petit bout par petit bout, millimètre par millimètre.
0: Et comment on sait quand on doit s'arrêter? Est-ce qu'il y a un repère visuel justement pour nous guider?
5: Et oui, il faut observer la tranche de la griffe à chaque petite coupe. Au début, le centre de la griffe coupé est sec et d'aspect un peu crayeux et blanchâtre. Plus vous avancez vers la veine, plus l'aspect du centre va changer. Dès que vous voyez apparaître un petit point noir brillant, un peu mou au milieu, on s'arrête immédiatement. Ce petit point, c'est l'extrémité de la pulpe qui protège la veine. Si vous coupez plus, ça va saigner. Vous utilisez toujours une pince guillotine spéciale pour chien, car un coupe-ongle humain, ça écrase et ça fait mal. Mais si vous allez trop loin et que ça saigne, ne paniquez pas non plus. Comprimez simplement le bout de la griffe avec une compresse et rassurez-vous, il ne veut pas se vider de son sang par là.
0: Ouais, alors on connaît tous certains chiens qui paniquent dès qu'on sort le coupe-griffe et ne se laissent pas manipuler. Comment on fait avec eux?
5: Alors, il faut essayer de déconstruire leur peur par étapes. Ne sortez pas la pince pour faire les quatre pattes d'un coup. Le premier jour, vous massez les coussinets en lui donnant une petite friandise. Le lendemain, vous sortez le coupe-griffe, vous le laissez renifler et vous donnez une friandise. Le troisième jour, vous tapez doucement le bout de la pince contre sa griffe sans couper et vous donnez une friandise. Il doit associer cet objet à quelque chose de très positif. Et une autre astuce géniale, c'est le tapis de léchage. Vous tartinez un support en silicone avec du fromage frais ou de la pâtée et vous le collez sur une vitre. Et pendant qu'il est totalement hypnotisé à lécher son tapis, vous pouvez tranquillement manipuler ses pattes. Et là, on fait une patte par jour dans le calme.
0: Et ben voilà, on y va tranquille, sans stress. Et évidemment que vous partagez les rendez-vous du docteur Pierre Fabin avec l'appli ici. Vous la téléchargez gratuitement pour vos smartphones. Si vous avez un patou, réfléchissez quand même avant de vous lancer. David, vous aimez l'ambiance d'Arles, vous?
6: J'adore cette ville.
0: Elle est belle, hein, la ville.
6: Ah,
0: hein,
6: c'est magnifique.
0: La romanité, et puis l'ambiance, globalement, c'est quand même
6: c'est
0: chute détendue et tout.
6: C'est ça, c'est apaisé.
0: Vous êtes jamais allé pendant les férias de Pâques ou férias du Riz qui débarquent dans quelques heures?
6: Non, j'ai beaucoup pendant le festival de photos, mais les rencontres.
0: Oui, évidemment, les belles rencontres photographiques. Et ben nous, on vous envoie à Arles pour découvrir la ville et plus que ça, l'ambiance feria. Effectivement, la feria du Riz, le coup d'envoi, ce sera dans quelques heures et on va vous envoyer assister dès ce soir, 17h, à la course camarguaise. Vous dormirez sur place. C'est le beau cadeau qu'on vous offre cette semaine. Je vous détaille l'ensemble du cadeau et surtout, on vous l'offre juste après. Ah bah.

0: Ça met toujours de très belle humeur, un titre d'ABBA, les Suédois. ABBA en 77, c'était Take a Chance on Me, les années 80 aussi à l'honneur, hein, sur Ici Vaucluse ce matin avec le groupe Bandolero. On va écouter Paris Latino avant vos infos de 7h et votre météo du week-end. Météo vendredi, samedi, dimanche, on fera dans quelques minutes.
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0: Du soleil aujourd'hui sur le Vaucluse, du soleil sur le Vaucluse et sur les Bouches-du-Rhône et notamment sur la ville d'Arles qui devient le centre du monde. En tout cas pour ce jeu qu'on vous offre, qu'on vous propose depuis le début de la semaine. Ici Vaucluse vous offre votre séjour à l'occasion de la Feria du Riz. Le coup d'envoi à Arles, c'est ce vendredi. On va vous offrir deux places pour la course camarguaise. Ce sera ce vendredi 17h. Évidemment, c'est pas tout.
2: Non, parce que quand il y en a plus, il y en a encore. On rajoute la nuitée à l'hôtel vendredi soir et les petits déjeuners également le lendemain, le samedi 12, ainsi que deux déjeuners à la Bodega des Andalouses. Ça, c'est pour le midi.
0: Bah, c'est vraiment super. Ambiance de Bodega des Andalouses. Voilà, c'est très bien. La Feria du Riz qui symbolise donc l'attachement des Arlésiens à leur terroir et au riz de Camargue dont on célèbre la nouvelle récolte à travers cette feria. Vous irez. Le principe du jeu, on se le rappelle, depuis lundi, on vous a posé à cette heure-ci une question. Donc une chance sur cinq d'être sélectionné par l'ordinateur qui, dans un instant, va composer peut-être votre numéro de téléphone et le dernier ticket. La dernière chance, c'est maintenant que ça se joue avec la question du jour, David.
2: Oui, donnez-nous le nom d'un ingrédient du riz à la provençale. Attention, petite difficulté. Ingrédient qui ne soit ni la tomate ni l'huile d'olive.
0: Vous êtes sérieux ?
2: Mais oui. Bon, il en reste plein d'autres.
0: Bon, il y a plein d'ingrédients effectivement autour du riz à la provençale qu'on célèbre à l'occasion de cette feria du riz. Un ingrédient du riz à la provençale qui ne soit pas, vous avez dit, ni la tomate,
2: ni l'huile d'olive.
0: Ni l'huile d'olive, let's go, 04 90 14 04 04, vous nous appelez. Et peut-être qu'on vous rappellera dans la foulée pour vous offrir effectivement ce séjour à passer à Arles à l'occasion de la feria du riz. Ça sent bon, hein.
2: Ah ouais,
0: ça donne très envie. Hein. Je sais pas, un petit poulet avec pour accompagner tout ça.
2: Un petit verre de... Non.
0: Si,
2: d'accord.

0: Bandolero avec Paris Latino à 6h55, à l'heure de dire bonjour à Lise qui est avec nous ce matin depuis Veden. Bonjour Lise.
1: Bonjour.
0: Vous connaissez pas trop la ville d'Arles, vous, a priori, c'est ce que me disait Christelle.
1: Ouais, un tout petit peu.
0: Un petit peu. Ouais, bah alors la découvrir franchement avec ce soleil, cette ambiance feria du riz, ce serait quand même super. Une chance sur cinq d'être sélectionné par l'ordinateur à présent. Par contre, la petite recette de Lise, de cette fameuse recette du riz à la provençale, on ne met pas de tomates, on ne met pas de poivrons, c'était l'exigence de David.
2: Non, d'olive, j'avais dit.
0: Ah non.
2: Bon, ben voilà.
0: Bon, ben voilà.
2: Allez, ça c'est fait.
0: Qu'est-ce que vous rajoutez, vous?
1: C'est pas la réponse que j'avais donnée.
0: Ah, qu'est-ce que vous aviez dit, vous, alors, justement?
1: Ben, j'avais dit du sel, du thym, des oignons.
0: Ah oui, oui, oignons, ça va. Courgettes, on peut mettre herbe de Provence, ça et tout ça. Eh ben, écoutez, c'est bon.
1: Voilà.
0: Lise, ce que je vous propose de faire tout de suite, c'est de raccrocher votre téléphone.
1: Oui.
0: On se dit au revoir et on se redit peut-être dans 10 secondes parce que l'ordinateur va composer un numéro de téléphone parmi les 5 gagnants de la semaine. Peut-être le vote, peut-être celui de Catherine avec qui on a joué hier, de Béatrice mercredi, de Marie-Françoise mardi, d'Irène qui était avec nous lundi. Peut-être à tout de suite Lise, gros bisous. Sinon c'était un plaisir d'échanger avec vous.
1: Merci.
0: Au revoir. Allez, on va la laisser raccrocher. Et l'ordinateur qui compose un numéro de téléphone, je vous le disais, donc Irène avait joué avec nous lundi, Marie-Françoise de Rognonas, si j'ai bonne mémoire, c'était mardi, Béatrice à Tarascon mercredi, et hier Catherine de Monteux, on fait sonner le téléphone de quelqu'un. Est-ce que ça sonne, ça sonne pas? Ça sonne, ça sonne pas? Allô?
3: Bonjour, vous êtes sur la messagerie.
0: Ah, là, là, là, là, on recommence?
3: Laissez votre
0: message.
2: Vous laissez un message, Hugo?
0: Ben non, on laisse pas de message, c'est ce qu'on avait dit, ouais. Bon, ben on va recomposer un numéro de téléphone. On peut raccrocher et puis retenter avec un autre numéro, parce qu'on avait dit qu'on laissait pas de message. Allez, let's go, c'est reparti. Est-ce qu'on peut avoir la petite musiquette?
2: Faut tout faire, hein.
0: Je veux pas que je fais bien la musiquette.
2: Ah, si, si. Ah, ça sonne.
0: Ça c'est bien quand ça sonne comme ça.
2: Attends, faut que ça réponde.
0: Oui, parce que si on tombe à nouveau sur la messagerie, je crois que...
1: Oui,
0: ah. Bah, c'est une voix féminine, mais on a eu que des filles qui ont joué cette semaine. Vous êtes qui, vous?
1: Ah, Lise.
0: Lise de Yamet de il y a 30 secondes?
1: C'est ça.
0: Hey. Vous savez qui nous rappelle, alors? Ah, c'est la première fois que ça me fait ça. Enfin, ça faisait longtemps que j'avais pas eu la participante du vendredi pour ces tirages de fin de semaine. Bon, ben voilà, vous irez découvrir la ville d'Arles. Et je vous refais la liste de ce qu'on vous offre dans le cadeau. 17h,
1: oui.
0: Du soleil, il y en aura. Vous avez la course camargaise. Vous aimez l'ambiance des courses camargaises?
1: Oui.
0: Sachant qu'il n'y a pas de mise à mort du taureau, hein, rassurez-vous, si c'est pas votre truc,
1: oui,
0: c'est
1: oui,
0: pas
1: oui,
0: du
1: dans
0: tout.
1: Les courses, oui.
0: Ouais, c'est pas ça. Vous allez dormir à l'hôtel ensuite avec David Doba.
1: Oui.
0: Si vous n'avez pas dit, par contre, il faut impérativement emmener David avec vous. Et puis demain, le petit déj et puis le repas de midi à la Bodega des Andalouses. Et ça, vous allez voir, c'est muy caliente.
1: D'accord. Eh ben écoutez, c'est génial. Merci.
0: Elle démarre bien cette journée. Elle finit bien cette semaine. Grâce à quelle radio?
1: Eh ben, ici Vaucluse.
0: Eh ben, pardi. Ben, régalez-vous bien. Bon séjour. On vous embrasse parce qu'on doit vous laisser les infos de 7h qui arrivent dans un instant. Et puis, on a aussi l'humour en tube à suivre juste après ça.
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0: 6h58, comment décompresser après le gros rush de la rentrée? Eh bien d'après Fred Ballard et ses copines, le dîner de filles c'est l'idéal pour se lâcher et tout envoyer péter. Explication pour tous les garçons dans l'humour en tube.
7: C'est quoi vos dîners entre neufs? C'est dîner, on crache sur vous et puis on rentre chez nous et puis tout est normal, tu vois.
8: Voilà, c'est un peu le même principe que la cocotte minute, hein, quand on y pense. Quand ça crache, c'est qu'on est au bout du process. Donc il faut que ça sorte, hein, pour éviter que ça implose. Et c'est à ça que servent les copines, leur confier notre bonheur d'être en couple.
7: Je me rends compte que je me plains énormément de mon mec, ça me fait un bien, je vous remercie. Oh là là, moi j'ai toujours adoré faire ça. Parce que tu sais, tu craches, tu craches, tu craches, tu rentres chez toi, tu dis « Ah, je t'aime !» Voilà. Et... Bah oui, mais on on avait besoin de ça, c'est cathartique, ça nous fait trop de bien, tu vois.
8: Ah bah oui, on voit bien, merci Nora Hamzaoui. Du coup, maintenant, les garçons savent que plus il y aura de dîners de filles, et plus belle sera leur vie. Un précepte dont ils devraient s'inspirer, parce que visiblement, eux aussi ont besoin de cracher leur fiel.
9: Les filles, je vous ai beaucoup observées, vraiment beaucoup. Il y a plein de trucs très énervants que vous faites au quotidien, mais comme on vous aime et qu'on a peur de vous, on n'ose pas vous le dire. Il y a un truc que vous adorez faire, c'est nous raconter chaque matin le rêve de merde que vous avez fait pendant la nuit. T'es insupportable. Et c'est toujours des rêves de merde. Jamais vos meufs vont vous réveiller pour vous dire « J'ai rêvé qu'on faisait un plan à trois avec ma sœur. » Jamais. Non, c'est toujours « J'ai rêvé que je nageais dans du pain d'épices. »
8: Voilà, bah, grâce à Kéron, on sait maintenant ce que se racontent les garçons dans leur dîner de mecs, nos rêves épicés de filles au bout du rouleau. Comme quoi, pour mettre du piment dans le couple et du fun dans le mois de septembre, rien ne vaut un bon vieux rêve comico-érotique.
0: C'est pas faux. Merci Fred Ballard, tous les matins avant les infos de 7h.
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0: Journée qui démarre avec votre belle radio ici à Vaucluse. Nous sommes le vendredi 11 septembre.
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0: Et l'info à 7h ici en Vaucluse avec David Doba. La réaction, David, ce matin du président du comité départemental de tennis.
2: Après la mise en examen d'un professeur de tennis de Mondragon pour viol sur mineur de moins de 15 ans, viol sur mineur et agression sexuelle cette semaine, il a été placé en détention provisoire. Deux victimes concernées par les faits, une jeune fille de 12 ans et une autre victime, mineure également, âgée de plus de 15 ans. Aucun lien pour le moment établi entre les faits qui lui sont reprochés et son activité de professeur de tennis. Mais le président du club de Mondragon se dit sous le choc. Choc partagé par le président du comité départemental de tennis, Patrick Mélini.
10: Comme chaque fois qu'on peut avoir des faits similaires, je pense que c'est quand même vraiment désagréable de la part d'un président du comité d'apprendre des choses de ce type. Comment ça peut encore arriver de notre temps, alors qu'avec la FFT et avec la Ligue, on essaye de faire le maximum de renseignements et de limiter tous ces faits et gestes concernant les enseignants, et on essaye d'avoir les formations les plus strictes de telle manière à ce que on ne puisse pas avoir ce type de faits et de faits divers qui sont vraiment désagréables pour vis-à-vis du tennis.
2: Patrick Mélini avec Victor Costamouni. On a appris hier soir également que l'homme donc de 25 ans a été renvoyé de son club ainsi que de la Fédération Française de Tennis. L'avocate du suspect indique qu'il nie l'ensemble des faits qui lui sont reprochés.
0: Le maire d'Avignon, Olivier Galzi, a lancé officiellement son mouvement Le Bon Sens des Territoires. C'était hier soir à la Scala à Avignon.
2: 900 personnes présentes, 700 dans la salle principale, 200 dans une autre salle où la soirée a été retransmise. Toutes ont assisté donc au discours du maire et à la diffusion d'un documentaire sur les coulisses de la campagne des municipales d'Olivier Galzi. Parmi les personnes présentes, des citoyens évidemment, et puis des élus aussi, venus d'une quarantaine de communes, 8 départements, 5 régions, selon Olivier Galzi. À Anouk Caron, lors de cette soirée, plusieurs élus donc ont voulu partager la vision des choses d'Olivier Galzi.
11: Oui, et lors de son discours, le maire d'Avignon a salué les élus venus du Var, des Vosges, de la Corse ou encore du Tarn, comme le maire sans étiquette de Villefranche-d'Albigeois, qui est venu avec son premier adjoint, Arnaud Sirguebec.
12: Qu'est-ce qui vous a poussé à faire 3h30 de route pour venir?
13: On est engagé en politique et que quand on fait les choses, voilà, on ne le fait pas à moitié. Et avec Olivier Galzi, on partage beaucoup de choses en commun. Le souci de déstructurer un peu les choses, d'alléger les structures pour faire baisser les coûts. Et on pense qu'aujourd'hui, la France a besoin de politique comme ça, quoi.
11: Avec son mouvement qui s'adresse à la droite et à la gauche, Olivier Galzi veut notamment donner plus de moyens aux communes. Une idée qui parle à Simone Guise, élue d'opposition à la mairie du Pontet.
14: On est à peu près sur la même longueur d'onde.
11: Mais certains politiques sont un peu sceptiques, comme Pierre-Emmanuel Audoyer, ancien élu municipal du Parti Socialiste d'Avignon, qui est désormais référent de l'Union des Droites dans le Vaucluse.
15: Mon point de vigilance, on a vu ce que ça a donné le macronisme, le en même temps, un peu de gauche, un peu de droite. Pendant 10 ans, on a vu beaucoup de blabla, pas beaucoup de résultats. Moi, ce que je demande à Olivier Galzi et à son mouvement, c'est des actions concrètes pour le territoire.
11: Après le lancement de son mouvement, certains voient déjà Olivier Galzi aller plus loin en politique, mais le principal intéressé assure que sa priorité pour l'instant, c'est de réussir pour sa ville et pour son territoire.
2: Un reportage d'Anouk Caron, on en reparle en longueur, ce sera dans l'info d'ici à 7h30. Inauguration hier du centre de détention de Contat-Vénessin, 400 nouvelles places. L'établissement accueillera les premiers détenus à partir du 1er décembre. Le centre doit permettre de lutter contre la surpopulation carcérale, particulièrement importante, on le sait, évidemment, dans la région. Pensez à partir un peu plus tôt ce matin, si vous avez l'habitude d'emprunter le boulevard Gambetta à Villeneuve-les-Avignon. Il est toujours toujours fermée. Et ce, jusqu'à nouvel ordre. Nous serons d'ailleurs avec la maire de la ville, Pascal Bory, dans le journal de 8h. Des analyses sont en cours après un éboulement de terrain en début de semaine. Les expertises ont identifié un risque d'effondrement imminent d'un bâtiment situé à proximité. Un arrêté de mise en péril a d'ailleurs été prononcée. Et puis, surtout, les autorités redoutent les rafales de vent autour de 70 km/h. En tout cas, c'était le cas hier. C'est encore un petit peu le cas aujourd'hui. On parle de météo, évidemment, dans quelques minutes. Et donc, d'éventuelles chutes d'arbres avec le Mistral.
0: Pour l'instant, toujours pas de difficultés dans la traversée de Villeneuve-les-Avignon. Bon, on verra sur tout ça dans le trafic dans quelques instants. La fraîcheur de ces derniers jours, David, ne doit pas faire oublier l'été caniculaire qu'on vient de passer.
2: Hein. Oui, parmi ceux qui constatent les dégâts, les producteurs de raisins de table, en l'occurrence, qui résistaient plutôt bien jusque-là, mais qui voit sa fin de saison prendre un virage pour le moins dangereux, notamment à cause du dernier épisode de canicule. C'était tout simplement la semaine dernière. René Reynard est le président de l'AOC AOP Muscat du Ventoux.
16: Juillet et août, la vigne, le raisin de table, a tenu jusqu'à quasiment à la fin, sauf la semaine dernière, nous a porté le coup de grâce. La sécheresse ne peut pas rentrer en ligne de compte sur nos plantations, puisqu'elles sont en gros toutes irriguées au goutte à goutte. C'est vraiment la condition de chaleur, la force de canicule, que nous avons des raisins qui se flétrissent. Et donc, ils ne sont plus commercialisables. Dans certaines parcelles, on est à plus de 50%. Vu la situation économique que nous avons vécue durant toute la saison jusqu'à maintenant, cette fin de récolte, c'est une catastrophe effectivement pour les producteurs de raisins de table. Leur état d'esprit, il est simple, il est dans un découragement total.
2: Et en Vaucluse, environ 150 producteurs cultivent le raisin de table avec l'appellation Muscat du Ventoux. À 7h45, notre invité sera Édouard Brodaguet, c'est le directeur départemental du territoire. Nous reviendrons avec lui sur les annonces de la ministre de l'Agriculture, Annie Genevard, pour aider justement eh bien, les agriculteurs après cet été caniculaire.
0: Ici Vaucluse, 7h06, 10e de Ligue 1. Après 3 matchs, les Olympiens eh bien, entament une semaine compliquée.
2: Ils sont à Rennes, le 5e ce soir. Gros adversaire donc, avant un déplacement périlleux, ça se sera en Turquie, à Istanbul, en Ligue Europa cette semaine, enfin début de semaine prochaine plus précisément, puis la réception également du PSG en Ligue 1 dans 9 jours. De quoi faire peur donc à une équipe qui montre déjà des signes de fébrilité, Bruno Blanza.
17: Oui, car sur la Canebière, même avec une équipe au niveau moyen et plus d'argent en caisse, on ne se contentera pas d'une place en milieu de tableau. Celle occupée par l'OM après 2 défaites en 3 matchs. Et aucun supporter olympien n'ose regarder le programme qui attend son équipe dans les 8 jours, car il fait peur. Rennes ce soir en Bretagne, où les Marseillais devront savoir résister face à une belle équipe, ne pas prendre de but, alors que la défense est leur point faible. Le Beşiktaş Istanbul jeudi en Turquie, dans une ambiance folle, pour un premier duel européen, qui donne souvent le là d'une compétition. Avant de recevoir le Paris Saint-Germain pour un classico tellement déséquilibré sur le papier, avec la peur là de prendre une fessée au Vélodrome. On ne jugera pas cet OM sans recrue, pas encore prêt après ses 3 sorties de haut vol. Mais pas sûr que les Olympiens soient encore au chaud dans le peloton de ces compétitions après ces 3 colors catégories.
2: Bruno Blanza, voilà, j'ai réussi à le dire. Rennes OM, premier rendez-vous donc de la 4e journée de Ligue 1 à 20h45 ce soir. Allez, je sais que ça vous fait plaisir, Hugo.
18: Oui.
2: Un week-end de MotoGP, ouais, c'est le Grand Prix de Saint-Marin, 14e manche sur 22 du championnat du monde. Les essais libres, les premiers, c'est à 10h45 ce matin, départ de la course, 14h dimanche. Et Johan Zarco, il est actuellement
0: 17e.
2: Ouais, c'est marqué sur la fiche, 17e au classement.
0: Après, n'oubliez pas qu'il a eu quelques Grands Prix où il était off suite à la blessure.
2: Absolument.
0: Contractée.
2: 3 mois de blessure.
0: Effectivement, en Espagne, 3 mois de blessure, il est revenu, il nous a fait déjà des points il y a 15 jours. Donc, allez Johan, la météo du jour, c'est du soleil, en tout cas ce matin légèrement voilé par un fin voile de Cirrus, c'est le principe. Cet après-midi, le ciel se dégage un peu plus, on aura 3 nuages peut-être sur le sud du département, mais rien de bien méchant. Et puis le week-end s'annonce aussi très ensoleillé. Par contre, aujourd'hui et même demain samedi, il faudra composer avec encore un petit peu de vent. Il souffle jusqu'à 60 km/h le Mistral aujourd'hui, demain en matinée, puis tout ça devrait se calmer à partir de la mi-journée de samedi. On part sur 3 jours de temps ensoleillé, vraiment c'est parfait pour un 11, 12, 13 septembre. Les températures de l'après-midi, on aura du 28 sur Avignon, 29 à Malemort-du-Comtat, on voit que ça grimpe un petit peu quand même, hein. On gagne quelques degrés par rapport à hier et avant-hier, 28 à Sarrian pour 28 à Puy-Mera, 29 chez vous à Pertuis. Une température Facebook s'il vous plaît David, une seule.
2: Rasto Chénadine, 14,8 degrés.
0: Bien.
2: Voilà.
0: Non, mais j'aime quand vous m'écoutez. Oui, j'aime.
2: Oui.
0: Vos infos météo également à partager avec nous via l'appli WhatsApp 04 90 14 04 04.
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0: Bah, attendez, il faut qu'on s'échauffe la voix pour les concerts à Paris. Céline voilà. Céline Dion, ce matin.
2: Ouais.
0: Il y a du boulot encore.
2: Du boulot, ouais, c'est ça.

0: 7h13 pour que tu m'aimes encore, Céline Dion. Tiens, pourquoi Céline Dion ce matin à la radio? Et bien souvent.
1: Parce que ça fait longtemps qu'on ne l'a pas entendu.
0: Ben ouais, mais surtout pour se préparer pour les concerts parisiens.
1: C'est pour
0: mais
1: ça.
0: Mais c'est bien sûr, mais enfin, c'est bien sûr. Tiens, à partir de 9h, tiens, dites-nous si vous êtes fan de Céline Dion, si vous l'avez déjà vu en concert. On va effectivement vous proposer de témoigner dans Ici c'est vous, aux côtés de Maxime Perron, qui aura vraiment des fans. On sera avec quelqu'un qui a vu 25 fois Céline Dion en concert.
1: 25.
0: Dans le monde entier, Montréal, Las Vegas, France, Marseille, Nice.
1: Enfin.
0: Tourcoing aussi, et la salle des fêtes de Montfavet. Enfin, j'en sais rien. Bon, si vous voulez témoigner, en tout cas, si vous êtes vous aussi fan de Céline Dion, rendez-vous tout à l'heure avec Maxime Perron, ce sera après les infos de 9h.
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0: Et ouais, on est sur le coup de ces concerts, y compris avec David Oussiou qui sera avec nous dans un instant pour parler de Céline à la veille de ce premier concert parisien. Star qui garde, on le verra, un rapport très proche avec son public.
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0: C'est vrai, car tous les matins, le regard de David aussi ou sur l'actu, ça s'appelle Mon œil dans Ici Matin. David, le premier des 16 concerts parisiens de Céline Dion aura donc lieu demain.
10: 16 concerts en 5 semaines et à la veille du premier, forcément, une question. Est-ce que Céline Dion sera physiquement capable de tenir ce marathon? On va le savoir très bientôt. Mais il y a quelque chose qu'elle a réussi déjà, ses retrouvailles avec son public. Alors tout le monde n'est pas fan, il faut quand même reconnaître l'immense chanteuse. Et puis son rapport qu'elle entretient avec ses fans. Parce qu'il faut voir ce qui se passe depuis plus d'une semaine, depuis son arrivée, tous les jours. Des dizaines de personnes l'attendent, parfois pendant des heures. Certains reviennent même plusieurs jours de suite, et pas forcément pour décrocher un selfie. Hein. Dans la presse, il y a quelques jours, une fan expliquait très simplement « Je ne cherche même pas à la prendre en photo, je veux juste la voir ». Céline Dion, elle pourrait parfaitement sortir par une porte dérobée, monter dans sa voiture et disparaître. Mais non, elle s'arrête, elle

0: parle, elle plaisante, elle accorde quelques secondes, voire plusieurs minutes, à celles et ceux qui l'ont attendu tout un après-midi. Et parfois, le Graal, elle chante avec eux. Mais quelle star fait ça aujourd'hui? Peut-être aussi que la maladie a changé ce rapport. On a découvert une Céline Dion vulnérable, on a vu son combat pour retrouver sa voix, son corps, la scène, et finalement cette fragilité l'a peut-être rendue encore plus proche de ceux qui la suivent depuis des années. Alors demain, évidemment, on écoutera sa voix, avec 16 concerts en 5 semaines, on regardera aussi si son corps tient, mais le lien avec le public, lui, n'a visiblement jamais lâché, à Paris ou ailleurs, les fans iront où Céline ira.
1: Ça va être trop bien. 9h, hein, je vous rappelle, vous témoignez de votre amour de Céline Dion aux côtés de Maxime Perron dans Ici c'est vous. 7h17, à l'heure d'accueillir Médéric Guesquet-Cyrus. Bonjour Médéric.
2: Bonjour Hugo, je suis un peu déçu, je m'attendais à que toute l'équipe fasse un Médéric.
1: Bah, vous avez votre fan club, il y a celui de Céline Dion et le vôtre juste après.
2: C'est vrai, mais je suis un peu plus tranquille.
1: Ouais. pour le parler provençal, je comprends pas, vous allez nous emmener en Roumanie ce matin.
2: Oui, en fait, c'est plutôt l'inverse, c'est la Roumanie en Provence à travers un cahier d'activités sympathique qui va mêler le provençal et le roumain.
1: Ah ok, bon bah vous allez découvrir tout ça dans le détail, ce sera juste après Téléphone qu'on écoute avec Cendrillon, 7h17, merci d'écouter ici Vaucluse.

0: avec téléphone à 7h21. Dans 3 minutes, on vous emmène à Ville-sur-Ozon pour la fête gourmande de l'huile d'olive. Sur place, vous irez récupérer un panier garni qu'on va détailler juste après le parler provençal.
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0: Tous les matins, le beau rendez-vous avec Médéric Gasquet-Cyrus. Médéric, vous avez quelque chose de ludique à nous proposer ?
3: Eh oui, on va terminer la semaine en jouant avec notre région et avec nos mots grâce au cahier d'activité du Sud signé La Prof Roumaine. Et non, il n'y a pas que des linguistes atterrés et Médéric Gasquet-Cyrus qui proposent des cahiers d'activité. Eh oui. Mais parlons de celui-là. Donc, signé Daniela Marianne Constantinescu, plus connue sur les réseaux sociaux, Instagram notamment, sous le nom de La Prof Roumaine. Comme son pseudo l'indique, cette créatrice de contenu est prof de français et elle essaie de faire apprendre notre langue, notamment à un public roumanophone, hein, qui parle roumain. Mais ce cahier d'activité, véritable cahier de vacances que l'on peut s'amuser, même si les vacances sont finies, est destiné à un plus large public. Alors, la particularité de ce cahier, c'est qu'il parcourt le sud de la France, de Nice au Pays Basque, en passant donc par la Provence. À chaque fois, des jeux simples permettent à un public étranger, à des voyageurs, à des touristes, de se familiariser avec notre région. Il y a par exemple quelques classiques de la gastronomie provençale qui sont présentés, comme la ratatouille, la soupe au pistou, la tapenade, les panisses, et bien sûr, l'aïoli, mais pas le gloubi-boulga ni la ragougnasse. Voilà, ça c'est pour écouter les chroniques de la semaine.
0: Oui.
3: La prof roumaine s'intéresse en particulier aux langues. Par exemple, elle propose le début du chef-d'œuvre de Frédéric Mistral, Mireille, non seulement dans sa version originale en provençal, quand et une chatte des provinces d'in les amours de sa 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tenter de lire devant vous. Je vous jure, j'ai jamais lu du roumain, voilà, à haute voix, ça se liait, mais voilà. Voilà, je connais absolument pas la prononciation de cette langue, et c'est pourtant une langue roumaine. Donc c'est parti, donc Mistral en roumain. Cant o tanara fata du Provence, in iubiriri tineretii sale, prin crau catre mare, in ianurile de grau, umil elef av mare lui Omer. Je sais pas du tout si ça se prononce comme ça, mais je l'ai fait, voilà.
0: Ça sonne.
3: Voilà. Sur la même page, l'autrice montre que le provençal est un cousin du roumain en proposant de comparer des mots provençaux et roumains. Ainsi, quand en provençal et quand en roumain désigne le chien, tremula et a tremura pour trembler, auzi a auzi pour entendre, yeu et eu pour moi. Et parfois, c'est carrément le même mot, cap et cap pour la tête, fume et fume pour fumer, maille et maille pour plus, etc. Alors, il y a des pages sur le Vaucluse qui évoquent bien sûr Avignon, le pont, les papes, le vin, et encore des jeux sur le parler d'ici. Dans une page consacrée à Marseille. Alors, avec des questions simples, mais n'oubliez pas que c'est pour un public, prioritairement, voilà, des gens qui découvrent la France. Par exemple, qu'est-ce qu'un minot, un poisson ou un enfant ? Réponse ?
0: Un enfant.
3: Bravo ! Oh là là, mais quel niveau d'entrée, attention. Qu'est-ce qu'un fada ? Un fou, une folle, une personne fatiguée ou un journaliste de la matinale d'ici Vaucluse ?
0: De la matinale d'ici Vaucluse.
4: Mais enfin !
3: Pardon, celui-là, c'était pour David. À quoi renvoie des gueux ? Personne ou quelqu'un ?
4: Personne.
0: Personne.
3: Bravo. Que veut dire au fond ? C'est une exclamation de surprise, admiration ou agacement, ou une expression utilisée pour dire bonjour en version familière ?
0: Promotion.
3: Ouais, la première, bravo. Voilà, vous êtes tout juste, bien sûr, parce que vous êtes ici et vous craignez des gains. Il y a même une question sur peu cher. Et savez-vous comment on dit le pauvre en roumain ou la pauvre? On dit Saracul de El pour un garçon, mais la pauvre, c'est Saracula de Ea. Eh oui, Saracula, ça nous évoque Dracula et la Transylvanie, mais on est bien en Provence avec ses cahiers d'activité du Sud. Signé la prof roumaine, vous savez quoi? La prochaine fois, il faudra qu'elle passe aussi par Vaison. La roumaine.
0: Oh. Je me suis dit, on va pas la voir si on l'a eu.
3: Bon, voilà, on l'a.
0: Multumesc aisane sevedem saptamana vitoare.
3: Ah, ça veut dire bonne fin de semaine.
0: Merci, on se donne rendez-vous la semaine prochaine.
3: Ouais, bon, ouais, super. On a reconnu quelques mots. Bravo.
0: Non, franchement, vous, c'était super la prononciation. Merci, Médéric. Ça va. Allez, rendez-vous lundi, effectivement, pour démarrer une nouvelle semaine du parler provençal. Pour l'instant, on vous emmène à Ville-sur-Ozon. Voilà, l'Ozon qui coule paisiblement pour ce rendez-vous dimanche, la fête gourmande de l'huile d'olive, David.
5: Absolument. Vous attend pour une journée placée sous le signe donc des saveurs provençales. Vous allez me demander le programme.
0: Oui.
5: Eh ben, il y aura des dégustations, il y aura des spécialités locales, évidemment, et puis bien sûr. L'or vert de Provence qui est à l'honneur, une belle occasion de se régaler, de découvrir tous les secrets de l'huile d'olive. On le rappelle donc dimanche 13 septembre à Ville-sur-Ozon.
0: Sur place, vous récupérez votre panier gourmand qu'on vous offre ce matin. Il y a quoi dans le panier, David ?
5: Il y a des bons produits, évidemment, ultra locaux du Ventoux. Il y a de l'huile d'olive, il y a de l'ail, des lentilles, des pois chiches, des biscuits, du vin, du miel, de la bière, des plantes aromatiques. J'en ai encore, du nougat, des amandes, des figues, etc.
0: C'est lourd.
5: Oui, mais c'est tout ça réuni dans un beau petit sac cousu main.
0: Ouais. Donc c'est le cadeau qu'on vous offre ce matin et on joue autour de cette question d'actu. Nous sommes le 11 septembre et c'est un 11 septembre qu'une jeune chanteuse âgée de 16 ans interprétait une chanson pour la paix à l'occasion d'une grande messe célébrée par le pape Jean-Paul II. C'était au stade olympique de Montréal. Mais de qui s'agit-il ? Mireille ? Non ! Bon, elle a une petite actu en ce moment. Vous l'avez ?
5: Bah évidemment que je l'ai.
0: Bon, si vous l'avez, vous, 04 90 14 04 04, on écoute encore quelques secondes. Quelle est cette chanteuse qui a chanté le 11 septembre, c'était dans les années 80, pour une grande messe célébrée par le pape Jean-Paul II au Stade Olympique de Montréal ? Si vous avez la réponse, 04 90 14 04 04.
5: Mon mari, René. C'est un indice ?
0: Peut-être. Vous appelez Christelle, c'est elle qui décroche au téléphone, et à vous de récupérer donc dimanche le panier lors de la fête gourmande de l'huile d'olive. Ce sera à Ville-sur-Ozon. On sort les synthés aussi ce vendredi matin avec le groupe Dépêche Mode, Just Can't Get Enough.

0: Just Can't Get Enough avec le groupe Dépêche Mode et Julien Clerc après vos infos de 7h30 ici en Vaucluse.
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0: Allez, on joue avec ce matin Roselyne qui est avec nous à Caron. Bonjour Roselyne.
6: Bonjour Hugo.
0: Bon, je vais vous faire écouter cette voix. Stade olympique de Montréal, on était là le 11 septembre 1984. Quelle jeune chanteuse âgée de 16 ans a interprété cette chanson pour le pape Jean-Paul II ?
6: Céline Dion.
0: Elle est un peu dans l'actu en ce moment, hein, Céline Dion, définitivement. Je ne sais pas si vous avez prévu d'aller la voir pour les concerts parisiens, coup d'envoi ce sera demain.
6: Non.
0: Mais par contre dimanche, je sais où vous serez. Vous serez à Ville-sur-Ozon.
6: C'est ça.
0: Votre sœur qui sera là-bas, puisqu'elle habite à Ville-sur-Ozon.
6: Et je vais manger chez elle, donc...
0: C'est super. Et puis toutes les deux, vous allez vous promener. La fête de l'huile d'olive, effectivement, à Ville-sur-Ozon, ce sera dimanche. Et sur place, vous récupérez votre panier garni offert par ici, Vaucluse.
6: Oh, c'est gentil, merci beaucoup.
0: Voilà. Et pour aujourd'hui, c'est balade, tranquille?
6: Oui, aujourd'hui, c'est cool.
0: Bon, écoutez, profitez bien. Et puis soyez surtout en forme pour le rendez-vous de dimanche. Ça, ce sera immanquable. Je vous embrasse. Bonne journée, Roselyne.
6: Moi aussi, je vous embrasse. Bonne journée. Au revoir.
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0: 7h30, David Dobal à une de l'actualité ce vendredi. Un professeur de tennis de Mondragon renvoyé de la Fédération de tennis.
7: Oui, un homme de 25 ans mis en examen pour viol sur mineur de moins de 15 ans, viol sur mineur et agression sexuelle. On a appris hier soir qu'il avait également été renvoyé de son club. Il nie les faits qui lui sont reprochés. 900 personnes réunies à la Scala. Le maire d'Avignon a lancé son mouvement hier soir comme il l'avait annoncé. Son nom, le bon sens des territoires. Dans le public, une quarantaine de maires venus d'un peu partout en France. Et puis les déviations toujours en place. À Villeneuve-les-Avignon, le boulevard Gambetta reste interdit d'accès après le petit glissement de terrain qui s'est produit mercredi. Les experts ont identifié un risque d'effondrement imminent du bâtiment. Soyez prudents pour l'heure. Eh bien, c'est le 90 secondes. Tour complet de l'actu en France et dans le monde avec Féline Leloir-Dur.
8: Plus de 200 événements musicaux annulés cet été partout en France à cause de la canicule. Un chiffre du Centre National de la Musique dévoilé par France Culture. Des annulations liées à la chaleur, aux incendies et aux orages. Un quart de ces annulations concernent des festivals, dont certains très importants comme Solidays. L'ensemble des pertes financières est estimé à 22 millions d'euros. Aujourd'hui, 5 départements toujours en risque élevé pour les feux de forêt. L'Aude, les Bouches-du-Rhône, le Gard, l'Hérault et les Pyrénées-Orientales. Ils l'étaient déjà hier. Une nouvelle reconstitution prévue début octobre dans l'affaire Jubilard. Après les aveux de Cédric Jubilard début juillet, la justice veut connaître les circonstances de la mort de Delphine Ossaguel, une étape décisive avant le procès en appel qui se tiendra en avril et en mai 2027. En première instance, Cédric Jubilard avait été condamné à 30 ans de prison. La direction des finances publiques va faire l'objet d'un contrôle de la CNIL dans les prochains jours. Après le piratage massif cet été et le vol des données de 700 000 contribuables, la CNIL effectuera aussi un contrôle à l'ANTS, l'Agence nationale des titres sécurisés qui gère les pièces d'identité. Une nouvelle victoire pour les basketteuses françaises. Elles se sont qualifiées hier soir pour la première fois de leur histoire pour les demi-finales de la Coupe du Monde. Très large victoire contre la Chine, 90-61. Demain, les Bleus vont affronter l'Allemagne, le dernier rempart avant la finale. Et puis, début de la quatrième journée de Ligue 1 ce soir avec un beau choc. Rennes qui reçoit l'Olympique de Marseille. Coup d'envoi à 20h45.
7: Merci beaucoup Féline Leloir-Duo pour ce 90 secondes. Prochain rendez-vous dans une heure. En attendant, l'info d'ici nous amène ce matin sur la scène de la Scala à Avignon. C'est là qu'Olivier Galdier avait choisi hier soir de lancer son mouvement Le Bon Sens des Territoires. 900 personnes réunies, parmi elles des élus, une quarantaine de communes au total. Et Anouk Caron a suivi cette soirée.
9: Sur fond musical et sous les applaudissements, Olivier Galdier arrive sur scène. Puis pendant plusieurs minutes, le maire d'Avignon présente son mouvement, le bon sens des territoires, qui porte notamment sur des valeurs de décentralisation et qui demande plus de moyens pour les communes. Un discours qui séduit plutôt Lionel, un Avignonnais.
10: Le fait est que, effectivement, beaucoup de choses sont centralisées aujourd'hui, beaucoup de choses sont focalisées sur les partis politiques, malheureusement. au déclin des territoires.
9: Lui-même est un ancien élu du Parti Socialiste en région parisienne, mais il se pose la question d'adhérer au mouvement d'Olivier Galzi, un mouvement qui n'est pas un parti, a répété à plusieurs reprises le maire d'Avignon.
11: Ouais, la droite, la gauche, m'en fous en fait. Moi, ce qui m'intéresse, c'est le bon sens et le territoire. Donc si vous êtes de droite et que vous pensez que le bon sens est une bonne notion et que vous pensez que le territoire doit primer, vous êtes le bienvenu. Si vous êtes de gauche, c'est la même chose. Je pense que ça va exclure les extrêmes en revanche, parce qu'on est rarement dans le bon sens avec eux.
9: Olivier Galzi espère aussi exporter son mouvement un peu partout en France. Il appelle donc les élus qui le souhaitent à le rejoindre. Bruno Bousquet, maire de Villefranche-d'Albigeois, un village du Tarn, est déjà séduit.
12: Olivier nous en a parlé tout à l'heure. Il a dit bon, il faut l'amener dans le Tarn, il faut qu'on le fasse avec vous. Ce qu'il dit, c'est vrai. Enfin, je veux dire, je pense que tous les maires peuvent se reconnaître dans ce qu'il a dit. C'est pas politique.
9: Et dans le public, il y a aussi des citoyens comme Odile et Annie, deux Avignonnaises qui ressortent conquises.
13: C'est un mec qui il s'est rassemblé, qui a de très bonnes idées pour la sécurité, pour la propreté.
14: C'est sûr, il est avenant, quoi. Il appelle à faire des choses. Voilà, c'est ça.
13: Il est très intéressant. C'est vrai qu'il est, il a une aura.
9: Olivier Galzi assure que ce nouveau mouvement sera présent à toutes les prochaines élections, notamment les législatives, où il entend battre le député de la France Insoumise en Vaucluse, Raphaël Arnaud.
7: Anouk Caron, et après le discours du maire, un documentaire sur la campagne des municipales du nouveau maire a également été projeté pendant une heure. On passe à la météo, Hugo, si vous le voulez bien.
0: Avec grand plaisir, surtout que les nouvelles sont bonnes. On fait météo VSD vendredi, samedi, dimanche.
7: Allez, faisons ça.
0: Allez, vendredi déjà, c'est du en matinée, en tout cas un ciel voilé de cirrus. L'après-midi, le ciel se dégage un peu plus grâce toujours au Mistral qui souffle jusqu'à 65 km/h. Quant à ce week-end, bah demain matin, on garde le Mistral qui soufflera encore un peu fort. Et puis progressivement, pfout, le vent va tomber. Midi, ah oui. Si tout va bien, alors on peut déjeuner en terrasse.
7: Ah, c'est chouette.
0: Dans le jardin, à la maison, vous pouvez inviter des amis, vous pouvez recevoir à la maison parce qu'il va faire beau demain samedi midi. Le vent aura ralenti, puis le ciel sera bien dégagé. Puis dimanche, on aura peut-être 3 nuages supplémentaires, mais encore un bel ensoleillement sur le Vaucluse sans vent. C'est toujours bon à préciser. Température maxi de l'après-midi pour ce vendredi qui devra avoisiner les 28-29 degrés. 26 degrés un peu plus frais, effectivement, les températures sur le plateau à Sceaux, sur le versant nord du Ventoux, du côté d'Aurel. Mais vraiment, ce sera plutôt agréable, sachant qu'on gagne 3-4 degrés par rapport au maxi d'hier et d'avant-hier. Et puis ce matin, un petit peu fraîche, mais ça nous va bien de ressortir un peu les pulls pas trop épais.
7: Oui, il y a 10 minutes, tout juste, à 7h25, il faisait 15 degrés à Bolène chez Martine. Et puis beaucoup plus frais, évidemment, à Bedouin, 9 degrés seulement chez Domi.
0: Eh ben, merci pour ces infos météo. Vos infos météo à partager également avec nous via l'appli WhatsApp 04 90 14 04 04. Petit message qui fera toujours plaisir à l'équipe. Dites-nous ce que vous allez faire de votre week-end, si vous avez la chance d'être en week-end. Si vous n'êtes pas, bon courage, on sera toujours à vos côtés pour vous accompagner. Le trafic qu'on fait également avec ces numéros de téléphone, s'il y a des difficultés sur les routes du Vaucluse, pour l'instant ça reste quand même plutôt calme, hormis le secteur de Bonpas et la rocade Avignon, et ben n'hésitez pas à vous rapprocher de Christelle. Elle décroche le téléphone de votre radio ici Vaucluse au 04 90 14 04 04.
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0: Ah bon, ça va aller. Belle nouveauté à vous faire découvrir dans quelques minutes. Le nouveau titre de Mylène Farmer. Allez patienter un instant. Et on patiente en bonne compagnie avec Hélène de Julien Clerc, 7h36.

0: Madeleine, Julien Clerc sur ICI Vaucluse. Cette chanson en version live, ça devrait être pas mal quand même, ça. Hein.
1: Et le 16 octobre, à Confluence, peut-être qu'il la fera. À Confluence.
0: Ah bah oui,
1: à Avignon.
0: Il aime le Vaucluse, hein. Il était venu il y a quelques semaines. On avait offert les invitations. J'espère qu'on vous en offrira encore. J'ai dans l'idée que oui, parce que les spectacles à Confluence, généralement, on les offre. Bonjour, Ameline, au fait.
1: Bonjour, Hugo. Bonjour à toutes et tous.
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0: C'est l'heure de Vraiment Nature, déjà ce dernier rendez-vous de la semaine, le rendez-vous 100% faune et flore vauclusienne. Et ce vendredi, on va plonger dans un univers fascinant. On va passer, attendez quoi, la nature au rayon X.
1: En fait, la ville d'Avignon met à l'honneur des musées à l'occasion des visites nocturnes. Et pour le Muséum Requin, ça tombe le 17 septembre. Et donc, on va pouvoir découvrir une exposition complètement fascinante, inédite, le fruit du travail d'un certain docteur Godleski. Joseph Jacquin Porretaz, vous êtes le conservateur et directeur du Muséum Requin, justement. Alors, pourquoi faire un focus sur cette collection-là, Joseph ?
4: Alors 2026, c'est les 200 ans de la photographie et c'est la raison pour laquelle on s'insère dans cette commémoration avec ce fond vraiment étonnant qui sont des radiographies. Alors on est sur quelque chose d'un petit peu décalé par rapport à la photographie, quoique, et en l'occurrence le docteur Godleski qui était médecin à la clinique de Montclar, on parle des années 50 à 80, 1950 à 1980, eh bien il passait à la machine à rayon X tout un tas de bestioles qui lui passaient sous la main, et d'ailleurs pas que des bestioles, des plantes aussi. Alors souvent il faisait un peu des tests pour ajuster les réglages, c'était pour observer le contenu, aussi bien l'appareil circulatoire que l'appareil digestif, mais aussi les os. Et d'ailleurs, il faisait des publications scientifiques sur l'observation des ossements des animaux qu'il avait. Donc, on a comme ça ce fond étonnant d'animaux sauvages tels que fouines, renards, blaireaux, qui ont été passés au rayon X comme ça. Alors, moi, ce que j'ai trouvé fascinant, c'est que ça rend, ça révèle, ça montre vraiment l'anatomie des animaux. Et en l'occurrence, il avait parfois des bébés à disposition, si je peux dire, c'est-à-dire une nouvelle portée de chiots qui venait de naître ou de chatons. Donc, il est passé au rayon X. Et alors, quelque chose qui nous frappe, c'est que les os à l'intérieur des organismes de ces petits animaux-là, tout fragiles, en fait, les os, ils sont très loin les uns des autres.
0: Ah, c'est possible ça ?
1: Oui, en fait il y a du cartilage qui n'apparaît pas donc sur les radios, puis les os vont grossir, c'est l'ossification, ouais. Et donc ils vont se rejoindre, mais les clichés sont vraiment très impressionnants, vous verrez.
0: Merci Joseph, merci Ombline, à découvrir tout ça au Muséum Requin le jeudi 17 septembre, ce sera dans une semaine tout juste, de 18h à 21h dans le cadre des Nocturnes d'Avignon, programme que la ville propose mensuellement. Et gratuitement, un mois, un musée à découvrir de nuit. On vous met évidemment le programme et les infos pratiques sur le site de la radio, ici.fr. Et l'appli ICI, vous pensez à la télécharger. Notre invité installé dans le studio ICI Matin, David.
5: On va revenir sur les mesures décrétées par Annie Genevard, ministre de l'Agriculture, pour venir en aide aux agriculteurs qui ont souffert de la canicule. On en parle avec le directeur départemental des territoires dans un instant.
0: Que vous entendrez juste après le nouveau titre de Mylène Farmer. C'est cadeau ce matin. Le titre s'appelle Des LOL et des quoi. On le découvre ensemble dans 30 secondes.
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0: Délolé des quoi, c'est le nouveau titre de Mylène Farmer. L'album qui sortira, ce sera dans le courant du mois d'octobre, 30 octobre, ce sera plutôt la fin du mois. Il s'appellera Égrégore et sera à découvrir à travers une expérience unique au cinéma le 27 octobre. On aura l'occasion d'en reparler parce qu'évidemment, ça nous concernera en Vaucluse.
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0: La ministre de l'Agriculture, Annie Genevard, qui a annoncé il y a une semaine un plan d'1 milliard d'euros pour soutenir l'agriculture éprouvée par l'été caniculaire. Avec quelles aides pour le Vaucluse? On en parle ce matin, David Dauba, avec le directeur départemental des territoires, invité d'ici matin.
3: Édouard Brodac, bonjour.
4: Bonjour.
3: Et merci d'être avec nous ce matin. On va revenir évidemment sur les mesures de la ministre et notamment ce qui pourrait nous retomber, nous concerner directement. Auparavant, évidemment, vous êtes en train de travailler actuellement sur tout ce qui s'est passé cet été. D'après vos premiers reculs, l'ensemble des productions ont été touchées en Vaucluse ou il y a des disparités à faire?
4: Alors potentiellement, toutes les productions ont pu être touchées. Par contre, les disparités sont territoriales. C'est-à-dire que l'une des grosses problématiques, c'était l'accès à l'eau. Donc ceux qui sont irrigués ont été quand même beaucoup moins touchés. Et ceux qui ont eu des orages s'en sont mieux sortis. Mais il y a un certain nombre d'agriculteurs qui ont eu ni irrigation ni orage. Et pour eux, ça a été un peu plus compliqué.
3: On va revenir aussi sur cette irrigation, notamment sur le goutte-à-goutte, qui semble vraiment être la solution de plein de questions que l'on peut se poser, plein de problématiques. Auparavant, donc, je disais, vous travaillez sur la déclinaison du plan de la ministre de l'Agriculture, Annie Genevard, en Vaucluse. Comment ça va se passer? On a déjà des premières idées, des premières pistes?
4: Oui. Alors, d'abord, on avait été informés de la situation et tout l'été, nous étions allés sur le terrain, avec des agriculteurs, des experts, pour pouvoir documenter tout ça. Et donc, ça nous donne beaucoup de...
3: Vous partez pas de zéro aujourd'hui, là?
4: On part pas de zéro et on a les idées claires. Le plan de Madame la Ministre se regroupe sur des mesures de simplification. Donc, celles-là, on va les mettre en œuvre facilement. Et puis, des mesures financières. Et là, on va... égrener les différentes aides pour pouvoir s'insérer dedans.
3: Les mesures de simplification, par exemple, elles sont simples ou elles sont, pour le coup, ou elles sont compliquées? Ça va demander beaucoup de temps, beaucoup presque un changement de dogme.
4: Elles sont simples. L'enjeu, c'est d'aller vite. Ce plan-là, il fera 1,5 milliard, et il faut dépenser 1 milliard d'ici le mois de décembre. Donc il faudra aller vite, et c'est vraiment des mesures de simplification. Parfois, on n'a pas besoin d'un expert. Parfois, on a des démarches simplifiées pour mettre un certain nombre de choses. Donc c'est vraiment des simplifications. Voilà.
0: Ici Vaucluse, 7h50, de nombreux agriculteurs ont été victimes d'un été caniculaire, des cultures qui ont souffert des températures et du manque d'eau. Des mesures de soutien ont été annoncées par la ministre de l'Agriculture. Quelles conséquences pour le Vaucluse? On en parle donc avec notre invité, le directeur départemental des territoires.
3: Et un exemple très concret, on a entendu il y a quelques instants sur notre antenne un producteur de raisins, Muscat du Ventoux en l'occurrence, qui a perdu une partie de sa récolte, malgré d'ailleurs l'arrosage au goutte à goutte. À quelle aide est-ce qu'il peut prétendre aujourd'hui? Comment ça va se passer? Il faut qu'il vous contacte?
4: Alors oui, il faut qu'ils nous contactent. Aujourd'hui, dans la semaine qui vient, on est plutôt à réfléchir de manière générale pour pouvoir faire descendre l'argent, parce qu'il est en train d'être décliné dans les territoires. Mais on fera des démarches pour que les personnes puissent se faire connaître. Les fonds, ils sont multiples. Il y en a un qui concernera pas notre agriculteur du Ventoux, c'est l'aide à l'engrais azoté. Il y en a sur l'essence, mais il y a aussi pour ceux qui ne sont pas assurés l'indemnité de solidarité nationale. Mm-hmm. Et là, on va pouvoir donner des subsides à ceux qui ont été particulièrement touchés. Et il y a un nouveau fonds, et c'est la nouveauté de ce plan, c'est le plan de réarmement, parce que c'est un sujet de souveraineté nationale. L'enjeu, c'est que cette crise ne nous impacte pas sur plusieurs années avec des agriculteurs qui arrêteraient. Le but, c'est de les identifier et de leur permettre de passer le cap et de pouvoir investir, acheter les semences, acheter tout ce qui leur permettra de commencer la nouvelle saison.
3: Je crois qu'au total, il y a au moins 14 mesures, hein, si je ne me trompe pas, c'est bien ça?
4: Il y a 14 mesures, exactement.
3: D'accord. Est-ce qu'il y a des mesures également pour... Alors, c'est à plus long terme, mais vous nous disiez là, l'urgence est de dépenser 1 milliard d'euros, mais à plus long terme, est-ce qu'il y a des mesures, des aides pour s'adapter au réchauffement climatique quand on est agriculteur?
4: Alors ce plan-là est un plan c'est un plan d'urgence qui sera mis en œuvre sur quelques mois. Il n'intègre pas ce qui existe par ailleurs. Avant l'été, on était déjà en train de travailler sur l'équipement hydraulique du territoire. Mm-hmm. Je pense au projet HPR. Et donc, tous ces fonds-là existent toujours. Le plan d'adaptation au climat l'ARC qui est portée aussi par un certain nombre d'acteurs du territoire et par les viticulteurs. Donc tous ces fonds-là existent et ils seront mis en œuvre sur plusieurs années.
3: Que doivent faire, j'y reviens, ceux qui ont subi des dégâts, ils doivent attendre encore un petit peu ou c'est le moment là maintenant de se faire connaître?
4: Alors, pour l'ISN, l'indemnité de solidarité nationale, on doit faire remonter d'ici le 17 septembre la situation en Vaucluse. D'autres départements iront un peu plus loin parce qu'il y aura plusieurs levées, mais nous, notre objectif, c'est que 80% de nos dossiers soient remontés à ce moment-là. Ça monte à Paris à partir du 1er octobre, il y aura un... démarche simplifiée, on appelle ça. Et donc, on fera une publicité pour que les gens aillent s'inscrire sur Internet.
3: Et encore une fois, le goutte à goutte, hein, on y revient en deux mots. C'est vraiment, semble-t-il, une des solutions principales.
4: C'est une solution. Le territoire est au pied des Alpes. Il y a de l'eau. Il y en aura peut-être un peu moins demain. Mais si on passe tous au goutte à goutte, on devrait pouvoir à la fois passer les saisons sèches et augmenter les zones irriguées.
3: Merci beaucoup Edouard Bourdag d'avoir été invité d'ici Vaucluse ce matin. Je rappelle que vous êtes le directeur départemental des territoires dans les Alpes.
0: 7h53, dans quelques minutes, tiens, on prendra la direction de Villeneuve-les-Avignon. On va regarder si le trafic circule bien ce matin, s'il s'écoule bien. Difficile de circuler sur Villeneuve-les-Avignon avec le boulevard Gambetta qui reste fermé.
3: Oui, après un éboulement, ça s'est passé mercredi et là, toujours des analyses qui sont en cours pour le moment. Pas tout à fait stabilisé, donc on va voir ça avec la maire de Villeneuve-les-Avignon qui sera avec nous en ligne dans le journal de
0: 8h, absolument. Et moi je vous confirme les premiers ralentissements avenue des Cévennes, vous êtes en train de contourner effectivement tout ça pour rejoindre Avignon et ça se charge les As vendredi matin. Bon, on fait le point dans quelques minutes évidemment pour l'info trafic avec la maire de Villeneuve-les-Avignon qu'on entendra dans nos infos de 8h et on ne manquera pas non plus d'évoquer la météo de votre week-end parce que ça y est, c'est vendredi, elle se profile la météo du week-end à l'horizon des prochaines minutes, mais pour l'instant... Avant votre voyage dans le temps, aux côtés de Stéphane Bern, on écoute Zazie, un point c'est toi, 7h54.

0: 7h57.
1: Zazie, un point c'est toi sur ici Vaucluse. Vous connaissez l'humoriste Jean-Pierre Janssen, vous, David?
2: Bien sûr, oui.
1: Vous savez qu'il sera à Château Renard, à la salle de l'Étoile, dans quelques semaines.
2: Ça promet, parce que ça envoie.
1: Ouais, et surtout, en plus, il aime bien se mêler au public. Alors, ce qui serait bien, c'est qu'on offre des places ce matin.
2: Je suis sûr que vous en avez une ou deux qui traînent.
1: Ouais, ça sera après des infos de 8h, à vrai dire, même aux alentours de 8h20. Pour l'instant, c'est Stéphane Bern qui est en préparation.
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1: Et saut dans le passé qu'on fait tous les matins avant les infos de 8h avec Stéphane Bern. Bonjour Stéphane.
5: Bonjour à tous.
1: Ce vendredi, on voyage au temps où un élégant château de la Loire allait perdre quelques mètres carrés en échange d'une postérité inattendue.
5: Vous connaissez sans doute le château de Moulinsart, somptueuse demeure du capitaine Haddock dans Tintin. Saviez-vous aussi que son modèle se trouve dans le Val-de-Loire en version XXL? Avec sa symétrie parfaite et sa façade claire, ornée de bustes d'empereurs romains, le château de Cheverny est l'un des plus élégants de France. Élégant, sobre et raffiné, bref, tout l'inverse du capitaine Haddock.
6: Descends donc, Romagnon, macrocéphale, ectoplasme !
5: Construit au XVIIe siècle, dans le plus pur style classique, il semble tout droit sorti d'un manuel d'architecture, tant ses proportions sont harmonieuses. Avec une particularité de taille, près de 400 ans après sa construction, il continue d'être habité par la même famille. Autant dire qu'à l'époque, quand on bâtissait une petite maison de famille, c'était du solide.
7: Et mes gencives,
5: c'est du béton. En 1922, le grand-oncle des actuels propriétaires a un projet novateur. Ouvrir le château au public pour en partager l'histoire. Au début des années 40, alors qu'Hergé cherche la demeure idéale pour Archibald Haddock,
8: et puis tonnerre de Brest,
5: capitaine de bateau et meilleur ami de Tintin, il s'inspire directement de l'élégante sobriété de Cheverny pour créer celui de Moulinsart qui apparaît dans 10 des 24 albums des aventures de Tintin.
9: Milou, tu vas m'attendre ici le temps que je tire ceci au clair.
5: À une différence près. Hergé réduit drastiquement la taille du château en supprimant les deux pavillons extérieurs. En somme, il lui coupe les ailes. L'avantage quand on visite Cheverny, c'est qu'on retrouve Moulinsart, mais sans avoir à subir les jurons du capitaine Haddock.
6: Montre-toi donc, Diplodocus !
5: Qui supporterait mal de voir autant d'inconnus se balader dans sa demeure.
1: Merci Stéphane, il est 8h, c'est l'heure des infos.
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1: Et bienvenue, merci d'écouter Ici Matin, ici Vaucluse. Nous sommes le vendredi 11 septembre.
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1: Et à 8h, l'info ici en Vaucluse avec David Doba. David, on débute avec les conséquences du glissement de terrain à Villeneuve-les-Avignon.
10: Oui, un petit éboulement qui s'est produit mercredi à la mi-journée. Depuis et jusqu'à nouvel ordre, eh bien, le boulevard Gambetta est interdit d'accès. Depuis, cette partie de la route est complètement fermée, même pour les riverains. Bonjour Pascal Bory.
11: Oui, bonjour David.
10: Vous êtes la maire de Villeneuve-les-Avignon. Pascal Bory, dites-nous où en est la situation ce matin?
11: Écoutez, la situation ce matin, l'avenue Gambetta est bien sûr toujours bloquée puisque les experts ont maintenu ces mesures de sécurité renforcées tant que nous n'avions pas de sécurité d'un nouveau risque de glissement de terrain. Tant par rapport au vent aujourd'hui qui s'est renforcé et il y a des arbres qui sont en position complètement instable en amont et qui risqueraient de chuter sur la voie, mais il y a aussi un bâti et nous avons besoin d'avoir d'autres visites d'experts. Donc on a mis en place des déviations en amont et en aval, même au niveau de Peugeot, pour orienter tous les riverains vers d'autres axes pour se diriger tant vers le lycée que vers les autres communes.
10: Oui, il y a le lycée effectivement, et puis il y a le collège aussi du Mourion qui était au-dessus de ce fameux boulevard. Est-ce que vous avez quand même une petite idée du temps que tout cela pourrait prendre, ou pour l'instant vous êtes vraiment dans l'inconnu?
11: Alors, pour le moment, malheureusement, nous sommes encore dans l'inconnu. D'autres experts doivent venir aujourd'hui, notamment ceux de la riveraine concernée, et qui nous permettraient d'avoir, je l'espère, des mesures compensatoires très rapidement, ne serait-ce qu'au moins pouvoir installer une demi-chaussée.
10: Vous parliez des riverains tout à l'heure. Comment ils font, eux, pour rentrer chez eux? C'est une avenue où il y a pas mal d'habitations, notamment des immeubles sur le bas de l'avenue.
11: Oui, il y a beaucoup d'habitations tout le long de l'avenue. Alors, il se trouve que là où est le glissement de terrain, il n'y a pas d'habitation en face. Donc, nous avons pu barriérer juste en amont et en aval et permettre aux riverains, tous les riverains, d'accéder. Alors, soit par le haut de l'avenue, soit par le bas. Mais en revanche, sur le tronçon où il y a le glissement de terrain, c'est strictement impossible de passer, même pour les piétons, je le rappelle.
10: Et tout cela serait dû à une fuite d'eau, semble-t-il ?
11: Oui. Aujourd'hui, alors, pour ce que nous avons constaté, parce que la fuite d'eau, en effet, par le biais des compteurs, ont été constatées, c'est une fuite très, très, très importante chez un privé. Mais quoi qu'il en soit, ça demeure quand même une hypothèse.
10: Merci beaucoup, Pascal Bory, pour ces explications. J'ajoute qu'on peut suivre évidemment la situation quasiment oui. Heure par heure sur
11: moi j'invite effectivement la population, bien sûr, page Facebook, site internet de la ville et aussi de télécharger l'application de la ville parce que nous envoyons les notifications à ce moment en direct.
10: Merci beaucoup Pascal Bory pour ces explications, maire donc de Villeneuve-les-Avignon, et bonne journée à vous. Comme il l'avait annoncé, Olivier Galzi a officiellement lancé hier son mouvement. Le maire d'Avignon était sur la scène de la Scala. Le nom de son mouvement, le bon sens des territoires. 900 personnes étaient présente, 700 dans la salle principale, 200 dans une salle où la soirée a été retransmise, des citoyens évidemment, puis des élus également, des élus d'une quarantaine de communes. Le bon sens des territoires qui aura une candidate aux prochaines élections sénatoriales, Anaïs Haussmann, adjointe et compagne d'Olivier Galzi, a dévoilé sa liste hier.
0: Ici Boucle 8h04, l'enquête qui avance, David, concernant le jeune homme mis en examen pour viol sur mineur cette semaine.
10: Mis en examen et placé en détention provisoire, il s'agit d'un professeur de tennis, du tennis club de Mondragon précisément, il est âgé de 25 ans. À l'heure actuelle, aucun lien n'a été établi entre les faits qui lui sont reprochés et son activité professionnelle. Mais ce que l'on sait en revanche, Victor Costamounier, c'est qu'il a été renvoyé de son club.
7: Nous sommes bien évidemment sous le choc, confie Stéphane Hadjmadi, le président du tennis club de Mondragon, qui a renvoyé le professeur de tennis. L'homme de 25 ans, qui a également enseigné au tennis club de Bolène, a aussi été renvoyé de la Fédération française de tennis. Pour l'heure, aucun lien n'a été établi entre ses activités de professeur de tennis et les faits qui lui sont reprochés. Des faits de viol sur mineur de moins de 15 ans, de viol sur mineur et d'agression sexuelle. Deux victimes ont été identifiées. Une jeune fille de 12 ans qui a porté plainte à Pont-Saint-Esprit dans le Gard le 30 août dernier. L'autre victime, aussi mineure, avait plus de 15 ans au moment des faits, sans que l'on sache s'il s'agit des faits pour lesquels le suspect a été mis en cause en 2021 en Haute-Savoie. Placé en détention provisoire le 4 septembre dernier, le suspect nie l'ensemble des faits qui lui sont reprochés, indique son avocate.
10: Et son avocate, justement, maître Céline Lopez, demande que la présomption d'innocence soit respectée. Une grosse peur hier pour les élèves de l'école de la Roseraie à Carpentras. Vers 8h15, un homme armé d'un couteau s'est présenté aux abords de l'établissement. Il avait du sang sur les mains, très fortement alcoolisé. Il a pu être désarmé par un parent d'élève. Les policiers sont arrivés quelques instants plus tard. Ils ont pu l'interpeller sans la moindre résistance. De 48 ans hier soir, qui est un ancien légionnaire, était toujours en cellule de dégrisement. Il n'avait pas pu être entendu, mais les premières investigations montrent qu'il n'avait, semble-t-il, pas l'intention de pénétrer dans le bâtiment.
0: À Royonnal, le club de basket joue son premier match à domicile demain.
10: Un match qui se jouera à Château-Renard pour une raison simple. Le gymnase a brûlé, c'était en juin dernier, on vous en avait parlé. Le club de basket s'entraîne donc désormais à Gravezon, à Avignon, Château-Renard, dans des conditions pour le moins précaires. Le club du président Jérôme Guigon a bataillé tout l'été pour tenter d'assurer les entraînements et les matchs des 280 licenciés.
12: Malheureusement, ce jour, il n'y a pas de gymnase qui attendait qu'on arrive. Tout ce qui est secteur féminin, ça part donc sur le gymnase de Gravezon, sous le label Entente Gravezon-Rognonat. Les jeunes garçons, donc, on a trouvé un accord avec l'IME, la Lizarine, juste après le lycée Philippe de Girard. Il a fallu donc acheter des paniers, poser des paniers. Alors, l'équipe première, la solution qu'on a trouvée, c'est le gymnase du lycée à Château-Renard. Celui-ci, il est équipé basket, il est équipé pour recevoir du public. On a une proposition d'entraînement à 22h. Quoi. C'est pas un horaire quand même qui est évident pour tout le monde. Hein. Mais effectivement, la satisfaction, c'est d'être arrivé à maintenir la vie du club. Quoi. Aujourd'hui, on est sur trois structures, et bien on va faire avec. Quoi.
10: Les premiers matchs donc à domicile entre guillemets, match de National 2 masculine samedi à 20h au gymnase du lycée de Château-Renard contre Saint-Vallier. On passe à la météo, Hugo. La maire de Villeneuve nous disait qu'il y avait encore du vent qui risquait de se renforcer.
0: Oui, je confirme, Madame le maire avait raison, du Mistral jusqu'à 65 km/h aujourd'hui encore sur le Vaucluse et le vent on le conserve au moins jusqu'à demain mi-journée si tout va bien, d'après ce que nous dit Météo France. On se couvre donc parce qu'avec le vent, eh ben on ressort nos petites vestes. Est-ce que vous avez vous-même enfilé une petite veste ce matin?
2: Non, j'ai mis une petite marinière à manches longues.
0: Qui vous va bien d'ailleurs.
2: Merci, vous êtes trop bon.
0: 12 degrés à Vaison, nous dit Nicole sur le Facebook ici Vaucluse. Gros bisous à Nicole, j'espère que tout va bien ce matin. Pour confirmer la fraîcheur du matin, elle évoque quelques petits nuages. On peut avoir des cirrus en matinée. Un ciel plus dégagé cet après-midi. Chez elle, pas de vent. Voilà, miracle, il n'y a pas de vent à Vaison-la-Romaine, mais on est plus à l'est, nord-est du département. Ça peut s'expliquer comme ça, plus cantonné, en tout cas plus sensible, le Mistral en vallée du Rhône. Le week-end qui sera aussi d'ailleurs ensoleillé, je vous le dis, pour ce samedi, ce dimanche, même si dimanche on aura un petit peu plus de nuages que samedi. Et puis les températures de notre vendredi, on gagne 3-4 degrés par rapport à hier, David.
10: Oui, ce sera entre 26 et 29 hein, pour ce qui est des maximales cet après-midi. 26 du côté de Sceaux, encore de Gordes et de Fontaine de Vaucluse, du 28 à Lille sur la Sorgue, à Avignon, et puis du 29 à Pertuis.
0: Allez, ça se prend aux infos météo au 04 90 14 04 04 ainsi que vos infos trafic. On évoquait effectivement les difficultés sur Villeneuve les Avignon, toujours un petit peu de ralentissement effectivement pour contourner le boulevard Gambetta qui reste fermé à la circulation. C'est sur l'avenue des Cévennes que vous êtes le plus ralenti en direction d'Avignon. Sinon, je vois pas grand chose d'autre en ville à vous signaler, en tout cas pour Avignon. La rocade évidemment traditionnellement chargée, elle l'est ce matin à cette heure-ci. Mais pour l'instant, ça se passe pas si mal pour un vendredi. Il y a peut-être un petit peu moins de monde sur la route. Jour de RTT pour les plus chanceux, chanceuses d'entre vous. Ça fait un petit peu moins de trafic à traverser pour les autres qui sont sur la route du boulot, avec quand même pas mal de ralentissements du côté de Bonpas au sud de la Durance. Et pour le reste, je ne vois rien sur ma carte. Vous êtes nos yeux sur les routes vauclusiennes. Il y a un bouchon qui nous échappe. 04 90 14 04 04.
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0: Ah, puis cette chanson, 2 minutes 26 de bonheur intense à vivre grâce à Laurent Voulzy et son titre Karine Redinger. Bonne matinée. Je...

0: le petit joke de Laurent Voulzy. Karine Redinger, Redinger, j'ai dit moi non, mais c'est parce que j'ai trop l'accent allemand.
1: Ah oui, vous avez fait allemand première
0: Arzo,
1: langue.
0: Première langue, ça s'entend.
1: Tout à fait.
0: Schön, schön.
1: Ja.
0: Vol. Madonna, Like a Prayer dans deux minutes.
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0: Le kilogramme kartoffel.
1: Pomme de terre.
0: Pomme de terre. Une funeste, le grand restaurant. Belle référence, David. On est drôle, mais beaucoup moins drôle que l'humoriste Jean-Philippe Janssen. On se le rappelle, il sera salle de l'étoile à Château Renard le dimanche 4 octobre. Devinez quoi? On vous offre vos invitations. Allez voir des vidéos de Jean-Philippe sur Internet. Vous allez bien vous marrer. En plus, c'est un spectacle très interactif avec le public. Vous allez adorer. Dans un instant, Aude Raso pour votre rendez-vous anti-arnaque. Arnaque sur les bijoux, les objets précieux, nous dira-t-elle ce matin.
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0: Tous les matins, votre rendez-vous en Tiernac à 8h15 avec Aude Raso. C'est pas vrai. Aude, votre message de ce vendredi, il ne faut, mais alors jamais, jamais donner d'informations sur les bijoux et les objets précieux qu'on a chez soi.
8: Oui, ça paraît assez évident dit comme ça, mais ça ne l'est pas toujours. Je vous raconte l'histoire de Christian. C'est un auditeur, il m'a contacté parce qu'il a failli tomber dans un piège extrêmement bien ficelé. Tout commence avec un coup de fil. Un homme appelle, il se présente comme le responsable antifraude d'une enseigne de vente et d'achat d'or où notre auditeur Christian justement a acheté des lingots d'or. L'homme raconte à Christian qu'il risque d'être cambriolé. Pourquoi ? Parce que ses données ont fuité, son adresse, son achat de lingots, le montant. Il y a danger, il lui fait remplir un formulaire soi-disant de pré-plainte où il lui demande aussi de préciser quels bijoux, combien d'argent il a chez lui. Christian le fait, l'homme sait beaucoup de choses, ouais. Il a l'air sérieux.
0: Sauf que cet homme, c'est un escroc. Aude, comment est-ce que Christian l'a compris ?
8: C'est la deuxième étape de l'arnaque qui lui met la puce à l'oreille. Le voilà maintenant au téléphone avec un gendarme, un faux gendarme, vous l'aurez compris, qui lui dit qu'un agent va carrément venir chez lui, à domicile, pour bien localiser ses objets de valeur. Bon, c'est là que Christian trouve que la ficelle est quand même un peu grosse et il a un excellent réflexe, écoutez bien, il appelle lui-même la gendarmerie. Et là, les vrais gendarmes lui disent que le monsieur qu'il vient d'avoir au téléphone est inconnu au bataillon. Deuxième très bon réflexe, Christian appelle l'enseigne où il a acheté de l'or et pareil, le soi-disant responsable antifraude n'existe pas. Ne donnez jamais d'informations sur vos objets précieux et retenez bien, un policier ou un gendarme ne se déplace jamais à domicile pour récupérer des objets de valeur. Et il ne demande jamais de bijoux, d'argent, de cartes bancaires ou de codes confidentiels.
0: Eh ben évidemment, merci Aude Raso. Aude, que vous retrouvez à partir de midi, ça c'est la belle nouveauté de la rentrée dans l'équipe d'Enora Malagré, émission de service qu'on vous propose avec Aude Raso pour les arnaques, le veto qui sera là, Pierre Fabin, à partir de midi, le doc Kierzek pour votre santé, là aussi à partir de midi. Donc voilà, c'est immanquable, la belle ambiance et ce rendez-vous bien pratique, ce sera à partir de midi. On vous doit bien ça, c'est le monde de l'émission. Dans un instant, on vous emmène jusqu'à Barbantane parce qu'il y a cette belle idée sortie du week-end, la 15e fête du cheval. Sera-t-il à cheval ou pas? Philippe Garcia sera avec nous, en tout cas dans quelques minutes, juste après. Et ça, on adore. Madonna, 8h16, Like a Prayer.

0: ambiance gospel à la fin de ce morceau de Madonna, ça fait plaisir. Like a Prayer, De Palmas qui chantera, Trombé, ce sera dans un instant. Surtout, ne changez pas de radio. N'oubliez pas qu'on vous offre les invitations pour applaudir Jean-Philippe Janssen dans quelques jours, quelques semaines tout au plus, à la salle de l'Étoile à Château-Renard.
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0: 8h20, on se promène tous les matins avec Philippe Garcia, notre baladeur dans Un jour en Vaucluse. Bonjour Philippe.
3: Bonjour Hugo, bonjour à tous.
0: Avec cette belle idée de sortie, la fête du cheval, c'est à Barbantane, dimanche.
3: Oui, c'est la 15e organisée par l'association barbantanaise Culture en Fête. Et là, je vous assure que c'est du grand spectacle.
0: Ouais, ben on connaît cette passion entre l'homme et le cheval. C'est le meilleur ami de l'homme qui sera donc effectivement mis à l'honneur dimanche.
3: Parmi les pointures équestres et les centaines de chevaux présents dimanche à Barbantane, Christophe Chaussy, l'homme reconnu internationalement, anime l'école de spectacle du centre équestre de Barbantane, son centre équestre. Avec sa femme Julie et leur fils Nathan, ils sont une bonne partie de l'aura équestre de Barbantane. Alors nous sommes tôt le matin, c'était il y a quelques jours, sous le soleil levant, avec quelques-uns de ses poneys.
4: Là, je les mène à l'herbe, là.
5: Bon, avant le grand voyage.
4: Oui.
5: C'est pour quand, ça, le Danemark, alors?
4: C'est pour d'ici quelques jours.
5: Ah ouais.
4: Voilà.
5: Avec combien de chevaux vous partez là-bas?
4: Là, je pars avec 5 chevaux, là. Avec une masterclass également, je vais faire tout ce qui est spectacle et en plus enseignement, liberté, dressage.
5: On est admiratif, hein. Les voltigeurs de Provence, c'est quelque chose quand même.
4: Eh bien, depuis 1986, je suis sur les pistes en spectacle. Ok, j'ai traversé pas mal de pays, oui. Que ce soit au Danemark, en Allemagne, en Italie, en Belgique, en Suisse. Et la France également beaucoup. Voilà.
5: Là où sommes-nous, Christophe, précisément là?
4: Dans les prés. Ça veut dire qu'en gros, je lâche mes chevaux, là, ou les poneys, pour qu'ils puissent manger à l'herbe. Ils vont manger toute la journée. De façon à ce que ce soir, ils vont rentrer dans leur parc ou dans leur box pour pouvoir manger le foin. En gros, j'ai eu une centaine d'élèves à peu près dans le club. Après, en voltigeur, une trentaine, une quarantaine de voltigeurs que j'ai dû former en voltige, oui. Et c'est vrai que ce spectacle à Barbantane va permettre de vraiment mettre en avant un peu tous les équidés. Il va y avoir toute race, autant des chevaux espagnols, des camargues, des poneys, des chevaux de trait. Mon père, lui, était au club taurin de Barbantane à l'époque. Mon père a acheté un cheval à une jument à Barbantane pour faire les défilés avec l'amicale équestre de la Montagnette. Et c'est de là que j'ai participé avec l'amicale équestre sur les tout premiers spectacles en 1978. Voilà, et donc à partir de là, c'est ce pied à l'étrier qui m'a permis après d'aller trier les taureaux avec mon père, jusqu'après les jeux gardiens, à la fin, il y a un saut de cheval à cheval. C'est comme ça que moi, je suis né sur la voltige.
3: Ce dimanche, Christophe Chaussy sera au Danemark, mais il sera de la fête, en spectacle, avec quelques-uns des voltigeurs de Provence, sa femme Julie et leur fils Nathan. Mais aussi les écuries, les centres équestres de Barbantane, pour un spectacle gratuit en début d'après-midi.
0: Vous notez tous ces beaux rendez-vous dimanche 13 septembre avec ici Vaucluse, la fête du cheval à Barbantane, défilé en matinée à 10h30 depuis la salle des fêtes jusqu'au cours Jean-Baptiste Rey avec les centres équestres. Midi, petite pause, les food trucks seront là, restauration et ambiance sympa sur la place aux arènes, et puis donc ce grand spectacle équestre gratuit. Ce sera 14h15 aux arènes municipales avec les centres équestres et les associations de Barbantane. Voilà pour ce joli rendez-vous. Dans les Bouches-du-Rhône, mais on n'est pas si loin finalement du Vaucluse. On vous emmène, tiens, justement à Château-Renard. On reste dans les Bouches-du-Rhône pour le spectacle de Jean-Philippe Janssen qui vous propose son nouveau one-man show. Ce sera à la salle de l'Étoile à Château-Renard, dimanche 4 octobre. L'humoriste qui est du genre à bien aimer se mêler à la foule.
6: Comment que t'appelles?
7: Jean-François.
6: Tu fais quoi, Jean-François, dans la vie?
7: Il est fonctionnaire.
6: Tu parles aux troisième personne, parce que tu l'attaques directement. Il est fonctionnaire, et fonctionnaire dans quoi avant?
7: Il est pompier.
6: Il est pompier. Je dois avoir un radar quand même. Hein. Ah oui, je l'ai senti, tu vois. C'est ta dame?
7: Oui.
6: C'est madame? T'es pompière? Non. Tu fais quoi, toi?
8: Je suis docteur.
6: T'es docteur et pompier. On doit bien s'amuser niveau fantasme à la maison. Hein.
0: Bon, Bon ben voilà, si vous repère dans la salle de l'Étoile à Château-Renard, il se peut qu'ils viennent discuter un petit peu avec vous. Jean-Fi Janssen, humoriste donc sur scène, mais vu au cinéma dans La Petite Famille. Je vais vous poser une question à ce propos, on écoute un extrait du film.
7: Bah Léa, il se prononce O.
8: J'ai plus ou moins compris.
7: Il n'y a pas de subjonctif. On dit, il faut que j'y vais.
8: Pas de conjugaison.
7: Il faut que j'y... Non. Attends, on a un temps.
8: Oh merde, j'ai mis Delberdoul sur ma godorche.
7: Bien, ouais. Et qu'est-ce qu'on va faire quand t'as chez Middelberdoul?
8: Oui, alors il faut que j'aille. Donc je vais.
7: Ouais.
0: Qu'est-ce qu'il dit? Qu'est-ce qu'il raconte? C'était drôle ce film, c'était
9: très drôle.
0: Tiens, d'ailleurs, aux côtés de quel autre comédien du Nord comme lui, c'était même le réalisateur du film, a-t-il tourné dans La Petite Famille, notre ami Jean-Fi Janssen? Si vous avez la réponse, Bilout, quel téléphone a composé?
9: 04 90 14 04 04
0: jusqu'au bout.
9: Non,
0: refaites-le.
9: Non, mais ça va pas, non.
0: 04 90 14 04 04, si vous savez qui a réalisé La Petite Famille, il a joué dans le film aux côtés de Jean-Fi Janssen, que vous irez applaudir, et bien vous appelez vite. Christelle, on vous offre les deux invitations. Vous êtes sûr, David?
9: Certain.
0: J'ai pas compris le numéro de téléphone.
9: 04 90 14 04 04.
0: Bon, bah, si vous voudrez au plus moins le faire avec l'accent du Sud, à défaut. De Palmas sur Ici Vaucluse.

0: De Palmas 2000 pour l'année de sortie du morceau. Et The Weeknd, juste après les infos de 8h30, ce sera Blinding Light.
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0: Philippe avec nous au tor parce qu'il a très envie d'applaudir Jean-Philippe Janssen, la salle de l'Étoile à Château-Renard début octobre. Bonjour Philippe.
4: Bonjour Hugo.
0: Il est drôle Jean-Philippe Janssen. Hein.
4: Ah ben, je pense que dans les avions, il devait s'amuser un petit peu quand il était...
0: Steward.
4: Pas, hôtesse de l'air, comme il dit.
0: Vous imaginez les blagues quand il vous a porté le plateau, là.
4: Alors, j'imagine que les messages de sécurité pour évacuer l'avion, ça devait être pas mal aussi.
0: C'est clair. Par contre, il faudra faire gaffe, Philippe, on va vous offrir les invitations pour l'applaudir, mais il peut s'en prendre à vous. Hein.
4: Ouais, on va peut-être éviter de se mettre en première ligne, alors, voilà. Au premier rang.
0: Mais il est vraiment cool. J'évoquais, effectivement, son rôle dans le film La Ch'tite Famille, le film dans lequel on retrouvait également qui ?
4: Danny Boone. Il n'était pas seul, puisqu'en fait, il y avait aussi Lynn Renault, Pierre Richard. Mmh. C'était du lourd, quand même.
0: Ah bah, le casting était drôle, et puis le film l'était, ouais. Lui, tout autant. Et ben voilà, c'est validé pour vous les invitations, pour l'applaudir le dimanche 4 octobre. Ce sera tranquille à Château-Renard.
4: Ah, mais c'est parfait. Je crois qu'on va passer une très très bonne soirée. Merci,
0: aussi.
4: Grâce à vous.
0: Merci. Passez une bonne journée. Il est 8h30, on vous laisse. C'est déjà l'heure de l'info. Avec David Doba. David, à la une de l'actualité de ce vendredi, le carton plein d'Olivier Galzin.
5: Oui, le maire d'Avignon a donc lancé hier soir devant 900 personnes son mouvement. Il était sur la scène de la Scala. Son nom, le bon sens des territoires. Dans le public, notamment une quarantaine de maires venus d'un peu partout en France. Le professeur de tennis du club de Mondragon, mis en examen pour viol sur mineur de moins de 15 ans, viol sur mineur et agression sexuelle, renvoyé de son club ainsi que de la Fédération française de tennis. C'est une information que vous apporte ici Vaucluse ce matin. Et puis attention, la circulation est toujours très compliquée à Villeneuve. Les Avignons, nous disait la maire Pascal Bourry il y a une demi-heure. Le boulevard Gambetta reste encore et toujours interdit pour les automobilistes. C'est l'heure du 90 secondes. L'actu en France et dans le monde ce matin, c'est avec Féline Leloir Duo.
6: Il a menacé de mort une enseignante d'une école près de Toulouse. Un père de famille condamné hier à 6 mois de prison ferme. Il a été incarcéré immédiatement. Selon plusieurs témoins, il a menacé de décapiter cette professeure après que son fils a été sanctionné. 4 personnes interpellées dans le Var et en région parisienne dans le cadre d'une enquête pour séquestration sur fonds de crypto-monnaie. Le 20 avril dernier, dans le Finistère, 3 adultes et 2 enfants de la même famille ont été séquestrés dans leur maison. Les 4 suspects, tous originaires de la région parisienne, ont entre 18 et 37 ans. Ils sont déjà connus de la justice. C'était il y a 25 ans, jour pour jour, les attentats du 11 septembre 2001 aux États-Unis. Beaucoup se souviennent des images des tours jumelles à New York. Une cérémonie d'hommage se tient aujourd'hui sans Donald Trump. Le président se rendra au Pentagone, lui aussi touché par un avion ce jour-là. En tout, près de 3000 personnes ont été tuées dans ces attaques. Les conditions ne sont plus réunies pour continuer cette aventure. L'ancien champion olympique Edgar Gros-Piron quitte son poste de président du comité d'organisation des JO de 2030 dans les Alpes. Un abandon qui semblait inéluctable après des mois de crise au sein de la gouvernance de ces Jeux. Un président par intérim doit être nommé lundi. Près de 10 000 animaux abandonnés en France cet été, un record d'après la SPA qui parle d'une hausse historique des abandons. En juillet et en août, le nombre d'animaux arrivés dans les refuges a grimpé de 20% par rapport à l'été dernier. 8h32 sur votre radio ici.
5: Merci beaucoup Féline Leloir Duo pour le 90 secondes. L'info d'ici nous amène aujourd'hui sur les parquets de basket. Demain, le club de basket de la ville de Rognona va jouer son premier match à domicile ou presque à domicile. C'est en réalité à Château-Renard que vous allez pouvoir retrouver les joueurs parce que le gymnase de la ville a brûlé en juin dernier. Les responsables tentent de faire comme ils peuvent en organisant des entraînements dans d'autres communes. C'est le cas à Château-Renard, à Avignon, à Graveson. Pour le basket, la saison commence donc sur trois lieux différents, Philippe Popper.
7: Le premier match à l'extérieur, samedi dernier en Savoie, c'était une défaite au goût de victoire pour le président du club de Rognona, car depuis l'incendie du gymnase en juin, Jérôme Guigon cherche des gymnases pour l'entraînement des 280 licenciés.
8: Tout ce qui est secteur féminin, ça part donc sur le gymnase de Graveson. La plupart des équipes qui seront sous le label Entente Graveson-Rognona, qu'on a appelé Entente Val-de-Provence. C'est pas un nouveau club. C'est du provisoire, de toute façon. C'est peut-être pas fait pour durer.
7: Les seniors féminines s'entraîneront à Graveson, mais joueront bien sous le maillot de Rognona. Côté masculin, le club doit aussi s'adapter.
8: Malheureusement, ce jour, il n'y a pas de gymnase qui attendait qu'on arrive. Alors, les jeunes garçons, donc, on a trouvé un accord avec l'IME, la Lizarine, juste après le lycée Philippe de Girard, le plus proche possible pour les enfants et les parents, hein, parce que bien souvent, on oublie les parents. Il a fallu donc acheter des paniers, poser des paniers, mais tant pis, on a fait le sacrifice. Il y en a pour 18 000 euros.
7: L'équipe première de Rognona en National 2 recevra ses adversaires à Château-Renard.
8: La solution qu'on a trouvée, c'est le gymnase du lycée à Château-Renard. Celui-ci, il est équipé basket, il est équipé pour recevoir du public, sachant qu'aujourd'hui, on a une proposition d'entraînement à 22h. Nous, on a des joueurs qui travaillent. Il y en a quelques-uns quand même qui vont trouver le truc un petit peu dur, quoi. Bon, aujourd'hui, on est sur trois structures, eh bien, on va faire avec, quoi. Mais effectivement, la satisfaction, c'est d'être arrivé à maintenir la vie du club, quoi.
7: Avec un peu d'amertume quand même, trois mois après l'incendie qui avait ému le monde du basket provençal.
8: Dès le lendemain de l'incendie, oui, on a eu beaucoup de messages de solidarité. On va vous aider, et puis quand on se retourne vers eux, on s'aperçoit que finalement, mais il n'y avait personne, quoi. À part, de temps en temps, vous trouvez un gars qui vous dit « moi j'ai plein de créneaux », mais bon, quand il est à 60 km.
7: Premier match à domicile pour Rognona à Château-Renard ce week-end. Le club croise les doigts pour retrouver son gymnase neuf fin 2027.
5: En reportage de Philippe Popper, j'ajoute que le club de judo a également perdu son dojo. Il sera hébergé dans une salle temporaire, puis à la MJC de Rognona.
0: C'est bien d'avoir des solutions alternatives.
5: Oui, il en faut.
0: Il en faut.
5: La météo, aujourd'hui, Hugo, c'est encore un petit peu de vent, mais bon, ça va s'améliorer quand même.
0: 65 km/h de Mistral, ça commence à faire un Mistral un peu sensible, mais ça va, les températures de l'après-midi remontent, David, vous me le confirmez?
5: Oui, on va partir, parce qu'il y a des maximales à Pertuis, on va partir également du côté d'Apt avec 28 et 29 degrés, on aura du 27 degrés sur Courthézon, sur Travaillant, sur Villedieu, sur Bolène, puis 26 degrés à Sceaux ou à Gordes et Fontaine de Vaucluse.
0: J'ai cru que vous n'allez jamais vous arrêter.
5: Ben, j'en ai d'autres, vous en voulez? Il m'en reste.
0: La couleur du ciel, léger voile de cirrus en matinée, nous dit Météo France, quelques nuages, un petit peu moins nombreux a priori l'après-midi, puisqu'on est aux abords du week-end. J'espère que vous le serez dans quelques heures. Bon courage si vous êtes sur la route du boulot ce matin. Notez que le week-end sera bien ensoleillé demain samedi avec le vent qui devrait quand même bien se calmer à partir de la mi-journée. Et puis dimanche, ça sera peut-être un petit peu moins ensoleillé, des passages nuageux mais sans conséquence, et une journée de dimanche qui s'annonce sans vent. Un petit mot de trafic pour vous confirmer qu'on a les ralentissements habituels aux entrées de ville sur Avignon, mais peut-être moins que le mardi et le jeudi qui sont les jours les plus chargés sur nos routes vauclusiennes. Villeneuve-les-Avignons, on se rappelle qu'on a quand même un boulevard qui est fermé, c'est le boulevard Gambetta, mais pour l'instant ça circule pas mal quand vous essayez de le contourner en direction d'Avignon, si ce n'est du monde dans la descente sur le secteur du boulevard Edmond-Ducrot, et je vois rien de plus sur mes cartes du trafic. S'il nous manque une info en Vaucluse, dans le Grand Avignon, 04 90 14 04 04.
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0: D'après vous, David, il faudrait manger combien de papadines pour commencer à sentir un petit peu les effets
5: de l'alcool?
0: Oui.
5: Ou beaucoup, j'imagine.
0: Quelques boîtes?
5: Oui.
0: Mais il y a quoi dedans?
5: Eh bien, il y a de l'alcool.
0: Ouais.
5: De je ne sais plus quoi.
0: L'alcool vauclusien local. Et c'est justement ce qu'on vous propose ce matin, la dégustation des papadines avec Maxime Perron qui nous en racontera l'histoire. Ce sera dans Le Saviez-vous. Pour l'instant, c'est Blinding Lights. Ça, c'est le chanteur qu'on a envie d'avoir un vendredi The Weeknd, 8h37.

0: jusqu'à la dernière note de synthé. Ah, bah oui, on adore ce morceau. The Weeknd, vous rappelez qu'il y a quand même eu un concert de The Weeknd au Vélodrome à Marseille.
1: Yes.
0: On avait offert les places, Maxime. Il a plus de mémoire.
1: Je m'en souviens pas.
0: Mais c'était il y a quelques mois au Vélodrome de Marseille. Mais oui, c'est sur Vaucluse.
1: Je crois pas, hein. C'est pas si. Au Stade de France The Weeknd?
0: Ah bon, bah je confonds avec quelqu'un d'autre alors.
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0: Oui, c'était Ed Sheeran. C'était Ed Sheeran.
4: Mais c'est pareil. Pareil. Mais oui, c'est presque pareil.
0: C'est pareil. Oui, je pars en week-end.
1: Non, mais ça va.
0: Ça surchauffe. Maxime, bonjour.
1: Bonjour.
0: 8h40, à l'heure de l'histoire dans ici matin, dans Le Saviez-vous.
1: C'est ça, voilà. Ouais.
0: Qui c'est qui veut prendre
1: ça
0: la relève?
1: Ça va être long, cette histoire-là. Hein,
0: ça va être compliqué. Non, mais parce que j'ai déjà consommé pas mal de papaline et je crois que je commence à sentir les effets. Vous allez nous raconter l'histoire de la papaline d'Avignon. Tout le monde en a déjà entendu parler. Contrairement à ce que le nom pourrait laisser penser, elle date pas du tout de l'époque des papes.
1: Oui, c'est ça. Comme le festival Bien Bon va débuter là bientôt, là dans quelques heures, le festival gourmand du Grand Avignon, je me suis dit que ça pourrait être pas mal de vous parler de ses spécialités quand même. Ce qui est amusant, c'est que oui, cette confiserie, on pourrait croire qu'elle est sortie tout droit du Moyen-Âge, sauf qu'en fait, pas du tout. Elle est beaucoup plus jeune que ça, je vous explique. Oui. Quand on entend papaline d'Avignon, forcément, on pense au...
4: Pape.
1: Au pape. Merci, pape, 14e siècle, Moyen-Âge, oui. Tout ça, les dents noires, tout ça, non, rien... Rien à voir. On pourrait presque imaginer Clément V ou Jean XXII en train d'en grignoter une. Eh bien non, puisque la papaline est née en 1960. Donc Jean XXII n'en a jamais mangé. En revanche, John Hallyday aurait pu en manger. Voilà.
0: Pourquoi donc?
1: Je sais pas, j'ai cité lui comme ça, mais papaline, si tu savais. Elle a été créée par les maîtres pâtissiers du Vaucluse, pour tout vous dire, avec une idée toute simple. Et si on inventait une vraie spécialité locale qui rappelle l'histoire d'Avignon? Et évidemment, l'histoire d'Avignon, ce sont les papes, d'où son nom, la papaline.
0: Qu'est-ce qu'il y a exactement dedans? Parce que là,
1: allez,
0: on est curieux.
1: C'est on va croquer dedans. On a du chocolat. La papaline, c'est une petite confiserie en forme de chardon avec plusieurs couches de chocolat. Mais surtout, à l'intérieur, il y a un petit secret qui fait toute la diff. Eh bien, c'est la liqueur d'origan du Comtat. Cet origan du Comtat, et lui, il est pour le coup bien plus ancien que la papaline, puisqu'on est autour du 19e siècle, lorsqu'on commence déjà à fabriquer cette liqueur, qui monte déjà à la tête de Hugo, à partir de nombreuses plantes aromatiques, notamment récoltées autour du Ventoux.
0: Et ouais, voilà, c'est local.
1: C'est local,
0: ouais, c'est local, voilà. c'est bon et c'est local.
1: Exactement. Dans la papaline, vous avez donc le nom Avignon et les papes, le Ventoux avec ses plantes, et surtout le savoir-faire de combien de pâtissiers? De plus qu'un, d'un seul, unique pâtissier en Vaucluse. Il n'y en a plus qu'un qui le fabrique. De manière artisanale, c'est à Morières, les Avignons, chez Le Sage, la maison Le Sage. Sa fabrication est assez particulière parce qu'il en faut du boulot. Hein. Déjà, il faut la liqueur qui est enfermée dans une coque, donc il faut fabriquer une sorte de coque. Puis viennent ensuite les différentes couches
0: de chocolat.
1: Et puis ensuite, il faut fabriquer un côté un peu hérissé. Je ne sais pas si vous avez l'image, mais il faut tirer le chocolat vers le haut.
0: Il tire à chaque fois pour faire un
1: petit. Exact.
0: D'accord,
1: pour former cette petite pointe caractéristique. Donc la papaline, c'est bien plus qu'un chocolat liqueur, c'est tout le savoir-faire vauclusien, la liqueur du Comtat, du Ventoux et le nom des papes. C'est un mon chéri. Mais beaucoup mieux, quoi.
0: Ah, bah, c'est un peu la Rolls des mon chéri, hein, si vous voulez comparer quelque chose avec un petit peu d'alcool dedans. C'est pas industriel, et puis c'est des produits d'ici.
1: Vous aimez bien, je crois, vous.
0: En plus, c'est de la plante, c'est bon pour la santé, ça, on peut y aller comme on veut. C'est comme la nisette, c'est que de la plante, c'est bon.
1: Oui, on vous croit, évidemment.
0: Voilà. Maxime, dans un instant, enfin, dans quelques minutes, on va chanter.
1: On va chanter. J'irai vous dire.
0: Pourquoi essayer?
1: Parce que Céline Dion est de retour sur scène. Peut-être que vous en avez marre de Céline Dion. Venez nous en parler aussi. Hein, 04 90 14 04 04. Si vous trouvez qu'on en fait un petit peu trop.
0: Dans tous les médias.
1: Voilà, c'est pour ça. Si vous êtes en tout cas ultra fan d'un artiste, n'hésitez pas aussi à venir nous en parler. Nous, on sera avec deux ultra fans de Céline Dion. Et toute l'équipe s'est mobilisée. Il y aura une petite surprise aussi de ici Vaucluse, de toute l'équipe. On va chanter tous ensemble.
0: Christelle qui nous a envoyé un message au 04 90 14 04 04 pour nous dire qu'elle adorait Ziggy de Céline Dion.
1: Ah ouais. Voilà.
0: Ziggy.
1: Oui, parce que vous pouvez nous donner vos chansons, on les diffusera tout à l'heure.
0: Ah oui, on va se régaler, ce sera à partir de 9h. En attendant, vous nous trouvez du boulot dans 30 secondes.
1: Oui, pour mesdames et mesdemoiselles.
0: Ok.
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0: 8h45, tous les matins ici Vaucluse, vous êtes dans votre recherche d'emploi. On note dans notre agenda de lundi Enedis qui organise à 11h30 une session de recrutement à l'agence France Travail d'Avignon. Joli Jean.
1: Elle s'adresse aux femmes qui souhaitent justement s'orienter vers les métiers techniques. Pourquoi pas vous, et aux personnes aussi bénéficiant d'une reconnaissance de travailleur handicapé titulaire d'un bac plus 2 à la clé, un poste de chargé ou de chargé de projet avec une formation financée pour se préparer au métier. La session débutera avec une présentation d'Enedis, oui. Belle entreprise, et parcours de formation suivi pour les candidats qui répondent bien aux tests de sélection et aux critères.
0: Et bien donc voilà, si vous voulez rejoindre Enedis, c'est quand même un fleuron de l'industrie française de l'électricité, et bien rendez-vous à l'agence France Travail Avignon Joli-Jean, ce sera ce lundi à partir de 11h30. Il faut s'inscrire et rapprochez-vous de votre conseiller France Travail. Est-ce que c'est pas l'heure de remplir notre agenda?
1: Et si ça serait pas le week-end, le premier week-end pour manger de la raclette? Fait froid, hein, regardez, j'ai la mèche, j'ai la casquette,
0: ouais,
1: et tout.
0: Ouais.
1: Non?
0: On fait un petit sondage en équipe. La raclette, c'est oui ou c'est non?
4: C'est tout le temps la raclette.
1: Voilà, bonne réponse.
4: Même l'été.
1: Je vous en parle dans un instant.
0: Très bien. Eh ben justement, ça sera aussi gourmand parce que vous savez qu'il y a le festival Bien Bon.
1: Ah ben voilà.
0: Avec notamment le défi food truck. C'est pas de ça dont vous allez parler, vous?
1: Non, mais de la raclette.
0: De la raclette, ok. Bon, on va remplir votre agenda. On va le remplir généreusement, copieusement, après le nouveau Bernard Lavilliers.

0: Ça me parle cette voix, par contre le morceau ça me parle pas du tout.
1: C'est normal.
0: C'est une nouveauté.
1: Et voilà,
0: le nouveau titre de
1: du chanteur
0: Bernard Lavilliers.
1: Bernard Lavilliers, voilà.
2: C'est la papaline qui monte.
0: C'est ça, ça s'appelle Corias en nouveauté ce matin pour vous faire plaisir sur Ici Vaucluse.
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0: Alors de remplir votre agenda, c'est ce qu'on fait tous les matins avec vous, Maxime Perron. Ce vendredi, Maxime, on prépare le week-end et vous commencez très fort ce matin avec une raclette géante.
2: C'est bizarre, le 12 septembre, hein.
0: Oui.
2: Et pourquoi pas? J'ai envie de vous dire, il fait tellement froid.
0: Non, depuis deux jours, les températures ont baissé, ça se tente. Hein.
2: Bon, en tout cas, on considère que la saison de la raclette est officiellement ouverte avec le festival Bien Bon et notamment la fromagerie de Vedaine qui installe un immense banquet dans la rue Frédéric Mistral. La rue sera coupée. Hein. Vous allez manger en toute sécurité dehors avec des produits fermiers, donc de la bonne raclette, de la bonne charcuterie, des vins du Grand Avignon. Et en musique, bah, j'aurai le plaisir aussi de vous accompagner parce que je vais chanter.
0: Ah bon, avec votre groupe?
2: Ouais.
0: Voilà. Il s'appelle comment le groupe?
2: Il s'appelle Eclipse. Eclipse parce qu'on chante autant de fois qu'il y a des éclipses. C'est-à-dire quasiment jamais.
0: Tout est mort de pape.
2: Voilà. Donc, mais c'était pour vous dire voilà, que je vous attends aussi donc à 20h à Vedaine. Il reste des places. Vous pouvez réserver tout ça sur le site de Bien Bon.
0: Et vous chanterez quoi?
2: Pop rock, la chanson française.
0: Super, bah, très bien. Super. Et du Céline Dion peut-être?
2: Ouais, un petit peu quand même.
0: Un petit peu, évidemment. Forcément. Bon, après la raclette, peut-être une petite balade digestive dimanche au milieu des voitures et des motos.
2: Eh bien pourquoi pas, à Carpentras, l'hippodrome qui accueille dimanche matin un rassemblement de véhicules anciens et modernes, voitures anciennes, véhicules de prestige, motos anciennes, mais aussi motos modernes. Mmh. C'est donc dimanche de 9h à 13h à l'hippodrome de Carpentras, chemin Saint-Ponchon. Et puis je vous glisse une dernière idée pour ce week-end à Lacoste. Les nocturnes continuent tous les vendredis et samedis soirs jusqu'à la fin du mois. Vous avez en fait les étudiants de la SCAD Lacoste qui utilisent les façades des rues comme écran géant. Ils vont projeter comme ça des vidéomappings directement sur les bâtiments du village pendant une heure à la tombée de la nuit.
0: Magnifique.
2: C'est pas mal, ça.
0: On ira. Tiens, puisque vous évoquez le festival Bien Bon, on en parle avec la chargée de com du Grand Avignon qui l'organise. C'est Carole Amy, elle est avec nous en direct ce matin. Bonjour Carole.
2: Bonjour Carole.
5: Bonjour.
0: Vous nous rappelez en quelques mots ce qu'est la philosophie de ce festival? Bien Bon.
5: Alors Bien Bon, c'est un festival qu'on a créé il y a 4 ans avec le Grand Avignon et qui est un festival qui veut montrer que dans le territoire du Grand Avignon, on peut bien manger, bien boire et surtout bien s'amuser.
0: Alors, on ne peut pas lister évidemment tous les événements à vivre à partir de ce 12 septembre. On va faire un focus quand même ce matin sur le défi food truck.
5: Et oui, parce que j'entendais Maxime parler du week-end, mais le week-end se prolonge le lundi.
0: Oui.
5: Pour ceux qui ont envie de sortir le lundi, il y a une soirée food truck à Villeneuve tous les lundis. Et nous, ce lundi-là, on fait une petite touche Bien Bon en apportant un groupe de musique aussi. Et puis, plein de nouveaux food trucks et un concours avec des grands chefs qui sont là pour déguster les plats des différents food trucks. Et puis, remettre le prix du meilleur food truck. Alors, il y aura cette année une nouveauté avec une catégorie burger. Et donc, on a 5 nouveaux food truck burgers qui vont venir faire cette compétition.
0: Redites, c'est où? Ça se tient où?
5: Alors, c'est à Villeneuve-les-Avignon et c'est lundi soir à partir de 18h.
0: Allez, on viendra. Et puis, alors, ça régale aussi le championnat d'aioli.
2: Ça, c'est génial. Bon, ça.
5: Ça, c'est bon. Alors, ça, c'est vendredi prochain. Donc, vous passez la semaine. Et puis, vendredi, ça se passe à Velleron. Donc, à Velleron, tout le monde connaît le marché agricole, qui est un super marché avec des producteurs vraiment de grande qualité. Et là, la touche Bien Bon, ça va être des tables, des chaises, de la musique, des assiettes gourmandes, et puis on reste, une fois qu'on a rempli son panier, on reste et on a des assiettes de fromage, de charcuterie, de la focaccia, et puis une ambiance musicale super, et surtout plein d'animations, et notamment donc un concours d'aïoli. Donc vous pouvez vous inscrire sur le site de Bien Bon, et il y a plein de lots à gagner, notamment un chèque de 150€ dans un restaurant maître cuisinier de France. Et voilà, puis il y a les chefs, maîtres cuisiniers de France qui vont goûter votre aïoli que vous allez préparer sur place. Donc voilà, il n'y a rien à faire, vous avez juste à préparer l'aïoli sur place, il y a tous les ingrédients et puis les chefs goûteront et donneront le prix du meilleur aïoli.
2: On va se régaler.
0: Et ben voilà, le programme complet de Bien Bon à retrouver sur internet, c'est du 12 au 18 septembre dans le Grand Avignon. Merci d'avoir évoqué avec nous pendant quelques minutes, Carole.
5: À bientôt, au revoir.
0: Changer de com du Grand Avignon. Bon, après avoir bien mangé, on va faire un peu de sport, sprint ou endurance.
2: Ah.
0: On voit tout ça dans un instant avec le Doc Kierzek, juste après les Rita Mitsouko.

0: non. C'était l'Erita Mitsuko avec C'est comme ça. Le Doc Kirzek qui nous rejoint pour notre session de sport du matin. Bon, le bouger est bon pour la santé, Doc, mais entre une séance de sprint intense et une heure de vélo tranquille, quelle est la meilleure solution, Doc?
1: Bonjour à toutes et à tous. La question est un peu entre sprint et endurance, quelle est la meilleure solution? Une nouvelle étude publiée dans une grande revue médicale qui apporte un début de réponse. Cette étude est assez fascinante car elle s'intéresse à ce qui se passe à l'intérieur de notre corps, au niveau moléculaire, au niveau des cellules, après un effort. Et les résultats sont très parlants. En fait, ce sont des chercheurs de l'université de Rockefeller qui ont comparé deux types d'exercices chez des hommes jeunes en bonne santé. D'un côté, 90 minutes de cyclisme à intensité modérée et de l'autre, 6 sprints de 30 secondes, mais à fond. Ils ont analysé les changements dans le sang immédiatement après l'effort et résultat, les sprints dans le sang immédiatement après l'effort avaient produit plus de 200 métabolites, ces petites molécules impliquées dans le métabolisme, et sur les protéines produites, il y avait 30 protéines protectrices contre le diabète de type 2 ou l'obésité. Bref, les sprints en activaient plus que l'exercice modéré qui, eux, n'en produisaient que 3. C'est un écart considérable.
0: Donc, les sprints sont bien plus efficaces pour la santé cardio-métabolique. Faut-il tous se mettre au sprint ?
1: Ces résultats sont fascinants, mais ils ne signifient pas qu'un sprint de quelques secondes ou quelques minutes remplace les bienfaits d'une activité régulière. L'un n'est pas à la place de l'autre. L'étude montre une réponse moléculaire immédiate, mais il reste à démontrer comment cela se traduit en bénéfice à long terme. L'essentiel, c'est que l'exercice modéré reste extrêmement précieux. Le sprint, c'est un outil supplémentaire, pas une solution miracle. Et les experts recommandent d'ailleurs d'incorporer des périodes d'effort plus intenses dans une activité qu'on aime déjà. Par exemple, marcher vite ou en montée pendant une courte période pour revenir ensuite à un rythme de marche tranquille. Ou alors faire des intervalles plus rapides sur un vélo stationnaire ou alors en natation. L'idée, c'est de varier les intensités sans forcément faire des sprints de compétition. Et bien sûr, vous consultez votre médecin avant de changer radicalement votre intensité. Il y a une autre méthode moi que je pratique, c'est la méthode 5-12-30 sur un tapis. C'est marcher à 5 km/h, 12% d'inclinaison pendant 30 minutes. Et de temps en temps, je fais des pointes avec une inclinaison à 14% et une vitesse un peu plus élevée à 6 km/h. Et vous avez le palpitant qui va s'accélérer aussi. Bref, l'idée, c'est de faire du fractionné. Donc, les sprints sont très efficaces pour activer les protéines protectrices, mais ça n'en remplace pas votre activité régulière. Allez, d'ici là, portez-vous bien.
0: Et ben voilà, on va aller courir un petit peu, mais pas trop vite quand même, parce qu'il faut récupérer derrière, c'est dur la gestion. Ainsi s'achève ici matin, ça démarre demain en mode week-end, ce sera à partir de 7h du matin avec Mathieu Doucet.
2: Hop là ! Allez !
0: Bon, il va falloir s'éclaircir la voix ce matin.
2: Si vous n'aimez pas Céline Dion, restez avec nous, parce que vous allez pouvoir le dire.
0: C'est bien vendu,
2: 90,
0: ça.
2: 0-4. Aujourd'hui, c'est une émission spéciale Céline Dion, parce que vous savez, la Star International est de retour samedi pour une série de concerts. On sera avec des ultra fans, et puis peut-être vous aussi. Si vous aimez bien Céline Dion comme ça, ou beaucoup même, n'hésitez pas à venir nous en parler. Vous avez une chanson que vous aimez bien, vous, Hugo?
0: En attendant, c'est pas...
2: Ah, elle est bien, celle-là, ouais. Je mets la musique en sourdine tout bas. Ok, David, vous avez une petite chanson?
3: Ouais, il y en a une, mais je sais pas, le titre, c'est Encore quelques instants.
2: Encore un soir.
3: Voilà, c'est ça, merci.
2: Encore un an, encore une... Oui, c'est pour une chanson pour son papa.
3: Oui, mais elle est très belle.
2: Ouais. Axel, qui réalise cette émission, petite chanson de Céline Dion.
4: Qu'est-ce qu'on a passé tout à l'heure déjà?
0: Fan.
4: Ah, j'aimais bien. All By Myself, j'aime bien.
2: Ok, All By Myself.
0: Mais c'est pas elle, hein, l'original.
4: C'est Eric Carmen. L'amour, j'aime beaucoup.
2: Ouais, c'est pas mal ça aussi. Bon, bah, voilà. Vous voyez, comme vous.
0: Et vous
2: et vous, voilà, vous nous rejoignez. 04 90 14 04 04, émission spéciale Céline. Bienvenue, c'est ici Vaucluse, ici c'est vous. Dans un instant, après, bien sûr, le retour de l'info, juste après ça.
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8: L'artiste de renommée mondiale Ernest Pignon Ernest, le précurseur de l'art urbain, propose une exposition majeure nommée Ombre de Naples. 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
2: Nous sommes le vendredi 11 septembre. Soyez les bienvenus, il est 9h. 9h, on s'informe avec vous, David Debat. Bonjour David.
3: Bonjour Maxime.
2: La réaction ce matin, président du comité départemental de tennis.
3: Oui, après la mise en examen d'un professeur de tennis de Mondragon pour viol sur mineur de moins de 15 ans, viol sur mineur et agression sexuelle. Cette semaine, il a été placé en détention provisoire. Deux victimes concernées par les faits, une jeune fille de 12 ans et puis une autre victime également mineure âgée de plus de 15 ans. Aucun lien pour l'heure n'a été établi entre les faits qui lui sont reprochés et son activité de professeur de tennis. Mais le président du club de Mondragon se dit sous le choc partagé aussi par le président du comité départemental de tennis, Patrick Menini.
11: Comme chaque fois qu'on peut avoir des faits similaires, je pense que c'est quand même vraiment désagréable de la part d'un président du comité d'apprendre des choses de ce type. Comment ça peut encore arriver de notre temps alors qu'avec la FFT et avec la Ligue, on essaye de faire le maximum de renseignements et de limiter tous ces faits et gestes concernant les enseignants, et on essaye d'avoir les formations les plus strictes de telle manière à ce qu'on ne puisse pas avoir ce type de faits et de faits divers qui sont vraiment désagréables pour vis-à-vis du tennis.
3: Patrick Munini, on a appris hier soir qu'il avait également été renvoyé de son club ainsi que de la Fédération française de tennis. L'avocat du suspect indique qu'il nie l'ensemble des faits qui lui sont reprochés.
2: Le maire d'Avignon, Olivier Galzi, a lancé officiellement son mouvement, le bon sens des territoires, hier à la Scala à Avignon.
3: Devant 900 personnes présentes dans deux salles, 700 dans une première, la salle principale, 200 dans une autre où la soirée a été retransmise. Elles ont assisté au discours du maire et la diffusion d'un documentaire sur les coulisses de la campagne des municipales. Parmi les personnes donc présentes, des citoyens et des élus également venus de 5 régions, une quarantaine au total. À nous carons lors de cette soirée, donc, eh bien, les élus ont partagé les idées du maire d'Avignon.
12: Oui, et lors de son discours, le maire d'Avignon a salué les élus venus du Var, des Vosges, de la Corse ou encore du Tarn, comme le maire sans étiquette de Villefranche-d'Albigeois, qui est venu avec son premier adjoint, Arnaud Sirguebec.
13: Qu'est-ce qui vous a poussé à faire 3h30 de route pour venir ?
14: On est engagé en politique et que quand on fait les choses, voilà, on ne le fait pas à moitié. Et avec Olivier Gadier, on partage beaucoup de choses en commun. Le souci de déstructurer un peu les choses, d'alléger les structures pour faire baisser les coûts. Et on pense qu'aujourd'hui, la France a besoin de politique comme ça, quoi.
12: Avec son mouvement qui s'adresse à la droite et à la gauche, Olivier Galzi veut notamment donner plus de moyens aux communes. Une idée qui parle à Simone Guise, élue d'opposition à la mairie du Pontet.
15: On est à peu près sur la même longueur d'onde.
12: Mais certains politiques sont un peu sceptiques, comme Pierre-Emmanuel Audoyer, ancien élu municipal du Parti Socialiste d'Avignon, qui est désormais référent de l'Union des droites dans le Vaucluse.
16: Mon point de vigilance, on a vu ce que ça a donné le macronisme, le en même temps, un peu de gauche, un peu de droite. Pendant 10 ans, on a vu beaucoup de blabla, pas beaucoup de résultats. Moi, ce que je demande à Olivier Galzi et à son mouvement, c'est des actions concrètes pour le territoire.
12: Après le lancement de son mouvement, certains voient déjà Olivier Galzi aller plus loin en politique, mais le principal intéressé assure que sa priorité pour l'instant, c'est de réussir pour sa ville et pour son territoire.
3: Un reportage signé Anouk Caron. Inauguration hier du centre de détention du Comtat Vénessin. 400 nouvelles places. L'établissement accueillera les premiers détenus à partir du 1er décembre. Le centre doit permettre de lutter contre la surpopulation carcérale qui, on le sait, est particulièrement importante dans la région. Attention, ce matin, les bouchons sont toujours là à Villeneuve-les-Avignon. Si vous avez l'habitude d'emprunter le boulevard Gambetta, eh bien, il est toujours fermé et ce, jusqu'à nouvel ordre. Pas de calendrier précis, nous disait ce matin la maire de Villeneuve-les-Avignon, Pascal Bory. Des analyses sont en cours, les expertises ont identifié un risque d'effondrement imminent d'un bâtiment à proximité. Un arrêté d'ailleurs de mise en péril a été pris avec des rafales de vent autour des 65-70 km/h. Les responsables redoutent aussi des chutes d'arbres.
2: Allez, on passe au football. Dixième de Ligue 1, après 3 matchs, les Olympiens entame une semaine un peu compliquée.
3: Oui, ils sont à Rennes ce soir, 5e du classement, gros adversaire donc, avant un déplacement en périlleux en Turquie, à Istanbul, en Ligue Europa, et puis la réception, ça ce sera dans 9 jours précisément, du PSG en Ligue 1 donc, de quoi faire peur à une équipe qui montre des signes de fébrilité, Bruno Blanza.
17: Oui, car sur la Canebière, même avec une équipe au niveau moyen et plus d'argent en caisse, on ne se contentera pas d'une place en milieu de tableau. Celle occupée par l'OM après 2 défaites en 3 matchs. Et aucun supporter olympien n'ose regarder le programme qui attend son équipe dans les 8 jours, car il fait peur. Rennes ce soir en Bretagne, où les Marseillais devront savoir résister face à une belle équipe, ne pas prendre de but, alors que la défense est leur point faible. Le Beşiktaş Istanbul jeudi en Turquie, dans une ambiance folle, pour un premier duel européen qui donne souvent dans le là d'une compétition. Avant de recevoir le Paris Saint-Germain pour un classico tellement déséquilibré sur le papier, avec la peur là de prendre une fessée au Vélodrome. On ne jugera pas cet OM sans recrue, pas encore prêt après ses 3 sorties de haut vol. Mais pas sûr que les Olympiens soient encore au chaud dans le peloton de ces compétitions après ces 3 colors catégories.
3: Bruno Blanzay, comme je sais que vous l'attendez, Maxime, le coup d'envoi, c'est à 20h45.
2: Ah voilà, j'allais vous demander.
3: Ben, ça y est, c'est fait, vous avez l'information. La météo de ce vendredi, on parlait du vent, il est toujours présent.
2: Oui, alors jusqu'à aujourd'hui, hein, ça y est, c'est fini ce soir. Voilà, 55 km/h pour aujourd'hui, donc quand même il faiblit par rapport à hier. C'est une belle journée qui s'annonce, voilà ce que nous promet Météo France. Quelques nuages, c'est sûr, ce matin, qui vont rapidement céder et qui laissent place à de larges éclaircies. Une après-midi bien ensoleillée. Et puis côté température, c'est pas mal cet après-midi quand même. 28 degrés pour Robion, c'est quasiment la maximale, puisque la maximale est attribuée à Mirabeau, à côté de Pertuis, 29 degrés. 26 degrés pour Fontaine, de Vaucluse, ou encore 27 pour Béda. Bédaride, évidemment. Pour le week-end, il sera ensoleillé, il sera beau votre week-end en Vaucluse. Ça, c'est bien, on profite. Le soleil brille sans interruption pour samedi, avec des températures qui remontent, puisque le vent faiblit jusqu'à 30 degrés pour samedi. Dimanche, prenez la journée de samedi. CTRL-C, CTRL-V, copiez pour dimanche, puisqu'il fait également très beau pour dimanche, avec de belles températures jusqu'à 33 degrés. C'est le cas pour lundi et mardi prochain aussi. 4 jours, pas mal du tout. Concernant les routes, en Vaucluse, ça va bien. Allez, c'était un petit peu compliqué. Encore une fois, vous l'avez dit dans votre journal, David Doba, pour Villeneuve, suite à cet éboulement, toute la circulation est déviée côté ouest, hein, à la suite donc de ce glissement de terrain sur la départementale 177. Il y a donc quelques perturbations à prévoir côté Villeneuve, côté gare, Grand Avignon. Pour le reste, sur les bords du Rhône, ça roule bien. Un petit peu de monde, voilà. C'est sûr que si vous êtes bloqué en ce moment, vous dites non, ça roule pas bien. Mais ça va se décanter, c'est promis, d'ici quelques minutes. Il y a un peu de monde aussi à Bonpas, mais tout va bien. Vous savez quoi? Si vous êtes sur la route, que vous vous apercevez un petit événement, vous nous appelez. Franchement, c'est bien, ça aide tout le monde. 04 90 14 04 04. David, on vous retrouve à 10h?
3: Tout à fait.
2: Alors à tout à l'heure.
3: À tout à l'heure.
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2: Quel bonheur de vous retrouver en ce vendredi 11 septembre pour vous permettre de commencer cette matinée avec le sourire. C'est sûr que vous allez sourire parce qu'on va évoquer une artiste peut-être que vous connaissez. En tout cas, c'est sûr, vous l'avez déjà entendue au moins une fois dans votre vie. C'est Céline Dion. Céline Dion qui est donc de retour sur scène samedi. Alors, on a décidé, de faire une émission spéciale Céline et puis plus largement star internationale. Si vous êtes fan d'un artiste ou d'une artiste, venez aussi nous en parler. Parce que ce matin, on va vivre l'attente avec une Vauclusienne qui est déjà sur place. Elle s'appelle Émilie. Bonjour Émilie.
19: Bonjour Maxime.
2: Ah, merci d'être avec nous Émilie. Vous
19: merci
2: êtes, je me permets de le dire, ultra fan de Céline Dion.
19: Ah oui, vous pouvez.
2: Ah ben voilà. Émilie, vous êtes déjà sur Paris puisque demain vous serez au 3e rang pour accueillir le retour de Céline Dion.
19: Et oui, j'ai cette chance, j'en suis très
2: magnifique.
19: Heureuse.
2: Magnifique. Vous allez nous parler de votre vie et votre expérience aussi avec Céline Dion puisque vous l'avez rencontrée pour de vrai en chair et en os 2 fois. Hein.
19: Oui, effectivement.
2: Ah, c'est incroyable. On parle pas de concert là, on parle vraiment de vraies rencontres, notamment avec René notamment. Mais on en parlera tout à l'heure, vous allez voir le destin étonnant d'Émilie et sa relation avec Céline Dion. Ce n'est pas la seule, on sera aussi avec Tanguy et puis toute l'équipe aussi d'ici Vaucluse qui vous a préparé plein de surprises pour cette émission qui s'annonce déjà superbe. Bah oui, parce qu'on sera avec Céline Dion, évidemment. Et puis tiens, vous trouvez qu'on en fait un peu trop sur Céline Dion? Oh, un tout petit peu, hein. Bah écoutez, venez nous le dire aussi, hein. Cette émission, c'est une émission libre antenne, donc n'hésitez pas. Je vous salue Suzanne, bonjour.
20: Bonjour Maxime, bonjour tout le monde et bonjour Céline évidemment.
2: Bah oui, elle
20: nous
2: entend,
20: écoute, j'espère.
2: Mais évidemment, vous avez posé la question justement à nos Vauclusiennes et Vauclusiens, est-ce que vous aimez Céline Dion ou pas? Vous allez voir, les réponses vont être étonnantes. Et puis Amblin, qui est ultra fan de Céline Dion, viendra aussi. Elle a mis son t-shirt Céline Dion pour son billet d'humeur. Bref, une émission qui s'annonce voilà super comme tous les jours avec vous. Ici c'est vous, 04 90 14 04
20: 04.
2: Je pensais déjà à autre chose. Tout va bien, ça va bien se passer. On y va, j'irai où tu iras. Let's go.
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2: Et puis si vous aimez une musique, n'hésitez pas, vous nous appelez. Vous aimez bien Céline Dion, vous voulez qu'on passe une chanson que vous aimez bien, n'hésitez pas. Christelle est là, JP réalise l'émission, tout le monde est là. C'est parti, Upside Down.

0: Ça, c'est bon. 1980, Diana Ross, Upside Down.
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0: Votre émission Ici Vaucluse, Ici c'est vous aujourd'hui qui parle de Céline Dion, Suzanne. Aujourd'hui, on va se régaler. C'est un petit peu l'émission qui nous fait du bien.
3: Ah voilà. Oui, ça va mettre de bonne humeur aujourd'hui, je vous le dis.
0: Elle est de retour justement demain, Céline Dion à Paris. Vous avez sans doute vu ses images sur les réseaux sociaux. Déjà, elle apparaît comme un songe, comme ça la nuit après ses répétitions. Bon, en tout cas, on va parler de la folie Céline Dion, qu'on l'aime ou pas. C'est vrai qu'on peut difficile de passer à côté hein, tout ça. MG qui nous écrit sur WhatsApp, parce que oui, vous pouvez nous envoyer des messages aussi, hein, 04 90 14 04 04. J'adore Céline Dion, c'est une bête de scène comme notre Johnny Hallyday qui ne pense qu'à faire plaisir à ses fans et à tout donner. Mais voilà, Céline est trop chère pour moi, le train, l'hôtel, les places, les frais sur place, pas possible. Si elle va à Marseille comme faisait Johnny à Nîmes, je l'ai vu plusieurs fois, pourquoi pas. Gros bisous à tous. Écoutez, merci MG pour votre message. N'hésitez pas aussi à réagir, à nous appeler au 04 90 14 04 04. On est avec Suzanne, une ultra fan, Émilie, qui sera au troisième rang demain pour le grand retour de Céline Dion. Vous êtes déjà sur Paris, Émilie, vous habitez pas très loin du Thor, je crois.
4: C'est exact.
0: Voilà. Et donc, je veux absolument, on va d'abord écouter cette chanson parce qu'elle est superbe. C'était justement lors du premier grand retour de Céline Dion au moment des Jeux Olympiques. Écoutez.

0: quel retour sur cette tour Eiffel. Il y avait une accumulation de symboles là, Émilie. C'était beau ça, hein?
1: C'était sublime. J'ai envie de dire, il y avait les trois plus beaux symboles dont on pouvait rêver. Les JO, la tour Eiffel, Céline Dion et puis l'hymne à l'amour. C'était magique. On ne pouvait pas faire mieux.
0: Émilie, tout à l'heure, on a dit aux auditeurs que vous avez rencontré pour de vrai Céline Dion. Est-ce que vous pouvez nous raconter cette rencontre?
1: Alors, la première a eu lieu en 2008. Donc, j'avais gagné un concours via Team Céline, qui était le fan club de l'époque, le fan club officiel. J'avais gagné un voyage à Las Vegas et une rencontre à Las Vegas. Pour la petite anecdote, j'étais au début de ma grossesse à ce moment-là et je pars à Las Vegas pour quelques jours. Et au moment d'assister au concert, on nous annonce que Céline est malade et que le concert est reporté. Donc, je retourne en France, en quelque sorte bredouille, même si les alentours de Las Vegas valaient bien la peine et bien le déplacement. L'équipe m'annonce que ma rencontre sera bien évidemment reportée. Et je donne un choix et je choisis Bercy au mois de mai 2008. Donc, on fixe déjà le rendez-vous pour le 25 mai 2008. Début mai, je recontacte l'équipe en disant que je suis désolée, mais que le terme de ma grossesse est précisément fixé au 25 mai. Et je vais devoir, de mon côté, annuler la rencontre. Donc, on me dit que c'est pas grave et que dès que je me sentirai prête, je pourrai les recontacter. Et on fixera à nouveau un autre rendez-vous sur une autre date. J'accouche effectivement bien le 25 mai 2008. Et quelques jours après, de retour à la maison, je leur envoie un message en leur expliquant que j'ai annulé, mais pour de bonnes raisons, que j'ai accouché d'une petite Claudia le 25 mai 2008. Et ils me reprogramment la rencontre à Nice le 7 juillet.
0: La rencontre avec Céline.

0: Dion, donc.
1: Avec Céline.
0: Comment ça et s'est donc, passé? Racontez-nous.
1: Alors, je suis en attente dans un grand bâtiment à l'arrière de la Seine. Et puis Patrick, le fils de René Angéli, qui s'occupait à ce moment-là des rencontres, vient me voir en m'expliquant comment ça va se passer, que je vais rentrer de tel côté, puis Céline va arriver, que nous aurons quelques instants pour parler, on prendra quelques photos et ensuite je partirai par le côté opposé. Donc il faut savoir que c'est quand même une grande équipe internationale et un peu comme les grandes conciergeries, tout ce qu'ils peuvent noter de vous, ils le notent. Et l'accueil est très très agréable. Et puis Patrick vient me chercher en me disant « Mets-toi ici, Céline va arriver. » Et puis je vois Céline qui arrive. Et dans les mains, elle a un petit nounours blanc avec une carte où elle a signé « À Claudia, love Céline Dion ».
0: Oh waouh! Il s'était souvenu que vous aviez reporté deux fois et que là, cette fois-ci, c'était la bonne avec Claudia, donc. Waouh!
1: Oui. C'était magique. Bien sûr, elle m'a parlé de la maternité. Bon, je venais de devenir maman, donc ça a été le sujet. On s'est fait la bise, on a pris quelques photos. Bon, pour moi, ça a été un moment magique, évidemment.
0: Elle était à votre hauteur, entre guillemets, Céline Dion?
1: Non, elle était pas mal plus petite que moi.
0: Non, ce que je veux dire, c'est qu'est-ce qu'elle s'est mise à hauteur d'homme, entre guillemets, est-ce qu'elle n'a pas fait sa superstar?
1: Excusez-moi. Ah oui, complètement. On aurait presque cru une cousine qu'on n'a pas vue depuis longtemps, ou une tante, ou non, quelque chose de très familier.
0: Oui.
1: En plus, il faut dire que, comme on la voit constamment, et moi je suis fan depuis 91, effectivement, dans ma vie, c'est quelqu'un qui m'est familier. Donc on n'a pas l'impression de rencontrer quelqu'un de très connu, mais de revoir quelqu'un de la famille.
0: Qu'est-ce qui vous a le plus marqué quand vous l'avez vue en vrai?
1: Ben c'est ça en fait, ça. Alors je sais que c'est un peu bateau parce que tout le monde le dit, mais sa simplicité. Voilà, il y avait pas de chichi, il y avait pas de.
0: Ouais.
1: C'était pas une proximité qui était feinte non plus. Bon, bien sûr, on n'est pas naïf, en fait.
0: Oui, voilà. Mais en tout cas, elle a su créer quelque chose de très humain pour que vous, ça soit un moment inoubliable. Voilà, c'est ça.
1: Mais c'est authentique.
0: Voilà, et c'est authentique. Émilie, vous restez avec nous, hein.
1: Bien sûr.
0: Vous restez avec nous parce que vous allez nous parler de votre deuxième rencontre avec Céline Dion. Comme si une ne suffisait pas.
2: Une, c'est pas assez.
0: Une Vauclusienne qui sera donc au troisième rang, c'est demain, évidemment, le retour de Céline Dion. Rejoignez-nous, 04 90 14 04 04. Aujourd'hui, c'est Céline qui est notre invitée un peu à tous, voilà, parce qu'elle est de retour. Benjamin Biolay.

0: Il était le 30 juillet dernier au Théâtre Antique de Vaison-la-Romaine, avec Benjamin Biolay évidemment. Qui vous a offert les places?
1: C'est ici Vaucluse, enfin.
0: Et évidemment, à tout de suite.
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0: Ici, c'est vous qui passe à l'heure, Céline Dion.
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0: Elle est de retour, Céline Dion. À l'Accor Arena, samedi, pour une série de concerts, déjà maintenant, et ensuite, évidemment, au printemps prochain. On attendait ce retour depuis pas mal d'années. Les fans sont évidemment présents. On aura tout à l'heure, tiens, un fan qui va la voir 7 fois, là, sur les prochains concerts. Et au total, il l'a vu 25 fois. C'est Tanguy qui sera avec nous dans un instant. Pour l'instant, on est avec Émilie. Émilie, écoutez bien, parce que on a posé la question, en fait, Suzanne, avec son micro dans les rues d'Avignon. Vous avez posé une question sur Céline Dion, c'est ça, Suzanne?
1: Oui, bien sûr. J'ai posé une question. Non, Maxime, la question, c'est... Elle est dingue, cette question. Est-ce que vous aimez Céline Dion?
0: Oula, oui, c'est dur, ça, non?
8: Oui, j'aime bien Céline Dion. Oui, on ne peut pas dire qu'elle a une très belle voix. Parfois, elle crie un peu, je trouve.
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10: Moi, je trouve qu'on parle un peu trop de Céline Dion et pas assez de Taylor Swift.
8: Oui, ces chansons d'il y a une vingtaine d'années, j'aimais bien.
9: 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Pourquoi tu m'aimes encore?
10: C'est nul pour deux raisons. Déjà, un, pour les fans qui n'ont pas eu de billets, qui doivent être méga frustrés à longueur de journée. Et deux, pour ceux qui n'en ont rien à faire de Céline Dion. Et je fais partie de cette deuxième catégorie. Et j'avoue que voilà, ça commence à me peser un petit peu là.
1: Oula, ah, c'est kiff kiff les avis, hein, attention.
0: Émilie, vous en pensez quoi? On en fait trop ou pas sur le retour de Céline Dion?
11: En fait, je partage les deux. J'ai envie de vous dire oui, on en fait trop.
0: Eh oui.
11: On en fait trop, et notamment l'arrivée de Sonjet fin août en direct sur les radios de...
0: Ouais, chaîne télé.
11: Sur les chaînes d'information continue, c'était inapproprié.
0: Ouais.
11: Je crois que c'est... Oui, c'est important. C'est important d'abord pour elle, c'est important pour les fans, mais bon, ce n'est pas une priorité ni dans le monde actuel, ni dans la société. Donc oui, je trouve qu'on en fait trop. Et pour les gens qui n'apprécient pas, je pense qu'effectivement, on frise l'overdose, si c'est pas déjà...
1: Ça peut être beaucoup.
0: Bah, c'est bien parce que vous avez du recul quand même en tant qu'ultra fan. Mmh. Vous voyez bien aussi que voilà. Bon, ça, c'est intéressant. Je crois quand même que vous avez rencontré Céline Dion, entre guillemets, dans votre cœur, avec cette chanson. Émilie, écoutez.

0: C'est l'amour existe encore, c'est ça, Emily?
1: Oui, c'est tout à fait ça.
0: Qu'est-ce qui s'est passé à ce moment-là, quand la première fois vous avez entendu sur une cassette cette chanson?
1: Alors, en fait, non, c'est un CD, c'est en 91, j'ai 10 ans.
0: Ouais.
1: Et ma grand-mère a un lecteur CD, moi qui n'ai qu'un mange-disque, et quelques cassettes à la maison, donc je suis fascinée par cette nouvel objet. Mais bon, c'est vrai que la plupart de sa collection tourne autour de Frédéric François, Michel Thor et Mireille Mathieu. Et un jour, elle me présente cette jeune femme en me disant, tu sais, elle a commencé à chanter, elle était guère plus âgée que toi. Donc avec intérêt, je regarde le disque. En plus, avec le CD, on avait la liberté de choisir la piste. Et donc, je commence par la dernière chanson du disque, qui est « L'amour existe encore ». Et ben, effectivement, ça... J'ai été frappée, une émotion intense, oui, comme une sensation de grâce. Je sais que le mot peut paraître un peu fort, mais c'est ce que j'ai ressenti à ce moment-là, si bien que quand j'en parle encore aujourd'hui, j'ai encore cette sensation de revivre ce moment-là.
0: Vraie rencontre.
1: Et depuis ce jour-là, l'émotion m'est restée et elle est toujours présente, même si j'ai du recul sur les chansons qui ont été chantées après, sur plein de choses, mais il y a quand même cette émotion primaire qui reste et qui m'accompagne au quotidien, puisque tous les jours, j'écoute au moins une fois une chanson de Céline.
0: On est avec une fan de Céline Dion, Émilie, qui est avec nous, et puis je vous rappelle que vous aussi, vous pouvez nous rejoindre 04 90 14 04 04 autour et bien de Céline Dion. Dans un instant, et c'est Amblin qui nous rejoint pour son clin d'œil. Plein de surprises, vous allez voir, il y a beaucoup de choses qui vont arriver. À tout de suite, Nicoletta, Mamie Blue.

0: Mami, Mami Blue.
1: On chante aujourd'hui, évidemment. Hein. Avec Nicoletta, c'était Mami Blue, 9h32.
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1: Céline Dion démarre demain une série de 16 concerts à la Plénitude Arena de Nanterre entre septembre et octobre, avant 10 autres dates en mai 2027. Alors voilà pourquoi aujourd'hui on passe à l'heure de Céline Dion. Vous pouvez évidemment nous rejoindre 04 90 14 04 04. On est avec des fans. Tanguy qui va nous rejoindre, Émilie qui est toujours avec nous. Et Ombline, logiquement, Ombline qui est là. Mais Suzanne, elle est où Ombline pour son clin d'œil?
4: Mais non, mais c'est pas Ombline qui vient, Maxime.
1: Ah bon?
4: C'est Céline du 84. Attendez, bougez pas, je vais la chercher.
1: Céline du 84. Je sais pas du tout ce qui va se passer, les amis. Là, on est en direct, 9h30. Ombline qui est censée faire son clin d'œil. Oh waouh! Alors voilà, c'est donc la vraie Céline Dion qui arrive. Tu peux te mettre là, je pense, Céline. Comment vous décrire? Elle a mis du sequin, une perruque, un maquillage. Je n'ai jamais vu ça. Bonjour.
5: Bonjour, bonjour.
1: Céline, donc.
5: Bonjour Maxime, bonjour.
1: Qu'est-ce
5: à toutes et tous. Mais j'ai voulu vous faire plaisir aujourd'hui avec ce costume que je porte très fièrement, Céline du 84.
1: Céline du 84,
4: vous êtes
1: on vous mettra
4: belle.
1: Évidemment les images sur les réseaux
5: bonjour.
1: Sociaux. Vous êtes dans une robe sequin.
5: Oui.
1: Avec une perruque magnifique, du maquillage.
5: Alors peut-être vous l'avez déjà vu sur les réseaux parce que j'ai couru avec lors de la Nocturne des Papes. Oui,
1: on
5: j'étais
1: vous écoute,
5: déjà
1: Céline.
5: Comme ça.
1: Monsieur.
5: Alors j'ai quelque chose à dire justement à Céline, d'une Céline à une autre, bien sûr.
1: Oui.
5: Alors Céline, si tu peux m'entendre, j'aimerais déjà te dire que oui, tu as raison, on ne change pas. On a en nous une part de cette petite fille ingrate et solitaire qui ne rêve que de l'été, les étoiles et la mer.
1: Oui.
5: On peut essayer de se faire nouvelle pour que le feu reprenne. Mais qu'importe la place et qu'importe l'endroit, on ne change pas.
1: Yes.
5: Même si on prend nos clics et nos claques, nos rêves et nos vies, j'ai bien compris, merci. On ne change qu'un instant de soi, mais on ne partira pas sans toi. Céline, on a compris tous les mots. Pendant un temps, c'était la bonne histoire, mais pas le bon tempo. Mais la vie sans toi, je sais pas. Alors surtout, ne change pas. Non. Céline, tu reviens. I get wings to fly, I feel that I'm alive. Oui, c'est un petit peu technique, là, je vais vous la traduire. J'ai pas d'ailes pour voler, je me sens vivante. Bon, fallait écouter en LV1 aussi, merde. Je serai parmi les chanceuses à te voir et j'y mets tout
1: mais
5: ce
1: non.
5: que j'espère et tout ce que je crois. Cette fête, on va la célébrer dans notre réalité. Et Céline, pas question de choisir entre l'amour ou l'amitié, ni besoin de te transformer en or, parce qu'on t'aime encore. Une dernière petite chose,
1: oui.
5: Tu voulais parler à ton père, j'ai la chance de pouvoir embrasser le mien qui nous écoute, mais même si les notre père n'ont rien donné, c'est ainsi par ici, on pourra enfin te dire bonjour, peut-être pardon. Mais surtout merci.
1: Céline du 84.
5: Je suis Céline du 84, Maxime.
1: Voilà. Émilie, vous avez vu quand même hein, tout ce qui se passe en studio. Bon, en tout cas,
5: j'espère
1: merci.
5: Que vous avez aimé Émilie.
1: Oui.
5: La version Wish de Céline Dion.
4: Oh, tout de suite.
1: On valide évidemment. Comment on se sent, Émilie? Tiens, parce que j'imagine que vous avez compté les jours. Là, on peut se permettre de compter les heures. Alors, à quelques heures du premier concert, je rappelle, vous serez au troisième rang et vous êtes fan de Céline Dion depuis 1991.
6: En fait, je crois que je réalise que depuis que je suis à Paris. Jusqu'à hier, bon, ça me semblait encore un peu irréel parce que ça fait un moment que les places, on les a. Mais là, ça y est, je suis à Paris. Je me dis non, ça y est, c'est la bonne.
1: C'est là, c'est maintenant ou jamais.
6: C'est ouais. Maintenant.
1: Vous allez nous raconter dans un instant, Émilie, votre seconde rencontre. Pour ceux qui n'étaient pas là tout à l'heure, Émilie nous a rencontré sa vraie rencontre, son audience presque avec Céline Dion. Eh bien, vous nous raconterez votre deuxième rencontre, encore improbable,
6: oui.
1: Vous verrez, avec Céline Dion, la vraie.
6: Oui.
1: Et puis, on aura Tanguy aussi qui sera avec nous dans un instant. Et puis, restez là parce qu'on va tout chanter Céline Dion.
5: Je suis très jalouse d'ailleurs.
1: Avec les équipes d'ici. Oui, Suzanne.
4: Oui, alors j'ai une anecdote à vous montrer. D'ailleurs, c'est une image. Il y a une fan québécoise qui a plus de 15 tatouages en lien avec Céline Dion.
1: Mais non.
4: Son visage, les paroles de chansons, René, elle a Céline sur la peau, littéralement. Et alors, nos auditeurs ne peuvent pas voir, mais c'est évidemment Céline qui est tatouée sur le bras.
5: Non, c'est pas
1: elle,
5: Céline.
1: Elle s'est vraiment fait un tatouage.
5: Ouais. C'est un mix de René et Céline.
4: Fois 15.
1: Eh ben dis donc, d'autres infos à venir hein,
4: oui.
1: Sur Céline Dion d'ici 10h, 04 90 14 04 04. Chers auditeurs et auditrices, vous pouvez nous rejoindre, hein, il est encore temps pour nous parler de Céline Dion. Vous aimez? Vous aimez pas? On en fait trop? Ou au contraire, n'hésitez pas, c'est maintenant, on a besoin peut-être un peu de légèreté.
5: Il n'y en a jamais assez de Céline.
1: Ici, c'est vous, à tout de suite.

0: 9h39 et la musique avec nous, avec Nick Kershaw à l'instant. Vous écoutez ici Vaucluse, bienvenue.
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0: Bon, c'est une émission un peu particulière qui est pleine de surprises aujourd'hui parce que Ici c'est vous passe à l'heure de Céline Dion. On va accueillir comme il se doit Tanguy qui est avec nous. Bonjour Tanguy, merci d'être là. Émilie aussi hein, qui est là. Merci. Oui, vous êtes là, oui Tanguy, c'est bon, tout le monde est là. Vous
3: oui,
0: avez un point commun. Vous êtes fan de Céline Dion. Et vous savez quoi? Avant de vous laisser la parole Tanguy, nous aussi on a prévu une petite surprise à Ici Vaucluse parce qu'on est fan de Céline Dion. Alors c'est parti, vous allez chanter avec nous Tanguy et Émilie, on va chanter, on va surtout faire un petit karaoké sur cette chanson. C'est parti.
4: J'ai compris tous les mots, j'ai compris, merci.
0: On n'entend pas Émilie Tanguy, tout le monde à la maison aussi.

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1: Vous allez trop vite. C'est n'importe quoi. Bon, vous pouvez vous applaudir. Bravo. Eh oui, cette chanson fait partie des trois chansons les plus chantées chez BAM Karaoké, notamment, qui organise plein de karaoké à Paris en ce moment, avec Pour que tu m'aimes encore dans le top 5. Jérôme Thuram en premier. Bravo en tout cas les artistes.
2: Merci.
1: Yes. Bon, Tanguy, ça vous a fait du bien d'entendre un petit peu de Céline Dion?
3: Non. Ouais, bravo. Vous en êtes bien
1: sortis,
3: franchement.
1: Ça va quand même. Bon, Tanguy, c'est juste incroyable votre histoire. Vous l'avez vu combien de fois, Céline Dion, en concert?
3: Je l'ai vu, alors j'ai pas le chiffre exact, je l'ai vu 24 ou 25 fois, je sais plus trop.
1: Ah quand même. Ah quand même.
3: Ouais.
1: Et là, donc là, on est d'accord, Céline est de retour. Vous n'allez pas l'avoir qu'une fois, vous allez l'avoir combien de fois?
3: Non, je vais l'avoir 7 fois étalées sur le mois de septembre, octobre et puis le mois de mai aussi, puisqu'elle revient au mois de mai.
2: Tabernacle.
1: Et pourquoi? Voilà, pourquoi?
3: Il y a plusieurs raisons, parce que déjà ça fait longtemps qu'on l'a pas vu sur scène, donc on en profite un maximum, on va dire. Et puis parce que cette année c'est assez particulier, tout le monde veut la voir sur scène, donc j'ai plein d'amis qui veulent la voir, mais qui veulent la voir avec moi parce qu'ils savent que je suis fan depuis des années. Donc c'était une condition non négociable. On fait un concert de Céline, mais on veut que tu sois avec nous. Donc du tout, je me suis laissé embarquer, je me retrouve avec cette place de concert.
1: Oh,
3: mais ça me va très bien.
1: Oui, c'est ça. Bon, c'est sûr, par contre c'est un budget, quoi.
3: Ouais, c'est un budget, mais bon, après voilà, on a eu presque 7 ans pour économiser, puisque ça fait 7 ans qu'elle n'est pas montée sur scène en France, donc ça va.
1: Émilie, tout à l'heure, nous parlait de ça, la première fois qu'elle a entendu Céline Dion, voilà. Et vous, votre première rencontre avec Céline Dion, enfin, celle qui a vraiment qui a tapé dans votre cœur, quoi. C'était avec quoi, comment, quel moment?
3: Alors moi, c'était en 99, c'était, alors je sais plus si c'était une diffusion en direct ou une rediffusion de son concert au Stade de France. J'avais 11 ans et j'ai été impressionné par cette femme au milieu du stade, parce qu'à l'époque, la scène était centrale, et cette femme au milieu de 90 000 personnes qui galvanisaient les foules, c'était impressionnant. Voilà, donc il y avait sa voix, les chansons, et puis après je me suis intéressé aussi à sa vie, parce que bon, c'est Céline Dion, donc c'est assez facile de le faire. Elle est toujours d'ailleurs très bavarde, donc c'est à ce moment-là, c'est en 99 où je suis tombé en amour avec elle, on va dire.
1: On peut être ultra fan et quand même évidemment la respecter. Émilie, vous nous disiez en préparant cette émission que vous, par exemple, vous n'allez pas à l'hôtel, vous n'allez pas la suivre partout, quoi.
4: Non, c'est vrai que je suis pas très à l'aise avec cette façon de faire. Après, bon, ben, c'est personnel et puis, ben, oui. Je ne suis plus non plus une adolescente non plus. Mais non, non.
1: Bon, en tout
4: Après,
1: cas, oui.
4: Je ne juge pas les gens qui y vont.
1: Bien sûr, bien sûr, bien sûr.
4: Personnel, je ne le fais pas.
1: Vous l'avez vu une deuxième fois et vous allez nous parler de cette deuxième rencontre. Du coup, c'est assez exceptionnel. Tanguy, vous l'avez rencontré, vous lui avez parlé déjà en vrai?
3: Oui, exactement. C'était en 2016. C'était lors de ses concerts à Bercy, donc j'ai eu le droit à une rencontre en coulisses avant le concert.
1: Wow.
3: Donc, alors c'est très rapide, hein, ça dure quelques secondes parce qu'on n'est pas, enfin, je suis pas seul. On est des centaines de personnes à la rencontrer avant, mais c'est très agréable. Elle est à l'image qu'elle renvoie dans les médias, très simple, très accessible, très drôle aussi, parce que on sait qu'elle a beaucoup d'humour. Et donc voilà, on l'a jamais vue entre guillemets en vrai, et on a l'impression que c'est une copine, une voisine, une sœur qu'on la connaît depuis toujours. Et voilà, donc c'était un moment très agréable.
1: J'irai où tu iras, hein. On va la suivre n'importe où de toute manière. Céline Dion est dans votre radio aujourd'hui entre 9h et 10h parce qu'elle est de retour sur scène. Appelez-nous en 04 90 14 04 04,
2: oui.
1: Suzanne.
2: Ah bah oui, il faut nous appeler quand même, hein. Vous êtes aussi fan peut-être de Céline, racontez-nous. Et si vous êtes fan de quelqu'un d'autre aussi, Johnny, Mireille Mathieu, Dave, venez chanter avec nous, hein. Parlez-en, on va en parler.
1: Ah bah, très bien, on fait comme ça, on fait comme ça. Disparu, surtout pas. Alors. Jean-Pierre Madère, c'est la chanson évidemment. Et je vous dis à tout de suite, ici c'est vous. Ah, ça fait du bien d'entendre un peu cette, hein, la légèreté un peu dans cette ambiance amoureuse. Céline met des paillettes dans votre vie. Voilà, à tout de suite.

0: Jean-Pierre Madère, disparu à 9h47. Je vous dis à tout de suite, c'est cette émission qui s'appelle Ici, c'est vous, celle qui vous donne la parole. Alors à tout de suite.
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0: Aujourd'hui, mission un petit peu légère, ça fait du bien autour de Céline Dion. Impossible de passer à côté. Elle est de retour sur scène. On est avec des ultra fans. Émilie, Tanguy, j'ai une question pour vous. Si demain vous rencontrez Céline Dion en vrai, qu'est-ce que vous pourriez lui dire aujourd'hui, Émilie?
7: Alors, moi, c'est plutôt une question à Jean-Jacques Goldman.
0: Ouais.
7: Je lui demanderai ce qu'il a voulu dire dans Pourquoi tu m'aimes encore quand il dit. Et quand tu danses tes heures. Voilà, je n'ai jamais compris ces paroles-là.
0: Et quand tu danses, quoi? Quand tu danses?
7: Je ne l'ai pas bien en tête. Ouais. Je danse des heures.
0: Ouais.
8: D'autres
0: danses des heures. Ok, ok, je vois.
8: On a les paroles qui sont là.
7: C'est ça. Et je n'ai jamais compris. Je me suis dit, tiens, si un jour je la rencontrais, je lui demanderais ce que ça veut dire.
0: Bon, et vous, Tanguy, si vous avez Céline Dion en face de vous?
9: Alors moi, je sais pas si ce serait vraiment une question. Ce serait plus, je dirais, toute mon admiration, parce que surtout avec tout ce qu'elle traverse ces dernières années, on est tous d'accord que voilà, elle est ultra forte, ultra résiliente. Donc je pense que je dirais mon admiration plus que de lui poser une question.
0: Ouais. Bon, quand même, beaucoup parlent de sa dernière tournée. Vous y croyez, vous, à ça, Tanguy?
9: C'est difficile de répondre à cette question parce que personne ne le sait vraiment. Je suis même pas sûr qu'elle le sache vraiment. Mais bon, si la résidence parisienne se passe bien, je pense qu'il n'y a pas de raison pour qu'elle ne revienne pas sur scène ailleurs. Donc non, moi j'ai tendance à être optimiste et à croire qu'on aura d'autres chances de la revoir sur scène.
0: 9 millions de personnes hein, qui ont voulu des billets. Robin, vous aurez vous vos places aussi. Hein.
10: Je les ai. Elles sont là dans le téléphone. Mais c'est pas pour septembre ni pour octobre. Je vais devoir attendre mai pour y aller.
0: Si vous avez Céline Dion en face de vous, vous auriez quoi?
10: Veux-tu m'adopter?
0: Ah ouais, carrément.
10: Ben, elle a pas de fille. Donc non, je serai sa première. Vrai. Céline du 84. Veux-tu m'adopter, Céline, s'il te plaît?
0: Émilie, vous l'avez rencontrée une seconde fois très rapidement. Vous pouvez nous dire dans quelles conditions ça s'est passé? Je crois que c'était une répétition. Vous avez encore gagné une rencontre dans une répétition.
7: Alors c'était pas une rencontre. En 2013, j'avais le bonheur d'être au rang 1 en place 1 et j'avais eu la chance d'être choisie pour participer donc aux répétitions qui ont lieu avant concert, qui durent 1h30 à peu près. Et on était 5 dans un Bercy vide et nous avions pour consigne bien sûr de ne pas applaudir, de ne pas parler, de ne pas prendre de photos. Et puis il y avait la lumière rasante. Des projecteurs sur une chanson qui s'appelle Je crois toi et qui m'éblouissait chaque fois. Et une des choristes de Céline l'a vue, elle lui a fait remarquer. Céline est venue vers moi et en fait j'ai un peu participé au réglage du spectacle.
0: Au réglage de lumière?
7: Oui, au réglage de lumière, puisqu'elle a demandé donc aux techniciens qu'on puisse faire différents essais en me demandant chaque fois gentiment si je pouvais changer de rang. Pour voir jusqu'à quel point j'étais à l'aise avec les lumières.
0: J'adore.
7: Et puis, le soir du spectacle, j'étais donc dans la magnifique place, rang 1, place 1, qui est juste derrière le micro. Et quand est arrivée la fameuse chanson à laquelle j'avais participé pour le réglage de lumière, qui s'appelle « Je crois toi », elle s'est baissée et penchée vers moi et m'a dit, et a chanté « toi, je te crois. Et là, je dois dire
10: que j'ai les frissons.
7: Mais c'était mon moment, c'était mon moment à moi.
0: Bah écoutez, voyez, cette émission, c'est du témoignage et celui d'Emilie, vraiment
10: incroyable.
0: Est incroyable. Merci Emilie pour ce témoignage. Restez avec nous, avec
7: merci
0: Tanguy.
7: À vous.
0: Et vous aussi, hein, 04 90 14 04 04. Pour ceux qui n'ont pas leur place, Suzanne, il y a peut-être un petit...
8: Oui, mais alors, si on n'a pas les places, c'est pas très grave. Ce soir, de 22h à minuit, c'est un 100% Céline.
0: Où ça?
8: Ah bah ici, sur ICI Vaucluse.
0: C'est trop bien.
8: Mais bien sûr.
0: Playlist totale quoi.
8: Ah mais de 2 heures, ça va être fou.
0: Trop bien. Lui est de retour, c'est Gaëtan Roussel. Tout s'en va, tout de suite.
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0: C'est sa nouvelle chanson, il s'appelle Gaëtan Roussel et la chanson s'appelle Tout s'en va.
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0: Et le quotidien pour pas mal de spectateurs, il y en a combien au total de concerts? Il y en a un paquet, hein, une vingtaine.
3: Mais il y en a 17.
0: 17, hein, c'est ça, ouais.
3: Pardon, il y en a 17 là au début et 10 en mai.
0: Voilà, on parle du concert de Céline Dion, évidemment, avec Émilie qui est avec nous, qui est vauclusienne, ultra fan de Céline Dion, qui l'a rencontrée deux fois et qui sera donc samedi au troisième rang pour le premier concert. Émilie, vous allez vivre comment ce concert? Est-ce que vous savez déjà ce qui va se passer? Je sais qu'il y a des petits bruits de couloir là sur le spectacle en question.
4: Alors, c'est de très très petits bruits, alors, parce que vraiment, il n'y a pas grand chose qui fuite. On nous promet juste quelque chose d'à la fois grandiose, mais très intimiste. On sait que le spectacle durera 2h15, ce qui est à peu près 45 minutes de plus qu'habituellement. On sait qu'il y aura majoritairement des chansons en français, mais bien évidemment des chansons en anglais aussi, peut-être un peu comme un best-of de toute sa carrière. Après, honnêtement, non, j'avoue
0: bon,
4: que...
0: Eh ben on suivra ça en tout cas. Et évidemment, on suivra tout ça. Et puis alors, Tanguy, vous êtes porte-parole des Redhead. C'est le groupe non officiel des fans, c'est ça?
5: C'est ça, c'est un fan club qui existe depuis 20 ans, quasiment maintenant, depuis 2008. Et on a pour ambition de faire des activités, des missions autour de Céline Dion, pour promouvoir son travail. Donc là, on est en plein travail, si j'ai envie de dire, parce que c'est assez intense tout ce qui se passe en ce moment.
0: À Paris.
5: Donc voilà, ouais, c'est ça. Là, je suis actuellement à Paris et on organise des soirées 100% Céline Dion, bien entendu. Voilà, on organise ce qu'on appelle nous des missions, si on peut appeler ça comme ça. Donc c'est ce qui nous permet, comme pas beaucoup de gens, mais comme Émilie l'a dit tout à l'heure, d'assister à des répétitions. On l'a fait deux fois déjà à Las Vegas et à Montréal, par exemple.
0: Donc pareil, bon,
5: une cinquantaine de personnes, ouais. Et voilà, c'était assez incroyable.
0: Il y a de belles aventures en tout cas encore à vivre avec Céline Dion. Merci Tanguy, merci Émilie, je vous souhaite un bon concert évidemment.
5: Merci
0: pour votre authenticité. Vive Céline Dion, Suzanne, vive Céline Dion.
6: Vive Céline,
0: Céline. Et Céline aussi. À bientôt, évidemment, 9h57. Écoutez ça, vous connaissez peut-être l'intro. Ça c'est Michael Jackson. Girl. Pascal, on vous a entendu là sur le karaoké?
7: Oui, j'arrive, Maxime.
0: Belle émission ici, ça marche?
7: Oui, on va. Je vous explique tout sur la longitude après les infos.
0: Ah ouais.
7: J'ai pas le temps de teaser
0: à
7: maintenant.
0: À tout de suite. Bisous.

0: Michael Jackson, Little Red Girl. Comment ne pas dire Pascal Lorenz. Bonjour Pascal,
1: vous m'avez reconnu.
0: Voilà,
1: bonjour ça, Maxime, bonjour à tous.
0: Ici ça marche dans un
1: oui,
0: instant.
1: Vous connaissez tous un jeune, un étudiant qui peine à louer un appartement ou qui peine pour trouver un logement, pardon, qui lui coûte trop cher. Vous avez aussi peut-être dans votre entourage une personne âgée qui vit seule. Et si on les réunissait sous le même toit?
0: Super idée.
1: C'est ça l'association La Logitude, et on en parle avec le directeur de cette association dans quelques instants. Il est notre invité, c'est Florian Jacquet.
0: Super, bah, je vous souhaite une belle journée,
1: merci,
0: bon week-end.
1: Merci, c'est gentil, bon week-end à vous aussi. Je sais qu'il sera chargé, bye.
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1: Nous sommes le 11 septembre, bienvenue, belle journée, bon début de week-end. Il est 10h. Les infos, David Dauba, bonjour.
3: Bonjour Pascal.
1: Comme il l'avait annoncé, Olivier Galzi a officiellement lancé hier son mouvement.
3: Depuis La Scala, le maire d'Avignon était sur la scène. Son nom, le bon sens des territoires. 900 personnes présentes, 700 dans la salle principale, 200 dans une salle où la soirée était retransmise. Parmi les présents, donc des élus, notamment venus d'une quarantaine de communes. Le bon sens des territoires qui aura une candidate aux prochaines élections sénatoriales. Anaïs Haussmann, adjointe et compagne d'Olivier Galzi, a dévoilé sa liste. On vous a mis tous les détails sur ici.
1: L'enquête avance, David, concernant le jeune homme mis en examen pour viol sur mineur cette semaine.
3: Oui, mis en examen et placé en détention. Il s'agit d'un professeur de tennis du club de Mondragon. Il est âgé de 25 ans. Pour l'heure, je le précise, aucun lien n'a été établi entre les faits qui lui sont reprochés et son activité professionnelle. En revanche, ce que l'on sait, c'est qu'il a été renvoyé de son club. Son avocate, maître Céline Lopez, ajoute qu'il est à ce stade seulement mis en examen et pas déclaré coupable et que la présomption d'innocence demeure. Le boulevard Gambetta toujours fermé ce matin à Villeneuve les Avignons. Pascal Bory était sur notre antenne, notre invité, dans le journal de 8h. Elle affirmait d'ailleurs qu'aucune date n'était avancée pour le moment pour une éventuelle réouverture. Les expertises ont été pratiquées. Elles montrent un risque d'effondrement imminent d'un bâtiment situé à proximité. De nouveaux experts sont attendus sur place. Et puis, le vent autour de 60 km/h fait également craindre des chutes d'arbres. Un homme toujours en garde à vue ce matin à Carpentras, vers 8h15 hier. Il a été vu à proximité de l'école de la Roseraie, armé d'un couteau très fortement alcoolisé. Il a finalement pu être désarmé par un parent d'élève avant d'être interpellé par la police. L'homme de 48 ans, ancien légionnaire, était donc en cellule de dégrisement. Hier soir, il n'avait pas encore pu être entendu, mais selon les premières investigations, il n'avait pas l'intention de se rendre dans le bâtiment.
1: Il va falloir passer la vitesse supérieure.
3: Après 3 matchs en Ligue 1, les Olympiens sont 10e du classement. Ils se déplacent à Rennes ce soir, 5e. Un millier de supporters marseillais attendus. Avant un déplacement aussi périlleux, ce sera en Turquie, à Istanbul, jeudi, en Ligue Europa. Et puis n'oublions pas non plus la réception du PSG en Ligue 1, ce sera dans 9 jours. En tout cas, le coup d'envoi ce soir, eh bien, ce sera à 20h45. Et puis un petit mot de sport toujours, mais en MotoGP, Grand Prix de Saint-Marin, 14e manche sur 22 du championnat du monde. Les premiers essais libres, ce sera d'ici 45 minutes maintenant. On attend évidemment une belle performance du vauclubien Johan Zarco qui est à 17e au classement. Le Grand Prix, ce sera dimanche à 14h. La météo, Pascal, on évoquait le vent il y a un instant. Il reste encore présent, même s'il va finir par caler en fin de journée.
1: Oui, voilà, en fin de journée, ça ira mieux. Sinon, c'est Mistral et soleil hein, pour le cocktail gagnant du jour. On aura une belle journée, des températures qui remontent encore hein, par rapport à hier. On ira jusqu'à 29 degrés en Sud-Vaucluse, à Ville-sur-Ozon également, 28 à Belaine et 27 degrés à Sceaux. Pour votre week-end, ça sera beau. Demain, un grand soleil jusqu'à 31 degrés. Et dimanche, pareil, 31 à 32 pour la plaine.
3: Sympa.
1: Voilà. Bon week-end à vous, David.
3: Merci, vous aussi.
1: Et l'info revient tout à l'heure à 11h.
3: Absolument.
1: Merci.
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1: Bienvenue dans ce magazine des idées qui marchent et on pousse les portes aujourd'hui de la Logitude, une association reconnue d'intérêt général qui a été créée en mars 2009 à Avignon et qui est pionnière dans le développement de la cohabitation intergénérationnelle solidaire. Une association qui a fait des petits, comme on dit. La Logitude a été fondée à Avignon et ensuite deux petites sœurs sont arrivées, à Nîmes et à Arles. Et comme c'est une idée qui marche, la fratrie s'agrandit avec deux nouvelles antennes à Montpellier et Aix pour fin 2026. L'idée est simple et Florian Jacquet, vous en êtes le directeur. Bonjour, vous allez nous l'expliquer. Bienvenue Florian.
5: Merci, bonjour Pascal.
1: L'idée, c'est permettre donc à des jeunes de 18 à 30 ans qui sont en recherche de logement à petit prix et qui veulent aussi apporter un peu de compagnie, d'habiter chez des seniors de plus de 60 ans qui ont une chambre libre.
5: C'est absolument le principe qui est très simple. En fait, c'est de repérer effectivement des seniors qui ont dans leur appartement ou dans leur maison un espace, une chambre un minimum, disponibles et qui sont prêts à la mettre à disposition d'un jeune de moins de 25 ans, moyennant une petite contribution financière, et ça permet d'avoir un lien intergénérationnel qui se crée entre les deux personnes.
1: Bah oui, ça paraît tellement simple et évident qu'on se dit comment on n'y a pas pensé avant.
5: Alors on y pense depuis longtemps, hein, puisque la Longitude a
1: 2009, une association, oui, qui ça a fait quand même quelques années. Ouais.
5: Ça fait quelques années, mais il y a effectivement un développement assez récent, depuis 2 à 3 ans, du principe, avec effectivement une antenne historique sur Avignon, oui. Qui a vu il y a 2 ans une antenne qui a créé il y a 2 ans une antenne à Nîmes, puis une antenne du côté de Arles. Et comme vous le disiez,
1: il y en aura deux là.
5: Il y a deux nouvelles qui sont en cours de création.
1: Une solution alternative, conviviale, encadrée juridiquement, ça c'est important. Comment ça marche concrètement, Florian?
5: Alors, on est encadré par la loi Elan, qui est une loi qui précise, entre autres, les principes de la cohabitation intergénérationnelle. Concrètement, un senior, donc plutôt 100 ans dans le cadre de la loi Elan, et un jeune, moins de 25 ans, et l'association repère donc les deux personnes et commence par aller visiter le logement, par s'entretenir avec le senior, par connaître ses attentes, et ensuite identifie un jeune qui peut correspondre au cahier des charges, on va le dire comme
1: ça.
5: Et ensuite les met en relation. Et le travail de nos salariés ne s'arrête pas là, puisqu'il y a un accompagnement tout au long de la cohabitation. C'est un petit peu le principe même du service proposé par l'association, avec des rendez-vous tous les mois au départ, puis tous les 3 mois, de manière à résoudre les petits problèmes du quotidien qui se posent pour ce type de cohabitation.
1: On suit l'évolution du duo, évidemment, pour voir comment ça se passe. Moins de 25 ans, quelle que soit la situation, plus de 60 ans, quelle que soit la situation, comment on fait? On dépose une candidature, entre guillemets, si on veut partager son espace ou si on cherche un espace à partager?
5: C'est absolument ça. Soit on appelle directement l'association, je peux vous donner le numéro de téléphone.
1: On va le laisser à l'accueil ici, Vaucluse à dispo, bien sûr.
5: Soit on se connecte sur le site internet de l'association, on se déclare candidat. Et là, à ce moment-là, nos salariés prennent contact rapidement, de manière à échanger dans un premier temps, et puis ensuite à nouveau aller visiter l'appartement, c'est important, de manière à pouvoir le présenter ensuite à un jeune qui correspondra, ou dont on pense qu'il correspondra au profil.
1: Vu l'économie du moment, vu la société, on comprend bien pourquoi ça marche et pourquoi ça marche autant. Des avantages pour tous, est-ce qu'il y a des petits inconvénients quand même?
5: Les petits inconvénients, ils sont liés aux avantages, c'est toujours pareil. Une cohabitation, c'est la possibilité d'avoir à ses côtés une personne avec qui échanger, mais c'est aussi une autre personne qui potentiellement va pas utiliser la bonne cliente dans le frigo, ou qui potentiellement n'est pas assez présente.
1: Et tout ça, ça se règle au fur et à mesure.
5: Tout ça s'équilibre et se discute tout au long de l'accompagnement.
1: Avec un suivi. D'ailleurs, tout à l'heure au téléphone, on aura Martine, qui est cohabitante de longue date, qui est à Châteauneuf-de-Gadagne, et qui nous racontera un peu comment ça marche et pourquoi ça marche. Florian Jacquet est notre invité aujourd'hui, c'est le directeur de l'association avignonnaise La Longitude, dans le magazine des idées qui marchent en Vaucluse. Et on verra comment ça s'est passé le premier jour où le premier duo s'est formé. Vous allez nous raconter ça dans un instant après Dalida, Salmaya Salama.
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0: La voix de Dalida qui nous accompagne toujours, Salma Ya Salama.
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0: Ah ben des solutions, on en a. Du pétrole, non, mais des idées, oui, beaucoup en Vaucluse. Florian Jacquet, le directeur de l'association avignonnaise La Logitude, association qui naît vraiment chez nous en Vaucluse, hein, Florian. Logement intergénérationnel des personnes âgées qui partagent leur espace, leur habitat avec des étudiants ou de jeunes travailleurs. Depuis sa création, La Logitude a réalisé plus de 1000 binômes et on ambitionne avec deux nouvelles antennes dont vous avez parlé tout à l'heure, hein, pour cette fin d'année 2026, 180 binômes par an. C'est énorme et c'est surtout énorme en expérience humaine, Florian.
3: Absolument. Alors c'est assez amusant parce qu'en fait les motivations des seniors sont très diverses pour mettre à disposition leur une partie du logement.
0: Oui, qu'est-ce qu'ils cherchent en priorité d'ailleurs?
3: Alors en priorité, je ne saurais vous répondre.
0: Mais de la compagnie peut-être.
3: Trois raisons. Le premier, c'est effectivement de la compagnie, de rester en contact en fait avec les jeunes. Et nous, ce qu'on traduit nous par la lutte contre l'isolement, c'est vraiment une des raisons d'être de la Logitude. Il y a une deuxième raison qui est plus prosaïque, qui est liée à la contribution financière qui est apportée par le jeune. Hein, c'est non neutre, hein, parce qu'on est en

0: c'était comment? C'était quoi? C'était où?
1: Alors, moi, j'étais pas là à l'époque, mais ce qui est la façon dont les choses se sont passées, c'est que suite à la canicule de 2003, il y a eu une prise de conscience, et c'est à ce moment-là que la cohabitation intergénérationnelle a été inventée. Et effectivement, il y a eu une initiative sur le Vaucluse en 2009, donc quelques années plus tard. Et les premiers binômes n'ont pas été les plus simples à constituer, en fait, parce que c'était une formule très innovante, elle l'est toujours aujourd'hui. On a un certain nombre de freins, de peurs de la part des seniors. C'est vrai qu'ouvrir son logement, c'est pas aussi simple que ça. Et aujourd'hui, ça se passe beaucoup par le bouche à oreille, en fait. Il suffit d'avoir une bonne expérience, un ami qui a une expérience, et les expériences sont bonnes, puisque dans la très grande majorité des cas, lorsque le jeune part, parce qu'il peut rester un an ou deux ans, le temps de ses études, souvent.
0: Il n'y a pas de limite minimum ni maximum?
1: Alors, on a une limite minimum qui est d'au moins trois mois, parce que sinon, on peut pas parler de cohabitation intergénérationnelle.
0: Ouais, bien sûr.
1: Ça ressemblerait un petit peu à du Airbnb, donc on fait pas du saisonnier, par exemple. Et en moyenne, la durée est d'environ six mois, mais il y a des binômes qui durent deux ans, trois ans, et des vraies aventures humaines, en fait,
0: oui,
1: vraies expériences avec des personnes qui conservent plusieurs années après le contact et qui continuent à échanger.
0: On va voir si c'est le cas de Martine dans un instant. Martine, elle est cohabitante, c'est comme ça qu'on nomme les personnes qui partagent un habitat. Cohabitante de longue date à Châteauneuf-de-Gadagne, et on lui passe un coup de fil dans un instant, après Grand Corps Malade et Stilto qui chantent en duo Le Prochain Rêve. Ça tombe bien, c'est pour vous ça, Florian.

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Bah, peut-être que votre rêve, vous qui avez plus de 60 ans, qui avez un logement trop grand pour vous, est d'accueillir un jeune à vos côtés pour cohabiter. Eh bien, c'est ce dont nous parlons aujourd'hui avec l'association La Logitude. C'est ça le principe. Et vous allez voir qu'il y en a de belles expériences.

0: humaines. Martine sera avec nous dans un instant. Elle est cohabitante à Châteauneuf-de-Gadagne. Elle va nous raconter son parcours. Et Florian Jacquet, le directeur de la Longitude à Avignon, est notre invité. On le retrouve dans un instant. À tout de suite.
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0: Quelle belle initiative d'avoir créé l'association La Longitude. Florian Jacquet est notre invité. Vous en êtes le directeur, Florian. C'est une association qui a pour but de mettre à disposition un logement intergénérationnel des personnes âgées qui cohabitent avec des étudiants ou des jeunes travailleurs, moins de 25 ans, plus de 60 ans. Et ça fait de belles histoires, tout ça. Comme celle de Martine, qui nous a rejoint. Vous avez souhaité la mettre en lumière aujourd'hui.
7: Absolument.
0: Bonjour Martine.
7: Bonjour Martine.
8: Bonjour.
0: Martine,
8: bonjour.
0: Vous êtes donc cohabitante et vous êtes sur Châteauneuf-de-Gadagne. Avant de nous raconter comment ça se passe et ce que vous en tirez comme satisfaction de cette cohabitation, expliquez-nous comment vous avez connu la Longitude, comment vous y avez eu accès et qui vous en a parlé ou comment vous avez fait cette rencontre.
8: Eh bien, je pense qu'au départ, oui, c'est sans doute parti d'un rêve. C'est-à-dire qu'à partir du moment où j'étais en retraite, je me suis posé la question de qu'est-ce qui pouvait faire sens dans ma vie de jeune retraité. Mmh. Et j'ai rencontré l'association le jour de la journée des associations, au mois de septembre.
0: Ouais, on vient de la passer, là, c'était le week-end dernier. Mmh.
8: Et vraiment, j'ai eu un déclic en me disant, mais voilà une formule magnifique. Et surtout que j'avais à cœur de rendre service, de trouver du sens et de pouvoir, en effet, avoir un contact avec des jeunes, mmh. parce que je trouve que c'est deux générations qui méritent de se rencontrer.
0: C'est vrai. Du coup, ça vous permet de rester un peu dans le coup aussi.
8: Voilà.
0: Du coup, vous aviez quoi? Une maison? Enfin, vous avez une maison, oui. Un appartement? Comment ça se passe?
8: Oui, j'ai une maison à Châteauneuf-de-Gadagne, mmh. donc je suis en capacité d'accueillir un jeune. J'offre une chambre avec un cabinet de toilette.
0: Oui.
8: Et bien évidemment, nous partageons
0: Les parties communes, quoi.
8: Les parties communes, voilà. Et surtout, ben voilà, il y a à la fois une indépendance pour chacun d'entre nous et à la fois surtout des moments de partage, d'échange, sans qu'il y ait d'obligation.
0: C'est ça. C'est ce que j'allais vous demander. Est-ce qu'il y a vraiment zéro obligation? Chacun fait sa vie. On partage un espace d'accord, mais chacun fait ce qu'il veut.
8: Voilà, exactement. On n'est pas tenu de prendre tous nos repas ensemble. Donc l'idée, c'est en effet de permettre, comme je le disais, de cette rencontre, ce partage, et surtout d'accueillir, je trouve, ce qui m'intéresse, c'est en effet le questionnement de ces jeunes, les difficultés qu'ils rencontrent, et non seulement ça me permet peut-être de rester un peu jeune, mais surtout je pense que notre expérience de la vie aussi peut leur être utile, et eux m'apportent également beaucoup parce que ils me permettent de rester connectés avec le monde actuel.
0: Mais bien sûr.
8: Les difficultés qu'ils rencontrent.
0: Ça fait combien de temps que vous avez votre colocataire actuel?
8: Alors le colocataire que j'ai actuellement est arrivé au 1er septembre.
0: Oui, c'est récent, on fait connaissance,
8: oui.
0: quoi.
8: Voilà.
0: On s'apprivoise.
8: on s'apprivoise et ben voilà, il y a des règles de vie où en effet je lui montre comment fonctionnent les choses dans la maison et en effet on s'adapte, c'est-à-dire qu'au fur et à mesure s'il y a des petits éléments sur lesquels oui, je lui ai peut-être pas assez précisé les choses, eh bien je lui dirai tout simplement.
0: Ouais.
8: Et c'est vrai que vraiment globalement les choses se passent très bien.
0: Et oui, si tout le monde respecte un peu ce qui se passe, c'est ça. Florian, vous dodelignez un petit peu de la tête quand on disait avec Martine, chacun fait un peu ce qu'il veut. Voilà, il n'y a pas de règles. Oui, bah le respect évidemment, on n'est pas, c'est pas le foutoir non plus.
7: Alors c'est bien sûr pas le foutoir, mais même si effectivement il n'y a pas de règles précises et fixées sur la présence des deux cohabitants ensemble, il est quand même demandé à ce qu'il y ait une réelle cohabitation, un vrai lien intergénérationnel qui se mette en place. Autrement dit, c'est pas la dépendance complète. Il y a nécessité de se rencontrer, de prendre des petits déjeuners ensemble, des dîners ensemble, même si c'est pas fixé en termes de chiffres par semaine. Il y a quand même un petit peu cette idée derrière.
0: Oui, parce qu'on n'est pas là juste pour se croiser, quoi.
7: Absolument.
0: On partage un toit, mais bien d'autres choses encore. Merci beaucoup Martine d'avoir témoigné aujourd'hui à Châteauneuf-de-Gadagne pour la Logitude et je suppose que vous engagez tous ceux qui le peuvent à se porter volontaire pour accueillir un jeune à ses côtés chez soi. Merci Martine, bonne journée.
7: Merci Martine.
0: À Châteauneuf. Au revoir. Dans un instant, quelques questions plus personnelles pour vous, Florian Jacquet. On fera le petit questionnaire de Proust après Adèle qui chante Skyfall, c'était James Bond. This

0: voix d'Adèle au service de Sa Majesté. L'agent secret 007, c'était James Bond et c'était Skyfall.
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0: Le logement intergénérationnel, ça marche, et l'idée est née en Vaucluse. L'association La Logitude, qui a été créée donc à Avignon, qui fait des petits, des émules, on l'a vu dans plusieurs villes. Florian Jacquet, vous en êtes le directeur. De belles récompenses. Vous avez reçu d'ailleurs un chèque officiel de la Fondation Vinci. C'était là ce dimanche à Avignon pour le Forum des associations. 8000 euros, vous allez bien en avoir besoin. Qui sont vos partenaires autres ?
3: Alors on essaie de développer, on a des partenaires publics comme la CAF, les conseils départementaux, les collectivités locales. On essaie d'élargir ces partenariats à du partenariat privé. Vous avez cité la Fondation Vinci, on est aussi en convention avec AG2R La Mondiale, avec la CARSAT, de manière à effectivement diversifier les financements. Vous savez que l'argent public ne coule pas à flot, et même si notre projet intéresse, on a besoin et nécessité de diversifier ces financements, et j'y accorde beaucoup d'importance.
0: Vous qui nous écoutez ce matin, qui avez peut-être découvert l'association La Logitude pour faire cohabiter des personnes de plus de 60 ans et des jeunes de moins de 25 ans sous le même toit, si vous voulez bénéficier de ce service, si vous voulez proposer votre logement, vous n'hésitez pas à vous nous contacter ici, à l'accueil ici Vaucluse. On vous donnera bien sûr toutes les coordonnées de La Logitude. Vous en cherchez toujours des bénévoles, enfin des personnes volontaires pour participer à ce projet?
3: Absolument, on a une quarantaine de binômes actuellement sur le Vaucluse. Ouais. Mais ça se renouvelle. Alors je vous disais qu'un très grand nombre repart dans des cohabitations lorsque le jeune quitte le logement, mais on a toujours besoin effectivement de nouveaux seniors. Et puis notre projet, c'est d'étendre le dispositif de manière à ce que le maximum de personnes et que la société profite de cette initiative.
0: Ouais. Vous trouverez toutes les infos sur le site de La Logitude. Allez, quelques petites questions perso pour vous, Florian, avant de vous dire au revoir. Quelle est pour vous la définition du bonheur ?
3: C'est peut-être se satisfaire de ce qu'on est en capacité de construire.
0: Joli. Un dessert, un plat ou une odeur qui vous ramène à votre enfance ?
3: Alors, on risque de vexer ma maman. C'est l'odeur des salles de classe lorsque j'étais en primaire qui m'arrive de retrouver de temps en temps. Je ne sais pas ce que c'est que cette odeur, mais elle me rappelle vraiment l'enfance, oui.
0: Peut-être le bois aussi, un petit peu, ou le tableau. Est-ce qu'il y a une chanson que vous écoutez en boucle dans votre playlist ou un artiste ?
3: Alors, mes choix sont assez variés, mais je pourrais dire Ron, un compositeur de musique électronique.
0: Ah, ok. Et si vous deviez vivre ailleurs ? Je ne sais pas si vous êtes né en Vaucluse ou pas.
3: Je suis presque né en Vaucluse, j'y suis depuis que j'ai 3 ans.
0: Alors, si vous deviez repartir et poser vos valises ailleurs, ça serait où ?
3: Le Vaucluse me va très bien. Si je devais avoir d'autres choix, peut-être au Canada ?
0: Ah oui, c'est carrément changer de continent, quoi. Bon. Eh bien, bonne continuation à vous, Florian Jacquet. Et merci surtout d'être venu présenter La Logitude, le logement intergénérationnel. Ça marche, et ça marche très fort d'ailleurs. Bravo pour cette belle initiative.
3: Merci.
0: Faire cohabiter sous le même toit des personnes âgées de plus de 60 ans, même pas des personnes âgées, on va dire des personnes de plus de 60 ans, et des jeunes de moins de 25 ans. Toutes les infos sont à l'accueil ici, Vaucluse. À bientôt, Florian. Bon week-end.
3: Merci, Pascal. Merci.
0: Au revoir.

0: de pluie, c'est le titre de cette chanson de Blues Trottoir. Et si ça marche, dans quelques minutes, vous allez voir que pas très loin, à Bouc-Bel-Air, dans les Bouches-du-Rhône, eh bien, on a de bonnes idées aussi. On veut s'attaquer à la pollution visuelle des panneaux publicitaires. On voit ça dans quelques minutes.
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0: Mais d'abord, cette idée pour vous, vous cherchez peut-être une nouvelle passion, un nouveau loisir, envie de renouveau, justement, vous en avez marre de ce que vous faites. Ben, si vous vous mettiez à l'escalade, c'est pas mal ça. La ville d'Avignon propose de prendre un peu de hauteur avec ce rendez-vous fait pour vous. La semaine prochaine, rendez-vous vendredi de 16h à 20h à la Plaine des Sports. On vous invite à découvrir l'escalade avec l'association Altera Roca. Initiation gratuite, ouverte à tous, pour tester le mur, découvrir les premières sensations de grimpe par exemple et peut-être se trouver une nouvelle passion. Rendez-vous donc à la Plaine des Sports d'Avignon, c'est gratuit, je vous le rappelle, ouvert à tous. Et ça sera vendredi prochain et samedi également, le 19... samedi 19 septembre, 16h-20h, la Plaine des Sports d'Avignon. Peut-être que vous allez devenir un pro accro à l'escalade.
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0: Michel Delpech qui s'invite dans votre radio pour un flirt avec toi avant de filer à Bouc-Bel-Air pour voir la bonne initiative et la bonne idée qui a été mise en place dans la commune.
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0: Laï, oh, c'est facile à chanter quand c'est des paroles comme ça. Michel Delpech qui s'est invité dans notre boîte à souvenirs. C'était pour un flirt.
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0: On en a plein des trucs qui marchent en Vaucluse. Et ailleurs, mais ailleurs aussi ça marche. Vous trouvez peut-être, comme beaucoup de monde, qu'il y a trop de pubs sur le bord des routes. Et puis à force de voir ces panneaux publicitaires, on finit par ne plus vraiment les remarquer. Et pourtant, ils occupent une place importante dans nos paysages et ils peuvent aussi influencer nos habitudes de consommation. À Bouc-Bel-Air, donc pas très loin de chez nous, la commune a décidé de remplacer ses publicités par des œuvres d'art. Écoutez l'histoire du jour avec Robin Bernot et Fabien Ledu.
3: À Bouc-Bel-Air, entre Marseille et Aix-en-Provence, la mairie a décidé de faire retirer plusieurs panneaux publicitaires.
4: Je trouve que c'est bien d'en retirer parce qu'il y en a trop, quoi.
3: Vous voyez ces panneaux publicitaires au bord des routes, ceux qui vous annoncent un fast-food dans deux ronds-points ou un magasin de meubles à moins de 5 minutes? Eh bien, à l'entrée de la ville, sur ce grand axe routier, la publicité est devenue trop présente. C'est en tout cas le constat de Lilia, fleuriste, qu'a rencontré notre reporter Fabien Ledu.
5: Regardez devant chez moi combien de panneaux j'ai. Vous commencez par exemple ici, Total, un panneau. Là, on est à la Mounine, 2-3 panneaux. Vous montez en face la boulangerie, il y a 2 panneaux. Ça cache la visibilité, le panorama. Il y a trop de panneaux.
3: Alors, face à cette situation, la mairie a d'ores et déjà décidé de faire retirer 14 panneaux publicitaires. Elle annonce également la réalisation d'une cartographie précise de tous les affichages présents sur son territoire. Objectif, vérifier que les panneaux sont conformes à la réglementation, mais aussi réduire la pollution visuelle et les incitations à consommer. Écoutez Mathieu Pietri, le maire d'Hiverdroite de Bouc-Bel-Air.
6: L'idée, c'est d'enlever notamment les grands panneaux publicitaires, les 4x3, et on installe en lieu et place des œuvres d'art, des reproductions, quelque chose de différent de l'ultra-consommation que nous offrent aujourd'hui ces panneaux.
3: Sur place, les habitants rencontrés par Ici Provence semblent plutôt séduits par la mesure. Ici, ça marche, mais vous, qu'en pensez-vous? Écoutez l'avis d'Adrien.
4: Je trouve que ça gâche un peu l'image de la France, enfin les paysages, etc. Et ça dénaturalise complètement les villes et tout, quoi.
3: Cela veut-il dire que nous sommes trop exposés à la publicité, parfois même sans nous en rendre compte?
4: C'est, en vrai, j'ai envie de te dire, c'est le monde dans lequel on vit en ce moment, quoi. Enfin, le 21e siècle, quoi. Et je pense qu'il y en a vraiment beaucoup trop. Même là, on le voit sur Snapchat maintenant, c'est devenu... Enfin, il y a plein de pubs, il faut payer un abonnement pour ne pas avoir de pub, quoi. Donc c'est un peu trop, quoi.
3: Alors, supprimer ces panneaux, pourquoi pas? Mais n'oublions pas qu'ils permettent aussi aux commerçants locaux de se faire connaître, eux qui ne disposent pas des mêmes moyens que les grandes enseignes. Alors, plutôt que de tout supprimer, pourquoi ne pas chercher un juste équilibre? Moins de panneaux, mais toujours une place pour les commerces de proximité.
0: Ouais, et pourquoi pas? C'est une bonne idée. Merci Robin Bernot avec Fabien Ledu de Ici Provence. Dans quelques instants, nous filons en cuisine et ça sera avec David Bérard. On va parler de vaches, eh oui, à Monteux, en Vaucluse, dans encore un instant. 10h42, bonne matinée avec Ici Vaucluse.

0: C'est un des plus gros tubes du groupe Texas, I Don't Want a Lover.
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0: Ben oui, chez nous aussi ça marche, notamment l'élevage de vaches. Oui, oui, vous avez bien entendu, il y a des élevages de vaches, notamment à Monteux. Même si on n'est pas en montagne, on peut élever un troupeau de vaches. Mais alors, dans quelles conditions? On voit ça avec David Bérard.
3: On va parler avec un éleveur, c'est encore le mieux. Bonjour Frédéric Molinaire.
4: Bonjour.
3: Frédéric, vous êtes à Monteux avec un troupeau de combien de vaches, vous?
4: D'une trentaine de vaches. C'est des abondances.
3: Ça vient comment chez vous l'élevage? Parce qu'à Monteux, on n'est pas en montagne, on n'est pas en terre d'élevage.
4: Non, mais dans un coin marécageux, donc il y a beaucoup d'herbes. Donc c'est pour ça qu'on a fait de l'élevage. Avant, on était en maraîcher, c'était moyen. Et après, on est parti sur l'élevage.
3: C'est compliqué, plus compliqué que le maraîchage, non?
4: C'est d'autres contraintes. Ça, c'est les contraintes de tous les jours. Tandis que le maraîchage, vous pouvez étaler. Voilà.
3: Vous avez 30 vaches, ça veut dire que tous les matins et tous les soirs, il y a la traite, il faut s'en occuper?
4: Non, mais la traite, c'est que 6 vaches. C'est pas... Les autres, c'est plutôt les vaches pour faire le veau, les vaches allaitantes.
3: C'est voilà. Pour ça que là, il y a déjà les fromages. Ça, c'est vos fromages à vous que j'ai devant
4: oui.
3: moi?
4: L'abondance, oui. C'est fromage frais, crémeux et affiné.
3: Ah, les affinés, ils sont costauds ceux-là, ils sont forts.
4: Ils ont du goût.
3: Vous faites ça à la maison?
4: Oui, à la ferme, bien sûr.
3: Vous avez dû tout apprendre, là, le changement entre le maraîchage et l'élevage, ça change tout, en fait.
4: Non, mais on y est arrivé doucement. On n'y est pas arrivé d'un coup sec à faire le fromage comme ça. On est arrivé doucement, on a appris doucement. Non, j'ai pas appris à l'école. Hein.
3: Non, ça s'apprend sur le terrain. Vous avez foiré vos premiers fromages ou pas?
4: Ah ben, comme tout le monde. Quand on n'a jamais fait qu'on le fait, c'est un peu bizarre. Mais après, ça va. Après, au fur et à mesure, on voit les autres le faire et après, on s'habitue à le faire.
3: Ça veut dire quoi? C'est bizarre au début?
4: Ben, c'est-à-dire que quand vous n'avez jamais fait de lait, de fromage, que vous voyez le lait caillé, puis après, vous faites l'affinage et tout ça, c'est un peu différent de ça que vous croyez que c'est simple. Et après, au fur et à mesure, vous acclimatez au fromage. Enfin, au départ, on ne sait pas le faire. Et après, au fur et à mesure, on s'habitue comme dans le maraîchage. Hein.
3: Ouais, on
4: apprend de nos erreurs.
3: Comment elles vont, les 6 vaches? C'est 6 abondances, du coup. Et là, c'est tous les matins, tous les soirs, la traite, vraiment?
4: Là, oui. Là, oui. Là, c'est bientôt la fin, mais sinon, c'est matin et soir. Après, l'été, ils se sont bien passés parce que c'est des abondances. Donc, ils ne craignent ni la chaleur, ni le froid. Donc, ça va. C'est assez rustique. Hein. Et puis voilà, c'est très doux, c'est très gentil ça à faire.
3: Vous prenez quand vos vacances, Frédéric?
4: Ah ben c'est toute l'année qu'on est en vacances dans le Vaucluse, vous le savez pas? On a le soleil, on a tout.
3: Et si vous êtes fanat de la viande et des fromages de Frédéric Molinaire et de ses vaches Abondance à Monteux, vous le retrouvez tous les soirs sur le marché de Velleron par exemple.
0: C'est bien ça, les horaires de Velleron, David, c'est jusqu'au 30 septembre à 18h. Et à 10h49, qu'est-ce qu'on fait? On écoute la musique de Julien Lieb, qui chante autrement, avant de retrouver notre jardinier conseil, Aurélien Roguet. On a la main verte. Et si votre jardin devenait un refuge pour les hérissons? On voit ça dans un instant.
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0: Julien Lib, si seulement et autrement. Bon, on sera de faire aussi bien, en tout cas au jardin, dans un instant avec notre jardinier conseil, Aurélien Roguet. Et on va parler des hérissons aujourd'hui au jardin.
1: L'artiste de renommée mondiale, Ernest Pignon-Ernest, le précurseur de l'art urbain, propose une exposition majeure nommée « Ombre de Naples ». Seront présentées à Carpentras plus de 200 œuvres, dont certaines inédites créées entre 1988 et 2015. Venez découvrir l'exposition jusqu'au 1er novembre à Linguinvertine à Carpentras.
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0: Allez, venez, on part au jardin. Voici Aurélien Roguet.
6: Bonjour Pascal, bonjour à toutes et à tous.
0: Bonjour Aurélien, vous êtes notre jardinier conseil pour avoir la main verte 7 jours sur 7. Si on a eu la chance d'apercevoir un hérisson dans son jardin cet été, Aurélien, pourquoi ne pas essayer de lui donner envie d'y rester ?
6: Alors ça, c'est une excellente idée. Tout d'abord parce qu'aider la nature, c'est essentiel, mais aussi parce que les hérissons, on les aime beaucoup, ils sont tellement mignons. Et pour finir, parce que le hérisson, eh bien, c'est un précieux auxiliaire du jardin. Il se nourrit notamment de limaces, d'escargots et surtout de nombreux petits invertébrés. Alors, si on en a dans le secteur, autant lui offrir un petit coin tranquille. Et pas besoin de construire un palace 5 étoiles, il n'est pas super exigeant. Il a juste besoin d'un bon tas de branches, de feuilles mortes et de brindilles, installé dans un endroit calme et à l'abri, pour lui servir de refuge. On peut aussi fabriquer une petite cabane en bois, bien sûr, avec une ouverture, puis la cacher sous une haie ou derrière des arbustes. Et ce n'est pas un bricolage très compliqué, il suffit juste de quelques clous, quelques planches qu'on veillera à choisir non traitées, évidemment, pour ne pas apporter de produits toxiques au jardin.
0: Bon, ça va, c'est pas très compliqué, c'est un bricolage qu'on peut même faire avec les enfants, ça, Aurélien, hein ?
6: Eh bien oui, tout à fait. Les enfants adorent les hérissons et adorent bricoler en général. On peut simplement leur demander de créer un joli tas de branches, de brindilles et de feuilles ou leur faire construire une petite cabane. Donc, on a déjà dit d'utiliser du bois non traité, bien sûr. On aménagera une petite entrée qui fera entre 10 et 12 cm de côté pour bloquer l'accès aux prédateurs comme les chiens ou les chats. La chambre devra mesurer environ 35-40 cm au sol et une trentaine de centimètres de hauteur. On peut aussi réaliser une petite chicane après l'entrée pour éviter aux intrus de voir à l'intérieur et donc protéger du vent également en hiver. Pas de plancher, on laissera le sol en terre battue pour que le hérisson puisse gratter. L'important, c'est que l'abri soit stable, bien protégé de la pluie et placé dans un endroit où on ne viendra pas trop le déranger. L'entrée orientée de préférence vers le sud, le sud-est, à l'opposé du mistral bien évidemment. On peut garnir d'un petit peu de paille propre ou laisser notre petit habitant aménager comme il le souhaite. En conclusion, une petite idée bricolage pour ce week-end, en lui fabriquant son petit logement pour l'hiver ou simplement quelques branches, des feuilles mortes et beaucoup de discrétion, et vous aurez peut-être bientôt un petit locataire à piquant dans le jardin. Et comme toujours, c'est pas le tout d'en parler, faut lui préparer sa maison dès maintenant pour qu'il la repère avant l'hiver.
0: Oh, j'adore l'idée, une maison à hérisson, c'est super, Aurélien Roguet, je pense que ça sera l'atelier brico-jardin de ce week-end avec les enfants, c'est top. Tous les conseils et tous les conseils de la main verte d'Aurélien Roguet sont à retrouver sur notre site ici.fr ou encore sur notre appli ici. 11h05, dans 5 minutes, les infos donc du Vaucluse et la météo. Ça va, on aura un beau week-end.

0: magnifique. Robbie Williams chantait Angels.
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0: Bienvenue, bonne journée, merci de votre fidélité. Nous sommes le 11 septembre, ici Vaucluse, il est 11h. Les infos, Marion Bernard, bonjour.
2: Bonjour.
0: L'annonce vient du ministre de la Justice lui-même.
2: Gérald Darmanin qui annonce avoir inauguré ce matin une nouvelle prison dans le comtat vénétien. Le site d'Entraigues sur la Sorgue prévoit 400 places. Il accueillera ses premiers détenus à partir du 1er décembre prochain. L'objectif, dit-il, est aussi de lutter contre la surpopulation carcérale particulièrement importante dans notre région. Olivier Galzi, lui, passe au niveau supérieur côté ambition. Le maire d'Avignon, arrivé à son siège en mars, a organisé hier soir une soirée pour lancer son mouvement, le bon sens des territoires. Une présentation dans la salle de la Scala à Avignon, suivie par près de 900 personnes. Parmi eux, des citoyens ou des élus venus, toujours selon le maire d'Avignon, d'une quarantaine de communes, de 8 départements, mais aussi de 5 régions différentes. Olivier Galzi, qui a 8 mois de la présidentielle, n'assure avoir aucune autre ambition que celle de sa ville.
0: Avant cela, Marion, ce sont les sénatoriales qui se rapprochent.
2: Et qui vont donc mener les grands électeurs dans l'isoloir. Ce sera le 27 septembre prochain. Les candidats ont jusqu'à ce soir 18h pour déposer leur liste. En Vaucluse, pour le moment, 5 sont déclarés officiellement. Du RN en passant par LFI, mais aussi par le mouvement d'Olivier Galzi, justement, pour lequel se présente Anaïs Haussmann, conseillère municipale et compagne du maire d'Avignon. Le détail de chacune de ces listes est d'ailleurs à retrouver sur notre site ici.fr. Pas d'inquiétude si vous habitez Orange, quartier Jaye, et que vous voyez des hélicoptères de combat tourner dans le ciel ce matin. Ce sont des entraînements d'hélicoptères Fennec organisés par la BA-115 qui prévoit donc de les faire se poser dans l'enceinte du quartier militaire. À Villeneuve-les-Avignon, l'éboulement survenu hier continue de perturber la circulation. Le boulevard Gambetta est fermé jusqu'à nouvel ordre pour les usagers comme pour les riverains. Les bus 5 et 25 sont d'ailleurs déviés. Les experts suspectent une importante fuite d'eau sur une propriété privée avec un arrêté de péril. Et avec le vent de ce vendredi, les responsables craignent aussi des chutes d'arbres sur ce terrain glissant. Des craintes aussi pour l'OM, terrain glissant là aussi. Ils sont déjà à la 10e place de Ligue 1 après seulement 3 matchs. Les Olympiens qui sont à Rennes ce soir face à un gros adversaire.
0: Peu cher. Ça fait peine, hein.
2: C'est peu cher, oui, effectivement.
0: Peu cher. Ça fait... Je passe exprès en plus.
2: Oui. Enfin bon, on espère qu'ils ne seront pas trop écrasés de buts comme on a été écrasés de chaleur. Mais là, bah, clairement, il fait frais.
0: Ouais, enfin, frais, ça ira jusqu'à 29 degrés du côté de Pertuis qu'a donné cet après-midi quand même. Alors, frais matin et soir, oui, d'accord, ça c'est à cause du Mistral. Ça souffle encore un peu, ça devrait finir. Hein. Ce soir, on devrait avoir un week-end tranquille côté vent et chaud parce que ça va encore grimper un peu. Demain, jusqu'à 31 degrés pour la plaine, jusqu'à 32 dimanche. Et cet après-midi, 27 à Avignon, 29 à Ville-sur-Ozon, 28 à Bolène et Cavaillon, 27 degrés à Sceaux et 28 à Carpentras. C'est pas si mal que ça. Hein.
2: Un retour voilà. Un peu d'équilibre.
0: Après la petite laine du matin et du soir, ça fait du bien. Merci Marion, à tout à l'heure midi pour le journal.
2: À tout à l'heure.
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0: 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C'est le jour où le gros cadeau est offert. 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On va faire 2 duels de 2 manches, avec donc 2 candidats. On gardera le meilleur. On recommence ensuite avec des questions pour chacun. Intro musicale à reconnaître, questions de culture générale et questions sur le Vaucluse. On gardera le deuxième meilleur candidat du deuxième duel. Et puis vous allez vous retrouver en finale. C'est aussi simple que ça. Vous affrontez en finale donc tout à l'heure. 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Et pour pouvoir jouer, nous rejoindre et tenter de gagner votre duel, eh bien, il faut d'abord répondre à une question de sélection. Nous sommes le 11 septembre. En 2001, quel immeuble avec les tours jumelles ont été détruites à New York ou a été détruit pour cet immeuble? Vous avez la réponse? C'était il y a 25 ans, jour pour jour. 04 90 14 04 04 pour jouer. Et on se retrouve, j'espère, avec vous deux après ABBA, The Winner Takes It All.
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Allez, je vous attends pour jouer le premier duel pour gagner 388 euros de cadeaux au jardin. 04 90 14 04 04 pour jouer au Vaucluse en question.

0: Le groupe ABBA, The Winner Takes It All, et on se souvient bien sûr ici en Vaucluse, notamment de la version de Mireille Mathieu. Bravo, tu as gagné.
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0: Ah, bravo, tu as gagné, ou bravo, vous avez gagné. C'est la phrase qu'on prononcera en fin de jeu tout à l'heure à 12h05, puisque nous sommes vendredi et que le gros cadeau va être offert. Parmi tous les finalistes de la semaine, quelqu'un va gagner 388 euros de matériel jardin, débroussailleuse et pulvérisateur à batterie à l'occasion de Au Bonheur des Jardiniers au Taillade. Ça sera le 27 septembre. Pour l'instant, je n'ai qu'une candidate. Alors, si vous voulez venir affronter Christine en duel, répondre à des questions, gentillette, reconnaître des intros musicales de tubes que vous connaissez puisqu'ils sont diffusés sur ICI Vaucluse, vous nous appelez, mais vite, maintenant, 04 90 14 04 04 et vous rentrez dans le game. Christine Aveden, bonjour.
2: Bonjour.
0: Comment ça va, Christine ?
2: Ça va, merci.
0: Bon, si vous ne voulez pas vous faire disputer, si vous ne voulez pas qu'on s'agace un peu, il faut baisser le son de votre radio, Christine, ou enlever le haut-parleur, ou enlever le Bluetooth, tout ça, quoi.
2: Excusez-moi, c'était pas la radio, c'était mon alarme que je viens juste d'arrêter. Oh, parce que j'étais dans la rue, je préfère rentrer chez moi, c'est pour ça pour
0: mais
2: vous parler.
0: Qu'est-ce qui se passe? L'alarme s'est déclenchée quand vous rentrez chez vous?
2: Non, c'est qu'il faut mettre le badge pour l'arrêter,
0: sûr.
2: Justement, quand je rentre chez moi. Excusez-moi,
0: bon, vraiment. Il n'y a pas de mal, Christine, vous taquine. Bon, vous rentrez des courses, là, vous rentrez d'où, si je peux savoir?
2: Non, j'étais allée tout simplement à Action, acheter certains produits qu'on trouve très bien là-bas,
0: ben
2: très
0: voilà,
2: rapidement.
0: Voilà, faire quelques petites courses pour la maison, quoi, pas de soucis.
2: Tout à fait, c'est
0: Christine,
2: ça, pour la propreté.
0: Je vous présente votre adversaire pour ce premier duel. Donc, c'est Pascal qui nous rejoint de Carpentras. Bonjour, Pascal.
3: Bonjour, bonjour.
0: Et bienvenue, je vous présente donc votre adversaire, Christine Aveden, vous pouvez vous saluer.
3: Bonjour, j'ai pas entendu le prénom, pardon.
0: Christine, c'est Pascal qui joue contre
3: Pascal,
0: vous.
3: Pascal, c'est
0: ouais,
3: ça. Bonjour
0: Carpentras.
3: Pascal, enchanté.
0: Allez, toutes les deux, on se concentre parce que j'ai pas mal de questions à vous poser, notamment des questions qui peuvent vous rapporter plein de points, parce qu'il faut prendre la main en premier pour être la plus rapide, et surtout, donner votre prénom avant de répondre pour prendre la main. Nous sommes d'accord, Christine
3: d'accord.
0: Et Pascal.
3: Oui.
0: Première question musicale, il faut reconnaître un titre et un interprète. Bon, c'est un tube, et je peux vous le dire déjà pour vous mettre un peu en dehors des sentiers battus, on n'est pas en français pour la chanson, ok? Alors, écoutez cette intro et donnez votre prénom pour me dire le titre et l'interprète.
3: Pascal.
0: Oui, Pascal. Donc Pascal, vous me dites gimme, gimme, gimme, et l'interprète, vous l'avez dit.
3: Ah bah.
0: Voilà, ah bah, ben, ça nous fait deux points et on vérifie que c'est bien la bonne réponse, évidemment. Et c'est bien parti. Pascal a deux points, Christine pour l'instant zéro, mais ça va peut-être changer avec cette question qui peut vous en rapporter beaucoup de points. Donnez votre prénom pour prendre la main et ensuite vous aurez 15 secondes pour donner votre liste de films connus avec Louis de Funès. Qui en veut ?
3: Christine.
0: Oui, Christine.
3: Oui, je dois vous donner de...
0: Allez-y,
3: de,
0: allez-y, des films, oui.
3: Ah d'accord, l'aile ou la cuisse.
0: Oui.

0: Vienne. Quel fléau a touché le Vaucluse en 1720?
1: La peste, peut-être.
0: Qui veut répondre?
1: Christine.
0: Oui, Christine, vous me dites.
1: La peste, je crois.
0: La peste.
1: Oui,
0: c'est une bonne réponse. Bravo.
1: Oh,
0: oui.
1: Merci.
0: Le mur de la peste, un rempart en pierre séchée qu'on peut encore trouver en Vaucluse. Et c'était pour protéger le comtat vénitien de l'épidémie de peste venue de Marseille à l'époque.
1: Oui.
0: Bravo. Christine, 4 points. Pascal, 2 points. Rien n'est fait puisqu'on va faire la revanche. On va jouer la belle dans un instant.
1: Mm-hmm.
0: Vous allez pouvoir vous refaire, Pascal, ou peut-être que Christine va marquer l'écart. On va voir ça dans un instant. Ça sera après Alain Souchon. 04 90 14 04 04 pour nous rejoindre et jouer. Venez répondre à cette question de sélection. C'est peut-être vous qui allez gagner le cadeau d'une valeur de 388 euros aujourd'hui avec Au Bonheur des Jardiniers. En 2001, le 11 septembre, quel immeuble avec les tours jumelles a été détruit à New York? 04 90 14 04 04.
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0: Alain Souchon, quand je serai KO, tube éternel. 11h17, dans une poignée de secondes, on va retrouver nos deux adversaires. Notre premier duel féminin du jeu de Vaucluse en question. Christine est affrontée à Pascal, est en face de Pascal. Et pour l'instant, Christine mène au score 4 points à 2, mais rien n'est joué, puisqu'on va jouer la revanche, justement, dans quelques instants. A tout de suite. 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
7: Qui va être le plus fort ou la plus forte aujourd'hui pour gagner son duel, qui va se retrouver en finale et gagner le gros cadeau de la semaine, 388 euros pour la débroussailleuse et le pulvérisateur à batterie pour la grande fête au bonheur des jardiniers. Ça sera au Taillade le 27 septembre. Vous irez sur le lieu de la fête et vous allez vous régaler. Sur le stand de Vial Motoculture, vous pourrez retirer votre cadeau. Nous sommes avec Christine et Pascal, duo 100% femmes pour cette première manche. Christine, vous êtes en tête depuis Veden. 4 points, c'est bien joué. Rien n'est terminé, Christine, attention. Hein.
8: Oui.
7: Pascal à Carpentras, 2 points au compteur, et vous allez pouvoir en rajouter quelques-uns, notamment en musique, puisqu'on va reprendre le jeu de l'intro musicale. Donnez votre nom avant de me donner le titre et l'interprète de cette chanson. Qui parle ? Qui ?
8: Ah, je lis sur bout de la langue.
7: Qui donne son prénom ?
8: Oui, moi aussi.
7: Il faut donner votre prénom, les filles, avant de répondre.
8: Dans les yeux d'Emilie, Christine. Dans les yeux d'Emilie.
7: Christine me dit, pardon.
8: Dans les yeux d'Emilie.
7: Oui, ça nous fait un point et c'était Jo Dassin.
8: Jo Dassin, tout à fait.
7: Et ça ne fait qu'un point puisqu'on n'a pas eu Jo Dassin, Christine. Donc on a 5 points pour l'instant. Pascal à Carpentras, 2 points. Voici une question à réponse multiple. Donc Pascal, c'est maintenant qu'il faut vous refaire.
8: Mm-hmm.
7: Donnez bien votre prénom avant de répondre, s'il vous plaît. Hein, qu'on sache qui prend la main, c'est beaucoup plus clair pour tout le monde. Pascal, Christine, citez les couleurs de l'arc-en-ciel.
8: Pascal.
7: Oui, Pascal. Pascal.
8: Orange, jaune, violet, bleu. Orange, violet, bleu. Et puis je crois que c'est tout.
7: Non, il en manque. Et non, rose. Il en manque. Il y en a 7.
8: Ah, mince, tout ça.
7: Oui. Le rose n'y est pas, donc pas de regret, mais ça fait quand même 4 points supplémentaires. Dans l'ordre de haut en bas, on a rouge, orange, jaune, vert, bleu, indigo, donc c'est une couleur bien particulière, bleu très foncé, et violet en bas sur le bord intérieur de l'arc-en-ciel. Bon, c'est bien joué Pascal, vous avez rattrapé votre retard. Vous êtes même en tête avec 6 points maintenant. Christine, vous en avez 5.
8: D'accord.
7: Donc si vous voulez faire égalité, et là, eh bien, on verra ce qui se passe pour vous. Hein.
8: Oui.
7: Vous allez répondre à cette question vauclusienne. Prenez la main en donnant votre prénom. Comment s'appelle la spécialité gourmande d'Avignon à base de liqueur d'origan ? Christine, c'est vous qui avez demandé la main ou pas ?
8: Non, je n'ai pas demandé parce que je ne sais pas.
7: Pascal non plus ?
8: Alors là...
7: Et pourtant, c'est connu. Hein. Rapport avec les papes, la réponse était la papaline.
8: Ah, la papaline, je ne savais pas qu'il y avait de l'origan dedans.
7: Ah oui,
8: je connais.
7: C'est vraiment une spécialité d'Avignon. À base de liqueur d'origan et pas n'importe quelle liqueur. C'est vraiment un petit chardon, en fait. Hein. C'est le nom de ce bonbon, cette petite confiserie.
8: Ah oui,
7: deux fines couches de chocolat et dans le cœur de la liqueur d'origan du Comtat. Okay. Du Comtat, c'est important. Bon, okay. Ben, Christine, désolée, ça s'est joué à peu de choses, mais c'est Pascal qui gagne ce duel avec 6 points contre 5. Non.
8: Tant pis.
7: Ouais,
8: sérieux ?
7: Ben oui, sérieux, parce qu'elle ne revient pas tout. Christine, revenez une prochaine fois, ce sera avec plaisir. On aura d'autres cadeaux à vous proposer, évidemment, la semaine prochaine. Bonne journée à Védène, Christine.
8: Au revoir, merci.
7: Pascal, bravo.
8: Au revoir, Pascal. Bon courage, au revoir.
7: C'est gentil et bonne chance à vous, Pascal. Vous êtes en finale, donc on va vous retrouver tout à l'heure vers midi moins le quart pour affronter un autre candidat, celui qui aura gagné son duel qui arrive dans un instant. Et on remettra les compteurs à zéro. Donc là, tout est à refaire, hein, tout à l'heure, pour tenter de gagner les super cadeaux au bonheur du des jardiniers au Taillade. Pascal, bravo. Vous pouvez raccrocher. On vous rappelle à midi moins le quart pour la finale.
8: À tout à l'heure.
7: Merci à vous. Au revoir. Vous voulez venir nous rejoindre ? Eh ben, n'hésitez pas, 04 90 14 04 04. Il y a une question de sélection pour vous faire rentrer dans le jeu, comme tous les jours. On est le 11 septembre, souvenir d'il y a 25 ans, jour pour jour, souvenir meurtrier en 2001. Quelles sont les tours jumelles qui ont été détruites à New York ? C'est la réponse qu'on vous demande pour venir jouer avec nous, peut-être votre prochain duel, et désigner encore un finaliste pour rejoindre Pascal en finale. Tout à l'heure, et gagner la débroussailleuse et le pulvérisateur à batterie. Avec au bonheur des jardiniers au Taillade. 04 90 14 04 04.

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1: C'est le retour de Zazie. Et évidemment, vous l'écoutez sur ici Vaucluse. La chanson s'appelle Peu importe. Suite de votre jeu, le Vaucluse en question, dans quelques minutes. D'abord, parlons emploi.
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1: Oui, parce qu'on cherche un chauffeur, alors chauffeur ou chauffeuse évidemment à Cavaillon. C'est une tournée de nuit pour vous qui cherchez peut-être un emploi dans ce domaine. Un CDI est proposé du lundi soir au samedi matin, 7h30 pour l'amplitude. Vous n'aurez pas de découché, vous aurez un camion attitré et presque pas de manutention puisque le chargement et le déchargement sera effectué par le client que vous livrerez. On vous demande une expérience de un mois minimum. C'est un CDI 45 heures par semaine, donc en travail de nuit. Salaire brut entre 2005 et 2800 euros. Et vous aurez la complémentaire santé. Pas de déplacement en dehors du département. Je précise qu'il y a plusieurs autres offres, pas mal d'offres, hein, avec France Travail sur des chauffeurs poids lourds, recherchés notamment sur des chauffeurs tout court et même sur des chauffeurs VTC. Donc si vous vous sentez concerné, n'hésitez pas à nous appeler à l'accueil ici Vaucluse. Christelle vous accueille au 04 90 14 04 04.
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1: Ah, c'est tout nous ça, vous rajoutez des jeux et des cadeaux et deux candidates pour le prochain duel du Vaucluse en question. Isabelle affronte Marie dans un instant.
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0: Bon, on connaît tous la Corée, hein, et on a chanté bien sûr avec Johnny. C'était Gabriel.
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0: Oui, qui va prendre la main en premier pour répondre aux questions qu'on a à vous poser et qui va être finaliste? Eh oui, il faut affronter Pascal tout à l'heure. C'est un duo 100% féminin encore qui arrive. Marie contre Isabelle. Marie à Entrechaux, bonjour.
2: Bonjour.
0: Et bonne chance, Marie. Isabelle est face à vous. Bonjour Isabelle, vous nous appelez d'où?
2: D'Avignon.
0: D'Avignon, c'est noté. Et bonne chance à toutes les deux. Vous pouvez vous saluer, vous serrez la main même.
2: Salut.
0: Marie, Isabelle, votre première question est musicale. Il faut identifier une intro d'un tube. Alors forcément, là, vous le connaissez, c'est sûr. C'est une chanson en français. Donnez votre prénom avant de répondre. Donc, titre, un point, interprète, un point.
2: Isabelle,
0: oui.
2: Le sud.
0: Le sud, et l'interprète, vous l'avez, il vous reste 15 secondes pour donner la réponse.
2: Le sud, non, je m'en rappelle plus.
0: Dommage.
2: Oui.
0: Le sud, signé Nino Ferrer.
3: Nino Ferrer,
2: oui.
0: Eh oui,
2: évidemment.
0: Bon, eh ben, c'est une première bonne réponse et ça ne fait que un point pour l'instant au lieu de deux. Oui. Mais bon, on ne fait que commencer. Isabelle, Marie, donnez votre prénom avant de répondre à cette question. Cinéma. Comment s'appelle le dernier film de Christopher Nolan qui cartonne au cinéma avec Matt Damon et Anne Hathaway? Qui en veut? Personne?
2: Non, je ne l'ai pas.
3: Non.
0: Non plus? Pourtant, ça cartonne hein, au cinéma, on en entend parler oui, tout le temps.
3: Marie?
0: Oui.
3: Non, je sais pas, c'est Oppenheimer?
0: Non, c'est pas ça. C'est l'Odyssée.
2: D'accord.
0: Le retour d'Ulysse vers Ithaque après la guerre de Troie. C'est sorti mi-juillet et c'est un énorme carton au cinéma. Bon, on reste sur un point pour Isabelle. Marie, vous allez pouvoir vous refaire avec cette question Vaucluse peut-être. Donnez votre prénom avant de répondre. Quelle est la particularité physique et visuelle de la façade de l'église de Ville-sur-Ozon? On en a parlé pourtant, hein.
2: Isabelle. Elle est végétale?
0: Bien tenté. Ah oui, il faut tenter, pourquoi pas. Non, elle n'est pas végétale. Sur la façade, une des façades de cette église, qui est en péril d'ailleurs, qui est sélectionnée pour l'émission Patrimoine, hein, portée par Stéphane Bern, sur la façade, on peut lire la devise de la France.
3: Ah oui, gravée dans la pierre.
0: Eh oui. Liberté, égalité, fraternité qui sont peints en lettres capitales de couleur rouge sur la façade. Ouais. Et Maxime Perron vous racontera cette histoire dingue de cette église. Il y a moins de 100 églises en France qui ont cette inscription sur leur façade. Il y en a une en Vaucluse. Maxime racontera l'histoire dans Le Saviez-vous mardi prochain, ou non, la semaine prochaine, le 17 je crois, dans ce rendez-vous qu'on retrouve chaque jour à 6h40 et 8h40, et quand vous le souhaitez, sur l'appli ici et notre site. Bon, mais pas de points, on reste à 1 point à 0 pour l'instant, puisqu'on va faire une revanche, hein, les filles. On va jouer la belle et voir qui part en finale dans quelques instants, après Céline Dion, bien sûr. My Heart Will Go On. On entend tous les tubes de Céline Dion en ce moment sur votre radio ici, puisque le premier concert à Paris, c'est demain soir.
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0: de Titanic.
1: Film au succès mondial et un tube mondial qui l'a accompagné dans la voix de Céline Dion, My Heart Will Go On. Céline Dion qui a révélé elle-même que ce qu'on entend, là, ce qu'on vient d'entendre, c'est une voix faite sur une maquette. Elle n'a même pas enregistré deux, trois fois la version. C'est la maquette qui a été retenue pour devenir ce tube exceptionnel qui a fait le tour du monde. Ce matin, on a fait une émission spéciale entre 9h et 10h. Si vous n'avez pas écouté, vous pouvez le refaire sur notre site, à réécouter cette émission avec des fans de chez fans de Céline Dion et notamment une vauclusienne qu'il a vue je ne sais combien de fois en concert et qu'il a rencontrée personnellement à deux reprises. Vous pouvez réécouter tout ça sur notre site ici.fr.
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1: Oui, on a déjà fait un duel tout à l'heure et c'est Pascal de Carpentras qui s'est qualifié pour la finale qui arrive dans quelques minutes. On va finir la deuxième manche, deuxième duel entre Marie et Isabelle. Isabelle, c'est vous qui avez un point pour l'instant. Marie, pas de point, mais ça peut changer. Tout peut changer, tout peut se partir à la renverse dans ce jeu. C'est ça, on y croit exactement. Isabelle, Marie, bonne chance pour cette dernière manche. Donnez votre prénom avant de répondre, s'il vous plaît, pour identifier ce tube. Alors, on n'est pas dans la variété, on est un peu à côté, plutôt télé d'ailleurs. Donc, donnez-moi le titre de cette chanson, de ce générique, on va dire. C'est parti. Ça peut vous aider.
10: Marie, Isabelle, pardon.
1: Alors, c'est Marie qui a pris la main en premier? Ou c'est Isabelle?
10: Non, j'ai dit Marie au lieu de dire Isabelle.
1: Ah oui, alors Isabelle, c'est vous qui avez le droit à la parole.
10: Capitaine Flamme.
1: Oui, Capitaine Flamme, exactement.
11: Capitaine Flamme, tu n'es pas
1: de notre galaxie. Bon, ça a bercé votre enfance, ça, Isabelle?
10: Oui, bien sûr, Capitaine Flamme.
12: Non, pas la mienne,
1: Ah ouais. Mais vous pouvez vous rattraper, Marie.
10: Génération.
1: Ça fait 2 points pour Isabelle. Marie, attention, concentrez-vous parce que cette question qui arrive est une question à liste. Donc, ça peut rapporter beaucoup de points. Donnez bien votre prénom avant de répondre et de me donner le maximum possible de capitales du monde qui commence par la lettre T comme Thierry.
12: Marie.
1: Oui, Marie.
12: Alors, Téhéran.
1: Oui.
12: Tokyo.
1: Oui.
12: Tallinn.
1: Oui. C'est pas, pas, c'est fini, c'est fini, c'est fini. Franchement, Marie, c'est pas mal du tout, ça. Ça nous fait 3 bonnes réponses. Tallinn, c'est la capitale de
12: Estonie.
1: Oui, bravo. Vous avez cité Téhéran pour l'Iran et Tokyo pour le Japon. Et dans les connus, il y avait encore Tripoli pour la Libye ou Tunis pour la Tunisie, bien sûr. Qu'est-ce qu'il y avait d'autre de connu? Après, il faut chercher quand même. Tegucigalpa, vous l'avez ?
12: Non.
1: Le Honduras. Bon, ça fait quand même 3 points, Marie, c'est bien, vous avez refait votre retard. C'est cool. Alors, Isabelle, Marie, il nous reste une question. Marie, si vous répondez, c'est gagné pour la finale en tout cas. Isabelle, si vous répondez bien, ça sera égalité et je vous donnerai la règle à ce moment-là. Question Vaucluse. Donc, Isabelle et Marie, vous donnez bien votre prénom avant de répondre, s'il vous plaît. Comment s'appellent les habitants de Fontaine de Vaucluse ?
12: Marie.
1: Oui.
12: Les... Merde. Je sais pas.
1: Bah non, c'est pas je sais pas. Isabelle, vous l'avez ou pas ?
10: Les Fontenois ?
1: Eh ben non, ce sont tout simplement les Vauclusiens.
12: Ah bon ?
1: Eh oui, parce que Fontaine de Vaucluse, c'est Vallis-Clausa, et Vallis-Clausa, c'est le nom du département, c'est ça qui a donné le nom aux Vaucluses, et on appelle les habitants de Fontaine de Vaucluse les Vauclusiens et les Vauclusiennes.
10: Ah,
1: bon, ben on aura appris un truc au moins, c'est pas mal.
10: Eh oui, clairement.
1: Bon, ben Isabelle, je suis bien désolée, mais 2 points pour vous et 3 pour Marie, c'est Marie qui part en finale.
10: Mais bravo Marie.
1: Bon, merci. À bientôt Isabelle, désolée, à une prochaine fois j'espère.
10: Merci.
1: Merci beaucoup, au revoir. Marie, vous restez là dans un instant, on rappelle Pascal et on joue la finale et on saura qui rajoute son nom dans la liste pour gagner les super cadeaux avec au bonheur des jardiniers, hein, des broussailleuses et pulvérisateurs à batterie, 388 euros. A tout de suite Marie.
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1: Oui, la finale arrive, et ce qui me permet, laisse le temps d'ailleurs de vous donner la réponse, mais vous l'aviez donné hein, pour jouer et trouver. Le 11 septembre 2001, il y a 25 ans, jour pour jour, c'est bien les tours du World Trade Center qui ont été détruites à New York.

0: tout en douceur. Oh, c'est romantique, c'est triste, c'est beau. C'est Matt Pokora qui chantait quand même.
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0: Allez hop hop hop, pas de temps à perdre. On est un peu à la bourre, midi moins 10. Pascal et Marie sont en finale du Vaucluse en question. Marie, Pascal, on remet les scores à zéro et on repart sur le même principe. Une intro à reconnaître. Titre, un point. Interprète, un point. Donnez votre prénom avant de répondre. On écoute.

0: Ah, ça se précise pourtant. 15 secondes, qui en veut pour cette intro? Tenter un truc, on ne sait jamais. Hein.
1: Marie,
0: oui.
1: Je vais dire Michel Sardou.
0: Qui chanterait quoi?
1: La France.
0: La France?
1: Le France, le France.
0: C'est mieux.
2: Ne m'appelez plus jamais France.
0: Oui, c'est une bonne réponse. Deux bonnes réponses, Marie.
1: On entend hyper mal, par contre, ça grésille.
0: Ah, bah, c'est peut-être votre téléphone, Marie, parce que moi, je vous entends super bien, par contre. Bon, désolé pour la qualité du son. Marie, deux points. Pascal à Carpentras, il n'y a pas de points pour l'instant, mais ça peut changer. Ça peut changer si vous répondez bien à cette question. Donnez votre prénom avant de répondre. On est dans l'univers de Walt Disney. Dans le dessin animé « La Belle et le clochard, c'est un chien des rues, un bâtard. Mais de quelle race est Belle ? 15 secondes.
1: Pascal.
0: Oui.
1: Un cocker.
0: Oui, bravo, c'est un cocker américain. Allez, encore un petit effort, Pascal, pour donner une bonne réponse et vous serez à égalité. Et toutes les deux, votre nom partira dans la liste des grands finalistes de la semaine. Question Vaucluse. Marie, Pascal, donnez votre nom avant de répondre. Quel immense poète italien du XIVe siècle, fou d'amoureux d'une certaine Laure, a vécu de longues années à Fontaine de Vaucluse?
3: Oh, j'ai vu son nom l'autre fois quand on est allé à Fontaine de Vaucluse.
1: Marie ?
0: Oui, Marie ?
1: Ah non, mais Pétrarque ?
0: Pétrarque est une bonne réponse, bravo
1: oui.
0: Marie ! Aïe, aïe, aïe. Laure de Noves, et il est allé à Fontaine de Vaucluse, il y a vécu longtemps pour trouver l'inspiration. C'est ce qu'il se dit en tout cas. On n'était pas là, mais bon. Bon, Pascal, désolé, un petit point ne suffira pas pour aujourd'hui. Je vous souhaite quand même de pouvoir revenir avec nous jouer la semaine prochaine avec plaisir. Merci, merci beaucoup.
3: Au revoir.
0: Marie, vous pouvez donc désormais raccrocher, puisque votre nom part dans la liste pour désigner le grand gagnant parmi tous les finalistes. On fera un petit récap de tous les prénoms qui sont dans la liste dans un instant. Et peut-être que c'est vous qui gagnerez le gros cadeau de la semaine pour 388 € de matos.
1: Comment j'attends votre appel.
0: Allez, ça marche, vous pouvez raccrocher. Merci beaucoup, Marie. On voit ça dans un instant. Après Cock Robin, l'ordinateur travaillera enfin, c'est son jour de boulot dans la semaine, pour désigner officiellement le grand gagnant. À tout de suite.

Rabin, c'était Just Around the Corner. Alors, qui va gagner le gros cadeau de la semaine? 388 euros de matériel avec au bonheur des jardiniers aux taillades, des broussailleuses et pulvérisateurs à batterie. On a eu pas mal de finalistes cette semaine. Je vais reprendre quelques prénoms qui vous parlent peut-être si vous avez joué. Mercredi, on avait Catherine Deperne. Jeudi, on avait Cathy et Dominique en finale. Lundi, on avait Frédéric à Bolène. Mardi, on avait Maryse des Angles. Et aujourd'hui, on a eu Marie d'Entrechaux. Allez, l'ordinateur travaille. C'est lui qui va devoir désigner un nom. Allez, fouiner, chercher un nom et sortir ce nom de la liste pour offrir les cadeaux. Et ce nom est arrivé jusqu'à mon écran et c'est Catherine de Perne-les-Fontaines. Bravo Catherine, vous avez joué mercredi en finale contre Sébastien de Bédouin. C'est vous qui avez gagné mercredi et c'est vous qui gagnez aujourd'hui. Bravo Catherine, on va vous rappeler pour vous confirmer cette bonne nouvelle. Et puis vous, rendez-vous lundi pour repartir sur une nouvelle semaine de jeu. La semaine prochaine, on aura 150 euros de pouvoir d'achat à vous offrir pour booster un petit peu les sous sur le compte. 150 euros en carte cadeau, ça sera dès lundi dans le Vaucluse en question. Et avant les infos, on écoute Michel Polnareff dans La Maison Vide.

0: folie de Michel Polnareff dans La Maison Vide. Waouh, ça remonte à 1972.
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0: J'allais dire pané, mais si, malheureusement. Bienvenue, bonne journée avec Ici Vaucluse et bon vendredi. Il est midi. Voici vos infos, le journal Marion Bernard. Olivier Galzi sur scène, Marion à la Scala d'Avignon hier soir.
2: Oui, le maire de la ville a lancé à 8 mois des présidentielles son mouvement, le bon sens des territoires, avec au programme discours de présentation et diffusion d'un documentaire sur les coulisses de sa campagne. Dans la salle, des citoyens et des élus venus de loin, au-delà même des frontières du Vaucluse, Anouk Caron.
3: Oui, et lors de son discours, le maire d'Avignon a salué les élus venus du Var, des Vosges, de la Corse ou encore du Tarn, comme le maire sans étiquette de Villefranche-d'Albigeois, qui est venu avec son premier adjoint, Arnaud Sirguebec.
4: Qu'est-ce qui vous a poussé à faire 3h30 de route pour venir ?
5: On est engagé en politique et que quand on fait les choses, voilà, on ne le fait pas à moitié. Et avec Olivier Gazzi, on partage beaucoup de choses en commun. Le souci de déstructurer un peu les choses, d'alléger les structures pour faire baisser les coûts. Et on pense qu'aujourd'hui, la France a besoin de politique comme ça, quoi.
3: Avec son mouvement qui s'adresse à la droite et à la gauche, Olivier Galzi veut notamment donner plus de moyens aux communes. Une idée qui parle à Simone Guise, élue d'opposition à la mairie du Pontet.
6: On est à peu près sur la même longueur d'onde.
3: Mais certains politiques sont un peu sceptiques, comme Pierre-Emmanuel Audoyer, ancien élu municipal du Parti Socialiste d'Avignon, qui est désormais référent de l'Union des Droites dans le Vaucluse.
7: Mon point de vigilance, on a vu ce que ça a donné le macronisme, le en même temps, un peu de gauche, un peu de droite. Pendant 10 ans, on a vu beaucoup de blabla, pas beaucoup de résultats. Moi, ce que je demande à Olivier Galzi et à son mouvement, c'est des actions concrètes pour le territoire.
3: Après le lancement de son mouvement, certains voient déjà Olivier Galzi aller plus loin en politique, mais le principal intéressé assure que sa priorité pour l'instant, c'est de réussir pour sa ville et pour son territoire.
2: Reportage signé Anouk Caron pour Ici Vaucluse. À Entraigues-sur-la-Sorgue, le futur centre pénitentiaire doit ouvrir ses portes au printemps prochain avec 400 places pour désengorger le Vaucluse miné par la surpopulation carcérale. Et le ministre de la Justice annonçait son inauguration hier matin sur les réseaux sociaux. Problème, l'annonce a surpris l'administration pénitentiaire du département qui n'a pourtant eu vent d'aucune cérémonie de ce type. Le site ne sera donc pas opérationnel avant plusieurs mois. Un mot pour rassurer les habitants du quartier Jey à Orange. Ce matin, la BA-115 procédait à l'entraînement d'hélicoptères de combat, des hélicos qui devaient se poser dans l'enceinte militaire du quartier, d'où le fait peut-être de les avoir aperçus en manœuvre dans le ciel de la ville.
0: À Villeneuve-les-Avignons, Marion, toujours des blocages.
2: Après l'éboulement survenu hier, boulevard Gambetta toujours bloqué ce matin, et les experts qui suspectent une fuite d'eau XXL sur une maison située plus haut. La mairie a pris un arrêté de péril à cause des arbres pris dans cet éboulement qui, avec le vent de la journée, pourrait chuter sur la chaussée.
0: À Rognonat, cette fois, le club de basket dribble entre plusieurs communes pour ses entraînements de rentrée.
2: Oui, après l'incendie de l'ancien gymnase du club en juin dernier, il a fallu pour les dirigeants trouver une solution pour la reprise des matchs ce week-end. La première rencontre à domicile se fera donc à Château-Renard. Tandis que Rognonat jongle donc entre Gravezon, Avignon et Château-Renard dans des conditions précaires, le président du club, Jérôme Guigon, s'est bagarré tout l'été pour trouver de quoi faire jouer ses 280 licenciés.
8: Malheureusement, à ce jour, il n'y a pas de gymnase qui attendait qu'on arrive. Tout ce qui est secteur féminin, ça part donc sur le gymnase de Gravezon, sous le label Entente Gravezon-Rognonat. Les jeunes garçons, donc, on a trouvé un accord avec l'IME, la Lizarine, juste après le lycée Philippe de Girard. Il a fallu donc acheter des paniers, poser des paniers. Alors, l'équipe première, la solution qu'on a trouvée, c'est le gymnase du lycée à Château-Renard. Celui-ci, il est équipé basket, il est équipé pour recevoir du public. On a une proposition d'entraînement à 22h, quoi. Alors, c'est pas un horaire quand même qui est évident pour tout le monde, hein. Mais effectivement, la satisfaction, c'est d'être arrivé à maintenir la vie du club, quoi. Aujourd'hui, on est sur 3 structures, et bien, on va faire avec, quoi.
2: Voilà, et demain, donc, les basketteurs de Rognonat jouent donc leur premier match à domicile en National 2 masculine. Ça se passe face à Saint-Vallier à 20h au gymnase du lycée de Château-Renard. Il y a aussi au menu sport de ce week-end de l'OM qui joue ce soir face à Rennes. L'OM déjà 10e au classement qui se retrouve face au 5e de la Ligue 1. On va donc croiser très fort les doigts. Et puis on a aussi le Grand Prix moto de Saint-Marin ce week-end. Et c'est libre demain et course dimanche. Et le Vauclusien, Johan Zarco, 17e au classement mondial, sera évidemment sur la ligne de départ.
0: On va croiser tout ce qu'on peut alors.
2: Oui, croisons. C'est bon pour les ligaments. Croiser. Peut-être pas d'ailleurs.
0: Non.
2: Et nous, qu'est-ce qu'on croise ce week-end?
0: Bon, écoutez, on peut croiser les doigts pour que ça dure. Apparemment, c'est bien parti pour le beau temps, en tout cas. Retour du soleil, le vent est encore assez sensible. Les bonnes petites rafales, 50-60 km/h. Ça devrait se calmer en fin d'après-midi, en fin de journée, en tout cas. Donc, on devrait avoir une soirée tranquille et un beau week-end.
2: Ça, c'est bien.
0: C'est la bonne nouvelle. Demain, samedi, du soleil toute la journée. On aura de temps en temps quelques petites taches de nuages dans le ciel, là, mais bon, juste pour faire la déco, quoi. 31 degrés en pleine, 25 sur le Ventoux. Et pour dimanche, alors du soleil jusqu'au soir, vraiment, c'est une très belle journée qui s'annonce, un vent faible, température jusqu'à 31 degrés en pleine, voire 32 et 26 dans le pays de Sceaux. On va essayer de réduire sa facture de carburant, Marion, avec Enora Malagré qui arrive pour l'émission On vous doit bien ça, avec sa bande de chroniqueurs. Et on aura 200 euros à vous offrir pour booster votre pouvoir d'achat comme chaque jour. Midi 5.
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0: Bonjour à tous, il est midi 5 sur votre radio Ici. Bienvenue dans votre nouveau rendez-vous. Ici, on parle bon plan, vie quotidienne, arnaque à éviter, santé, sport aussi. Vous allez voir, nous sommes là pour vous rendre service parce qu'on vous doit bien ça et c'est le titre de ce nouveau rendez-vous sur votre radio Ici. Nous sommes en chance jusqu'à 13h et j'ai du mal à articuler. Nous sommes ensemble jusqu'à 13h. Je suis Enora Malagré et voici la bande qui m'accompagne. Aude Razo, Madame Anti-Arnaque. Coucou.
10: Coucou Enora, c'est normal ce vendredi.
0: Eh oui, c'est la fin de la semaine.
10: Tendu.
0: Allez, courage à toutes et à tous d'ailleurs. Valère Coréard et ses bons plans conso. Bonjour Valère.
11: Salut Enora, bonjour à toutes et tous.
0: Pierre Fabin, notre merveilleux vétérinaire. Bonjour Pierre.
12: Bonjour, bonjour à tous.
0: Et Nordine Atab, mon chouchou. Notre coach sportif. Je l'adore parce que je le mets très mal à l'aise quand je dis ça. Bonjour Nordine.
13: Bonjour Enora.
0: Alors aujourd'hui, nous allons parler d'un sujet éminemment sérieux, important, le carburant. On va vous aider à baisser la facture. On sait à quel point ça vous préoccupe. On va aussi parler d'adoption d'animaux, de sport sans pression. Bref, un joli programme pour vous rendre service parce qu'on vous doit bien ça. Appelez-nous ou laissez-nous un vocal, c'est gratuit. Sur notre WhatsApp, 0810 055 056, nous sommes là pour vous. Et puis, laissez-nous des messages vocaux sur ce WhatsApp comme l'a fait. Écoutez cette merveille, Isia, aujourd'hui.
14: Bonjour docteur Pierre, moi j'aimerais bien faire vétérinaire, est-ce que tu peux m'apprendre ?
0: Bon bah là, moi, vous m'avez perdu.
15: C'est le message le plus mignon de la Terre.
0: Oh. Je suis en fonte des neiges. C'est donc pour vous, docteur Pierre Fabin.
15: Eh ben oui, on va essayer de répondre à Isia ce matin, parce que c'est pas facile de devenir vétérinaire. Donc on va
16: lui
15: donner
16: quelques... Soyez sympa, c'est insupportable, cette petite fille, là. On va tout lui dire.
0: On va y répondre dans une trentaine de minutes, et puis je garde le meilleur pour la fin. 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Midi 7, on démarre avec vous, ma chère Aude et mon cher Valère, le duo gagnant, j'ai envie de dire. Alors, le carburant augmente. C'est la préoccupation vraiment des Français en ce moment. On peut l'entendre. Pourquoi ? Comment on fait ? Dites-nous tout, chère Aude Razo.
10: Oui, comment alléger cette facture de carburant ? Effectivement, grosse préoccupation en ce moment. Alors, les prix à la pompe augmentent. C'est vrai, vous avez raison, ça on le sent bien passer quand on fait le plein. Je l'ai fait hier, c'était... Voilà.
0: Ouais.
10: Ce qui nous intéresse, malheureusement, aujourd'hui, j'ai envie de dire, c'est que ces prix vont encore augmenter. C'est vraiment une certitude. Bon, si je regarde les prix là en ce moment, le gasoil, 2,29€ le litre en moyenne, le sans-plomb 95 E10, 2,12€ le litre en moyenne. Là, on approche quand même des records de 2022. Attention, je dis bien moyenne, parce qu'il y a Pascal, un auditeur qui nous a contacté là au 0810, 055, 056, il nous dit, il a vu un litre de diesel à 2,60€ quand même.
0: D'accord.
10: Donc là, on est vraiment sur
0: Mais
10: la douleur.
0: Pourquoi ça augmente?
10: Pourquoi ça augmente? Parce que le baril de Brent, cette semaine, est repassé au-dessus des $100. Donc c'est un peu complexe, on parle de marché, on parle de cours, etc. Mais en fait, le Brent, tout simplement, c'est le thermomètre du prix du pétrole chez nous en France. Et pourquoi il augmente? Plusieurs facteurs. Le conflit Iran États-Unis, on a vu ces images de pétroliers iraniens qui étaient coulés par les Américains cette semaine. Ces tensions dans le détroit d'Ormuz, on dit beaucoup détroit d'Ormuz, c'est un carrefour maritime très important pour l'approvisionnement pétrolier mondial. Et donc tout ça, ça fait grimper le cours du baril. Il y a aussi des attaques contre les raffineries du Golfe. Bref, beaucoup de facteurs. Donc oui, désolé, ça va augmenter. Donc nous, on a des solutions. La question, c'est comment faire baisser cette facture.
0: Avant de passer la parole à Valère Correa, réagissez sur ce sujet précisément. 0810, 055, 056. Si vous avez
2: avez envie de faire un coup de gueule, ça se passe ici. Hein. N'hésitez pas, on est là pour vous rendre service. Oui. Valère Correa.
16: Mais peut-être avec cette question, est-ce qu'on n'en fait pas trop hein? Parce que quand on regarde les chiffres aussi, attention, plus 30 centimes sur le litre, c'est à peu près 20-30 euros par mois d'augmentation. C'est trop, mais c'est pas non plus insurmontable. Donc d'accord. On monte aussi en épingle un sujet.
10: Ça dépend pour qui? Pour les professionnels, c'est oui, très lourd.
2: Ça va être le premier désaccord de l'émission entre Nordine et Valère. J'adore.
16: En moyenne, on roule 10-12 000 km par an. Yves Kerra, qu'on aura tout à l'heure spécialiste auto, nous l'expliquera très bien. Et quand on fait 10-12 000 km par an à 7 litres pour 100 km, dis simplement que l'augmentation, même de 30 ou 40 centimes le litre, ce qui est beaucoup, attention,
2: Bien sûr.
16: Je dis simplement que sur le mois, on ne va pas avoir un budget de 250-300 euros de plus. Je ne dis pas que c'est pas beaucoup, je dis simplement, il faut rester calme face à la situation. Voilà, c'est ça qui est important, on peut pas rentrer dans l'hystérie et flipper encore plus.
2: Réagissez avec nous, hein, 0810 055 056. Nordine, vous aviez un petit
11: coucou à toutes les personnes qui vivent dans les zones rurales. Ce que je veux dire, c'est que ils ont pas le choix. Et aujourd'hui, ça va être espacé par leur métier, par le voisinage de plusieurs kilomètres, et ils vont subir cette augmentation. Donc, elle est peut-être moindre pour certaines personnes, mais pour d'autres, c'est gigantesque. Quoi.
2: Ah, évidemment, Aude. Alors,
10: oui, les professionnels, c'est très lourd. Comment on allège la facture? Moi, ça, c'est pour Valère Correa. Hein.
16: Oui. Alors, la première chose à faire, c'est faire jouer la concurrence. Ça, c'est très important parce qu'on est souvent installé dans des habitudes. Et les habitudes sont pas toujours bonnes. Il y a une carte des prix du carburant qui est mise à jour en temps réel sur ici.fr. Vous tapez prix carburant ici. Et là, vous tombez sur une carte qui est mise à jour en temps réel avec des petits points autour de chez vous. D'accord. Et ça vous permet de voir là où c'est le moins
2: très
16: cher.
2: Très pratique, ça.
16: Et bien souvent, il peut y avoir 10-20 centimes de différence entre une station et l'autre.
2: Hein. C'est incroyable.
16: Je reviens sur ce que disait Nordine, ouais. Je suis tout à fait d'accord avec ce qu'il disait. Je dis simplement, il ne faut pas tomber dans la peur gratuite. Voilà, mais on a tous des situations différentes. Deuxième chose, l'éco-conduite, rapidement. Ce n'est pas un gadget de bobo parisien, l'éco-conduite.
2: Qu'est-ce que c'est l'éco-conduite, Valère ?
16: C'est simplement de rouler plus cool, un petit peu plus doucement, plus cool dans les accélérations.
2: Ça consomme moins,
16: anticiper le frais. 10 à 15% moins.
2: Oh là là, oui, c'est énorme.
16: Et moi, tous les spécialistes auto le disent. Hein. C'est vraiment pas un gadget.
2: Vous conduisez très lentement, au raso. Pardonnez-moi. On va quand même révéler un peu la vérité.
10: Moi, je suis un peu la personne qui est un peu embêtante sur la file de droite, sur l'autoroute. Maintenant, je roule moins vite. Ouais.
16: Bon, et une petite aide de 100%, je dis petite parce que c'est jamais suffisant non plus, mais il y a l'aide grand rouleur qui a été reconduite. Elle est à demander avant le 30 septembre 2026. Ça se passe sur impots.gouv.fr. Regardez si vous êtes concerné parce que là aussi, 100 euros, ça peut venir vous donner un coup de main sur les mois à venir parce qu'en effet, le carburant va continuer de monter. Et peut-être une dernière chose en deux mots, le covoiturage. Pas un gadget.
2: Complètement.
16: C'est pas un gadget. Et il y a du covoiturage domicile-travail quotidien, y compris dans les zones rurales et peut-être même en particulier. Regarder.
2: Ça, c'est un très très bon plan. Valère vous l'a dit, on va recevoir Yves Kerra, le porte-parole de Mobilité Club France, pour continuer à parler augmentation du carburant sur votre radio ici. Mais pour l'heure, on écoute Anastasia. I'm out of love sur votre radio ici dans On vous doit bien ça.

0: Out of Love. J'ai pas du tout l'accent anglais, c'est génial. Sur votre radio ici.
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0: S'il y a une ou un professeur d'anglais parmi nos auditrices et nos auditeurs, je suis pas contre un petit coup de pouce, parce que mon accent breton quand je parle anglais, pardonnez-moi. Ah, je me fais rire seule. Alors, on continue de parler de la hausse du carburant. On sait à quel point ça vous préoccupe. Continuez d'ailleurs à réagir au standard au 0810 055 056. Vous nous écrivez aussi, hein, Aude est en train de lire vos messages sur ce WhatsApp gratuit. Donc continuez à réagir, mais pour l'heure, nous allons recevoir un ami maintenant, Yves Carra, dont on ne peut définitivement plus se passer, qui est le porte-parole de Mobilité Club France et le cousin germain de Valère Correa.
3: C'est pas vrai.
0: C'est faux. J'ai cru. Bonjour Yves Carra.
4: Bonjour, comment ça va? Quel bel accent breton anglais, c'est magnifique, j'adore.
0: Quelle
4: encore,
0: honte.
4: Encore.
0: Quelle honte. Alors, plus sérieusement, la hausse du carburant angoisse vraiment beaucoup de Françaises et de Français. Vous allez nous éclairer sur ce point.
3: Je voudrais qu'on parle bioéthanol E85, Yves Carra, avec vous. Je pense que ça va intéresser nos auditrices et nos auditeurs. On est à 85 centimes le litre. Et peut-être qu'avec vous, on va essayer d'y voir clair, parce que ça peut être une solution qui s'est économique, peut-être aussi écologique, pour faire face à cette hausse des prix. Peut-être déjà de nous dire, c'est quoi le bioéthanol?
0: Ah oui, j'aimerais bien savoir.
3: Ouais, moi aussi, en fait.
4: Ouais, le bioéthanol, le superéthanol, le E85. Alors déjà, quand vous arrivez à des stations de service qui ont le E85, c'est le pistolet bleu.
0: D'accord.
4: Voilà. Et quand vous arrivez, quand il y a un totem avec tous les prix, vous savez qu'ils sont en rouge, le seul en vert, c'est le E85, parce qu'il a moins d'un euro. Et donc, pour donner un petit peu un côté agréable, on l'a mis en vert. Voilà, c'est déjà une première indication. Alors, toutes ne l'ont pas, quasiment toutes les stations Total en ont. Et vous avez sur les 11 000 stations de service en France qui en ont, il y en a presque la moitié, on va dire maintenant, 45%. Il faut savoir que quand vous avez une voiture qui roule au superéthanol, vous pouvez quand même mettre du E95 dedans. Hein. C'est tout à fait compatible. Okay. Ça, c'est une première chose. Vous n'êtes jamais en panne.
0: Bon. D'accord.
3: Juste, c'est quoi alors? C'est fait avec quoi rapidement qu'on comprenne qu'est-ce qu'on met dans la voiture?
4: Alors, c'est fait le superéthanol en France. Il est fait avec, par nos agriculteurs, qui sont très contents d'avoir un revenu supplémentaire et complémentaire en tout cas, avec de la betterave. Alors, on fait de la canne à sucre et on fait du superéthanol. Et avec d'autres céréales, on n'est pas en concurrence avec la nourriture, avec notre nourriture, il faut bien le dire. C'est fait avec les résidus et c'est en complément de notre alimentation, donc il n'y a pas de souci là-dessus. Mais voilà, c'est
0: paraît...
4: betterave et céréales.
0: Yves, ça paraît idéal, alors.
4: Mais c'est idéal.
0: Donc il faut qu'on se mette tous à ça.
4: Alors, c'est un peu le défaut de ces... Il y a 40 millions de voitures qui roulent au superéthanol, ça va être compliqué, parce que c'est pas le seul biocarburant qu'on doit faire avec les betteraves. Là, il faudrait peut-être commencer à se poser des questions, de savoir si faut choisir entre l'alimentation ou le carburant. On
0: D'accord.
4: en est très très loin.
3: Bah,
4: là,
3: pour l'instant,
4: il y a biocarburant qu'on peut faire avec plein de résidus. Donc, commençons par ça. Vous avez à peu près aujourd'hui 6% du carburant distribué en France qui est du superéthanol. Mm-hmm. Et moi, je reçois, j'en ai encore eu un hier soir. Pas mal de SMS de copains qui me remercient chaque jour de les avoir convertis au superéthanol. Avec le prix du carburant, c'est vrai que c'est quand même un gros problème. Donc voilà, on peut

0: pas tous rouler au super éthanol, en tout cas pas tout de suite, mais imaginons que le gouvernement français ou européen décide que les biocarburants sont l'avenir, et c'est l'avenir, parce que bien évidemment il faut sortir
1: du pétrole. Oui, bien sûr.
0: En 15-20 ans, on aura suffisamment de carburant, biocarburant, carburant de synthèse pour tout le monde.
2: Il y a peut-être d'ailleurs des gens qui roulent au bioéthanol et qui veulent partager leur expérience.
1: Oui, 0810, 055, 056.
2: Je ne le connais pas par cœur. Yves Cara, le bioéthanol, donc c'est plus écologique. Est-ce que c'est vraiment rentable qu'on achète un véhicule neuf ou qu'on transforme notre véhicule actuel au bioéthanol, puisque c'est possible, il existe des kits de conversion?
0: Oui, des boîtiers de conversion. Alors, actuellement, et malheureusement, il y a une seule marque et une seule voiture qui, d'origine, lorsque vous l'achetez neuve, peut rouler au super-éthanol et équipée pour ça. C'est, je l'ai cité, c'est Ford Kuga, hein. C'est la voiture que j'ai, d'ailleurs, pour tout vous dire. Avant, ils avaient un autre modèle, puis ils ont arrêté parce que le problème, c'est que dans les autres pays, c'est pas tellement développé.
1: D'accord.
0: C'est surtout une spécificité française, de la volonté, d'ailleurs, du PDG de l'époque de Ford de développer ça, et ça a bien marché. Ils en vendent comme des petits pains. Donc voilà, on peut avoir cette voiture d'origine, sinon effectivement, on peut aller dans un garage agréé et faire poser un boîtier. Alors le boîtier, vous savez, il contrôle seulement le débit de carburant qui rentre dans vos pistons, parce que le super-éthanol a un pouvoir explosif un peu moins fort que le pétrole.
1: Yves Cara,
0: un petit peu plus, mais comme on dépense beaucoup moins, ça se compense.
3: Sur le petit boîtier, justement, Yves Cara, j'ai vu passer sur Internet pas mal de pubs pour des boîtiers, pour convertir sa voiture au super-éthanol, promesse séduisante, compatible avec toutes les voitures, installation en quelques minutes, faites-le vous-même. Il y a pas mal d'arnaques, non?
0: Alors, faites-le vous-même, jamais. Et quand vous allez dans un garage agréé, vous savez, il y a une société que je vais citer parce que ils sont quasiment pas en monopole, mais en tout cas ceux qui font les meilleurs, c'est Flex Fuel Energy Development, que je connais très très bien.
2: Flex Fuel Energy Development.
1: Je vois que vous avez le même accent que moi, Yves Cara, ça me rassure.
0: Ouais. Flex Fuel, non mais c'est français, je vais pas prendre un accent anglais ou breton quand même. Et donc ils font ça, donc ils ont tout un réseau de garages. Donc quand vous allez dans un garage sérieux, agréé, d'abord il doit vérifier que votre voiture est en état de pouvoir recevoir ce boîtier. Il y a là 600 000 km, il est au bout de sa vie, c'est peut-être pas la peine. Donc, il vous fera un diagnostic et il vous le posera. Ça coûte, suivant la voiture, entre 800 euros et 1200 euros. Il y a quelques aides de région et parfois de ville pour les faire poser.
1: D'accord. Merci beaucoup, cher Yves Cara, pour vos lumières. Vous êtes toujours aussi passionnant. Si vous avez envie de réagir aussi à ce sujet, si vous avez des bons plans aussi à nous donner, continuez d'appeler 0810 055 056. Mais pour l'heure, c'est Boulevard Désert. C'est pas si facile sur votre radio ici. 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

0: C'est pas si facile, boulevard désert sur votre radio ici, dans On vous doit bien ça.
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0: 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Midi 25, nous sommes en direct et ensemble jusqu'à 13h. Merci d'être de plus en plus nombreux à nous rejoindre sur ce nouveau rendez-vous sur votre radio ici. Énormément de réactions. Nous sommes en train de parler évidemment de l'augmentation du carburant et on sait à quel point ça vous préoccupe. On vous donne des bons plans, des solutions. Et nous avons d'ailleurs Nordine qui nous a quelque chose en antenne que je vais permettre de vous demander de redire.
2: Ah ouais, mais carrément, en fait, c'est que j'ai entendu toutes les explications de Aude et je me demande pourquoi nous, ça part dans les tours aussi haut alors que dans d'autres pays, ça peut être très bas les tarifs.
0: On a des messages à ce sujet,
3: on a des messages, justement, il y a un auditeur ou une auditrice, je ne sais pas parce que je n'ai pas son prénom, mais qui nous a mis une capture d'écran du prix du litre diesel, essence, etc. en Espagne, Catalogne. Je vous le dis, ça vous fait un petit peu mal. 1,70€ pour le diesel, 1,70€ pour le super sans-plomb 95.
4: Bon, c'est une question de taxes. Les taxes en Espagne.
3: C'est une question de taxes, évidemment. La France applique beaucoup plus de taxes historiquement sur le carburant que l'Espagne.
0: Continuez à réagir au 0810 055 056, comme l'a fait d'ailleurs Angélique, qui nous appelle du Maine-et-Loire. Bonjour Angélique.
5: Bonjour Enora, bonjour à toute l'équipe.
0: Et coucou à ici Loire-Océan, on leur fait un bisou, on les aime beaucoup. Comment ça va Angélique?
5: Eh bien ça va très bien, merci beaucoup.
0: Alors, je vois que votre mari est gérant d'une école de conduite. Alors, qui mieux que vous pour nous parler de ce sujet?
5: Oui, c'est vrai que ça devient un petit peu problématique. Ça devient même complètement démesuré. Et encore, nous, ça va parce que mon mari est donc tout seul. Donc, on n'a qu'un seul véhicule.
0: Ouais.
5: Et je parle un véhicule auto parce qu'il y a les motos aussi. Mais c'est vrai que quand on est à 2 voire 3 pleins par semaine, à quasiment 100€ le plein, 90€... Bah c'est vrai, ça commence à faire un petit peu mal, quoi. Donc on se demande des fois pourquoi on travaille. C'est vrai que c'est complètement. On n'a pas d'enseignants, on n'a pas de. Mais pour autant, on n'a pas d'aide non plus, hein, parce que forcément, après, c'est toujours un peu compliqué. Il y en avait eu des aides qui avaient été mises en place, je crois, il y a pas très très longtemps. Mm-hmm. Mais les écoles de conduite ne faisaient pas partie du dispositif.
0: Ce qui paraît un peu absurde. Si... Pardonnez-moi, c'est un peu absurde, je trouve.
5: Alors absurde, oui et non. Après, nous, on y aurait peut-être pas forcément souscrit parce que là c'est pareil, ça reste des aides, mais des fois c'est des aides qu'il faut rembourser. Donc est-ce que c'est vraiment des aides? Je ne pense pas. Si c'est comme le PGE au moment du Covid, il faudra rembourser à un moment donné. Donc je ne sais pas si c'est une bonne solution. Mais ce dispositif, on n'était pas concerné et en attendant, on paye 2 à 3 pleins par semaine à 90, voire 92€. Ça fait un petit peu mal. Et encore, nous, le véhicule que l'on a, c'est du sans-plomb.
0: Oui, mais justement, alors Valère Correa va vous répondre.
4: Est-ce qu'on a le droit, en tant qu'auto-école, d'utiliser un autre carburant? Là, on vient de voir avec Yves Cara la conversion au E85, qui est bien moins cher, ou alors peut-être passer à l'électrique quand c'est le moment de renouveler la voiture. C'est possible, peut-être?
0: Alors, Angélique, c'est possible, ça?
5: Alors oui, c'est possible. Après, pour tout ce qui est électrique, c'est pas forcément hyper pratique parce qu'en en termes d'autonomie, il faudrait rebrancher le véhicule très fréquemment. Faut une installation à proximité de l'auto-école. Donc c'est vrai que pour les branchements électriques, il se fait des véhicules électriques. En général, c'est quasiment que des boîtes automatiques. Donc nous, on n'a pas de véhicule électrique. Maintenant, est-ce que c'est vraiment la solution? Je ne pense pas parce qu'à un moment donné, ça va être compliqué aussi. Donc nous, c'est pas forcément une solution très avantageuse pour notre établissement, en tout cas.
0: Merci, chère Angélique, d'avoir réagi au 0810 055 056. En fait, comme notre chère Angélique, appelez-nous, réagissez, on est là pour vous. 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C'est Vincent. Bonjour, Vincent.
6: Et bonjour, bonjour à toute l'équipe.
0: Vous appelez de Toulouse, coucou, ici Occitanie, on vous embrasse très fort. Vous êtes retraité, vous êtes très occupé, vous êtes très actif dans la vie, je crois, Vincent.
6: Oui, tout à fait. C'est à cette occasion que j'ai eu l'occasion d'être victime ou de résister à la dernière minute à des arnaques.
0: Ce ne sont
6: pas celles qu'on entend généralement.
0: Bon, va falloir nous rappeler ou rester avec nous pour qu'on en discute. Mais en attendant, c'est 200€ pour vous.
6: Merci beaucoup.
0: J'espère que ça comblera un tout petit peu ce que vous avez perdu.
6: Et ça comblera exactement la somme que j'ai perdue.
0: Oh bah alors, bah vous voyez, on est là pour vous, on vous rend service. C'est votre nouveau rendez-vous quotidien sur votre radio, ici, mais pour l'heure. C'est l'actualité dans toutes vos régions sur votre radio, ici. Je vous dis à tout de suite.
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0: Après la rentrée des enfants, c'était au tour des chiens de faire leur rentrée en défilant. C'est sérieux. Le samedi 12 septembre, le refuge du Petit Pigeolet à Lille-sur-la-Sorgue organise sa grande parade. C'est une journée un peu particulière pour les chiens du refuge, mais c'est surtout une façon originale de sensibiliser à l'adoption après un été marqué par une hausse des abandons. Les pensionnaires vont défiler à deux reprises, 10h30 puis 15h devant le public. Les chiens vont être présentés devant vous. Et pour les personnes intéressées, des rendez-vous pourront être pris pour rencontrer les animaux et envisager une adoption. Les portes du refuge sont ouvertes ce jour-là de 10h à midi, puis de 14h à 17h. Et la journée ne s'arrête pas au défilé. Boissons, pâtisseries, vide-grenier, tout est prévu. Donc, si vous avez envie de craquer pour un nouveau compagnon, c'est peut-être le moment de faire connaissance avec les pensionnaires du Petit Pigeolet.
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0: Midi 32 sur votre radio Ici, bienvenue dans votre nouveau rendez-vous. Ici, on parle bon plan, vie quotidienne, arnaque à éviter, on parle santé, animaux. Nous sommes là pour vous rendre service parce qu'on vous doit bien ça. C'est le titre de ce nouveau rendez-vous quotidien. Nous sommes ensemble jusqu'à 13h. Moi, je m'appelle Enora Malagré et je suis avec Aude Razo, Valère Coréard, Pierre Fabin qui parlera adoption des animaux pas trop jeunes, s'il vous plaît, nous dira-t-il. Et puis Nordina Tab, notre coach sportif qui nous parlera sport sans pression. Ouh, ma passion. Vous êtes très très nombreuses et nombreux à réagir au 0810 055 056. Depuis le début de l'émission, nous parlons augmentation, bien sûr, du carburant. On sait à quel point ça vous préoccupe et nous avons des solutions. Mais pour l'heure, on va répondre au message vocal laissé par une auditrice toute particulière qui nous a appelé au 0810 055 056.
10: Bonjour docteur Pierre, moi j'aimerais bien faire vétérinaire, est-ce que tu peux m'apprendre ?
0: Super. Oh, mon Dieu, non mais c'est, voilà, j'arrive pas en fait. A-t-elle des parents ? Je voudrais l'adopter.
11: Pas trop jeune, on va le dire tout à l'heure.
0: C'est pas possible cette voix, cette mignonnerie. Bah si les enfants en plus appellent l'émission, mais bah, alors moi,
11: ça donne du sens.
0: J'arrête le métier de bonheur, Pierre Fabin.
11: Merci beaucoup Isia. Je mets tous les chroniqueurs de la bande au défi d'avoir un message aussi mignon cette année. Et 7 ans, moi c'est l'âge où j'ai voulu commencer à être vétérinaire aussi. Bah, c'est là où ça commence en général. D'accord. Alors, il y a besoin de quelques conseils quand même pour aborder ce métier, parce que c'est pas facile. Alors déjà, le premier, c'est il faut se transformer en détective. C'est beau d'aimer les chiots, les chatons, de les caresser, mais ça ne suffit pas. Les animaux ne parlent pas, ils vont pas nous dire « Pierre, j'ai mal au ventre ». Donc c'est à nous de mener l'enquête. Il faut regarder leurs yeux, leurs poils, écouter leur cœur. Il faut vraiment se transformer en détective pour deviner ce qui ne va pas. Ensuite, l'entraînement. C'est un entraînement de super-héros. Je dis toujours, il faut être bon à l'école. Désolé, il va falloir travailler.
0: Ah vraiment, ça ne souffre pas l'escroquerie, ce métier, donc apparemment.
11: J'ai un diplôme. Désolé. Malheureusement, il faut avoir un diplôme pour faire ce métier. C'est 6 ans d'études après le bac en France ou même souvent à l'étranger maintenant. Okay. On apprend les sciences, la biologie, les maths. C'est long. Et puis après tout ça, une fois qu'on est à l'école, il faut tenir le rythme des soirées étudiantes. C'est pas facile.
0: C'est pas
11: un entraînement de super-pouvoirs. Il nous faut des super-pouvoirs pour pouvoir guérir.
0: Ça fait la brin. moins que chez les vétos ?
11: Pas du tout, pas du tout. Je n'ai jamais bu un verre d'alcool, vous le savez tous.
0: Alors déjà, l'abus d'alcool est dangereux pour la santé, mais au-delà de l'alcool, non. Ça guinche,
11: oui, bien
0: ça,
11: sûr,
0: fait ça, des danse, soirées,
11: ça fait des soirées,
0: ça fait des rencontres
11: mais...
0: un peu cocasses et coquines.
11: Oui,
0: pardon, excusez-moi.
11: On fait
0: la veille du week-end.
11: Voilà. On fait des soirées, mais il faut assurer le lendemain matin. On est au bloc opératoire le lendemain, ouais. Donc même si on sort très tard la nuit,
0: d'accord,
11: il faut travailler le lendemain. Et ensuite, il faut être courageux pour être vétérinaire. C'est un métier magique, on sauve des animaux tous les jours, mais parfois, c'est pas facile. Les animaux sont pas toujours contents d'être là, leurs propriétaires non plus. Parfois, ils ont mal, ils sont malades, et malheureusement, on peut pas tous les sauver, donc il faut avoir le cœur bien accroché.
0: Oui,
11: pour
0: parce que même la première fois, pardon, vous êtes confronté au décès d'un animal.
11: C'est terrible, on pleure
0: tous. C'est tellement déchirant. Vous n'êtes pas...
11: Et 10 ans après le début de mon métier, je pleure encore parfois pour des fins de vie, bien
0: ouais,
11: sûr.
0: C'est ça, ouais, voilà.
11: Systématiquement. Et le dernier conseil, il faut aimer les animaux, mais il faut aimer les hommes. On ne soigne pas que les animaux ne viennent jamais seuls au cabinet, et la détresse des propriétaires d'animaux, ça fait partie de notre métier, c'est même la partie la plus prenante dans notre métier, c'est de réussir à communiquer, d'expliquer aux gens ce qu'ont les animaux et de comment on va le prendre en charge et de ce qu'on peut faire. Du coup, vraiment, c'est pas un métier facile, mais ça reste quand même le plus beau métier du monde pour
0: oh
11: moi.
0: Oh là là, cœur sur vous, Pierre Fabin. Ouais. Je voyais Nordine qui vous regardait avec beaucoup de tendresse.
2: On a envie de le prendre dans ses bras, en fait.
0: Oui, c'est vrai. Et puis, on a un peu envie d'être veto aussi, mais bon.
2: C'est trop tard.
0: Oui, voilà.
11: Non, c'est encore possible.
0: Déjà.
11: C'est possible à tous les âges. Il y a des gens qui rentrent en école de vétérinaire à 40 ans. Ah. Et je connais des.
2: C'est trop tard.
0: Alors, écoutez, voilà. ça sera ma dernière avec vous aujourd'hui, chers auditeurs.
2: Pierre, je vous mets un petit défi. Faites une prochaine chronique avec cette jeune fille à la radio avec vous ici.
0: Ah, avec plaisir.
2: Ça serait génial.
0: Si vous nous entendez, jeune fille, vous êtes la bienvenue dans les locaux de votre radio ici. Merci infiniment, Pierre Fabin. On va continuer de parler avec vous, continuer à réagir à cette émission 0810 055 056. Nordinata va nous dire comment faire du sport sans pression. Je suis tout oui, mais pour l'heure, c'est Marc Lavoine. J'adore ce titre, le parking des anges sur votre radio ici dans On vous doit bien ça. On est ensemble jusqu'à 13h.

0: le parking des Anges. Marc Lavoine sur votre radio ici dans On vous doit bien ça. 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
0: Et avant de continuer de parler animaux, adoption des animaux, en particulier avec notre vétérinaire Pierre Fabin, et sport avec notre coach sportif Nordine Attab, nous allons vous prendre en ligne parce qu'il y a énormément de réactions évidemment sur ce sujet qu'est la hausse du carburant. Nous allons tout de suite prendre Christophe qui nous a appelé au 0810 055 056. Faites comme lui. Il nous appelle du Vaucluse, pardonnez-moi, j'embrasse très fort.
2: Ah, c'est
0: ici Vaucluse. Et c'est effectivement chez notre cher Valère Coréard. Bonjour et bienvenue, cher Christophe.
3: Oui, bonjour Nora, bonjour l'équipe.
0: Bonjour. Voilà,
3: moi, bonjour. Donc moi je suis artisan frigoriste à Pernes-les-Fontaines.
0: D'accord.
3: Et donc je sillonne un petit peu le département et les départements limitrophes aussi également. Et donc depuis 10 ans, hein, depuis qu'on a élu le dernier président, je vois la misère sociale chez les artisans, chez les commerçants. Et je veux dire, et donc moi c'est toutes les branches, parce que dans mon métier, donc je vois des restaurateurs, je vois des bouchers, je vois des boulangers, des pharmacies. Bon, les pharmacies sont peut-être un peu épargnées, mais ouais. Donc c'est dans tous les domaines. Et aujourd'hui, je vais vous donner, par exemple, la semaine dernière, j'ai interrogé trois clients au hasard comme ça, hein, vraiment au hasard, pour vous parler de salaire, pour vous dire voilà où on en est. Quand un artisan, vous savez qu'en moyenne, moi je fais à peu près une semaine qui est légère, c'est 50-60 heures, d'accord.
0: D'accord.
3: Sinon, ben là en ce moment, je suis plutôt aux alentours de 70, 80, 90 heures, voilà. Mais je me plains pas, hein, j'aime mon métier, je suis un passionné.
0: Non, mais bien sûr, mais enfin tout de même.
3: Non, parce que quand on aime ce qu'on fait, vous savez, là ce matin, je me suis occupé de personnes âgées aussi, vous voyez, parce que bon, c'est, j'aime les gens, j'aime mon pays, je veux dire, j'aime apporter quelque chose, je pense qu'on est là sur Terre pour apporter quelque chose, pas pour détruire quelque chose.
0: Bravo Christophe,
3: mais
0: c'est moi, joli d'entendre ça.
3: Moi, ce que je suis passé là, il y a 10 jours ici à Vaucluse pour parler de la facturation électronique.
0: D'accord.
3: Qui pour nous, bon, c'est pareil, c'est quelque chose qui est en train de nous détruire parce que on est détruit administrativement par les charges, voilà.
0: Mm-hmm.
3: Et là, pour bon, on parle du prix du carburant, mais c'est tout.
0: Mais bien sûr que c'est tout.
3: Demander à un boulanger la matière première. Alors juste pour vous dire, le salaire de 3 clients que j'ai de pris au hasard, hein, 1 400 euros. 1 700 euros, 2 000 euros.
0: Valère Coréard va discuter avec vous là-dessus.
2: Christophe, ouais, finalement, je voulais vous poser une question suite à votre intervention. C'est pour vous, c'est qu'est-ce qui se passe? C'est quoi le problème en fait? Parce que on voit bien que dans cette France, il y a des gens qui bossent du matin au soir, etc. Mais si vous concernant, ce serait quoi le truc à changer pour que ça aille mieux?
3: Alors le problème déjà, c'est qu'on est écrasé par une administration. On nous a dit qu'on nous simplifiait les choses. Là, on nous parle de facturation électronique. Mais pour nous, vous voyez, moi je me suis fâché avec mon comptable. Mais je suis désolé. On vous met des plateformes. Je vous explique. Si vous voulez travailler pour l'État, donc la plateforme c'est Corus, d'accord. Moi, je travaille pratiquement pas. J'avais juste un lycée avec lequel j'ai travaillé un petit peu. Le jour où ils m'ont fait passer par cette plateforme, je n'ai pas arrêter d'avoir de faux mails, de choses en disant que t'avais voilà. Et donc on veut nous mettre une facturation électronique, nous faire passer par des plateformes.
2: Ouais, donc c'est trop compliqué, ouais, c'est trop compliqué. C'est ça qu'on comprend.
0: C'est ça,
2: c'est
0: exactement.
2: Trop compliqué.
0: Okay. Merci beaucoup Christophe. J'en profite parce qu'il y a beaucoup de personnes qui veulent passer à l'antenne et je le comprends. On va prendre Yvette avec nous, hein, qui nous appelle du Nord. Hein. Gros bisous à Issy Nord et qui est d'accord. Évidemment, tout a augmenté. Bonjour, bienvenue, chère Yvette.
4: Bonjour à tout le monde, à toute l'équipe. Et je suis toujours branchée Issy Nord.
0: Ouais.
4: Et je passe mon temps à écouter le poste. À la minute où je me lève le matin, très tôt, mettons 4h30, 5h,
0: ouais.
4: Jusqu'au soir, 23h30, comme hier soir, j'ai écouté le football avec Lens.
0: D'accord.
5: J'écoute Lens qui a gagné.
0: Voilà, Lens qui a gagné. Alors, tout cas, Yvette, vous trouvez que tout augmente?
4: Mais oui, tout augmente. Pour l'essence, le gasoil, le machin. Souvent dans les familles, maintenant, il y a 2 voitures.
0: Oui.
4: Après... Eh bien, on a tout qui arrive et qui va être augmenté. On n'a pas de pommes de terre, on n'a pas de fruits, on n'a pas de légumes, on n'a rien du tout. Il n'y a rien qui est poussé avec le mauvais temps qu'on a eu.
0: Ouais.
4: Donc, il faut s'attendre à avoir tout triplé. Comme pour rigoler.
0: Absolument. Aude Razo, hein, va vous répondre.
5: Oui, et puis je disais en fait, écoutez-nous aussi pour avoir des solutions. Hein, c'est ça qui est important. Nous, on est là effectivement pour parler de vos problèmes, se pencher sur vos problèmes du quotidien. Ouais. Mais on a toujours des solutions à vous proposer.
0: On entend vos angoisses. Hein, on remercie Yvette d'avoir témoigné. Faites comme elle et faites comme Christophe. Appelez-nous, hein, 0810 055 056. C'est votre émission, les amis. Je ne peux pas vous dire mieux parce qu'on vous doit bien ça. Pour le moment, on va écouter The Police. On va monter un petit peu le son parce que c'est quand même bientôt le week-end. On va essayer de se détendre un peu avec So Lonely sur votre radio ici.

0: The Police sur votre radio ici dans On vous doit bien ça.
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0: Que de réactions au 0810 055 056, c'est votre émission. On est là pour vous, on essaye du mieux qu'on peut de vous rendre service parce qu'on vous doit bien ça. Pour l'heure, nous allons aborder l'adoption des animaux avec notre cher Pierre Fabin. Alors là, moi, je suis border coup de gueule. Donc j'attends. Non mais parce que c'est vrai, on les adopte de plus en plus jeunes. Et c'est pas notre médecin qui va nous dire l'inverse.
3: J'ai envie de pousser un coup de gueule parce que justement, voilà, ces dernières semaines, je suis confronté systématiquement à des animaux adoptés autour de un mois et demi, beaucoup trop jeunes. L'âge minimum de l'adoption d'un animal, c'est 2 mois. Pour moi, l'idéal, c'est 2 mois et demi, 3 mois. Et là, justement, j'ai retrouvé plein d'animaux dans des situations sanitaires catastrophiques, infestés de puces, de vers. J'ai un animal, un petit chiot qui est décédé il y a 2 jours, justement, d'une maladie qui aurait pu être évitée. Alors, je suis en colère contre les gens qui vendent ces animaux. C'est du trafic illégal, globalement. C'est des marchands de misère. Dans leur garage souvent, et puis vous refilez cet animal sur un parking de supermarché. Donc je suis en colère contre eux, mais je suis aussi en colère contre les acheteurs, les propriétaires d'animaux qui vont adopter ces animaux sans se renseigner. En fait, vous allez adopter un animal pour les 10-15 ans à venir et vous le prenez sur un coup de tête. C'est des adoptions impulsives. Si vous avez quelqu'un qui vous livre un chiot sur un parking, non, c'est sûr qu'il va y avoir des problèmes. Et c'est vous qui allez en plus payer la note du vétérinaire derrière en disant je l'ai adopté il y a 2 jours, mais c'est trop cher.
0: Exactement.
3: Et nous, on va pas forcément pouvoir le sauver.
0: Audrazo, vous voulez vous dire un mot?
4: Oui, justement, vous parliez d'adoption, triste record d'abandon à la SPA. Ça a été annoncé il y a quelques heures. Près de 10 000 animaux accueillis dans les refuges de SPA en juillet-août. Surtout des chats et des chiens, record pour la saison estivale, plus 20% par rapport à 2025. C'est énorme.
3: Effectivement, et pour moi, le fait d'adopter des animaux comme ça de façon compulsive, ça va alimenter ces abandons parce qu'on ne réfléchit pas vraiment quand on va acheter. On va voir cet animal sur Instagram, sur Le Bon Coin, et il n'y a aucun cadre légal derrière tout ça. On récupère l'animal et derrière, on se retrouve avec cet animal et parfois, il va terminer adopté. Alors, la bonne solution, justement, pour adopter, c'est d'adopter dans ces refuges.
0: Oui.
3: Allez à la SPA.
0: Agréé.
3: Voilà, agréé. En fait, vous êtes sûr que l'animal soit stérilisé.
0: Voilà.
3: Donc, pas de reproduction
0: un peu anarchique. Donc, il n'a pas un mois, l'animal.
3: Voilà, il n'a pas un mois. Il sera stérilisé.
0: On adopte à partir de quel âge ?
3: Deux mois et demi, trois mois. Alors parfois, à la SPA, c'est différent parce qu'on va les faire stériliser après, parce qu'ils arrivent tellement petits, il faut s'en occuper, donc ils vont vous les donner avant, mais avec le vétérinaire qui va le stériliser derrière. On les adopte, ils sont vaccinés, ils sont déparasités, parce que souvent on nous dit oui, c'est bon, je l'ai déparasité, mais ça n'a jamais été fait. Et il y a un certificat d'engagement et vous ne récupérerez l'animal que 7 jours plus tard.
0: D'accord.
3: Pour justement avoir le temps de réfléchir. Il y a un certificat à signer et un vrai engagement à signer, parce que justement, sinon souvent c'est fait n'importe comment. Et si vous achetez chez un particulier, un éleveur, allez voir les lieux avant, demandez à voir où vivent les animaux pour voir dans quelle situation ils sont. Si vous ne voyez pas, c'est qu'il ne faut pas adopter dans cet endroit-là, parce que justement les conditions sanitaires, si on ne veut pas vous montrer, c'est que les conditions ne sont pas bonnes et que vous allez avoir des problèmes avec vos animaux à ce moment-là.
0: D'accord, merci beaucoup. Oui, Nordine, vous voyez réagir?
5: Non,
0: pas du tout. Vous avez envie d'adopter un petit animal?
5: Oh, ma fille a déjà un chat et un chien.
0: Bah oui, donc ça va déjà. Non, mais c'est vrai qu'il faut être très très prudent. Ma mère est éleveuse de chiens, voilà, je vous confie un petit secret. Et il y a aussi des éleveurs pas très bien intentionnés qui élèvent n'importe comment. Ça devient vraiment, il y a des races fermes, à la mode, et du coup ça élève n'importe comment. Ça aussi, on parlera des races à la mode,
3: avec du trafic de l'Europe de l'Est, des camions entiers d'animaux qui arrivent, qui voulaient vendre trop jeunes, qui sont dans des fermes à chiens. Parfois il y a des chiens qui sont dans des fermes, dans des boxes pour animaux, et qui se retrouvent dans ces situations sanitaires catastrophiques.
0: À part la SPA, cher Pierre Fabin, une petite association ou deux?
3: Solidarité Peuple Animal, qui est une association qui va regrouper 700 associations justement de confiance. Donc allez sur leur site, il y a 700 assos qui adhèrent à Solidarité Peuple Animal, qui va regrouper toutes ces petites associations qui peuvent vous mettre avec quelqu'un, en relation avec quelqu'un de confiance.
0: Et une autre association à laquelle vous tenez, je crois, c'est YouCare.
3: YouCare, exactement, qui fait des super sauvetages. Mais il y en a plein. Il y a la Fondation Bardot, il y a YouCare, il y en a énormément. Il y en a énormément des sérieuses. Mais attention, il y a des associations non sérieuses aussi. Donc on va toujours voir avant, c'est le plus important.
0: Association agréée. Dans un instant, on terminera la semaine en beauté. Sans pression, du sport sans pression. Qu'est-ce que j'aime entendre ça. C'est Nordine Attab, notre coach sportif, qui nous en parlera dans un instant. À tout de suite sur votre radio ICI.
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0: Que le temps passe vite en si bonne compagnie. On est ensemble jusqu'à 13h, donc encore quelques minutes à passer ensemble. Dans votre nouveau rendez-vous quotidien sur votre radio Ici, on vous doit bien ça. Notre cher coach sportif, Nordinatable, le grand, le célèbre, l'éminent, va nous révéler un petit secret. Le sport sans pression, comment qu'on fait monsieur?
5: Exactement. Alors, juste avant de démarrer, je prends 10 secondes, parce que c'est vrai que j'ai fait ma première chronique la semaine dernière, et ça a été un peu virulent pour le vélo électrique. Est-ce que c'est du sport? Donc je lui ai ramené une petite boîte de douceur de chez moi.
7: Mais c'est très
5: pour
7: mignon.
5: Le dire cœur.
3: Voilà. Attention, on va se prendre la tête aujourd'hui.
7: Non, mais j'avais il a un truc à me demander derrière.
0: Non, mais un couple se forme.
5: Non,
0: alors, Nordine et Valère Correa, c'est trop.
5: Vous pouvez réentendre la chronique sur ici.fr. Est-ce que le vélo électrique, c'est du sport? J'y répondais avec des arguments beaucoup plus. Bref.
7: Voilà. C'est bien de reconnaître que j'avais raison.
0: Je les adore. Alors, Nordine, on vous écoute.
5: Ouais, donc le sport sans pression, je vote pour à 200%. Ce que je veux dire, c'est qu'aujourd'hui, on est dans une société dans laquelle il y a beaucoup d'injonctions, ouais. C'est-à-dire que l'obligation des 10 000 pas, ou plutôt des 8 000, mm-hmm. il faut être au maximum de sa musculature, il faut courir un marathon, et toutes les autres personnes, ben, c'est pas forcément du sport. Mais je suis pas d'accord.
0: Ce que je veux dire, c'est que... Ça fait du bien d'entendre ça. Moi, je culpabilise vachement, regardant les réseaux sociaux, les gens qui font des Aerox, là. Alors... J'ai l'impression que c'est le nom d'un pays nordique.
4: Valère Correa,
0: voilà. Moi, je culpabilise. Sur... Non, mais c'est vrai, tu gravis pas une montagne, t'as l'impression d'être nul. Bah non.
5: Exactement. On y vient sur tous ces jeunes chemise bleue et lunettes, justement, qui pourrait faire penser que le sport, ça n'est que ça. Alors qu'au final, derrière, ce qui est intéressant, c'est que chacun, chacune puisse avancer à son rythme. Et il n'y a surtout pas de pression à se mettre. Alors pourquoi justement on freine? Ben, comme vous l'avez dit, les réseaux sociaux, c'est-à-dire que lorsque on vient flatter notre ego et qu'on poste une photo, il faut savoir que ça va écraser du monde autour. Et que toutes les personnes qui auraient envie de se remettre au sport, et ben là, vont se dire, ah oui, mais je ne suis pas capable de courir. Mais ce que je veux dire, je prends un exemple tout simple. Dans la course à pied, par exemple, il n'y a pas de nécessité que de courir. On peut intégrer, par exemple, de la marche. On peut alterner 4 minutes de marche et 1 minute de course. Et vous pouvez appeler ça de la course à pied. Et c'est une séance qui vous appartient. Vous n'avez pas à vous justifier. Vous habitez dans votre corps. Et votre corps, c'est le seul endroit où vous allez vivre toute la vie. Vous pouvez changer de voiture, vous pouvez changer de maison, mais de corps, jamais. Donc l'idée,
0: dommage,
5: c'est de pouvoir faire...
0: pas Pierre Fabin, je plaisante. Oh, c'est la fin de la semaine, on peut faire des petites bêtises, de se dire des bêtises.
5: Donc l'idée, c'est de pouvoir faire du sport à votre rythme, et surtout pas de copier-coller. Parce qu'aujourd'hui, lorsque vous pouvez avoir une pression pour vous inscrire dans une salle de sport, mais il n'y a pas de copier-coller à avoir avec la voisine ou le voisin. Allez à votre rythme, avec les poids et les postures sur lesquelles vous vous sentez à l'aise. Et à partir de là, vous allez voir, vous allez devenir régulière. Et
0: oui,
5: si j'ai une astuce, n'essayez pas de gravir un Everest dès le départ. Au contraire, la technique des petits pas. Je prends un exemple tout simple. Si vous faites 30 secondes chaque jour de gainage, vous dites, bah tiens, voilà. Votre cerveau, il va dire OK. Parce que lui, il n'aime pas les changements trop importants. Donc il dit OK. 30 secondes chaque jour. Et vous allez me dire, bon, en ordine, c'est pas grand-chose. Sauf que lorsqu'on le fait chaque jour, à l'année, ça fait 3 heures. 3 heures de gainage pour ma sangle abdominale.
0: Oui, mine de rien.
5: Et surtout, derrière, c'est que votre cerveau va s'habituer à ce petit mouvement que vous allez intégrer à ce sport. Et progressivement, vous allez voir que 45 secondes ou 1 minute, ça va être plausible. Même chose sur un étage. On entend beaucoup de messages où vous dites, ah bah tiens, je prends un étage, oui, mais c'est pas grand-chose. Mais lorsqu'on le fait une fois chaque jour, au final, c'est comme si vous alliez gravir un quart du Mont Blanc. 3 tours Eiffel et demi.
0: C'est bien de convertir
5: en fait,
0: comme ça.
5: En fait, c'est important. Non, mais c'est qu'aujourd'hui, c'est que tout est écrasant. Et dans le sport, c'est pas grave si vous courez vos 10 km en 2 heures. Vous n'avez pas de justification à donner
0: alors,
5: à quelqu'un.
0: Excusez-moi, déjà 10 km.
5: Mais même 1 km, ce que je veux dire, c'est que l'essentiel, c'est que vous puissiez être régulière.
0: D'accord.
5: Il y a beaucoup de personnes que je vois un peu trop se le raconter sur les réseaux sociaux. Et moi, ça me dérange parce qu'ils viennent faire du sport une fois par semaine, mais le reste du temps, ils sont sédentaires. Mmh. Alors qu'à l'inverse, si vous faites votre séquence de sport sur 15 ou 20 minutes chaque jour, c'est ça l'essentiel. C'est comme se brosser les dents. Ça ne nous viendrait pas l'idée de se brosser les dents cette fois le dimanche.
0: Oui,
5: c'est
0: oui,
5: un peu chaque jour.
0: Et
5: bien, le sport à votre rythme, c'est là où vous allez pouvoir. Durer dans le temps.
4: Et moi, on parlait des réseaux sociaux. Moi, ce qui m'agace, c'est que des fois, souvent, c'est des femmes qui vont se filmer en disant, bah voilà, j'ai fait ma petite course à pied. Elles font un temps qui est pas ouf. Elles font un temps, voilà. Et en dessous, les commentaires sont terribles. Mais c'est vraiment très féroce en disant, mais pourquoi tu cours si c'est pour courir aussi mal? Je trouve qu'elles se défendent bien aujourd'hui. Franchement, sur les réseaux sociaux, je trouve que les femmes, notamment, se défendent très bien en disant, mais enfin, je cours à la vitesse que je veux.
5: Vous n'avez surtout pas de justification à donner.
0: Voilà,
5: à qui que ce soit.
0: Déjà.
5: Quand je vous dis la course à pied à l'intérieur, vous pouvez intégrer de la marche. marche et c'est très bien. C'est chaque pas qui compte. Si vous faites 5 minutes de course, c'est très bien. Si vous faites 5 squats, c'est très bien. Si vous faites un petit peu de renforcement, c'est très bien. Mais par contre, à l'inverse, n'essayez pas de tout transformer d'un coup. Vous pouvez par exemple débuter chez vous. Des mouvements tout simples. Par exemple, dès le départ, on va faire 24 heures de on vous doit bien ça. Je vais démarrer le matin lorsqu'on est dans son lit. D'accord ?
8: Ouais.
5: Le matin, on laisse jamais. Alors que comparé aux animaux qui prennent le temps de se réveiller, on est le seul animal qui permet justement derrière de pouvoir démarrer directement. Vous êtes allongé sur le dos, les jambes fléchies, pieds à plat. Vous y êtes ? Vous êtes sur votre lit. Valère ?
7: Je suis bien, je suis avec ma chemise d'accord. bleue. Mais
5: donc là, tranquillement, vous allez relever le bassin 20 fois. Et grâce à ça, vous allez délier le dos.
0: Ok, merci Nordinata. Voilà. Il a plein de conseils encore à vous prodiguer. Ça sera comme ça tous les vendredis dans On vous doit bien ça. Merci Nordinata. Continuez à réagir au 0810 055 056. On va recevoir Rachel. Rachel, elle appelle de la Meuse. Gros bisous ici, Lorraine. Elle a 3 enfants, elle est enseignante. Quel beau métier. Et elle s'est inscrite sur le site ici.fr. Bonjour Rachel.
9: Bonjour Amora, bonjour l'équipe.
0: Comment ça va chère Rachel?
9: Je vais bien.
0: Eh ben on est ravis. Et puis en plus ça tombe bien, allez aller encore mieux parce que c'est gagné.
7: Bravo.
9: Ah c'est génial.
0: Bah oui.
9: Merci beaucoup.
0: C'est tout simple. Vous inscrivez comme Rachel sur le site ici.fr. Il y a une page dédiée et vous repartez avec 200 euros de pouvoir d'achat. Merci chers amis. Ça passe à une vitesse folle.
5: Oui.
0: C'était la deuxième semaine de On vous doit bien ça, votre nouveau rendez-vous quotidien. Merci à ma Céline à la réalisation, Emma à la technique, Alex au standard et Gwenaëlle à la préparation. Et surtout à vous, Pierre, Aude, Nordine et Valère.
5: Merci.
0: Mon chouchou. Et ouais, aujourd'hui c'est lui.
5: Valère.
4: Ouais. Non. Et c'était pas Nordine tout à l'heure.
0: Et on se retrouve lundi. Dans un instant, c'est le 13h de vos régions avec Benjamin Mathieu. Bonjour Benjamin.
10: Bonjour Enora. Bah moi je suis en train de faire du gainage dans le studio. Hein. J'ai suivi les conseils de Nordine. Donc il va falloir que je me remette un petit peu dans l'ambiance. Le grand journal des régions à suivre dans quelques instants. Une demi-heure d'informations au plus près de vos préoccupations avec des reportages venus de toute la France, avec les 44 locales du réseau. Et puis on vous donne la parole, vous le savez depuis le début de l'année, avec le dispositif Dites-le ici, 50 isoloirs qui sillonnent la France pour recueillir vos impressions, vos envies, vos doutes, vos coups de gueule en cette année présidentielle.
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0: Merci d'écouter la radio ici, il est 13h. Les informations, Benjamin Mathieu.
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10: Bonjour et bienvenue dans votre grand journal des régions. Une demi-heure d'informations au plus près de vos préoccupations. C'est l'angoisse du chariot vide dans cette rentrée. L'économie française tourne au ralenti. Vous êtes très nombreux à chercher à faire de bonnes affaires, notamment sur le carburant. Et vous n'hésitez plus à parcourir des kilomètres pour aller faire le plein à l'étranger. Nous sommes en Andorre dès le début de ce journal où le diesel coûte 70 centimes de moins qu'en France. Un été caniculaire aux répercussions importantes sur l'économie, mais aussi c'est une surprise sur les abandons d'animaux. Près de 10 000 compagnons à quatre pattes laissés dans un refuge cet été. On vous explique pourquoi avec Jacques Gauchy, le président de la Société Protectrice des Animaux. Il est notre invité. Éviter de nouveaux drames en encadrant les réseaux sociaux pour les enfants. C'est le combat de Stéphanie. Sa fille s'est suicidée à l'âge de 15 ans.
11: TikTok l'a complètement enfoncé jusqu'à lui suggérer de se donner la mort. Qu'est-ce qu'il faut pour que l'Europe bouge, légiférons pour les réseaux sociaux.
10: Elle écrit avec d'autres parents à la Commission européenne pour qu'elle protège mieux les enfants. Et puis cette tradition typiquement jurassienne, alors que l'été est loin d'être terminé, c'est le lancement de la saison du Mont d'Or, fromage star de l'hiver. On ira le déguster à la fraîche en fin de journal. C'est votre principale préoccupation en cette rentrée où les dépenses sont nombreuses, le pouvoir d'achat et les craintes que celui-ci ne continue à chuter. On apprenait hier que l'économie française décroche, c'est le terme donné par l'INSEE, avec des prévisions de croissance revues à la baisse, 0,4% de croissance pour 2026. La consommation des ménages est sur encéphalogramme plat, évidemment en raison de l'augmentation des prix à la pompe aux alentours de 2,15 euros le litre d'essence en ce moment, des tarifs prohibitif. Dans une station du Gard à Marguerite, à quelques kilomètres de Nîmes, certains automobilistes pensent même à se remettre au vélo, Antoine Niffaut.
8: 2,30€ le litre de diesel. Ces chiffres sont écrits là, sur le panneau de cette station de Marguerite, que Pierre regarde en arrivant à la pompe.
12: C'est devenu tellement cher l'essence que c'est maintenant, c'est un produit de luxe en fait.
8: Il n'utilise maintenant sa voiture que pour faire les courses.
12: Je vais jusqu'au bout de ma réserve et j'espère que le jour où je vais mettre de l'essence, l'essence a légèrement baissé à chaque fois.
8: Au début de l'année encore, il la conduisait chaque jour pour aller à Nîmes, au travail, à une dizaine de kilomètres. Mais maintenant...
12: Même quand il pleut, il faut que je prenne le vélo parce que la voiture, je ne veux pas l'utiliser.
8: À 39 ans, Pierre est technicien de maintenance pour les trains.
12: Je suis à 2 000€ par mois et tout passe dedans. La nourriture, l'essence, pour le peu qu'on utilise en essence, les factures d'électricité qui a augmenté aussi, le gaz qui augmente. Je ne peux même plus me permettre de mettre des sous de côté, je ne peux même plus le faire.
8: Pierre a 3 enfants avec Nelly, sa femme, à côté, qui espère une baisse des prix pour retrouver sa vie d'avant.
13: On ne regardait pas les kilomètres, on pouvait se permettre d'aller manger un bout, on se disait, ben, on a envie d'aller là, on va là. Là, ça limite.
8: À 44 ans, Nelly est pâtissière, gagne 1 500€ par mois. Cet été, le couple a donc tiré un trait sur les vacances pour la première fois.
13: Entre l'augmentation de la nourriture et de l'essence, ça fait des journées à 200€, ça fait quand même une grosse somme, donc on reste à la maison, on a bricolé un petit peu et on s'adapte.
8: Tous les deux repartent n'ayant dépensé que 20€ d'essence. Nelly soupire, pour le reste, on verra plus tard.
10: Le reportage ici, Gare Lozère, c'est donc la course au bon plan pour faire le plein. Dans le sud-ouest, la principauté d'Andorre l'a bien compris. Les autorités de ce petit état des Pyrénées ont encore baissé le prix du diesel le 1er septembre dernier. Sébastien Bayot, vous êtes notre envoyé spécial pour ici. Bonjour. Et la différence de prix est désormais tellement grande qu'on vient de loin pour faire le plein en début de week-end avec des files d'attente aux stations du Pas de la Case à la frontière française.
14: Oui, tout à fait. Alors, je vous donne un petit peu le décor. Là, je me trouve au port d'Envalira, à 2407 mètres d'altitude, en pleine haute montagne, donc dans la nature. Mais je suis entouré de stations-service. Et si on regarde les plaques d'immatriculation des voitures qui viennent à la pompe, eh bien, elles sont toutes françaises à 100%. Et en observant le prix du litre, on comprend vite pourquoi le diesel est à environ 1,63€, le sans-plomb 95, 1,66€. Selon les pompes, c'est plusieurs dizaines de centimes de moins par rapport à la France. Alors, les frontaliers de l'Ariège, des Pyrénées-Orientales et de la Haute-Garonne sont des habitués du Pas de la Case. Mais depuis que le prix a grimpé en France, ces conducteurs multiplient les allers-retours en Andorre et en plus du plein, certains repartent même avec des jerrycans d'essence, même si cela est interdit. Et puis, les touristes français, eux aussi, profitent. Michel et sa femme viennent de l'Ain, ils font le tour des Pyrénées en camping-car et ils ont fait exprès un détour par l'Andorre pour faire le plein.
15: Pour l'essence, c'est le top, hein. Il n'y a rien à voir avec la France. Il y a un écart environ de 50 centimes du litre sur le diesel. Ben, nous, le camping-car, oui, ça consomme pas mal. Sur un plein, on a gagné 50€. C'est énorme.
14: Depuis le 1er septembre, le gouvernement andorran a décidé de baisser le prix du diesel de 15 centimes par litre. Officiellement, c'est pour aider les locaux. Mais dans les faits, c'est une manière évidente d'attirer encore plus les conducteurs français.
10: Au Pas de la Case, à Andorre, Sébastien Berriot. Autre poste de dépense, les courses, où le budget des ménages sont de plus en plus serrés. Dans le Nord, c'est une première. Un Lidl Outlet a ouvert hier à Marquette-les-Lille. C'est dans la métropole lilloise. Alors, le principe est très simple. Vous y retrouvez toutes les marques non alimentaires de Lidl à des prix évidemment cassés. L'enseigne Discount brade ses invendus et les clients sont au rendez-vous. Louise Adélaïde Boinard.
16: Le magasin est plein à craquer, tout comme les caddies des clients qui fouillent frénétiquement dans les bacs en métal.
17: On a acheté une colonne de salle de bain, des oreillers, des tondeuses pour les cheveux et pour se raser aussi, un peu tout. On a même pris des casseroles, des plats, des feuilletons.
16: Bruno, Nadia et leur fille ramènent un coffre plein pour 80€.
17: De toute façon, tous les gens maintenant, ils recherchent ça, quoi. C'est ce qu'ils recherchent, les prix discount, et c'est ce qui va marcher le mieux, quoi. Et ça, à mon avis, c'est ce qu'ils ont compris, les distributeurs.
16: Virginie a aussi un budget ultra serré.
18: Mais j'avoue que c'est hyper intéressant. En plus, j'ai une grande famille. Moi, j'ai 8 enfants. Donc, tout ce qu'on peut économiser, on peut le mettre ailleurs.
16: Elle lorgne sur un masseur de pied à 15€ qu'elle n'aurait jamais acheté à prix plein.
18: J'ai une maladie un peu invalidante, la fibromyalgie. J'avoue que tout ce qui peut me soulager, je suis fan.
19: Toujours le truc, c'est typiquement ce que tu n'aurais pas acheté en temps normal.
18: Ben non, j'aurais pas acheté.
16: Véronique empile 5 tapis pour voiture dans son caddie. Avec son mari, ils sont devenus accros au magasin de déstockage dans la région.
20: On fait Ambersart, on fait Vambrechy,
21: Marquette.
20: Marquette, Perrenchy, L'Homme. Tous les matins, on est parti.
16: Il y a 4000 magasins de déstockage non alimentaire en France.
10: À Marquette-les-Lilles, le reportage Ici Nord. C'est une condamnation lourde et une réponse judiciaire particulièrement ferme. À Feugat, près de Toulouse, un parent d'élève avait menacé de couper la tête d'une enseignante de l'école de son fils, fils âgé de 9 ans. Ce père de famille l'avait pris à partie sur le parking de l'établissement. Le tribunal correctionnel de Toulouse l'a condamné hier à 6 mois de prison ferme et à une incarcération immédiate. Une affaire qui fait évidemment écho au drame de Samuel Paty, enseignant sauvagement assassiné à la sortie de son collège en 2020. Lors de l'audience, le mis en cause a présenté ses excuses, affirmant n'avoir pas mesuré la gravité de ce qu'il disait. Mais c'est en tout cas une décision qui est saluée par Jocelyn Momasso. C'est l'avocat de l'enseignante et du rectorat de Toulouse.
21: Je pense que le tribunal a pris en compte les souffrances de la partie civile, a pris en compte le trouble à l'ordre public que ses propos ont occasionné dans la communauté enseignante. Et aujourd'hui, cette sévérité est rarissime. Un mandat dépôt à l'audience pour une mise en cause qui était éligible au sursis simple, c'est très rare. Je pense que par cette décision, le tribunal a voulu montrer que des propos qui ont été tenus aujourd'hui, en 2026, ce n'est plus tolérable. Le message qui est envoyé, c'est qu'aujourd'hui, les enseignants ne doivent plus aller travailler avec la boule au ventre.
10: 13h08 sur Ici dans le Grand Journal des Régions. On passe à cette conséquence inattendue des canicules et cet été de chien, si je puis m'exprimer ainsi, pour les animaux de compagnie. Avec près de 10 000 abandons dans les refuges de la SPA cet été, un chiffre record d'animaux recueillis. 9 508 chats et chiens et autres animaux de compagnie très précisément ont donc été purement et simplement abandonnés pendant la saison estivale. Jacques Gauchy, bonjour.
22: Oui, bonjour.
10: Vous êtes le président de la Société protectrice des animaux. Ces chiffres records que vous publiez font suite à une année 2025 qui était déjà qualifiée d'exceptionnelle. Alors, est-ce que ça veut dire que les Français qui détiennent un animal seraient devenus insensibles ou égoïstes ?
22: Non, je pense qu'il faut préciser. En fait, nous on parle plutôt d'accueil d'animaux plutôt que d'abandon, parce que les origines sont assez diverses. En fait, nous avons eu cette année, peut-être aussi comme l'an dernier, une explosion de portée de chatons. Alors il y a deux arrivées, ou bien les gens nous apportent leurs chatons parce que ils n'ont pas stérilisé leurs animaux et ils sont débordés, ou alors malheureusement effectivement c'est de l'abandon, ils les déposent devant le refuge et nous devons les prendre en charge. Le problème des chatons, c'est qu'en général, ils ne sont pas sevrés. Alors, nous devons faire appel, et heureusement que nous avons des bénévoles, des familles relais, qui les prennent en charge pour les biberonner. On ne peut pas assurer ça dans nos refuges. Et puis également, ce qu'on ne peut pas les prendre dans nos refuges, puisqu'en fait, ils sont fragiles, ils sont petits. Et nos animaux souvent sont porteurs de maladies, notamment les chats qui ont des coryza. Voilà, donc ce sont essentiellement des chats, des chatons. Pour le reste, il y a aussi une augmentation de ce qu'on appelle les signalements et les saisies en réquisition en maltraitance. Mais ça ne veut pas dire que les gens maltraitent plus leurs animaux. Ça veut peut-être dire que nos délégués enquêteurs qui sont sur le terrain, oui.
10: Ça veut dire peut-être qu'on signale plus. Vous m'entendez?
22: Oui, tout à fait. Oui, je pense qu'il y a plus de signalements parce que bon, les gens sont plus peut-être sensibles aux problèmes. Donc, contactent nos délégués enquêteurs et ce sont les délégués enquêteurs qui font les enquêtes et nous allons et ça va jusqu'à la réquisition d'animaux. Alors peut-être que cet été avec la canicule, il y a des endroits, des sites où des particuliers ou d'éleveurs où on s'est rendu compte qu'il n'y avait pas assez peut-être d'eau, ils n'étaient pas protégés de la chaleur. Il y a peut-être cela aussi qui a joué. Mais effectivement, on a triplé, on a 684 animaux saisis cet été contre 205 l'année dernière.
10: Et vous le disiez, c'est cet été particulièrement caniculaire, particulièrement chaud, qui a eu des conséquences puisque certains même centres de la SPA ont dû être évacués, trop proches des incendies. Évidemment, ça met vos refuges dans des situations compliquées pour l'accueil des animaux, mais aussi pour vos personnels. On rappelle que vous avez 69 refuges en France. C'est un été particulièrement incroyable qu'on a vécu.
22: Oui, alors effectivement, l'incendie de Rivesaltes a impacté notre refuge de Perpignan. On a mis, heureusement, nos agents ont été formidables. Ils ont mis moins de 2 heures pour évacuer une centaine d'animaux et les mettre en sécurité. Ça, c'est effectivement un phénomène ponctuel qui nous a posé problème. On a dû, bien entendu, répartir ces animaux dans les refuges qui étaient donc à proximité. Heureusement, on en a quelques-uns, mais certains ont été un peu plus loin. On les a amenés même là au centre de la France.
10: Alors, dans le même temps, et c'est tant mieux, vous évoquez aussi des adoptions en nette hausse, plus 18% avec plus de 8000 adoptions. On va écouter un exemple de belle histoire avec Jennifer, qui est une habitante d'Héricourt. Elle a rencontré Balou, un petit chien, dans un refuge SPA de Haute-Saône. Le reportage d'Eliane Malric.
1: Dès l'entrée chez Jennifer, une petite boule de poils curieuse vient renifler cette nouvelle odeur inconnue.
3: Alors c'est Balou, il a 4 mois demain. Il a été déposé à la SPA de Belfort.
1: Le petit résident au pelage fauve avec des taches blanches découvre son environnement sous la surveillance constante de sa maîtresse. Pas de départ en vacances pour elle. Mais ça vaut mieux.
3: J'ai eu 3 semaines de vacances. On a pu bien faire connaissance, parce que bah il faut quand même apprendre à se connaître, hein. C'est normal, c'est tout nouveau.
1: Jennifer a déjà 4 chats, tous sauvés de situations d'abandon. Elle a beaucoup réfléchi avant d'avoir un chien.
3: Je me suis toujours dit, si un jour je peux avoir un animal, je préférerais le sauver, entre guillemets, de la SPA, qui passe pas sa vie là-bas. J'ai posé un tas de questions, j'ai regardé sur YouTube comment l'éduquer, les choses à surtout pas faire.
1: Il a fallu aussi choisir le bon chiot pour cohabiter avec la fille de Jennifer, âgée de 2 ans, une première année pour s'habituer avant de penser à emmener l'animal en vadrouille.
3: On peut les amener partout en vacances, en plus avec nous. Vous faites des van life, vous faites plein de choses, ils viennent avec vous, quoi. Et peu importe la taille du chien. Enfin, voilà, j'ai une petite C1, je sais que mon chien, il viendra avec nous quand même, quoi. Il viendra partout.
1: Comme elle, 7000 personnes adoptent des animaux auprès de la SPA l'été.
10: Le reportage ici, Belfort-Montbéliard, qui a été diffusé le mois dernier au cœur de l'été. Jacques Gauchy, président de la Société Protectrice des Animaux, vous êtes avec nous dans le 13h de nos régions. Alors, on entend cette belle histoire. Du coup, comment on explique ces deux chiffres un peu paradoxaux, des chiffres un peu tristes, près de 10 000 chiens, chats qui vous sont amenés dans vos centres, et en même temps, ce nombre, quasiment 8000 adoptions, qui est plutôt positif.
22: Alors, très positif. Je pense qu'il y a quand même une sensibilité globalement de la population à la souffrance animale. Je pense que nos émissions qui passent régulièrement sur les chaînes de télévision montrent comment

0: Vous lui demandez de tenir ses engagements, notamment pour mettre fin aux achats impulsifs d'animaux de compagnie.
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0: Il est 13h15 à suivre dans votre grand journal des régions. Cette lettre des parents d'enfants accros aux réseaux sociaux, certains poussés au suicide par les algorithmes. Ils demandent à l'Union européenne de protéger mieux ses enfants. ICI vous donne la parole toute l'année avec les isoloirs de Dites-le ICI. On écoute le témoignage touchant de Stéphane. Il habite près d'Auxerre. Il parle lui aussi de protéger les enfants des réseaux sociaux. Et puis la folie Céline Dion. 10 000 fans attendus à Paris ce soir pour un karaoké géant à Paris. Et c'est gratuit. On vous fait écouter ce témoignage très fort de cette mère, Stéphanie, qui vit à Cassis, dans les Bouches-du-Rhône. Sa fille, une ado de 15 ans, s'est suicidée, accro aux réseaux sociaux. Alors que l'interdiction de ces réseaux aux moins de 15 ans a été censurée par le Conseil constitutionnel en France, des parents d'enfants victimes écrivent à Ursula von der Leyen, c'est la présidente de la Commission européenne, c'est le cas de Stéphanie. Une lettre ouverte envoyée ce matin donc à la présidente de la Commission, deux collectifs de parents français et italiens qui sont à l'origine de cette initiative, et il demande que des mesures fortes soient prises pour protéger les enfants, David Di Giacomo.
3: Dans cette lettre ouverte, les parents écrivent qu'ils ne veulent pas que la protection de leurs enfants sur les réseaux sociaux repose uniquement sur leurs épaules. Ils demandent à l'Europe de faire peser aussi la responsabilité sur les plateformes et sur leurs algorithmes qu'ils jugent dangereux, notamment pour les adolescents les plus fragiles. Stéphanie a perdu sa fille âgée de 15 ans et pour elle, TikTok est clairement responsable.
4: Est-ce que c'est normal d'entendre que des enfants se suicident et qu'ils ont des tutos de comment se scarifier, comment se faire un nœud pour se pendre? Est-ce que c'est normal que nos enfants aient ça? Je suis une maman qui a perdu sa fille. Ma fille était un soleil. Elle ne méritait pas qu'on lui inflige ça. Et TikTok l'a complètement enfoncé jusqu'à lui suggérer de se donner la mort et lui dire clairement que c'était la meilleure solution pour elle dans les vidéos qu'elle a reçues sur son code TikTok. Qu'est-ce qu'il faut pour que l'Europe bouge? Légiférons pour les réseaux sociaux.
3: Le 16 septembre prochain, le jour du discours d'Ursula von der Leyen, cela fera exactement 5 ans que sa fille s'est donné la mort. Stéphanie y voit un signe pour qu'enfin l'Europe prenne la mesure des dangers que représentent les réseaux sociaux pour les enfants.
0: David Di Giacomo est face aux réseaux sociaux. Le livre qui fait encore de la résistance. Il n'y a qu'à voir le succès du livre sur la place à Nancy qui débute aujourd'hui. Et pour tout le week-end, c'est en Meurthe-et-Moselle. Ce succès qui ne se dément pas. 48e édition et toujours la foule pour rencontrer les écrivains qui font la rentrée littéraire. Aujourd'hui, vous pourrez notamment discuter gratuitement avec Amélie Lothon, Leïla Slimani, Guillaume Musso ou Philippe Claudel. Et puis vous pourrez aussi retrouver l'isoloir de Dites-le ICI sur le stand de ICI Lorraine. Si vous voulez en profiter pour venir nous dire ce qui est important pour vous en cette année présidentielle. On y revient dans quelques minutes. Mais d'abord, cette histoire de piratage informatique un petit peu incroyable. Une commune de Lyon, petite commune rurale, victime d'une vague de cyberharcèlement. La ville de Joigny, au nord d'Auxerre, dit avoir repoussé plus de 200 000 attaques informatiques en une semaine. Une série de cyberattaques sans conséquence, puisque les intrusions ont été très limitées, mais qui montrent quand même à quel point, désormais, les collectivités locales sont devenues des cibles récurrentes, même pour des pays comme la Russie. Renaud Candelier pour ICI Auxerre.
5: Ce sont certaines pièces du réseau informatique jovinien qui ont été ciblées par les pirates, explique Éric Apfel, adjoint au maire de Joigny, en charge du numérique.
6: Il y a eu une attaque qui a ciblé des routeurs. Alors les routeurs, c'est un peu les prises multiples qui écoutent d'un côté ce qui arrive et qui aiguillent vers les bons destinataires.
5: Une série d'attaques mineures qui ont été arrêtées rapidement et dont la sécurité informatique de la collectivité a pu identifier la provenance avec plus de 100 000 tentatives d'intrusion pour un seul et même auteur.
6: Quelqu'un qui est identifié par un pseudo et une adresse IP et qui est connu dans le monde de la cybersécurité s'est créé un compte administrateur de ce routeur. En fait, il était administrateur du routeur, mais ça ne lui permettait pas de remonter dans nos systèmes d'information.
5: Et si Joigny a pu savoir précisément qu'elle a subi plus de 200 000 attaques informatiques en 7 jours, c'est grâce à une surveillance renforcée, explique Éric Apfel.
6: Notre directeur de service informatique a développé des petits outils qui écoutent ce qui se passe, qui détectent les comportements suspects, soit parce que c'est des comportements qui arrivent d'adresses IP qui sont connues comme étant des adresses de gens d'agresseurs, soit parce que ça fait des choses que personne ne devrait avoir envie de faire. Effectivement, ce sont des chiffres ahurissants. Parmi ces attaquants, il y a aussi tous les attaquants qui relèvent de la guerre hybride, d'États qui veulent déstabiliser notre pays parce qu'il n'est pas gentil avec les uns ou les autres.
5: Dans sa publication, le maire de la ville, le socialiste Nicolas Sauret, affirme que les serveurs dont provenaient ces attaques étaient basés pour l'essentiel.

0: en Russie, ainsi qu'à Taïwan et en Roumanie, sans qu'on sache si les auteurs se trouvent bien dans ces pays. La seule certitude, c'est que les collectivités locales sont des cibles et il faut être hyper vigilant, estime Eric Apfel, à commencer par le directeur des services informatiques et son adjoint.
1: Ils se sont fermés un certain nombre de droits. Eux-mêmes, quand ils travaillent avec des comptes aux droits limités. Et ils ont un système de mots de passe qui change automatiquement très souvent pour chaque poste de travail. Donc il y a des choses assez complexes comme ça qui facilitent pas la vie, mais qui permettent de verrouiller au maximum.
0: L'élu invite ainsi les plus petites communes à se prémunir au mieux contre les risques de cyberattaque.
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4: Et on reste dans Lyon avec notre dispositif exceptionnel au plus proche de vos préoccupations que ici vous propose cette saison. Dites-le ici, en pleine campagne présidentielle, ces 50 isoloirs déployés allons à votre rencontre pour vous demander ce qui compte le plus pour vous, vos préoccupations, vos envies, vos coups de gueule. Vous pouvez les exprimer librement dans l'isoloir de Dites-le ici. On les diffuse ensuite à l'antenne et sur nos réseaux sociaux en vidéo. Eh bien Stéphane, c'est le cas, nous a répondu. Il vit à Apoigny, au nord d'Auxerre, dans Lyon. Il souhaite un monde apaisé pour les générations futures.
2: Quel monde souhaitez-vous pour vos enfants et les générations futures?
5: J'aimerais un monde différent pour nos enfants, un monde sans réseaux sociaux, qui est souvent un monde de conflits, de problèmes, de harcèlement. Je pense à l'avenir quand je vois mes enfants grandir et je me dis qu'ils auront peut-être un petit peu moins de chance que nous au niveau environnemental, au niveau du travail. C'est de plus en plus compliqué. J'essaie de garder le moral dans toutes circonstances, même si c'est pas tous les jours facile.
2: Quel serait votre message à la future présidente ou au futur président de la République?
5: Pour le nouveau président, j'aimerais, si possible, qu'il abaisse l'âge de la retraite, car plus on avance dans la vie, plus la retraite s'éloigne de nous, alors qu'on a commencé très jeune. Et lorsqu'on arrive à l'âge de la retraite, malheureusement, on est un peu fatigué, on commence à avoir mal un peu partout et on peut moins profiter de la vie alors qu'on a travaillé toute une vie. J'aimerais aussi moins d'impôts, moins de taxes, plus d'égalité. Aujourd'hui, les classes moyennes sont les plus taxées. Les riches sont pas assez taxés, les pauvres sont trop aidés et les riches, c'est toujours les classes moyennes qui payent pour les autres.
4: Stéphane, dans l'isoloir de ici au CR, si vous voulez faire comme lui et participer à notre grande opération, dites-le ici. Eh bien, l'isoloir des isoloirs se retrouve demain à la foire de l'essai avec ici Cotentin ou place de la République à Limoges avec ici Limousin. Tous les isoloirs sont à retrouver sur ici.fr. C'est un peu le salon de l'agriculture en extérieur. Aujourd'hui débutent les Terres de Gym, la plus grande fête agricole en plein air d'Europe. Ça se passe en Moselle, dans l'Est de la France, à Metz-Magny. Vous pourrez rencontrer des exploitants, mais aussi faire la fête ou vivre les finales nationales de labour. Des milliers de personnes, 100 000 sont attendues sur 3 jours. Et comme pour le salon de l'agriculture, manifestation grande sœur dans la capitale, eh bien de nombreux politiques viennent tailler un petit bout de gras avec vous, une petite discussion. Depuis ce matin, c'est par exemple Gabriel Attal, le candidat Renaissance, ancien Premier ministre, qui est sur place. Tout le monde se souvient ce qu'il faisait le 11 septembre 2001, quand deux avions de ligne se sont écrasés contre les tours du World Trade Center et l'effroi qui nous a saisis à ce moment-là. On commémore aujourd'hui à New York les 25 ans de ces attentats terroristes qui ont fait 3000 victimes, dont 4 françaises. Il est 13h23 dans le 13h de nos régions. On passe au sport avec cette remontada exceptionnelle pour Lens hier soir en Ligue des Champions. Les 100 et or qui ont réalisé l'exploit pour leur première journée de phase de poule, menés 2-1 dans le temps additionnel. Les Lensois ont renversé le match face au Slavia Prague en inscrivant 2 buts et finalement s'imposer 3-2 grâce notamment à un Florian Thauvin en feu. Lens qui est la première équipe à remporter un match de Ligue des Champions en étant mené au début du temps additionnel depuis 13 ans. Voilà, c'est un exploit, un match fou que nous raconte Sylvain Charlet pour ICI Nord.
6: Au coup de sifflet final, les joueurs lensois ont longuement fêté cette victoire au pied du parcage rassemblant le millier de fans sang et or. Un scénario inimaginable à la 88e minute quand le Slavia Prague a repris l'avantage. L'entraîneur Dino Topmöller.
7: Je savais que c'est pas fini. Je n'ai pas imaginé qu'on va gagner encore le match, mais j'étais vraiment convaincu qu'on peut faire encore un but.
6: Et 3 minutes plus tard, Florian Thauvin lui a donné raison en égalisant de la tête sur une offrande de Mesian Mesloub. L'entrée à l'heure de jeu de ce joueur qui aura 17 invitant le 9 novembre prochain à relancer l'attaque lensoise. Son coéquipier Mathieu Hudol.
8: On sait toute sa qualité, il montre déjà à l'entraînement et il nous a fait beaucoup de bien sur son entrée. J'espère qu'il va continuer à faire ce genre de prestations à la fois en championnat. Ça va nous aider à avoir des résultats positifs.
6: Revenu à 2-2, les Lensois ont ensuite continué de pousser et se sont vus récompensés à la 93e minute quand Ruben Aguilar a récupéré un ballon à l'entrée de la surface de réparation.
9: Directement, ça me met face au but. Je vois pas trop de solutions. Je me dis, allez, pourquoi pas, on la tente. Régis Gertner, pour vous dire, cette semaine, je lui ai mis la même. Donc, ça a payé. Non, mais on a arraché cette belle victoire. Donc, voilà, c'est ça le plus important.
6: Très vite, il faudra désormais reposer les pieds sur terre afin de confirmer ce succès dès dimanche au Mans pour mettre fin à une série de 2 défaites en Ligue 1.
4: Sylvain Charlet pour Ici Nord. Une belle affiche ce soir pour l'ouverture de la 4e journée de Ligue 1. Rennes reçoit Marseille à 20h45. Au Ranson Park, vous pourrez suivre les résultats sur Ici Armorique et Ici Provence. Après son Tour de France réussi, le cycliste Paul Sexas est désigné capitaine de l'équipe de France pour les championnats du monde. Quatrième de la grande boucle, le jeune Français de 19 ans va essayer de briller sur le circuit à Montréal. Ça sera fin septembre. Ils sont déjà des milliers à camper devant son hôtel. Ils seront encore plus nombreux cet après-midi pour le karaoké géant en hommage à Céline Dion. 10 000 fans de l'artiste québécoise sont attendus place de la bataille Stalingrad, c'est dans le nord de Paris, pour reprendre ce soir les plus grands tubes de la star, une initiative de la mairie de Paris à la veille du premier concert de Céline à la Défense Arena. Et contrairement aux 16 dates de concert parfois vendues à prix d'or, eh bien vous pourrez casser les oreilles de vos voisins gratuitement. Des fans qui se préparent en tout cas depuis des mois, comme Julie, elle habite près du Mans, elle a eu la chance de se voir offrir des places par ses amis pour son mariage. Marie Mutricy l'a rencontrée pour Ici Mène.
10: Elle a encore du mal à réaliser qu'elle va aller où Céline Dion sera. J'y croyais pas, c'est énorme pour moi. Je voulais déjà la voir depuis des années. C'est à voir, quoi. Au moins une fois dans sa vie, Céline Dion.
11: Quelques jours avant son mariage, elle enterre sa vie de jeune fille avec ses amis.
10: On était à la maison, on faisait un karaoké justement avec du Céline Dion. Les filles, ça aurait été cool quand même que vous m'offriez ça pour mon mariage. Eh bah ouais, justement, Julie, on les a, les places. Grosse surprise pour moi, énorme. Ouais, ça a vraiment été une émotion intense pour moi.
11: Parce que la passion Céline Dion n'a jamais quitté Julie. Depuis la sortie de l'album 2 en 1995, la Sartoise a 12 ans.
10: À l'époque, mes parents n'en pouvaient plus parce que dans ma chambre, j'avais l'album en boucle. Alors grand désespoir et je le mettais à fond tout le temps, ça m'a toujours suivi. Ouais.
11: C'est encore aujourd'hui l'album qu'elle préfère, celui qu'elle interprète systématiquement lors d'un karaoké.
4: Encore, j'ai osé chanter de Céline Dion. On termine ce journal avec cette question. Fait-il encore trop doux pour déguster du Mont d'Or? Car ça y est, c'est parti pour une nouvelle saison. Les fromages de Mont d'Or sont en vente depuis hier et on a été goûter tout ça du côté du sommet du Mont d'Or avec Marion Streicher.
12: Alors, on va goûter le fromage des collègues, on va goûter celui des fours. Il est bien frais, cette petite fraîcheur de fromage un petit peu crémeux, non, bah, il est bien.
13: Ben, il faudrait surtout les garder un petit peu pour qu'ils prennent un petit peu de maturité.
14: C'est quel Mont d'Or que vous avez choisi là ?
15: Alors là, je suis parti sur le Mont d'Or de Saint-Cyr-Richard. J'avais goûté le Badeau juste avant. Ils sont tous bons, un peu différents, certains plus crémeux, d'autres un peu plus fermes.
14: En tout cas, je vois que vous y revenez.
15: C'est ça.
14: Bonjour, bonjour. Je vois que ça déguste, ça déguste.
16: Oui, on a déjà des bonnes pâtes, des goûts qui se développent au boisé, au lactique affiné, donc c'est une bonne gamme.
14: Vous en êtes à la combien de tartines ?
17: Deuxième. Moi, j'aime bien Mont d'Or chaud, mais je commence à être de plus en plus team Mont d'Or froid, c'est normalement comme ça qu'il faut le manger. Hein.
14: Bonjour. Vous êtes les deux seules personnes au sommet du Mont d'Or à avoir une écharpe.
18: Oui, on a l'écharpe de Miss Dou et Miss Jura.
19: Moi, franchement, c'est mon aliment préféré. Le Mont d'Or, c'est mon fromage préféré dans mon top 3. Si je devais parler du fromage, je dirais qu'il était tendre et moelleux.
18: La satisfaction, elle est encore meilleure parce qu'on a eu le temps de le désirer et là, de le découvrir. On a ce enfin et en plus, la surprise du goût qui est absolument authentique.
13: Oui, ça se laisse manger, comme tu dis.
4: Ah, je vous confirme, ça se laisse manger. Le reportage Ici Besançon, c'est la fin du 13h de nos régions. Il revient lundi avec Marine Logénie. Bon week-end.
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2: Bonjour, bon après-midi et bienvenue sur Issy Vaucluse, la radio qui vous fait chanter. Nous sommes le 11 septembre et bien sûr on se souvient de cette date meurtrière puisqu'il y a 25 ans jour pour jour, c'était les attentats des tours jumelles du World Trade Center à New York. Retour en Vaucluse avec Vraiment Nature et Omblines qui reçoit un spécialiste faune et flore tous les jours. On évoquera les nocturnes dans des musées avignonnais dans un instant. À suivre, la musique d'hier et d'aujourd'hui. Pour la nouveauté, on écoute Tame Impala et Jenny. Le titre c'est Dracula et côté souvenir, direction la Suisse avec Stéphanie Cher.

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1: Bienvenue à vous, c'est l'heure de Vraiment Nature, le rendez-vous 100% faune et flore en Vaucluse avec Omblin comme chaque jour. On plonge dans un univers fascinant aujourd'hui Omblin et on passe la nature au rayon X.
2: Oui, la ville d'Avignon met à l'honneur des musées à l'occasion des visites nocturnes. Pour le Muséum Requin, c'est le 17 septembre et donc on va pouvoir découvrir une exposition fascinante, inédite, le fruit du travail d'un certain docteur Godleski. Joseph Jacquin Porretaz, vous êtes le conservateur et directeur du Muséum Requin, justement. Alors dites-nous Joseph, pourquoi faire un focus sur cette collection en particulier?
3: Alors 2026, c'est les 200 ans de la photographie et c'est la raison pour laquelle on s'insère dans cette commémoration avec ce fond vraiment étonnant qui sont des radiographies. Alors on est sur quelque chose d'un petit peu décalé par rapport à la photographie, quoique, et en l'occurrence le docteur Godleski, qui était médecin à la clinique de Montclar, on parle des années 1950 à 1980, eh bien il passait à la machine à rayon X tout un tas de bestioles qui lui passaient sous la main, et d'ailleurs pas que des bestioles, des plantes aussi. Alors souvent il faisait un peu des tests pour ajuster les réglages, c'était pour observer le contenu, aussi bien l'appareil circulatoire que l'appareil digestif, mais aussi les os. Et d'ailleurs, il faisait des publications scientifiques sur l'observation des ossements des animaux qu'il avait. Donc on a comme ça ce fond étonnant d'animaux sauvages tels que fouines, renards, blaireaux, qui ont été passés au rayon X comme ça. Alors, moi, ce que j'ai trouvé fascinant, c'est que ça rend, ça révèle, ça montre vraiment l'anatomie des animaux. Et en l'occurrence, il avait parfois des bébés à disposition, si je peux dire, c'est-à-dire une nouvelle portée de chiots qui venait de naître ou de chatons. Donc, il est passé au rayon X. Et alors, quelque chose qui nous frappe, c'est que les os à l'intérieur des organismes de ces petits animaux là, tout fragiles, en fait, les os, ils sont très loin les uns des autres.
2: Et oui, en fait, ça s'explique parce qu'il y a du cartilage qui n'apparaît pas donc sur les radios au rayon X. Puis les os vont grossir, c'est l'ossification, et donc se rejoindre. Mais les clichés, vous allez voir, sont vraiment très très impressionnants.
1: Et c'est à découvrir au Musée Requien ce jeudi 17 septembre de 18h à 21h, dans le cadre des Nocturnes d'Avignon. Ce programme que la ville propose mensuellement et gratuitement, un mois, un musée à découvrir de nuit. On vous met le programme et les infos sur notre site ici.fr et sur l'appli Ici, bien sûr.
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0: 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À suivre, les infos de 14h, la météo de ce vendredi, et côté musique, Bruno Mars, I Just Might, et Laurent Voulzy pour Le Rêve du Pêcheur. Belle journée à vous.
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2: Les mauvaises nouvelles économiques s'enchaînent. En ce début d'année, le gouvernement français abaisse sa prévision de croissance pour l'année à 0,5% contre 0,7% attendu auparavant, des chiffres donnés ce matin par le ministre de l'économie Roland Lescure. Le diesel américain bat lui un nouveau record au-delà des 6$ le gallon aux États-Unis, poussé par la guerre au Moyen-Orient. Les conséquences sont les mêmes en France, les prix qui ont fortement augmenté depuis février avec 2,15€ en moyenne pour le sans-plomb 95 et 2,30€ pour le diesel. Les États-Unis qui commémorent aujourd'hui les 25 ans des attentats du World Trade Center qui ont fait près de 3000 victimes. C'était le 11 septembre 2001 à New York. Un tatoueur d'Arras dans le Pas-de-Calais accusé de viol et d'agression sexuelle par 13 femmes, retrouvé mort ce matin. Il s'est suicidé à la prison de Longnes où il était détenu le temps de son procès. En sport, une belle affiche ce soir pour l'ouverture de la 4e journée de Ligue 1. Rennes reçoit Marseille à 20h45 au Roson Park. Après son Tour de France réussi, le cycliste Paul Sexas est désigné capitaine de l'équipe de France pour les championnats du monde. Quatrième de la grande boucle, le jeune français de 19 ans va essayer de briller sur le circuit à Montréal. Ça se passe fin septembre. Et puis, ils seront des milliers cet après-midi pour un karaoké géant en hommage à Céline Dion. 10 000 fans de l'artiste québécoise attendus place de la bataille Stalingrad dans le nord de la capitale à 19h pour reprendre les plus grands tubes de la star. Et c'est gratuit. La diva qui débute sa série de concerts événements demain dans la capitale.
1: 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Le temps pour cet après-midi, bien c'est du beau temps. L'après-midi est bien ensoleillé avec encore un petit peu de vent de nord-ouest qui va souffler encore un peu fort, ça va s'atténuer ce soir. Température, 27 à Riche-Orange, 28 à Bolène ou Cavaillon, 27 à Sceaux, 29 à Ville-sur-Ozon, 28 à Carpentras, 27 à Avignon et 29 à Pertuis. Le vent va faiblir cette nuit et pour votre week-end, demain, soleil et grand beau temps, température jusqu'à 31 degrés en pleine. Et dimanche, on aura encore un grand grand soleil, le vent faible et les températures jusqu'à 31 à 32 de degrés en pleine pour dimanche.
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0: Déjà, avec le festival Bien Bon, demain soir à Vedène, raclette géante et grand banquet avec la fromagerie de Vedène, musique avec le groupe Eclipse et Maxime Perron qui va chanter sur scène avec ses camarades musiciens, fromage, charcuterie et vin du Grand Avignon avec modération pour 16€. Rendez-vous demain, rue Frédéric Mistral à Vedène à partir de 20h. À suivre, le quart d'heure 100% chansons françaises, Florent Pagny, le vauclusien Jean Schultes et le duo Renaud Axel Red, Manhattan Kaboul en ce 11 septembre. Cette chanson qui parle bien sûr des attentats de New York. Axel Red qui fait son grand retour hein, cette année avec un album qui est annoncé même pour début 2027. 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
1: Avis aux motards, la préfecture de Vaucluse organise une matinée gratuite pour perfectionner sa conduite et renforcer sa sécurité à moto. Le rendez-vous est donné le samedi 19 septembre de 8h30 à 13h à proximité de Mazan pour une session de sensibilisation baptisée 2RM pour deux roues motorisées. L'objectif, rappeler les bons réflexes et mieux appréhender les situations à risque avec notamment des ateliers consacrés aux équipements de sécurité, à la conduite sur piste et aux trajectoires de sécurité. Les participants seront accompagnés par des gendarmes de l'escadron départemental de contrôle des flux. La matinée est entièrement gratuite, mais les places sont à réserver. Inscription par mail uniquement à l'adresse pref-sécurité-routière@vaucluse.gouv.fr.
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2: Ici Vaucluse, ce samedi matin, on vous fait vivre en direct le nettoyage de la Sorgue à l'Isle-sur-la-Sorgue avec David Bérard qui sera en mode baladeur pour suivre cet événement. Demain donc de 11h à midi et tout ce week-end, le clin d'œil sourire, c'est un des nouveaux rendez-vous de cette saison sur votre radio Ici Vaucluse. C'est le comédien et humoriste Philippe Roche pour son billet d'humeur. C'est à 7h20, samedi et dimanche. Le retour de la musique dans un instant, avant les infos de 15h, Céline Dion qui sera à Paris demain soir pour sa première, Christophe Maé et Chris Isaac.
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2: Le début des cérémonies à Ground Zero à New York il y a quelques instants. Ce sont aujourd'hui les 25 ans des attentats terroristes du World Trade Center à New York. En l'absence de Donald Trump, le président américain qui a choisi de se rendre aux commémorations au Pentagone, également visé par les terroristes d'Al-Qaïda. Ces attaques qui ont fait près de 3000 morts, dont 4 Français. Jordan Bardella réagit aux propos racistes et sexistes tenus par un policier municipal de Carcassonne, une ville dirigée par son parti. Le président du Rassemblement National les juge ignobles, mais estime que le RN ne peut pas être tenu responsable de ses propos, le policier ayant été embauché par la précédente municipalité. Après la condamnation au Foga, près de Toulouse, d'un père de famille, il avait menacé de mort une enseignante de l'école de son fils. Les syndicats réagissent, notamment la FSU SNUIPP pour la Haute-Garonne, qui estime avoir fait plusieurs alertes au rectorat pour des faits similaires dans cet établissement. C'est un phénomène qui prend de l'ampleur. Plus de 70 enlèvements ou séquestrations liés aux crypto-monnaies ont été recensés depuis le début de l'année. C'est ce qu'annonce le parquet national anti-criminalité aujourd'hui. 4 personnes ont été interpellées dans le cadre d'une enquête sur la séquestration d'une famille dans le Finistère hier. Le père travaillait dans les crypto-monnaies. Et puis on vous en parlait dans le 13h de nos régions, cette histoire de cette commune de Joigny dans l'Yonne, victime de près de 269 000 cyberattaques en une semaine. Des tentatives d'intrusion sur les systèmes d'information de la commune provenant majoritairement de la Russie, mais aucune donnée personnelle n'a été volée, indique la mairie.
1: 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Le temps pour cet après-midi, eh bien c'est du beau temps. L'après-midi est bien ensoleillé avec encore un petit peu de vent de nord-ouest qui va souffler encore un peu fort, ça va s'atténuer ce soir. Température, 27 à Riche-Orange, 28 à Bolène ou Cavaillon, 27 à Sceaux, 29 à Ville-sur-Ozon, 28 à Carpentras, 27 à Avignon et 29 à Pertuis. Le vent va faiblir cette nuit et pour votre week-end, demain, soleil et grand beau temps, température jusqu'à 31 degrés en pleine. Et dimanche, on aura encore un grand soleil, le vent faible hein, et les températures jusqu'à 31 à 30 2 degrés en pleine pour dimanche.
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0: Le quart d'heure 100% chanson française arrive dans votre radio ici Vaucluse. Johnny, Jérémy Frérot et France Gall. Et pour vos sorties de ce week-end, faites donc confiance à ici Vaucluse. Un petit marché bien sympa à Avignon demain sur la place Saint-Didier. C'est organisé par l'association Culotte avec des artistes et des artisans locaux au cœur du centre-ville avignonnais. Céramique, textile, bijoux, sérigraphie, linogravure. C'est demain de 10h à 19h.
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1: Avis aux gourmands gourmandes, aux amoureux amoureuses des produits locaux. Ce dimanche, direction Ville-sur-Ozon pour la troisième fête gourmande de l'huile d'olive en Ventoux. Toute la journée, plus de 70 producteurs et exposants, majoritairement installés à moins de 30 km, seront réunis pour faire découvrir les richesses du terroir vauclusien. Au programme, dégustation d'huile d'olive, atelier culinaire, rencontre avec les producteurs, initiation à l'oléiculture, mais aussi des conférences et des animations autour des circuits courts. Et cette année, le cochon du Mont Ventoux est à l'honneur, avec des éleveurs, des chefs aussi qui vont proposer des dégustations et des ateliers autour de ce produit local. Le tout avec des musiques provençales, des défilés de confréries, des animations pour toute la famille dans le cadre du festival Ventoux Saveur. Dimanche 13 septembre, Ville-sur-Ozon, c'est gratuit, ouvert à tous, profitez-en.
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2: Dans quelques minutes, les infos de 16h et juste après la météo et ici Vaucluse, Florent Mounier s'installe pour vous raccompagner à la maison avec le sourire et des cadeaux, comme vos entrées pour les carrières de lumière au Beau-de-Provence, qui propose l'expo Océan, immersion dans le monde sous-marin. Mais avant tout ça, la musique à fredonner dans l'autoradio, téléphone Manon Lisa et Simple Minds. Belle fin d'après-midi avec ici Vaucluse et bon week-end d'avance.
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2: Repreneurs sur les rangs pour reprendre la célèbre verrerie Duralex. La date limite de remise des offres était fixée à ce midi. L'entreprise est en redressement judiciaire. Une audience aura lieu le 17 septembre prochain au tribunal de commerce d'Orléans pour arrêter le calendrier de l'examen de ces offres. Des associations laïques contestaient une subvention de la ville de Metz en Moselle pour installer des écrans géants lors de la venue du pape. Ça sera le 28 septembre prochain. Elles ont été déboutées par le tribunal administratif de Strasbourg aujourd'hui. Aujourd'hui, le pape qui sera en France du 25 au 28 septembre. Une affluence exceptionnelle de visiteurs susceptible de générer des retombées économiques importantes est attendue. Le parquet de Rouen annonce avoir requis le renvoi devant un tribunal de l'influenceuse Kenza Benchrif, plus connue sous le pseudo Poupette Kenza, pour tentative d'extorsion de fonds et participation à une association de malfaiteurs. La célèbre influenceuse est accusée d'avoir engagé un homme de main pour récupérer de l'argent auprès de son ex-associé qu'elle accuse de vol. C'est un peu le salon de l'agriculture en extérieur, les Terres de Gym, la plus grande fête agricole en plein air d'Europe, organisée par les jeunes agriculteurs. Ça se passe en Moselle, dans l'Est de la France, à Metz-Manny, d'aujourd'hui et jusqu'à dimanche. Vous pouvez rencontrer des exploitants, mais aussi vivre les finales nationales de labour. L'été et ses fortes chaleurs ne sont pas terminées. 5 départements sont en orange, c'est-à-dire à risque élevé de feux de forêt, indique Météo France. Ça concerne l'Aude, les Bouches-du-Rhône, le Gard, l'Hérault et les Pyrénées-Orientales.
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3: Un petit coup d'œil sur votre météo pour le Vaucluse. Et en cette fin de journée de vendredi, c'est fini pour le vent. Le Mistral ne sera pas là non plus ce week-end. On a un très beau week-end qui nous attend en Vaucluse avec deux belles journées qui vont accueillir un soleil généreux. On devrait avoir des températures vraiment estivales puisque nous aurons des maximales comprises entre 28 et 31 degrés les après-midi, 29 degrés par exemple au Thor, 30 degrés à Courthézon et 31 degrés pour Bolène et Valréas. Fin de cette météo et c'est le retour de la musique. Et on y va avec le 16-19. Allez, c'est parti.
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0: Le retour de Dalida dans la voix de Jennifer, c'était Mourir sur scène. Bonjour à toutes, bonjour à tous. C'est l'après-midi, vendredi, le 11 septembre. On passe cet après-midi ensemble jusqu'à 19h. Et dans un instant, l'actu locale, la musique, la bonne humeur reviennent. J'aurai pour vous notamment Manon Negra ainsi que The Rolling Stones avec un grand souvenir, celui de Angie. Et pour l'heure, c'est un jour en Vaucluse comme tous les après-midi. Nous sommes avec Philippe Garcia cet après-midi. Philippe, vous avez pour nous une très belle idée de sortie puisque vous nous emmenez à la fête du cheval, une fête qui aura lieu à Barbantane. Ce week-end, c'est dimanche, c'est la 15e édition de la fête du cheval et elle est organisée par l'association barbantanaise Culture en Fête et on peut vous dire que c'est du grand spectacle qui nous attend dans les arènes municipales de Barbantane, Philippe.
1: Parmi les pointures équestres et les centaines de chevaux présents dimanche à Barbantane, Christophe Chaussy, l'homme reconnu internationalement, anime l'école de spectacle du centre équestre de Barbantane, son centre équestre. Avec sa femme Julie et leur fils Nathan, ils sont une bonne partie de l'aura équestre de Barbantane. Alors nous sommes tôt le matin, c'était il y a quelques jours, sous le soleil levant, avec quelques-uns de ses poneys.
2: Là, je les mène à l'herbe, là.
3: Bon, avant le grand voyage.
2: Oui, oui, oui.
3: C'est pour quand, ça, le Danemark, alors?
2: C'est pour d'ici quelques jours.
3: Ah ouais.
2: Voilà.
3: Avec combien de chevaux vous partez là-bas?
2: Là, je pars avec 5 chevaux, là. Avec une masterclass également, je vais faire tout ce qui est spectacle et en plus enseignement, liberté, dressage.
3: On est admiratif, hein. Les voltigeurs de Provence, c'est quelque chose quand même. Hein.
2: Eh bien, depuis 1986, je suis sur les pistes en spectacle. Ok, j'ai traversé pas mal de pays, oui. Que ce soit au Danemark, en Allemagne, en Italie, en Belgique, en Suisse et la France également beaucoup. Voilà.
3: Là où sommes-nous, Christophe, précisément là?
2: Dans les prés. Ça veut dire qu'en gros, je lâche mes chevaux là, ou les poneys, pour qu'ils puissent manger à l'herbe. Ils vont manger toute la journée, de façon à ce que ce soir, ils vont rentrer dans leur parc ou dans leur box pour pouvoir manger le foin. En gros, j'ai eu une centaine d'élèves à peu près dans le club. Après, en voltigeur, une quarantaine de voltigeurs que j'ai dû former en voltige, oui. Et c'est vrai que ce spectacle à Barbantane va permettre de vraiment mettre en avant un peu tous les équidés. Il va y avoir toute race, autant des chevaux espagnols, des camargues, des poneys, des chevaux de trait. Mon père, lui, était au club taurin de Barbantane à l'époque. Mon père a acheté un cheval à une jument à Barbantane pour faire les défilés avec l'amicale équestre de la Montagnette. Et c'est de là que j'ai participé avec l'amicale équestre sur les tout premiers spectacles en 1978. Voilà, et donc à partir de là, c'est ce pied à l'étrier qui m'a permis après d'aller trier les taureaux avec mon père, jusqu'après les jeux gardiens, à la fin, il y a un saut de cheval à cheval. C'est comme ça que moi, je suis né sur la voltige.
1: Ce dimanche, Christophe Chaussy sera au Danemark, mais il sera de la fête en spectacle avec quelques-uns des voltigeurs de Provence, sa femme Julie et leur fils Nathan. Mais aussi les écuries, les centres équestres de Barbantane pour un spectacle gratuit en début d'après-midi.
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0: La Mano, Mano Negra, Out of Time, Man, ça c'était en 1991. Je vous souhaite un très bel après-midi, un bon début de week-end. On peut le dire à cette heure-ci, on est quasiment en week-end. Allez, on peut le dire, hein, on s'octroie le droit. Dans un instant, Indochine, Troisième Sexe, Benjamin Biolay, Son Écran Total, une nouveauté ici Vaucluse, ainsi que Étienne Daho, Le Grand Sommeil. Comme vous le voyez, ce sont trois titres en français et à la suite, on appelle ça ici le quart d'heure français sur votre radio ici Vaucluse. À tout de suite.
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8: L'artiste de renommée mondiale, Ernest Pignon-Ernest, le précurseur de l'art urbain, propose une exposition majeure nommée « Ombre de Naples ». Seront présentées à Carpentras plus de 200 œuvres, dont certaines inédites créées entre 1988 et 2015. Venez découvrir l'exposition jusqu'au 1er novembre à Linguinvertine à Carpentras.
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0: Étienne Dao, le grand sommeil. Ici Vaucluse, je vous souhaite un bon week-end. D'ailleurs, peut-être que ce week-end, vous aussi, vous ferez un grand sommeil. Hein. Bah oui, des grasses matinées, là, ça va faire du bien. Après cette journée et cette semaine bien chargée, peut-être. Pascal Obispo, Francis Cabrel, ils arrivent tous les deux dans un instant. Il faudrait que pleuve l'amour. Glenn Frey également avec The Heat Is On. Et tout de suite, c'est le retour de Marie Vernet qui nous propose des jobs en Vaucluse.
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2: La rentrée, c'était la semaine dernière. Avisant, chose importante, il reste encore quelques postes à pourvoir pour faire fonctionner les temps périscolaires. Le foyer rural d'éducation populaire de Visan recherche 3 animateurs titulaires du BAFA pour encadrer les enfants avant et après l'école, 26 heures par semaine, entre midi et 14h, puis de 16h à 18h30. L'école Josette Constant accueille cette année une centaine d'élèves, hein, répartis dans 5 classes, de la petite section jusqu'au CM2. Après une fermeture de classe l'an dernier, la municipalité avait organisé une rencontre de rentrée avec les équipes éducatives, les associations et les services techniques. Mais aujourd'hui, la directrice du foyer rural indique ne disposer que de la moitié de l'effectif nécessaire pour assurer l'encadrement périscolaire. Donc, si vous êtes titulaire du BAFA et intéressé, faites-vous connaître auprès du foyer rural de Visan.
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0: Pascal Obispo, Francis Cabrel, un joli duo sur votre radio ici au Clus. Il faudrait que pleuve l'amour. Je vous souhaite un bel après-midi, un bon début de week-end également. Tous les après-midi à cette même place, c'est Fred Ballard qui prend le relais pour l'humour en tube. Fred qui s'intéresse à des phénomènes de société qu'elle revisite avec les grandes voix de l'humour. Aujourd'hui, nous sommes avec notamment Nora Hamzaoui pour parler des dîners de filles et des dîners de mecs. C'est vrai, ça comment décompresser après le gros rush de la rentrée que nous avons eu? Eh bien, d'après Fred et ses copines, le dîner de filles, c'est l'idéal pour se lâcher et tout envoyer péter.
1: C'est quoi vos dîners entre neuf? Mais c'est dîner, on crache sur vous et puis on rentre chez nous et puis tout est normal, tu vois.
2: Voilà, c'est un peu le même principe que la cocotte minute, hein, quand on y pense. Quand ça crache, c'est qu'on est au bout du process. Donc il faut que ça sorte, hein, pour éviter que ça implose. Et c'est à ça que servent les copines, leur confier notre bonheur d'être en couple.
1: Je me rends compte que je me plains énormément de mon mec, ça me fait un bien, je vous remercie. Oh là là, moi j'ai toujours adoré faire ça. Parce que tu sais, tu craches, tu rentres chez toi, tu dis ah, je t'aime. Voilà. Et... Bah oui, mais on avait besoin de ça, c'est cathartique, ça nous fait trop de bien, tu vois.
2: Ah bah oui, on voit bien, merci Nora Hamzaoui. Du coup, maintenant, les garçons savent que plus il y aura de dîners de filles, et plus belle sera leur vie. Un précepte dont ils devraient s'inspirer, parce que visiblement, eux aussi ont besoin de cracher leur fiel.
3: Les filles, je vous ai beaucoup observé, vraiment beaucoup. Il y a plein de trucs très énervants que vous faites au quotidien, mais comme on vous aime et qu'on a peur de vous, on n'ose pas vous le dire. Il y a un truc que vous adorez faire, c'est nous raconter chaque matin le rêve de merde que vous avez fait pendant la nuit. T'es insupportable. Et c'est toujours des rêves de merde. Jamais vos meufs vont vous réveiller pour vous dire « J'ai rêvé qu'on faisait un plan à trois avec ma sœur. » Jamais. Non, c'est toujours « J'ai rêvé que je nageais dans du pain d'épices. »
2: Voilà, bah, grâce à Kéron, on sait maintenant ce que se racontent les garçons dans leur dîner de mecs, nos rêves épicés de filles au bout du rouleau. Comme quoi, pour mettre du piment dans le couple et du fun dans le mois de septembre, rien ne vaut un bon vieux rêve comico-érotique.
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0: Abba, Monet, Monet, Monet sur votre radio ici Vaucluse. Je vous souhaite un bon début de week-end car nous pouvons le dire, ça y est, nous sommes quasiment en week-end. C'est vendredi le 11 septembre. Dans un instant, c'est le retour de l'actu locale à 17h et d'ici là, nous aurons Boulevard Désert avec Carbone, une nouveauté ici Vaucluse. Si vous ne connaissez pas, il faut absolument rester là parce que c'est vraiment sympa comme nouveauté. Ça s'appelle C'est pas si facile. On vous la fait découvrir ou redécouvrir dans quelques instants. Ne bougez pas.
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0: Un brin d'Italie dans votre radio. Vous écoutez ici Vaucluse. Merci d'être avec nous pour le début de week-end. Il y a Céline Dion qui se prépare dans un instant. Encore un soir.
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0: 17h tout pile, vous écoutez ici Vaucluse. Marion Bernard pour vos infos. Bonjour Marion.
2: Bonjour.
0: L'heure tourne pour les sénatoriales.
2: Oui, on approche de la date limite du dépôt des listes. Les candidats ont encore une heure jusqu'à 18h pour la déposer en préfecture. En Vaucluse, pour le moment, au moins 6 candidats sont déclarés officiellement, du RN en passant par la France Insoumise et aussi par le mouvement d'Olivier Galzi, le Bon Sens des Territoires. Et puis, dernière candidate déclarée en date, c'est Jade Escoffier, ex-conseillère municipale de Lauris, qui s'était retirée de la vie politique et qui vient finalement de déposer sa liste ce matin. Regard sur nos territoires, qui compte notamment en troisième position l'ex-maire d'Apt, Véronique Arnaud-Deloye. Les sénatoriales, on le rappelle, se tiendront donc le 27 septembre prochain. La présidente de l'association vauclusienne Libre Pensée 84 menacée de mort. Elle milite pour l'application stricte de la loi de séparation des églises et de l'État de 1905, cette association. Et sa présidente a donc reçu des messages très clairs à son domicile fin août. Elle vient de porter plainte et fait le lien avec les récentes prises de position de l'association, notamment à propos de la croix installée en surplomb du village de Robion. À Villeneuve-les-Avignon, l'éboulement survenu hier continue à perturber la circulation. Le boulevard Gambetta est toujours fermé jusqu'à nouvel ordre pour les usagers comme pour les riverains. Et on rappelle que les bus 5 et 25 sont justement déviés.
0: Saison record pour le parc d'attractions Wave Island.
2: Une progression de 13,5% par rapport à l'année dernière, soit 20 000 visiteurs de plus. La canicule est sans doute passée par là. Même tendance d'ailleurs pour le parc Spirou Provence, avec plus de 35% de fréquentation en plus depuis son ouverture en avril. Justement, les vacances, c'est fini. Alors, on fait les comptes de la rentrée. Et le coût de la garde d'enfants a continué d'augmenter cette année en France, 2 à 4 fois plus que l'inflation. C'est le baromètre publié fin août par le site Youpeace qui le dit. Assistante maternelle, garde à domicile, vous vous posez la question. Eh ben, vous pouvez comparer les prix en Vaucluse avec notre carte interactive à retrouver sur ici.fr. Et puis enfin, attention à la marche. L'OM interdit de glissade ce soir sur la pelouse bretonne. Déjà la 10e place de Ligue 1 a pris seulement 3 matchs. Les Marseillais sont à Rennes donc ce soir face à ce gros adversaire avant une grosse semaine également. Déplacement jeudi à Istanbul face au Besiktas en Ligue Europa. Puis un match contre le PSG qui se profile dans moins de 10 jours qu'on envoie en attendant Rennes-Marseille. C'est ce soir 20h45.
0: J'ai dit elle est l'OM.
2: C'est bravo, bravo, il faut les
0: vous
2: encourager.
0: Vous vous en souvenez de cette réplique dans le dîner de con?
2: Ah oui.
0: J'ai dit elle est l'OM. Je l'ai dit.
2: Juste le blanc.
0: Ouais, c'est ça.
2: C'est ça. Alors, qu'est-ce qui nous dit juste le blanc, justement, pour la météo?
0: Juste beau, effectivement. C'est fini le vent, là. A priori, le vent va se calmer. Le Mistral ne sera pas là ce week-end sur les 2 jours. On a un très beau week-end en perspective qui nous attend en Vaucluse, avec 2 belles journées qui vont accueillir un soleil bien généreux. On devrait avoir de belles valeurs également. C'est quasiment des températures estivales. Oui, c'est clairement même des températures estivales. Entre 28 et 31 degrés pour les maximales de ce week-end. De 29 degrés par exemple pour Carpentras, 30 degrés du côté de Courthézon et 31 degrés à Apt ainsi qu'à Pertuis et Orange. Voilà ce qu'on nous dit du côté de Météo France pour le Vaucluse. 17h03, je vous souhaite un très bon début de week-end. Vous êtes peut-être sur les routes du département. Soyez prudents du côté de Cavaillon. Ça bouchonne un petit peu là, en longeant la colline Saint-Jacques. C'est le cours Sadi Carnot qui a pris. Vous en avez pour 10 minutes. Les ralentissements également habituels sur le pourtour des remparts avignonnais, sur la roquette Charles de Gaulle dans les deux sens de circulation, sur l'avenue Pierre-Sémard, la route de Marseille. Et puis également, bon pas, bien chargé en direction de l'échangeur sud de l'autoroute A7. Et puis enfin, Marion vous l'a dit, mais je le répète, l'éboulement qui est survenu hier continue à perturber la circulation du côté de Villeneuve-les-Avignon. Il s'agit du boulevard Gambetta qui est fermé à la circulation jusqu'à nouvel ordre pour les usagers comme pour les riverains. Et les bus 5 et 25 sont déviés. Voilà ce qu'on nous dit du côté de Villeneuve-les-Avignon. Vous aussi, une info à nous donner concernant la circulation, le trafic en Vaucluse, 04 90 14 04 04.
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0: Voici la Céline. Bah oui, elle est là, Céline Dion, encore un soir.
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0: Céline Dion, Encore un soir, c'était il y a 10 ans cette chanson. La série de concerts de Céline Dion à Paris qui débute demain, c'est l'événement musical de la rentrée. Hein. Tout le monde en parle de Céline. Tous les tubes de Céline Dion sont à écouter sur votre radio ici Vaucluse.
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0: On est là, on est bien, c'est vendredi, l'après-midi, vendredi 11 septembre, tous les après-midi à 17h10, donc ça approche, hein, c'est dans 3 minutes, on va ouvrir le carnet d'adresses de un Vauclusien. Le Vauclusien, c'est Thierry Sohar, c'est lui qui organise les 24 heures de la Coinche à Aubignan. Les 24 heures de la Coinche auront lieu le week-end prochain, donc des 19 et 20 septembre. Ça va se passer dans ce qu'on appelle le Coinchodrome. Alors le Coinchodrome, c'est quoi? Ben, c'est la salle des fêtes d'Aubignan qui a été rebaptisée ainsi pour l'occasion. Et Thierry, c'est un amoureux du Vaucluse qu'il connaît bien, et dans un instant, il va nous faire découvrir un lieu qu'il apprécie particulièrement. Il s'agit d'un centre de culture scientifique. Je sais que vous aimez le domaine des sciences naturelles, donc Thierry va vous donner son bon plan dans 3 minutes, juste après le duo que voici, Marc Lavoine, Patrick Fiori. C'est Occupé, et c'est sur Ici Vaucluse.

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1: Complètement occupé, Marc Lavoine et Patrick Fiori. Sacré agenda, un gros planning. Merci d'être avec nous dans un instant, Mylène Farmer. Sans contrefaçon, nous serons en 1988.
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1: Aujourd'hui, c'est le carnet d'adresse de Thierry Sohard qui organise les 24 heures de la Coinche à Aubignan les 19 et 20 septembre. 24 heures de la Coinche, c'est une grosse organisation, j'imagine. Hein.
4: Tout à fait, mais nous avons voulu une organisation de qualité. Tout le monde se voit à l'arrivée distribuer un t-shirt estampillé 24 heures de la Coinche, un jeu de cartes aux couleurs des 24 heures de la Coinche. Ouais. Et également, nous avons souhaité soigner l'accueil, c'est-à-dire que les gens se sentent bien. Donc, il y a tout ce qu'il faut au niveau restauration, au niveau boisson. Il y a même de quoi se reposer si on en a envie. Donc on fait vraiment tout pour que ce soit un événement de qualité et où les gens se sentent bien.
1: Oui, se reposer parce que 24 heures, c'est une expérience qui inclut la nuit. Il y en a qui s'endorment sur leur carte ou pas ?
4: Alors, ça ne nous est jamais arrivé, mais effectivement, c'est assez remarquable parce qu'on est arrivé à avoir jusqu'à 15 équipes de 2 personnes. Qui faisait les 24 heures. Je dis de 2 personnes parce qu'une équipe peut être constituée de 7-8 personnes parce que les gens se relaient justement pour tenir la distance.
1: Allez, on y va pour la 5e adresse. Du côté de Sérignan-du-Comtat, vous nous emmenez au Naturoptère. On rappelle ce qu'est ce Naturoptère pour commencer ?
4: Alors pour commencer, le Naturoptère est juste situé à côté de l'Armas Jean-Henri Farbe, qui est un personnage illustre de la région qui s'est passionné pour les insectes, mais pas que, hein, les coquillages, etc., qui a donné son nom à beaucoup de rues, beaucoup de lycées, etc. Et qui est également un fait libre. Et le Naturoptère, eh bien, a repris une de ses passions et c'est un musée dans lequel on peut découvrir les insectes. Et les insectes de différentes manières. Il y a des gens qui font des mini-conférences d'un quart d'heure, qui sont des passionnés et qui sont capables de vous parler des abeilles, des araignées, etc. de façon absolument passionnante. Il y a des ateliers qui sont organisés pour les jeunes enfants où on peut fabriquer par exemple un perchoir pour les chauves-souris et de façon très sérieuse hein, et c'est très très bien fait. Donc c'est vraiment un endroit qui est passionnant pour découvrir nos amis les insectes et puis qui en général font un petit peu peur hein, mais quand on les regarde de très près on se rend compte que la nature fait des choses absolument exceptionnelles.
1: Comment vous vous sentez quand vous êtes au Naturoptère de Sérignan-du-Comtat?
4: Eh bien, écoutez, plein d'envie de découvrir parce qu'il y a vraiment beaucoup de choses et là aussi bien accueilli puisque c'est quelque chose de très abordable. Les gens sont bienveillants, accueillants et sont là pour vous transmettre leur passion. Donc c'est vraiment un très beau site et que je conseille à qui a 2-3 heures à passer avec ses enfants.
1: Vous utilisiez le mot bienveillance à l'instant. De la bienveillance, il y en aura également pour ces 24 heures de la Coinche que vous organisez. Les 24 heures de la Coinche, c'est à Aubignan les 19 et 20 septembre et c'est dans le lieu mythique d'Aubignan, le fameux coin chaudrome. On ne manque pas de s'inscrire sur votre site internet hein, pour ces 24 heures de la Coinche avec plusieurs formules, demi-journée, journée complète, les 24 heures carrément. Je vous souhaite d'excellentes 24 heures Thierry et merci pour ce carnet d'adresse.
4: Merci Florent.
1: Et vous coinchez, venez me le dire au 04 90 14 04 04 sur le WhatsApp de votre radio ici Vaucluse. Voici Mylène.

0: Mylène Farmer avec Ici Vaucluse. C'était Sans Contrefaçon en 1988. Vous retrouvez le meilleur des années 80 tous les soirs entre 21h et 22h avec le 100% années 80 de Laurent Petit-Guillaume. Est-ce que vous êtes fan de country, la country music? Ben restez dans le coin parce que dans un instant, il y a Émilie Mazoyer qui va nous présenter Country Music, une histoire populaire des États-Unis. C'est un doc à voir sur arte.tv. Et puis côté musique, c'est pas de la country qui arrive dans un instant, c'est Sia avec Gimme Love sur Ici Vaucluse.
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5: L'artiste de renommée mondiale, Ernest Pignon-Ernest, le précurseur de l'art urbain, propose une exposition majeure nommée « Ombre de Naples ». Seront présentées à Carpentras plus de 200 œuvres, dont certaines inédites créées entre 1988 et 2015. Venez découvrir l'exposition jusqu'au 1er novembre à Linguinvertine à Carpentras.
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0: beaucoup d'amour avec Sia. C'était Gimme Love.
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0: Et beaucoup d'amour également tous les après-midi avec Émilie Mazoyer dans Décibel. On parle musique, 3 minutes pour tout savoir sur l'actualité musicale. Et aujourd'hui, Émilie, direction les États-Unis. Vous allez nous parler de country music. Vous qui êtes fan de country, restez dans les parages. On prend également des nouvelles de Céline Dion parce que c'est la journée spéciale Céline sur votre radio ici Vaucluse. Céline qui repart en tournée en France demain. Et puis, nous aurons également des nouvelles de Jean-Jacques Goldman. Salut Émilie.
3: Salut tout le monde. Émilie au rapport pour votre dose quotidienne d'actualité musicale. C'est l'anniversaire de Moby aujourd'hui. 61 bougies pour cet homme qui a composé la bande-son mondiale du début des années 2000. Souvenir.

0: par une maman hippie, passée par le punk avant de découvrir l'électro, Moby a sorti en 1999 l'album Play, devenu un phénomène. 12 millions d'exemplaires vendus dans le monde, des tubes à la radio, et puis c'était une première dans l'histoire de l'industrie du disque. Toutes les chansons de l'album avaient été vendues à des publicitaires pour leur spot à la télé. On est vendredi, alors pour passer un ultra bon week-end, je vous recommande l'ultra cool Benjamin Biolay.
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0: Le disque bleu, somptueux 11e album de Benjamin Biolay, est réédité aujourd'hui sous le nom de l'Ultra Bleu, avec 6 nouveaux titres, dont l'Ultra Solaire, Écran Total, une reprise ultra réussie du groupe de rap PNL et une nouvelle version de Ton Héritage, Ultra Belle. Avec la mort de l'irremplaçable Dolly Parton, on s'est mis à parler de country, un genre musical pas très populaire en France. La chaîne Arte a décidé de tout vous raconter.

Country Music, une histoire populaire des États-Unis. C'est une formidable série documentaire en 9 épisodes. Vous y découvrirez les lieux et les histoires presque centenaires de l'Amérique profonde. Et puis, vous vous régalerez des voix de Johnny Cash, c'est lui que vous entendez là, avec Ring of Fire, Dolly Parton, évidemment, Willie Nelson, Elvis Presley aussi, qui avait été biberonné à la country, Merle Haggard, Hank Williams, Loretta Lynn. 9 épisodes, 9 heures de kiff. Country Music est disponible gratuitement et sans abonnement sur arte.tv. En attendant Céline Dion, demain soir, premier concert de sa résidence à l'Arena de Paris La Défense. On nous confirme que sur son nouvel album prévu pour 2027, Céline chantera des chansons signées Icare, Stromae, Grand Corps Malade et Jean-Jacques Goldman.

suivra Céline Dion, bien sûr, avec Jean-Jacques Goldman. Je vous rappelle que c'est la journée Céline Dion aujourd'hui. Hein, vous écoutez sur votre radio ici vous plus plein de chansons de Céline Dion. Et puis demain, c'est donc le démarrage officiel de la tournée de Céline en France. Merci beaucoup Émilie Mazoyer pour ce décibel. Et à tout à l'heure, 19h-20h pour décibel à grand format comme tous les soirs. C'est un nouvel horaire hein, cette année, 19h-20h. L'invité de ce soir, ce n'est autre que Soprano. Ouais, on va parler de son rôle dans The Voice Kids, l'émission. On va parler également de son concert surprise au Ici Live de La Ciotat, puisqu'il est venu le 3 septembre dernier chez nous faire un petit concert, c'était cool. Et le concert sera diffusé bientôt, hein, le 24 septembre prochain. Et puis nous avons également les 10 ans de son album dont on va parler, l'album L'Everest. Et on parlera aussi de son prochain album Karaoké qui sortira en 2027. Ça fait un beau sommaire et tout ça est à retrouver à partir de 19h jusqu'à 20h ce soir. Émilie Mazoyer le retour avec Décibel. Voici Florent Pagny. N'importe quoi, c'est le nom du titre. Dis-moi.

0: Florent Pagny, bien sûr, avec N'importe quoi. La suite avec Alain Souchon et Le Baiser, ainsi que Teddy Swims, Mr. Know It All. C'est une nouveauté ici Vaucluse.
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0: À vos côtés sur les routes vauclusiennes. Et puis on passe un petit peu le pont de temps en temps pour aller voir ce qui se passe à Villeneuve-les-Avignon. Je vous rappelle qu'il y a eu un éboulement hier et il continue à perturber la circulation, cet éboulement. Le boulevard Gambetta est fermé à la circulation jusqu'à nouvel ordre pour les usagers comme pour les riverains d'ailleurs. Et les bus 5 et 25 sont toujours déviés. On vous tient informé de l'évolution de la situation. Là actuellement du côté de Bonpas en direction de l'échangeur sud de l'autoroute à 7, il y a toujours des ralentissements qui sont dus aux travaux sur Bonpas. Et de fait, l'entrée sur Caumont va elle aussi être perturbée durant 3 semaines à compter de mercredi prochain. Parce qu'en parallèle de l'aménagement routier de Bonpas, eh bien, le département de Vaucluse réalise en lien avec la commune et le Grand Avignon une liaison cyclable sécurisée qui va relier cet important carrefour à Caumont-sur-Durance. Et la construction de cette nouvelle piste cyclable d'environ 1 km va débuter ce lundi. Et alors, au début, il y a des travaux préparatoires qui sont réalisés majoritairement de nuit, donc là il n'y a aucun souci. Mais après, le gros du chantier démarre à partir de mercredi 16 septembre, donc une déviation sera mise en place le temps des travaux à partir de mercredi prochain.
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0: Dans un instant, on vous fait voyager. Nous partons ensemble pour une immersion au milieu des Touaregs du Sahara, dans la pointe sud-est de l'Algérie. Et pour ce périple, en fait, on va tout simplement rester dans le Vaucluse. Je vous dis pourquoi dans 10 minutes, juste après Alain Souchon. Voici Le Baiser.

Eddie Swims avec cette nouveauté ici, Vaucluse. Mr. Know It All, merci d'être avec nous. On va parler du salon du carnet de voyage à Lourmarin d'ici quelques instants. On essaie d'appeler Aldric Singer, qui est un habitant de Cadenet et qui va présenter lors de ce salon du carnet de voyage à Lourmarin une conférence diaporama hyper intéressante. Ça sera sur les Touaregs et cette conférence, il va la proposer ce dimanche 13 septembre entre 16h et 18h. Aldric, si vous nous écoutez, coupez votre téléphone et puis laissez-nous vous appeler tranquillement. Bon, nous en attendant, on va vous proposer des cadeaux. On a les plus beaux cadeaux qui sont ici pour vous sur votre radio ici Vaucluse. Et en l'occurrence, cet après-midi, je vous emmène dans les mythiques carrières de lumière. On est au beau de Provence, au pied des beaux de Provence, devant d'immenses murailles rocheuses de couleur blanche et blonde qui servent de support pour la projection d'un son et lumière du sol au plafond. Là, il y a une superbe expo en ce moment qui s'appelle Océan, immersion dans le monde sous-marin, projection qu'on vous offre, c'est à voir uniquement les mercredis et samedis. Vous allez être porté par les sons subaquatiques, vous allez partir à la rencontre de majestueux mammifères marins en grandeur nature. Il y a par exemple un grand requin blanc, un poisson clown, des méduses, une baleine bleue. Bref, direction les profondeurs avec ces invitations que nous avons pour vous aux carrières de lumière, les beaux de Provence. 04 90 14 04 04. Voici ma question pour repartir avec ces invitations, une question autour de vos sorties de ce week-end. Ce week-end, on a un festival de musique qui s'appelle Émergence Festival. Il a commencé aujourd'hui, c'est jusqu'à dimanche. Festival avec des concerts, des animations, des tables rondes. C'est à Aramon dans le Gard. Qui est la marraine de ce festival, d'après vous? Un petit indice, il s'agit d'une chanteuse qu'on connaît bien par ici. Est-ce que c'est Emma Domas ou Mireille Mathieu? À vous de jouer. 04 90 14 04 04 04 90 14 04 04. Et vous repartez avec vos invitations pour les carrières de lumière au Beau de Provence pour aller voir Océan, immersion dans le monde sous-marin. Et voici Daniel Balavoine. Dieu que c'est beau!

0: Dieu que c'est beau en 1984. Daniel Balavoine sur Ici Vaucluse.
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0: Bon, chose promis, chose due, direction Lourmarin qui ce week-end accueille le salon du carnet de voyage. C'est samedi et dimanche, on en est à la 9e édition de ce salon du carnet de voyage qui est considéré d'ailleurs comme le 2e salon le plus important de France dans sa catégorie, s'il vous plaît. Et ça se passe donc à la fruitière numérique de Lourmarin. Et pour cette édition 2026, sachez que c'est la Belgique qui est mise à l'honneur. Bonjour Aldric Singer.
3: Bonjour à vous.
0: Vous êtes habitant de Cadenet et vous allez présenter une conférence diaporama sur les Touaregs. Elle aura lieu, cette conférence, ce dimanche 13 septembre de 16h à 18h. C'est donc vous qui allez clore ce salon. 1h30 de conférence et puis ensuite il y aura les questions autour de cette aventure que vous avez menée. C'était en octobre 2024. Vous avez fait une immersion au milieu des Touaregs du Sahara. Qu'est-ce qui vous a poussé à aller voir ces Touaregs?
3: Eh bien, écoutez, c'est une histoire un peu incroyable. J'étais dans un stage qui a rien à voir avec une amie et au milieu d'un atelier, elle me dit « je reçois un message ». Alors, je la regarde pensant qu'elle plaisante et elle me regarde et elle me dit « tu dois aller voir les Touaregs et tout seul ». Au début, je pensais que c'était une blague. Et puis finalement, non, elle m'a dit « non, j'ai canalisé ». Bon, alors, j'ai été assez surpris, je dois vous avouer. Mais j'ai décidé de faire confiance à cette vision, révélation, je ne sais pas comment faut l'appeler. Et finalement, comme je suis voyageur et que j'aime bien la rencontre des peuples premiers, leur sagesse, leur culture, leur cosmogonie, leur façon d'envisager le monde, etc. Eh bien, j'ai dit « pourquoi pas ». Et donc, j'y suis, le temps de m'organiser, évidemment, j'y suis allé. Voilà.
0: Et donc, vous étiez dans la pointe sud-est de l'Algérie, on le disait. Vous étiez dans un massif qui a la particularité d'avoir une couleur spéciale, un sable tout rouge. Ça ressemble à quoi, en fait?
3: Alors, en fait, c'est un court de tennis de Roland-Garros géant. Hein, c'est pour vous donner une idée de la couleur, cet orange foncé, cette couleur brique. C'est dans la région du ce que les Algériens appellent une wilaya du Tassili Nadjer, qui quand même c'est assez grand, ça fait 94 000 km², c'est un beau terrain de jeu. À l'intérieur de cette région, il y a un massif qui s'appelle le Tadrart Rouge, justement à cause notamment de la couleur nuancée et foncée de ces sables. Et il m'intéressait à plusieurs titres d'aller dans cette région, puisque le Sahara c'est grand, ça fait 9 millions de km², c'est 15 fois la France. Donc faut choisir sa région, parce que de l'une à l'autre, ça fait de grosses différences. Eh bien, j'ai choisi le Tadrart Rouge parce que pour plusieurs raisons. D'abord parce que c'est le plein cœur du Sahara. Ensuite, comme vous l'avez dit, à la pointe sud de l'Algérie, on est aux confins de la Libye, du Niger, donc on mélange un certain nombre de cultures. Et puis, Djanet est une des capitales des Touaregs. Donc, c'était l'occasion à la fois de m'immerger dans la culture Touareg, mais aussi, il y a 9000 ans, cette région était tropicale, elle était verdoyante, giboyeuse, poissonneuse, et vivait là un peuple qu'on appelle les têtes rondes. Oui. On ne sait pas d'où ils venaient, on ne sait pas quelle langue ils parlaient, on ne sait pas comment ils ont disparu, mais ils ont laissé la collection la plus importante au monde, et de loin, de peintures et de gravures rupestres.
0: Et c'est ce que vous racontez dans le livre que vous avez écrit autour de cette aventure, c'est ce dont parle d'ailleurs la conférence que vous allez donner, une conférence qu'on retrouvera avec un grand plaisir pour ce salon du carnet de voyage. C'est vous, dimanche, entre 16h et 18h, et le salon du carnet de voyage, c'est tout ce week-end. Il s'agit de la 9e édition de ce salon du carnet de voyage. Merci d'être avec nous. Michel Fugain vous accompagne pour la musique. C'est une belle histoire.

0: Michel Fugain, une belle histoire. Vous écoutez Ici Vaucluse pour votre début de week-end.
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0: Les plus beaux cadeaux du Vaucluse, ils sont ici et on vous emmène dans les mythiques carrières de lumière au pied des Baux-de-Provence. Donc là, cette fois-ci, nous sommes dans les Bouches-du-Rhône. Karine est avec nous, elle nous a rejoint depuis Lagne. Bonjour Karine.
3: Bonjour.
0: On a des invitations pour ces carrières de lumière à vous offrir avec une très jolie projection. C'est Océan, immersion dans le monde sous-marin. Vous allez être porté par les sons subaquatiques. Vous allez voir des superbes créatures. Il y a notamment des méduses, des baleines bleues, des grands requins blancs. Vous verrez, c'est impressionnant. Hein, vous craignez pas les méduses, ça va?
3: Non. Je connais les carrières, c'est magnifique, c'est magique.
0: C'est beau, hein, ouais. Alors j'ai posé une question il y a un instant, question autour de votre sortie du week-end peut-être. Il y a un gros festival de musique là qui s'appelle Émergence Festival, il a commencé aujourd'hui, c'est jusqu'à dimanche. On se demandait qui était la marraine de ce festival.
3: C'est Emma Domas.
0: Emma Domas, absolument, c'est une bonne réponse. Une bonne réponse qui vous apporte 4 invitations. C'est le cadeau qu'on vous offre pour les carrières de lumière au Baux-de-Provence. Vous comptez y aller avec la petite famille, c'est ça Karine?
3: Oui, on va en profiter.
0: Vous vous souvenez la dernière projection que vous êtes allé voir là-bas? Qu'est-ce que c'était?
3: Ah, moi j'ai fait Tintin.
0: Ah ouais, c'était bien ça. Il y avait des musiques de David Bowie de mémoire. J'y étais allé aussi, ouais, c'était super. Tintin et quoi d'autre?
3: J'ai fait Van Gogh.
0: Ouais, génial.
3: Et après, je ne sais plus, mais c'est vrai que c'est vraiment magique. C'est un beau lieu, c'est très très beau.
0: On a de la chance, hein, nous, en Vaucluse, et puis là, dans les Bouches-du-Rhône, donc le département voisin, d'avoir tous ces jolis sites. Merci Karine, je vous souhaite un beau week-end et profitez bien des carrières de lumière au Baux-de-Provence. À bientôt.
3: Merci beaucoup, à bientôt.
0: Dans un instant, retour de votre musique, et puis à 18h, l'actu locale qui revient avec le journal.
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0: Girl. Bah c'est Madonna, That Girl.
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0: Bon début de soirée et début de week-end avec Ici Vaucluse, 18h. Infos, le journal de 18h, Marion Bernard, bonsoir.
2: Bonsoir.
0: Clôture des listes pour les élections sénatoriales.
2: Eh oui, le dépôt des candidatures se termine en ce moment et le sénateur socialiste Lucien Stanzione, qui veut rempiler, a présenté sa liste aujourd'hui à Sorgues. Deuxième justement sur cette liste, Sophie Rigaud, qui est conseillère départementale de Vaison-la-Romaine. Il y a aussi Philippe Armengol, le maire de Velleron, ou Sandrine Raymond, la maire de Saint-Pierre-de-Vassolles, et puis aussi Christian Vachier-Moulin, maire de Vitrolles-en-Luberon. Le sénateur socialiste a choisi ainsi de miser, dit-il, sur une liste de terrain, sa formule gagnante.
3: Ça s'articule plutôt sur l'expérience du terrain. 6 années de sénateur, 6 années au contact des élus locaux, des maires, du travail au quotidien avec eux sur l'ensemble des difficultés qu'ils rencontrent. Et donc je me suis dit, il faut présenter une liste et que soit constituée d'élus locaux, dans lesquels les futurs électeurs vont se reconnaître dedans. C'est-à-dire qu'ils vont dire, ben effectivement, ces candidats-là, ben ils ont les mains dans le cambouis tous les jours, parce qu'ils sont maires aussi, conseillers départementaux, et que donc, ils savent de quoi on parle, et puis ils vont pouvoir peut-être nous accompagner, et peut-être nous trouver des solutions.
2: Voilà Lucien Stanzione, sénateur socialiste, qui remet donc cette candidature pour les prochaines sénatoriales. Parmi les autres candidats, Thierry Desgremont, qui mènera la liste pour le Rassemblement National, ou Anaïs Haussmann, qui sera à la tête de liste poussée par le mouvement d'Olivier Galzi. Julien Gauthier et Mathilde Louvain, eux, vont mener cette liste pour la France Insoumise. On le rappelle, les sénatoriales auront lieu le 27 septembre prochain. À Carpentras, la rupture est donc actée entre la mairie Rassemblement National et la compagnie Caramontran. Cette dernière animait les Noëls Insolites de Carpentras depuis plusieurs années, mais la nouvelle équipe municipale lui avait retiré avant l'été ses subventions. À la place, Carpentras annonce donc aujourd'hui un retour à un programme plus traditionnel, avec, je cite, des traditions provençales de Noël mises à l'honneur et plusieurs rendez-vous qui seront proposés du 12 au 31 décembre. Tout ça sera dévoilé en octobre.
0: Une fausse alerte à la bombe ce matin à Sorgues.
2: Oui, c'est le lycée professionnel Montesquieu qui en a fait les frais. L'alerte a été donnée dans un email envoyé directement à l'établissement. Dans le doute, les gendarmes ont évacué tous les élèves en fin de matinée pour passer le bâtiment au peigne fin. Résultat, rien du tout. Il s'agissait bien donc d'une fausse alerte. Et puis le parc aquatique Wave Island qui surfe sur un record littéralement, sans doute le coup de pouce des fortes chaleurs de cette saison, une progression de 13,5% cet été, soit 20 000 visiteurs supplémentaires par rapport à 2025. Même tendance d'ailleurs pour le parc Spirou Provence, 35% de fréquentation supplémentaire depuis son ouverture au mois d'avril dernier.
0: L'OM accroche sa ceinture.
2: Oui, les Marseillais vont devoir tenir bon ce soir sur la pelouse bretonne face à Rennes. Les Olympiens, qui sont 10e de Ligue 1 après seulement 3 matchs, on le rappelle, vont se retrouver face au premier match d'une semaine décisive pour eux. Déplacement donc périlleux en Turquie, ce sera jeudi ça, face au Beşiktaş en Ligue Europa, avant la réception du PSG en Ligue 1, ça c'est dans une dizaine de jours. Face à ça, l'OM donc essaie de garder son sang-froid, Bruno Blanza.
4: Bruno Genesio le dit tout haut, ce n'est pas après 2 défaites qu'il va tout chambouler.
5: Je ne pense pas qu'on va révolutionner ce qu'on a fait depuis le début de saison, il y a des petits ajustements à faire par rapport à l'aspect tactique, mais aussi ce qu'on doit continuer à bien faire, parce qu'il y a aussi des choses bien qui sont faites.
4: Notamment le pressing que les Olympiens parviennent à bien gérer. L'OM doit donc continuer de progresser tout en restant sous pression et avec un calendrier très compliqué. 3 gros matchs en une bonne semaine. Amine Harit, l'un des offensifs marseillais.
6: Il n'y a pas de cadeau cette année, on a juste à se mettre au boulot, à travailler. À force de travail, les automatismes ils vont se mettre en place. Quand je vois la semaine d'entraînement, je ne vois pas un groupe abattu ou apeuré par ce qui arrive. On est concentré et on va faire le maximum pour prendre le plus de points possible d'ici la trêve.
4: Et pour lancer cet enchaînement qui fait trembler les supporters marseillais, Bruno Genesio reste persuadé que son OM peut déjà se réveiller ce soir en Bretagne.
5: Il n'y a pas de peur. Même si on est lucide sur notre début de saison en termes de résultats, mais on a aussi des qualités pour poser des problèmes à cette équipe rennaise qui est en forme, qui a fait un très très bon début de saison. Mais on sait aussi que sur un match, on est capable de les inquiéter.
2: Voilà, des Olympiens qui n'ont pas peur mais qui restent lucides. Allez, on croise les doigts. Rennes-Marseille, c'est ce soir, coup d'envoi donc à 20h45. Un qui s'en sort bien, c'est Johan Zarco, qui termine 8e des essais qualificatifs au Grand Prix de MotoGP de Saint-Marin, qui aura lieu donc dimanche. Le Vauclusien qui est revenu à la fin fin du mois d'août sur le circuit après une grave blessure au genou. Et donc, dans les 10 meilleurs, il sera exempté de la première séance de qualification qui a lieu demain. Et nous, on n'est pas exempté de soleil, ça c'est pas mal. Et de chaleur qui remonte un peu, hein ?
0: Absolument, ce week-end, on peut dire côté chaleur qu'on est quasiment de retour à l'été comme on l'a connu il y a quelques semaines, avec entre 28 et 31 degrés pour les maximales de ce week-end. On aura un joli soleil tout au long de ces deux journées, soleil généreux et un ciel bien bleu. Pas de vent annoncé pour ce week-end, le vent qui est en train de caler en Vaucluse. 18h05, vous êtes sur les routes du Vaucluse et de Villeneuve-les-Avignon. D'ailleurs, l'éboulement survenu hier continue à perturber la circulation. On vous l'a dit tout à l'heure, le boulevard Gambetta est fermé jusqu'à nouvel ordre là-bas à Villeneuve-les-Avignon. Il est fermé pour les usagers, mais aussi pour les riverains. Et les bus 5 et 25 sont, eux, déviés. Vous êtes du côté de Bompard ? Ça continue à bouchonner un petit peu dans les deux sens de circulation en direction de l'échangeur sud de l'autoroute A7. Du côté de Cavaillon, on nous informe d'un accident qui aurait eu lieu sur la départementale 2 et qui engendre évidemment des ralentissements. Vous êtes au niveau du Mine à peu près, devant le lycée Ismaël Dauphin. Si vous aussi vous observez des ralentissements à ce niveau-là et que vous voyez un petit peu de quoi il s'agit, n'hésitez pas à venir nous confirmer ça. On vous attend au 04 90 14 04 04 pour tous les autres. Bonne route à vous en Vaucluse.
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0: Les grands succès à la radio, c'est pour ce début de week-end sur Ici Vaucluse. Supertramp, It's Raining Again.

0: Les années 80 en force avec Supertramp, It's Raining Again.
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0: J'ai une très bonne nouvelle pour vous pour ce début de week-end. Il sera avec nous dans un instant. Qui ? Eh bien, vous l'avez déjà entendu dans un micro radio, ça c'est sûr. Vous allez également pouvoir le voir bientôt sur scène ici dans le coin. Ça sera le 9 octobre prochain. Il s'agit de Daniel Morin, l'humoriste qui aime égratigner les uns et les autres. Il arrive dans 3 minutes, juste après Marine. Et voici une nouveauté ici Vaucluse pour démarrer le week-end. Ça s'appelle Tricheur.

0: Tricheur, une nouveauté ici Vaucluse, c'est Marine qui nous a sorti ce titre. The Rembrandts arrive dans un instant, les copains, Friends, I'll be there for you.
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0: Direction l'espace culturel et festif de Château-Renard à présent. Il y a plein de spectacles tout au long de l'année, vous le savez. Et l'humour est à l'honneur dans un mois, le vendredi 9 octobre, avec un certain Daniel Morin qu'on adore ici. Alors Daniel Morin, vous l'avez sans doute déjà entendu à la radio, parce que ça fait très très longtemps qu'il fait de la radio avec des moments piquants et malicieux. Mais là, ça sera la première fois qu'on va pouvoir découvrir Daniel Morin seul sur scène. Bonsoir Daniel Morin.
3: Hey, comment ça va?
0: Ça va bien et vous?
3: Voilà, mais non, ça va plus parce que là, ça m'a mis une pression de dingue. Il a trois minutes pour convaincre. Waouh!
0: Ah, en plus, avec la grosse voix, vous avez vu.
3: Ah, la grosse voix. Ah oui, oui. Voilà. Oh, là, on aurait dit un animateur d'énergie des années 80.
0: Bon, mais vous, la radio, ça vous fait pas peur? Les grosses voix comme ça ne vous font pas peur? Ça fait plus de deux décennies que vous faites de la radio désormais, Daniel Morin.
3: Exactement. J'ai fêté les 20 ans en décembre de l'année dernière.
0: Alors, il y a une grosse différence quand on est sur scène et quand on fait de la radio.
3: Alors, la grosse différence, déjà, on peut la quantifier, parce que quand on est à la radio, c'est une chronique de 3 minutes, et quand on est sur scène, bah, c'est 1h15, voire plus. Donc, ouais, il y a cette différence. Sauf que, oui, quand on est à la radio, faut que ce soit, c'est juste, on prend un sujet, on le décline de façon assez rapide, et quand on est sur scène, enfin, moi, ce que j'essaie de faire, c'est de raconter une histoire.
0: Ouais. Qu'est-ce qui vous plaît de la scène, et qu'est-ce qui vous plaît de la radio?
3: Alors la radio, c'est le côté immédiat, faut être efficace tout de suite. Et il y a la scène, ce qui est génial, c'est qu'on a la réponse immédiate à ce qu'on fait, c'est-à-dire ça dépend de la salle, mais déjà je vous assure, quand vous avez 300 personnes face à vous, c'est l'école de l'humilité, hein, parce que si ça marche pas, ils vous regardent et vous sourient quoi, poliment. Donc on est là, on fait bon, bah d'accord, celle-là ça le fait pas. Mais autrement, quand il y a toute une salle qui est mort de rire, c'est franchement, c'est un boost incroyable, indescriptible.
0: Quand vous faites des chroniques humour à la radio, des billets d'humeur également, il vous arrive d'imaginer les réactions des auditeurs en vous disant ah là je suis sûr qu'ils se sont marrés, ou là je suis sûr que ils ont fait un peu la tête.
3: Ah non, je suis pas un psychopathe. J'imagine pas ce qui se passe chez les
0: gens. J'ai pas dit ça.
3: Non, je suis hyper concentré. Là, vraiment, quand je commence ma chronique, là, je suis dans la chronique. Ouais. Pendant 3 minutes, je suis ailleurs. Je suis plus dans le studio. Sauf quand j'interpelle quelqu'un qui est autour de table. Mais autrement, je suis en apnée.
0: Daniel Morin, vous avez la réputation de n'épargner rien ni personne. Ça fait longtemps que vous faites ça. Vous avez déjà eu des problèmes à force d'égratigner les uns et les autres?
3: Ah, j'ai eu des problèmes avec un festival du film asiatique, parce que je m'étais foutu un petit peu d'eux. Mais moi, ce que je trouve un peu fatigant avec les gens qui prennent la mouche, c'est que je pense que je prends le festival du film asiatique, hein, parce que c'est avec lui que j'ai eu quelques soucis. J'aurais pu me foutre de la gueule de tous les festivals du monde. Eux, ça les a pas fait broncher. Tandis que quand je m'attaque à eux, là, d'un seul coup, ils remuent ciel et terre en disant que c'est un scandale. Ou tu défends tout le monde. Ou quand c'est ton tour, ben à ce moment-là, tu dis bon bah ben, c'était pour moi cette fois. Ouais. Mais voilà, je trouve ça un peu sectaire de leur part. Surtout que j'attaque, je suis pas une personne méchante. Ça va être par l'absurde que je vais les égratigner.
0: Daniel Certifié Morin, c'est le nom de votre spectacle. Juste en un mot, c'est important ce label Morin, Certifié Morin.
3: Morin, mais après 20 ans, je pense que j'appartiens au domaine public maintenant, donc il faut que ce soit certifié.

0: avec We Are The Champions. Merci d'être avec nous. C'est ici Vaucluse pour votre début de week-end, 18h24. Dans le prochain quart d'heure, on a des invitations à vous offrir pour une grotte bien connue, la grotte Chauvet 2. C'est en Ardèche, à Vallon-Pont-d'Arc. Restez dans les parages. Et puis la plus belle des musiques qui vous accompagne également pour ce début de week-end et début de soirée. Adèle Question, une nouveauté ici Vaucluse, ça s'appelle Été avec toi, ainsi que Rick James avec ce souvenir de Super Freak.
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0: À l'instant, c'était une nouveauté. On est fiers de vous la présenter, cette nouveauté. Adèle Castillon avec Été avec toi. Dans un instant, c'est Rick James qui arrive avec Super Freak, ainsi que Zao de Sagazan, la symphonie des éclairs.
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0: À vos côtés, sur les routes. Je vous rappelle qu'il y a eu un éboulement hier à Villeneuve-les-Avignon et il continue cet éboulement à perturber la circulation. Le boulevard Gambetta de Villeneuve-les-Avignon fermé jusqu'à nouvel ordre pour les usagers comme pour les riverains. Et les bus 5 et 25 sont déviés actuellement. On vous tient bien sûr informé de l'évolution de cette situation. Si vous êtes dans le secteur de Bonpas, je vous disais tout à l'heure que c'était chargé en direction de l'échangeur sud de l'autoroute A7. C'est en train de se résorber. Trafic à nouveau fluide selon les infos que nous avons. En revanche, dans le secteur avignonnais, il y a toujours les ralentissements habituels. Ça concerne le pourtour des remparts, la roquette Charles de Gaulle dans les deux sens, Saint-Ruf ou bien encore la route de Marseille. Et vous, vous êtes coincé dans un embouteillage, vous souhaitez nous tenir informés de la situation, n'hésitez pas, 04 90 14 04 04, vous nous appelez. C'est Elisabeth qui vous attend au standard. Et puis il y a également la possibilité de nous envoyer un WhatsApp et c'est exactement le même numéro, le 04 90 14 04 04 par le WhatsApp, possibilité de nous envoyer un audio, un petit vocal, et puis on n'en parle plus. 04 90 14 04 04. Bonne route.
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0: Les plus beaux cadeaux se trouvent ici. On a sur votre radio ici Vaucluse un pack famille pour la grotte Chauvet de Ardèche à Vallon-Pont-d'Arc à vous offrir. Dans ce pack, on vous offre deux entrées pour les adultes, deux entrées pour les enfants de 10 à 17 ans, parce qu'en fait l'entrée est gratuite pour les moins de 10 ans. C'est une grotte qui est inscrite au patrimoine mondial de l'UNESCO, la grotte Chauvet 2. Elle rassemble plein de dessins qui datent d'il y a plus de 36 000 ans. Et Vallon-Pont-d'Arc en Ardèche, c'est pas très loin de chez nous. Hein. C'est à environ une heure d'Orange ou de Bolène, une heure et demie d'Avignon ou de Vaison-la-Romaine. Donc vraiment, on est à côté. C'est donc à Vallon-Pont-d'Arc que se trouve ce haut lieu de la préhistoire. Vallon-Pont-d'Arc est un petit village paisible en hiver, mais qui voit sa population multipliée par 10 en été. D'après vous, en plus de la grotte, quelle est l'autre attraction touristique qui attire tout ce monde l'été? Est-ce que, en fait, Vallon-Pont-d'Arc est réputé pour faire du canoë-kayak, ou est-ce que Vallon-Pont-d'Arc possède un parc d'attractions autour de la thématique des Indiens? 04 90 14 04 04. Pourquoi y a-t-il autant de monde à Vallon-Pont-d'Arc l'été? 04 90 14 0404. Bonne chance, vous repartez avec le pack famille pour aller visiter la grotte Chauvet 2 en Ardèche, à Vallon-Pont-d'Arc.
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0: Ici on aime les années 80. Voici Rick James, Super Freak.

0: On adore ce son, Super Freak, Rick James, 18h35. On vous souhaite un bon début de week-end, un bon début de soirée également. Les cadeaux sont là sur votre radio ici Vaucluse. En l'occurrence, on a des invitations pour la Grotte Chauvet 2 en Ardèche, à Vallon-Pont-d'Arc. Et c'est Mélissa qui a été super rapide depuis la Coste pour nous appeler ce début de soirée. Salut Mélissa.
1: Bonsoir Florent, merci.
0: Ben écoutez, merci à vous. Attendez, on n'a rien offert encore, hein.
1: Ah oui, oui, ok, d'accord.
0: Ah ouais, d'accord, c'est comme ça. Mélissa, pour vous offrir les places, moi j'ai besoin que vous me donniez une bonne réponse. Je vous demandais tout à l'heure pourquoi il y avait autant de monde l'été à Vallon-Pont-d'Arc. Est-ce que c'est parce que Vallon-Pont-d'Arc est réputé pour faire du canoë et kayak ou est-ce que c'est parce que Vallon-Pont-d'Arc possède un parc d'attractions autour de la thématique des Indiens?
1: C'est pour le canoë et kayak.
0: Bah ah, ouais.
1: C'est fabuleux.
0: C'est le point de départ de la descente des gorges de l'Ardèche, hein, du pont d'Arc à Saint-Martin d'Ardèche quand même. Vous l'avez déjà fait cette descente ?
1: Pas encore, j'aimerais beaucoup mais pas encore.
0: C'est fabuleux, moi je l'ai fait plusieurs fois, j'en garde des super souvenirs. Alors pas pour les coups de soleil que j'ai pris parce que ça a tapé le soleil et j'avais oublié la crème solaire, évidemment. Et on se dit, ouais, c'est pas grave, le soleil il va m'oublier. Tu parles Charles ? Donc voilà Mélissa, c'est ma petite expérience. La vôtre sera sans doute différente, c'est tout ce que je vous souhaite. Et vous repartez avec ces invitations pour cette Grotte Chauvet 2 en Ardèche, à Vallon-Pont-d'Arc. C'est un pack famille qu'on vous offre. Il y a deux entrées pour les adultes, deux entrées pour les enfants. Vous y allez avec qui?
1: Avec mes enfants, ouais. Ça sera chouette.
0: Bah, très bien, bah, profitez-en. Je vous embrasse Mélissa, à bientôt.
1: Merci, merci à toute l'équipe d'ici Vaucluse.
0: Avec
1: merci
0: un
1: beaucoup.
0: Grand plaisir, bon week-end. Dans merci, un instant, on regarde la télévision ensemble avec Patrice Gascoigne et nous allons dans les coulisses pour mater le nouveau documentaire qui sort sur Tom Hanks. Ne bougez pas, on en parle juste après Zao de Sagazan avec la Symphonie des Éclairs. Vous écoutez ici Vaucluse.

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1: Zao de Sagazan avec sa symphonie des éclairs. La suite de la musique, celle que vous aimez, ça sera avec Bob Marley et Iron Lion Zion.
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1: Allez, c'est le moment de nous glisser dans les coulisses télé comme des petites souris. On retrouve Patrice Gascoin. Bonjour Patrice.
4: Bonjour Florent.
1: Et aujourd'hui Patrice, vous nous parlez d'une série documentaire à voir sur la chaîne RMC Découverte avec la star américaine Tom Hanks.
4: Ce soir, Tom Hanks va vous parler d'un sujet qu'il passionne, la Seconde Guerre mondiale.
5: Quand j'étais petit, tous les adultes que je côtoyais avaient ceci en commun, comme un blanc dans leur vie. Un moment suspendu lors duquel tout leur avait semblé incertain et le temps à l'arrêt. Quand ils en parlaient, ils l'appelaient sobrement la guerre.
4: Pas de doute, Tom Hanks est le prof d'histoire dont on a tous rêvé. RMC Découverte a décroché la diffusion exclusive en France d'une série documentaire dont Tom Hanks assure la production exécutive ainsi que la narration. Ça s'appelle tout simplement « La Seconde Guerre mondiale avec Tom Hanks ». On n'est pas surpris de la qualité exceptionnelle de cette série qui débute ce soir sur RMC Découverte. On sait à quel point la star américaine est attachée à l'histoire avec un grand H. Lui qui a par exemple joué dans « Il faut sauver le soldat Ryan ». Alors je suis allé voir celui qui a négocié cette exclusivité française, Stéphane Salé de Chou, directeur général du pôle Entertainment RMC BFM TV, pour savoir si effectivement le rôle de Tom Hanks dans cette série documentaire a été décisif dans son choix de la diffuser sur RMC Découverte.
6: Tom Hanks, c'est celui qui porte la série dans toutes les interviews, dans toute la promotion qu'il a pu faire aux États-Unis, en Angleterre, en Australie, qui sont les trois premiers territoires qui ont diffusé cette série-là, et cette série-là a cartonné dans ces trois territoires-là. Il était vraiment celui qui a incarné la série, et après dans le contenu, dans chaque épisode, il est celui qui va introduire, qui donne la thématique, qui pose les enjeux, et qui va également fermer chaque épisode, et qui crée des relances. Alors, pour dire les choses autrement, s'il n'y avait pas eu Tom Hanks qui racontait cette série-là, nous ne nous serions pas positionnés, quand bien même elle est très très bien racontée.
4: Qui dit Tom Hanks présent dans cette série documentaire dit finalement d'aller chercher aussi sa voix française. C'est ce que vous avez fait.
6: Oui, ça c'était une discussion avec les équipes éditoriales. On avait pléthore de choix pour trouver la bonne voix française qui allait raconter à la place de Tom Hanks américain la version française. Et le choix naturel était de travailler avec Jean-Philippe Puymartin qui est la voix française de toute la filmographie de Tom Hanks pour que les téléspectateurs français ne soient pas perturbés en se disant c'est Tom Hanks mais c'est pas à l'oreille la voix de Tom Hanks que je cherche à reconnaître. Donc c'était une parfaite cohérence.
4: C'est grâce à Stéphane Salé de Chou, le directeur général du pôle Entertainment RMC BFM TV, que vous allez découvrir ce soir sur RMC Découverte, cette formidable série documentaire La Seconde Guerre mondiale avec Tom Hanks. Quant à nous, on se retrouve demain pour de nouvelles coulisses télé avec un des membres du jury de The Voice Kids.
1: Merci beaucoup Patrice. Dans un instant, nous on file au musée. En ce moment, il y a les nocturnes des musées d'Avignon. On va voir à quoi ressemble un musée la nuit. Ça sera juste après Bob Marley. Beaucoup de lumière hein, avec Bob Marley, Iron Lion Zion. C'est ici Vaucluse. L'été n'est pas terminé, on en profite.

0: Bob Marley, Iron Lion, Zion. Christophe Maé, le Vauclusien, c'est dans un instant avec sa nouveauté de Y'a que de l'amour chez toi.
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0: Bon, est-ce que ça vous dit d'aller au musée la nuit? Ça, c'est original, hein. En ce moment, on peut aller dans les musées d'Avignon le soir, entre 18h et 21h. Ça s'appelle les Nocturnes d'Avignon Musée. Et la prochaine date, c'est jeudi prochain, le 17 septembre, au Muséum Requien d'Avignon. Bonsoir, Joseph Jacquin-Porétaz.
3: Bonsoir, Florent.
0: Je rappelle que vous êtes biologiste, vous êtes également le conservateur qui dirige le Muséum Requien à Avignon. C'est quoi l'idée de cette sortie au musée en nocturne?
3: Alors c'est un programme d'Avignon Musée qui consiste en effet le jeudi, donc en l'occurrence le troisième jeudi du mois, à se retrouver dans un des musées de la ville. Et pour cette soirée-là, nous avons choisi de valoriser une partie de nos collections à travers des radiographies, puisque cette année, vous le savez peut-être, on célèbre les 200 ans de la photographie. Oui. C'est d'ailleurs l'une des thématiques des Journées européennes du patrimoine qui auront lieu deux jours plus tard. Et donc nous sortons ce fonds assez étonnant que celle des radiographies du docteur Michel Godlewski.
0: Alors vous parlez d'un fonds étonnant, qu'est-ce qu'il a d'étonnant ce fonds de photos?
3: Alors c'est que c'est des radios, nous on a l'habitude de passer des radios, nous les humains, enfin ceux on a un petit, ou même un gros bobo en général. Lui en fait, il était passionné de sciences naturelles, il a d'ailleurs été à un moment le président de la Société d'études des sciences naturelles de Vaucluse, et il passait dans l'appareil de radiographie qu'il avait à disposition, des animaux, des plantes, des œuvres d'art, tout un tas d'objets comme ça, étonnant. Et donc nous avons cette collection qui nous permet de voir l'évolution du squelette au fil des âges des animaux, mais aussi des squelettes d'animaux qu'on n'a pas l'habitude de voir sous cette forme-là. Je pense à des hérissons, par exemple. Il a quand même passé des hérissons au rayon X. Enfin, c'est quand même pas commun.
0: Tout ça, est-ce que c'est accessible pour tout le monde? Je pense au jeune public, ça peut leur plaire?
3: Oui, parce que on peut, c'est des images à regarder avant tout. Ça rentre vraiment dans cette idée de valoriser les photographies. Donc on peut venir dans cette nocturne entre 18h et 21h, juste 10 minutes, le temps de faire un tour, s'en mettre plein les yeux, et on repart avec ce spectacle peu commun, parce que c'est vraiment uniquement pour ce créneau-là. Le lendemain, à 10h, quand le muséum va rouvrir au public, tout aura disparu.
0: Joseph Jacquin-Porétaz, rassurez-moi juste, il va pas se passer comme dans le film Une nuit au musée avec Ben Stiller, quand les animaux exposés au musée s'anime soudain la nuit. C'est pas
3: alors
0: ça qui
3: non,
0: va se passer.
3: Parce que, non, parce que ça va se terminer à 21h et c'est plus tard que les animaux s'animent. Donc il n'y aura pas de danger.
0: Les Nocturnes d'Avignon Musée, la prochaine date c'est jeudi prochain, le 17 septembre, au Muséum Requien d'Avignon. Merci infiniment, Joseph Jacquin-Porétaz, d'être passé par ici. Et bon week-end d'avance.
3: Belle soirée, bon week-end. Au revoir.
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0: Le Vaucluse en force avec Christophe Maé, l'enfant du pays qui sort une nouveauté. Il n'y a que de l'amour chez toi. 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

0: Christophe Bahé, il n'y a que de l'amour chez toi. Merci d'être avec nous. Je vous rappelle que tout à l'heure, à 19h, c'est le retour d'Émilie Mazoyer avec Décibel. Et Émilie reçoit aujourd'hui Soprano. On va parler de son rôle dans The Voice Kids, l'émission, de son concert surprise au Ici Live de La Ciotat le 3 septembre dernier, parce qu'il était avec nous, des 10 ans de son album L'Everest, qui avait fait un véritable carton à l'époque, et puis de son prochain album Karaoké, qui va sortir en 2027. 19h-20h, Émilie Mazoyer, Décibel, avec ce soir Monsieur Soprano sur votre radio ici Vaucluse. Dans un instant, retour de la musique, Killing Me Softly, Willy Song, c'est Roberta Flack, et puis les infos à 19h.
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0: chanson qui a été souvent reprise, on l'adore, hein. Roberta Flack avec Killing Me Softly, Willie Song, la suite avec Émilie Mazoyer qui arrive juste après les infos de 19h. Son invité, c'est Soprano pour parler de son nouvel album et puis les 10 ans de son dernier album qui s'appelait L'Everest. Je vous souhaite une belle soirée et un bon week-end.
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0: Et il est tout juste 19h, vous écoutez Ici Vaucluse. Les infos à 19h, le journal Benjamin Mathieu, bonsoir.
2: C'est votre principale préoccupation en cette rentrée, le pouvoir d'achat avec le diesel à 2,30€ en moyenne. Vous êtes nombreux à chercher des bons plans. Pour ceux qui le peuvent, aller faire le plein à l'étranger est désormais devenu rentable malgré la distance. C'est le cas dans le sud-ouest où les automobilistes viennent de loin pour les stations-service en Andorre. La principauté des Pyrénées a encore baissé ses tarifs au début du mois. Et en ce début de week-end, il y a foule au pas de la case à la frontière, Sébastien Berriot.
3: Ils sont des milliers de frontaliers, tous des habitués de l'Andorre où ils viennent faire leurs courses régulièrement. Mais avec la forte augmentation du prix des carburants en France, la cadence s'est accélérée. Ces Français multiplient les allers-retours au pas de la case, comme Gérard et Nicole qui habitent juste à côté en Cerdagne, dans les Pyrénées-Orientales.
4: On fait le comparatif et il n'y a pas photo. On vient en Andorre faire le plein. Vous rendez compte ? 1,66 le gasoil.
5: C'est pour ça que tous les 15 jours, je monte au pas de la case et je fais le plein là. Par plein, je dois gagner 30 ou 40 euros.
3: Comme tous les matins, il y a la queue dans la station service la plus proche de la frontière, au-dessus du pas de la case. Pas de doute sur l'origine des clients, nous explique ce pompiste andorran.
6: Toutes les personnes sont français. Tout. De Toulouse, Montauban, Perpignan, ici l'Ariège, tout l'Occitan.
3: Marcel, qui habite près de Foix, dans l'Ariège, a complètement arrêté de faire le plein en France.
7: Je le fais jamais en France, à part si j'ai pas le choix, si la route est fermée. C'est minimum une fois par mois, ouais. Heureusement qu'il y a l'Andorre. Je sais pas comment ils font le reste de la France, hein, mais... Voilà, je l'ai plein.
3: Avec son camping-car, Daniel lui fait encore plus d'économies. Il vient de remplir son réservoir et il repart aussi avec deux jerrycans pleins d'essence.
2: Les cérémonies des commémorations des victimes des attentats du 11 septembre 2001, c'était il y a 25 ans et ça se passait cet après-midi à New York. En France aussi, on a rendu hommage auprès de 3000 victimes. 130 sapeurs-pompiers du Pas-de-Calais et 4 pompiers américains se sont relayés cet après-midi pour gravir 343 fois les marches du Beffroi d'Arras, un hommage rendu ainsi aux 343 pompiers américains qui sont décédés dans l'effondrement des tours jumelles. Le récit de Vanessa Lamar pour Ici Nord.
8: 10h, la sonnerie du Beffroi d'Arras donne le coup d'envoi des ascensions. Stéphane Contal, directeur départemental des pompiers du Pas-de-Calais, est symboliquement le premier à s'élancer.
9: Ah bah c'est un honneur qu'on voit ce qui s'est passé, le sacrifice de tous les pompiers américains qui sont montés ce jour-là sans se poser de questions pour porter assistance à des gens dans une détresse immense.
8: En duo avec un soldat du feu arrageois, JJ Beckelheimer gravit les 236 marches. Ce colosse au casque noir, pompier américain de Liberty Township dans l'Ohio, plante au sommet du Beffroi un petit drapeau américain.
10: C'est beaucoup d'émotion pour tout le monde. Que vous soyez des États-Unis ou à Arras ou en France, nous ressentons tous les mêmes émotions. Je n'étais pas encore né quand le 11 septembre s'est produit, mais nous ressentons toujours la même douleur que tout le monde.
8: À 14h46, heure française de l'impact du premier avion sur le World Trade Center, les sirènes d'Arras retentissent. L'ascension est stoppée pour une courte cérémonie officielle sur la place des héros. Priscilla, pompier à Bully-les-Mines, est l'une des premières à reprendre le défi. Elle redescend en sueur, mais fière.
11: Ça fait mal aux jambes, mais pour le devoir de mémoire, il faut.
8: Les 4 pompiers de l'Ohio, dont un est originaire de Gouy-Sarvin, près de Lens, ont enchaîné toute la journée les selfies et reçu de nombreuses marques d'attention.
2: Si vous habitez dans le Doubs, la Poste annonce avoir retrouvé 62 kilos de courrier non distribué dans une forêt. Le groupe soupçonne un facteur intérimaire employé pendant l'été de s'en être débarrassé. L'ensemble des plis concernés est remis en distribution depuis hier, précise l'entreprise qui a porté plainte. Et puis jusqu'où peut aller la folie? Céline Dion, la star débute demain une série de 16 concerts dans la capitale. Des fans qui viennent évidemment de toute la France pour la voir. C'est le cas de Clara, 27 ans, elle habite à Rouen et elle n'a pas hésité à débourser 280 euros son billet.
12: Je n'ai jamais mis autant d'argent dans une place de concert. Je pense que ça va être un peu historique comme moment. Ça fait tellement d'années qu'on attend que Céline revienne que du coup ça va être un beau concert, il y aura beaucoup d'émotions, donc j'avais très envie de pouvoir assister à ça. J'espère bien qu'elle sera en forme, en tout cas aussi en forme que devant son hôtel avec ses fans. Elle a l'air ravie d'être là, je pense qu'elle a travaillé de longs mois, voire des années pour ce comeback et que elle est prête à tous les niveaux, physique, mental. Je pense pas qu'elle va se reposer sur du playback, c'est pas trop le style de l'artiste, donc j'espère ne pas être déçue, mais honnêtement je ne pense pas. Alors j'ai très envie d'entendre évidemment Chérie où tu iras, c'est un classique. Sous le vent, parce que je la chantais tout le temps quand j'étais toute petite. Céline vaut bien 280 €, en tout cas j'espère.
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0: Un petit coup d'œil sur votre météo pour le Vaucluse. Et en cette fin de journée de vendredi, c'est fini pour le vent. Le Mistral ne sera pas là non plus ce week-end. On a un très beau week-end qui nous attend en Vaucluse avec deux belles journées qui vont accueillir un soleil généreux. On devrait avoir des températures vraiment estivales puisque nous aurons des maximales comprises entre 28 et 31 degrés les après-midi, 29 degrés par exemple au Thor, 30 degrés à Courthézon et 31 degrés pour Bolène et Valréas. Fin de cette météo et c'est le retour d'Émilie Mazoyer et Décibel dans 10 secondes.
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14: Salut à toutes, salut à tous et bienvenue. C'est Décibel. C'est parti pour une heure en direct autour de l'actualité musicale. On parle beaucoup de concerts en ce moment, hein, ceux de Stevie Wonder, de Céline Dion aussi. Et puis, il y a Soprano qui a mis en vente aujourd'hui les billets pour sa tournée des stades. Oui, il fait pas le Stade de France, lui il fait les stades de France. Sochaux, Lille, Nantes, Metz, Le Mans, Bordeaux, Lyon et puis évidemment Paris et Marseille. Soprano qui en profite pour annoncer son prochain album et aussi célébrer les 10 ans de son album L'Everest. Soprano est l'invité de Décibel. Youpi les amis, bienvenue, c'est parti. 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Et puis, on a aussi pas mal de nouveautés à partager avec vous ce soir. Il y a la nouvelle chanson de Philippe Catherine, Je te donnerai, que vous allez découvrir un peu plus tard. Mais là, c'est un événement. Une nouvelle chanson de Mylène Farmer, des LOL et des Quoi. Deuxième extrait de son nouvel album, Égrégore, qui sortira le 30 octobre. C'est tout nouveau, ça vient de sortir et c'est déjà sur votre radio ici. Bah oui, nous aussi on est fans de Mylène.

0: elle a dit choc bar à la radio. Non, mais 2026, on ne s'ennuie jamais. Des LOL et des Quoi, nouvelle chanson de Mylène Farmer. L'album, je vous l'ai dit, c'est le 30 octobre. Mais alors, si vous êtes hyper fan et que vous voulez le découvrir trois jours avant, sachez que le 27 octobre, cet album sera présenté au cinéma. On connaît l'amour de Mylène Farmer pour les clips et pour les visuels dingues. Donc, je sais pas, c'est peut-être un énorme film avec toutes les chansons de l'album. On ne sait pas plus. On sait juste que voilà, c'est une découverte de l'album au cinéma le 27 octobre. Séance unique partout en France et une billetterie déjà ouverte.
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0: Que vous l'aimiez depuis Louxor, j'adore, ou encore La Banane, où il se baladait tout nu sur la plage en mangeant une banane. Philippe Catherine, de toute façon, maintenant le monde entier le connaît. Il est une quasi-divinité en Asie, hein, depuis qu'il est apparu tout nu et peint en bleu à la cérémonie d'ouverture des JO de Paris 2024. Eh bien, Monsieur Catherine est de retour, il va sortir un nouvel album qui s'appelle Planète Bleue. Planète Bleue sortira le 23 octobre prochain. Nouvel album de Catherine. Et un premier extrait qui s'appelle « Je te donnerai ». C'est plein d'amour et de tendresse, tout ce dont le monde a besoin. Merci, Monsieur Catherine.

0: fait des promesses comme ça, Philippe Catherine, moi j'ai envie d'y croire, je vous jure. L'album arrive à la fin du mois d'octobre. Allez les amis, restez concentrés. Soprano va arriver.
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0: France, il fait les Stades de France. Grosse actualité pour Soprano. Il est ce soir l'invité d'honneur de Décibel.
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Caro incarne une pop française électro-lumineuse et sincère. Elle invite à un voyage intérieur porté par le titre « Mon monde à moi », comme un hymne à la reconnexion à soi.

0: mon monde à moi, Dame de Carreau. Un coup de cœur ici même.
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2: Bonsoir Soprano.
3: Comment ça va?
2: Ça va.
3: Impeccable. Depuis La Ciotat, ça va. Impeccable.
2: Et voilà, le Ici Live de La Ciotat. On avait DJ Gel, qui est le DJ historique de la Funky Family, avec un invité surprise. Et ben, oui. En fait, c'était toi l'invité surprise.
3: Eh oui, quand même. Fallait
2: c'était
3: bien.
2: Génial. C'était ouais, jeudi c'était dernier. Bien. Voilà.
3: Bon, j'ai pas eu de mal de mer, hein, je préfère le préciser.
2: Et oui, parce qu'on jouait sur une scène flottante. Oui. Voilà. Puis ça, t'as fait comme ça un petit galop d'essai, un petit coucou avec le public. Oui. Avant, cette prochaine tournée que tu as annoncée il y a 2 jours, tu as mis les billets en vente aujourd'hui.

0: Sopra, j'ai une question justement autour des tubes. Certains artistes ont des rapports très étranges avec leurs tubes, et notamment dans le rap, dans le hip-hop. C'est super de faire un tube, on rencontre le grand public, mais à la fois, on ne veut pas perdre sa street cred. Yeah. Et voilà, toi, tes tubes, tu les embrasses. Les chansons que le public choisit, tu as décidé que c'était le cœur de ce karaoké tour.
1: Ouais.
0: Est-ce que c'est un choix compliqué pour toi ?
1: Non, totalement. Si, en fait, déjà, ce qui est bien, c'est que cette tournée, je vais faire même des tubes de l'époque de Psychiatre de la Rime.
0: Ouais.
1: Donc, du coup, c'est vraiment pour rassembler toutes les générations qui ont écouté ma musique. Il y en a, ils viennent à mes concerts. La dernière fois, on a eu une personne qui avait 87 ans. Elle connaissait Hiro, ma chanson Hiro, par cœur. Ouais. On était tous choqués. Et elle était là, elle dansait avec sa fille qui devait avoir la trentaine, qui aimait Alla Bien.
0: Ouais.
1: Et qu'elle avait son enfant qui était là, qui aimait dingue et le mari qui était là pour attendre que les morceaux où je rappais fort.
0: Voilà.
1: En fait, c'est ça a toujours été mon mindset, c'était de réunir tout le monde, parce que moi, j'ai vécu toutes ces époques-là. Aujourd'hui, je suis un père de famille, mais il y a eu une époque où j'étais en bas du bloc. Il y avait une époque où j'aimais que le texte. Il y avait une époque où j'aimais que danser. Il y avait une époque où j'aimais faire que le sport. Bon, en ce moment, un peu moins. Mais
0: oh,
1: voilà.
0: Ça va.
1: Mais ça va.
0: Nous, on a vu la semaine dernière Soprano danser, se donner sur la scène du Ici Live à la Ciotat. Non, excellente condition physique.
1: Bon, ça va alors.
0: Ben oui. Alors. Je ne fais pas le Stade de France, je fais les Stades de France. Donc là encore, l'idée, c'est rassembler, c'est aller dans des stades, alors dans lesquels, pour certains, il n'y avait même jamais eu de concert. C'est le cas du Stade du Mans, premier concert de toute l'histoire du stade. Et puis à Metz, ils ont un nouveau stade, et c'est toi qui vas faire le premier concert aussi.
1: Ouais, surtout au Mans. Je crois que Metz, il y a eu Johnny une fois, mais le Mans...
0: Ouais, c'est le nouveau stade, là. Ouais.
1: Ah, là, c'est le nouveau stade. Ah, et le Mans, Johnny devait, il y a eu la pluie.
0: Oh non.
1: Et ouais, et donc du coup, je vais venger Johnny, comme me dit. Mais en fait, cette phrase, moi j'adore le Stade de France, je vais voir les concerts, les matchs, c'est mythique, j'aime beaucoup même l'équipe qui est à l'intérieur, qui travaille et tout ça. Et on avait fait une tournée l'année dernière du Freedom Tour, et on arrive à Nantes, on fait 4 fois Nantes, et il y a des gens qui me disent, mais vous allez toujours ou au Stade Vélodrome, ou au Stade de France, les artistes, pour faire des grands shows, nous aussi on a des stades. Et je me suis dit, bon, on va pas faire le Stade de France, on va faire les Stades de France compris. Ça veut dire que on va amener ce truc de gigantesque qu'on peut trouver au Stade de France ou au Stade Vélodrome ou au Stade de Lille, l'amener dans d'autres villes où il n'y a pas peut-être ce genre de concert.
0: Et ça, c'est une très bonne nouvelle, ce karaoké tour de Soprano. Les places viennent d'être mises en vente. Vous pourrez donc aller à Paris, à Marseille en 2028, mais avant, en 2027, à Sochaux, Lille, Nantes, Metz, Le Mans, Bordeaux et Lyon. Les tickets donc sont en vente, et c'est l'occasion aussi de fêter ensemble, je le disais, les 10 ans de ton album L'Everest.
1: Eh oui.
0: Ouais, c'est fou, ça.
1: Ah, c'est vrai, oh là là, ça fait 10 ans.
0: Ça fait 10 ans.
1: Eh ouais.
0: En feu, ça fait 10 ans. On brûle pour Soprano. Et ce soir, l'invité de Décibel. Je suis en feu.

0: Non, j'appelle pas les pompiers, moi j'appelle Soprano. Merci d'être avec nous ce soir.
1: Avec plaisir.
0: En direct sur ici, après ce joli cadeau, ce joli concert surprise la semaine dernière à la Ciotat. T'es de retour là, donc pour annoncer, on le disait, hein, cette belle tournée, le karaoké, tour, Lille, Nantes, Metz, Le Mans, Bordeaux, Lyon, et puis Paris et Marseille. Bon,
1: oui,
0: ils sont toujours bien
1: servis
0: en concert, mais elles attendent Paris et Marseille.
1: Parce qu'en fait, c'est les dernières dates. On va en premier voir
0: toute la France.
1: Voilà, et après, on va dans les deux capitales, on va appeler ça comme ça.
0: Et je vous rappelle, les amis, c'est toi qui appelles ça comme ça, les deux capitales, j'aime bien.
1: Bah oui, moi je suis Marseillais, je suis obligé de dire ça, et la vraie capitale, j'ai fait le chauvin un peu.
0: C'est magnifique. Non, mais j'adore cette idée. Il y a un public, une partie du public avec laquelle on ne peut absolument pas tricher, ce sont les enfants. Alors toi, pour le coup, ça fait 6 fois que tu es personnalité préférée des 7-14 ans, donc les grands-enfants et les jeunes ados. Quand tu fais The Voice, c'est The Voice Kids, voilà, c'est vers eux que tu vas assez naturellement. Tes débuts au cinéma, Marius, c'est les Gardiens de la Cité Phocéenne, on s'était vu à cette occasion-là.
1: Ouais, c'est vrai, c'était pour ça que
0: c'était vu. Avec des enfants. Et puis évidemment, sur le dernier album Freedom, il y a cette chanson avec Luna.
2: Hey papa, je peux te poser une question?
3: Oui, vas-y ma chérie, qu'est-ce qu'il y a?
2: Eh ben...
3: Papa, dis-moi pourquoi les gens disent que les autres gens sont différents, alors que moi j'ai cru à tes poèmes où tu disais qu'on était tous les mêmes.
0: Papa, dis-moi, et c'est pas une question de prendre de l'âge, parce que déjà en 2008, avec les psychiatres de la rime dans les Cités d'Or, tu chantais Jeunesse France.

0: Jeunesse France, prends ta place. Donner de la force comme ça à des enfants, ça fait des jeunes qui se sentent mieux et peut-être des meilleurs adultes. C'est quoi ton rapport avec ce monde de l'enfance encore aujourd'hui?
1: Ben, en fait, c'est pas fait exprès. Hein. C'est quand tu es un parent, ben, en fait, tu as une responsabilité. Il y a pas longtemps, il y a quelqu'un qui m'a dit « Oh, j'ai compris ta chanson Inaya, j'ai compris ta chanson Luna, j'ai compris tes chansons. » Parce que en fait, il venait de devenir père pour la première fois. Et en fait, il y a que quand tu as cette sensation qui change ta vie et qui te dit « Maintenant, je sais pourquoi je me lève le matin, pourquoi je me bats, pourquoi je dois tout faire pour sourire, pour continuer à protéger mon foyer. » Eh ben, ce truc-là, ben, en fait, moi, je le fais dans ma musique. Indirectement, bien sûr, ben tous les parents, parce que moi j'aime bien dire que je fais de la musique pour les parents. Les gens, ils aiment bien à faire des raccourcis en disant, ouais, il y a des fois c'est des morceaux pour les enfants. Non, moi je fais des morceaux pour les parents, parce que je suis parent. Comme quand j'étais ado, je faisais des morceaux pour les ados, parce que j'étais ado. Ça suit un peu ma chronique, ma place. Mais je trouve que protéger les enfants, leur donner des valeurs de base comme moi Ayam a fait avec moi ou NTM quand j'ai écouté des chansons, ça m'a donné envie d'ouvrir un livre, d'avoir une conscience politique, une conscience sociale. Je trouve que c'est trop bien. La dernière fois, il y a un jeune qui me disait qu'il a fait sa licence sur une de mes chansons qui s'appelle Hero.
0: Wow.
1: Le petit, il a 16 ans, il a pris ma chanson, il a pris qui était Rosa Parks, qui était l'histoire de Coluche, l'histoire de tous ces artistes magnifiques qui ont fait la musique des années 80, 90 ou même avant. Je trouve que c'est trop beau de faire ça, et donc c'est vrai que j'ai cette petite responsabilité, mais je pense que c'est l'âge qui me fait faire ça. Mais je te jure que des fois quand on me dit que je suis la personnalité préférée, je suis toujours choqué. Je me dis mais pourtant je suis là, je gueule quand même. Je suis là, des fois je suis énervé sur ce qui se passe dans l'actualité. mais je pense qu'ils
0: mon ils positif. Ont du flair aussi, les
1: je
0: gamins.
1: Je pense qu'ils aiment
0: savent.
1: Le positivisme. Je pense qu'ils aiment quelqu'un qui leur dit « Ouais, c'est la merde, mais vous inquiétez pas, vous allez y arriver. »
0: Et je t'ai vu, moi, avec des petits, dans les coulisses des Enfoirés.
1: Ouais.
0: Et c'était ahurissant parce que, en fait, ils allaient tous vers toi. Il y avait un peu pour Santa aussi, mais vous étiez vraiment tous les deux les artistes qui attiraient ces enfants, qui avaient envie de vous voir, envie de partager avec vous. Et je t'ai vu, et en fait, tu les regardes vraiment aussi, il y a ça. Mmh.
1: Ouais, peut-être que c'est important. Après, moi, j'aime les gens. C'est vrai que les enfants, les gens ont l'habitude que les artistes, peut-être, ont peur pour leur image, donc ils snobent un peu, je sais pas. Mais autant je regarde les enfants, autant je regarde tout le monde pareil. Mais les enfants, je pense que c'est là où on pêche un peu, que ce soit politiquement parlant, avoir des débats sur des trucs. On va pas s'étendre sur ça. Mais alors que
0: les enfants, c'est urgent.
1: C'est urgent.
0: Ouais.
1: On a eu cette année l'exemple de la petite Liana. J'ai entendu ça, moi, en tant que père, je suis choqué que l'administration a fait. Eh ben, moi, je pense que ça, c'est un truc prioritaire. Il faut leur donner de la force. Ils sont harcelés sur Internet, les réseaux sociaux, à l'école, tous ces trucs, ces informations. Je pense que quand il y a quelqu'un qui a de la lumière et qui les regarde, qui les considère, tu leur donnes de la force.
0: On donne de la force aux enfants et à tout le monde ce soir dans Décibel.
1: Yeah.
0: Avec notre invité soprano. À tout de suite.
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3: Et si, après la rentrée des enfants, c'était au tour des chiens de faire leur rentrée en défilant? C'est sérieux. Le samedi 12 septembre, le refuge du Petit Pigeolet à Lille-sur-la-Sorgue organise sa grande parade. C'est une journée un peu particulière pour les chiens du refuge, mais c'est surtout une façon originale de sensibiliser à l'adoption après un été marqué par une hausse des abandons. Les pensionnaires vont défiler à deux reprises, 10h30 puis 15h devant le public. Les chiens vont être présentés devant vous et pour les personnes intéressées, des rendez-vous pourront être pris pour rencontrer les animaux et envisager une adoption. Les portes du refuge sont ouvertes ce jour-là de 10h à midi, puis de 14h à 17h. Et la journée ne s'arrête pas au défilé. Boissons, pâtisseries, vide-grenier, tout est prévu. Donc, si vous avez envie de craquer pour un nouveau compagnon, c'est peut-être le moment de faire connaissance avec les pensionnaires du Petit Pigeolet.
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0: Et on est avec Soprano ce soir qui a une actualité absolument débordante. Il y a, on l'a dit, ce grand karaoké stadium Tours, 8 villes, 8 stades, Lille, Nantes, Metz, Le Mans, Bordeaux, Lyon, Paris et Marseille, avec, on l'a dit, que des tubes, sachant que chacun a sa propre définition du tube, donc en fait, il y en aura pour tout le monde.
1: Ben voilà, ouais, ça va pour toutes les époques, on va dire ça comme ça.
0: C'est ça, ben oui, ouais. Il est comme Taylor Swift, il a des eras. C'est ça, oui. La era de Sopra.
1: Mais tu sais, tu rigoles, on a fait un teaser justement pour lancer la tournée, et j'ai tourné une teaser où je me suis mis dans les personnages de toutes mes chansons, ça veut dire j'ai remis ma tenue du clown, et chaque fois je jouais avec le truc, je me disais, oh là là, quand même, j'en ai fait des concepts, j'en ai créé des persos, mais c'était tellement cool de revenir sur ces trucs-là, ça mettait des frissons.
0: Ah ouais, et puis on a déjà un premier extrait, et même, on a même deux, de l'album qui sortira au printemps, on va en parler, mais avant, c'est l'heure du questionnaire des choix cornéliens, mon cher soprano, il va falloir que tu choisisses à chaque fois en ton âme et conscience.
1: En mon âme et conscience.
0: Allez, c'est parti. Accent québécois ou accent ch'ti? Si tu perds ton accent marseillais demain matin.
1: Alors l'accent ch'ti me régale. Ah. L'accent ch'ti me régale, je te jure. Et en plus, tous ceux qui sont du côté des ch'tis, même un peu plus bas, Lille, tout ça, ils sont magnifiques. À chaque fois, les gens, ils se disent que mon premier stade, c'est celui du stade Vélodrome, mais en fait, c'était celui de Lille. Ah. C'est incroyable. Donc,
0: ch'ti direct. Tout, ouais, ch'ti. Tu préfères, puisque tu pars comme ça là pour une grande tournée, mais quand même on parle aussi de l'album, la tournée ou le studio ?
1: La tournée.
0: Tournée.
1: Moi je suis de la génération où il n'y avait pas internet, pour se faire connaître c'était la scène. Je n'aime que la scène, les concerts, faire des grands shows, des spectacles, des mises en scène, voir les gens qui sautent, qui pleurent, j'adore ça.
0: Alors justement, en parlant de mise en scène, une de tes nouvelles DA, c'est des grosses lunettes vert fluo qu'on a vu sur les réseaux.
1: J'aurais dû les prendre.
0: Tu les as sur scène en tout cas. Alors, pour aller avec et pour monter sur scène, un béret basque fluo ou un short de cycliste fluo?
1: Alors je vais prendre un short de cycliste pour faire une dédicace à mon coach qui chaque fois arrive avec des shorts un peu trop courts. Je lui dis attention, tu peux pas faire ça tout le temps. Voilà.
0: Alors là, attention, les terribles IAM ou NTM? Tu les as cités tout à l'heure, hein.
1: Mais oui,
0: les deux.
1: Mais oui, je les aime les deux. Le premier groupe que j'ai vu un clip, que j'ai entendu une chanson, c'est NTM. Mais mon groupe, c'est IAM. C'est IAM, sans hésiter.
0: Presque aussi difficile. Dorothée ou Chantal Goya?
1: Alors, j'ai beaucoup... En plus, j'ai déjà croisé Chantal Goya et tout. Mais Dorothée, à un moment donné, j'étais amoureux d'elle. C'est incroyable. Un jour, j'ai fait une petite vidéo où je lui ai fait une petite dédicace. Elle a cherché mon numéro pour m'envoyer un petit message pour dire merci pour la vidéo. Mais j'ai dit, mais c'est pas toi qui dois me dire merci. Jusqu'à maintenant, je suis choqué. Je regarde son message, je montre à tout le monde. C'est Dorothée.
0: Dorothée, elle t'a écrit.
1: C'est Dorothée. C'est une dinguerie.
0: Trop star. Attention, celle-là, elle est technique. Soit tu peux plus jamais dire le mot Marseille dans un de tes titres, soit tu dis ce que tu veux, mais dans chaque titre, tu es obligé de placer le mot araignée.
1: Ah non, je mets araignée. Non, Marseille obligatoire. Non, j'aime trop Marseille, c'est pas possible.
0: Si tu devais revivre un moment de ta vie, tu choisis ce que tu veux.
1: À part la naissance des enfants, parce que sinon après ça fait trop facile de donner cette réponse. Je dirais quand même le premier stade Vélodrome, parce que c'était il y avait un avant et après.
0: Ouais.
1: Le stade Vélodrome, le premier en 2017, c'était incroyable.
0: Et allez, on termine. C'est quoi ta chanson de choix au karaoké?
1: Moi, alors il y en a plusieurs. Je sors souvent le morceau de Les Démons de Minuit parce qu'elle m'éclate. Elle m'éclate.
0: Et tu l'as la note là? Jusqu'au bout de la nuit.
1: Mais bien sûr que je l'ai. Bon, pas pareil que lui, mais.
0: Bravo.
1: Non, celle-là, elle est incroyable. Mais attention, vu qu'on est dans l'actualité, quand même, tu es en famille ou tu es entre amis ou tu es avec tes amis, tu es un Céline, je te le dis, tu le tues. Tu es là, il y a le texte. Là, tu crois que tu es une diva quand tu chantes.
0: Tu sais, Céline Dion.
1: Ah ouais.
0: Évidemment. Allez, nous aussi, on va chanter très fort DJ, puisque c'est l'extrait qu'on écoute en ce moment sur votre radio. Ici, extrait du nouvel album de Soprano qui arrive au printemps. Et prépare-toi, après, je vais essayer de gratter quelques infos sur cet album. Du coup, tout le monde veut tout savoir. 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

0: Ça nous donne pas mal d'indices sur la teneur de l'album. Karaoké, c'est quelque chose de très fête, très dansant.
1: Ben oui, en tout cas, vu qu'on va... Mon ambition, c'est de pouvoir mettre le feu dans les stades.
0: Ouais.
1: Et bien sûr, on va beaucoup danser, on va beaucoup bouger. Après, j'ai fait des morceaux dans l'album qui sont personnels, très personnels, mais qui sont, je sais pas si ça se dit, karaokéisables.
0: Alors, si ça se disait pas avant, ça se dit maintenant.
1: Maintenant, ça se dit.
0: Oui, ça
1: voilà.
0: Se dit karaokéisable. Moi, ça va, je le tiens, ça y est.
1: Voilà. Et pour que, parce qu'il y a des fois, il y a des chansons qui sont douces, il y a des chansons qui sont un peu, même très triste, mais ouais. Qu'on aime bien chanter en karaoké.
0: Oui, c'est vrai.
1: Et donc, du coup, il y a un peu tous ces styles-là. Bien sûr, il y a beaucoup de morceaux rap avec un peu à la IAM à l'époque et tout ça. Et voilà, j'espère que les gens vont s'éclater, quoi.
0: Est-ce que tu peux nous décrire ce que ça fait dans le corps, dans le cœur, dans la tête, d'entendre une foule, un stade, chanter tes paroles? Parce qu'on ne va pas se mentir, l'équipe, nous, ça ne nous arrivera jamais. Lui, ça lui arrive régulièrement et ça va lui arriver là, dans cette grande tournée des stades 2027-2028. Qu'est-ce que tu ressens? C'est quoi à ce moment-là quand les gens ils chantent tes mots?
1: C'est incroyable. Ah. C'est incroyable. C'est en plus 80% des morceaux qui deviennent populaires sont des morceaux accidents, comme on dit nous dans le jargon de la musique.
0: Ça veut dire quoi?
1: Ça veut dire qu'on est au studio, on essaie de faire un morceau qui va plaire, mais en fait, on se dit bon, on fait une pause, on va écrire autre chose pour nous souffler un peu, et après revenir sur la chanson. Ben, c'est l'autre chanson que les gens aiment le plus. C'est des chansons qui viennent en dernière seconde, qui viennent de l'instinct, ou sinon, c'est des chansons qu'on a fait dans l'intimité où on s'est dit c'est pour nous, on parle de nous vraiment, on se lâche. Et tu vois les gens de la chanter. Nous, par exemple, chaque fois qu'on fait par exemple un roule, des fois je la chante pas. Chanson, je pose le micro, je laisse penser. C'est les gens qui la chantent. Tu as les frissons tout le long, j'hallucine. Il y a des chansons où j'ai fait des fautes de français, je les entends et j'ai envie de chanter. Je suis là, je me dis mais mince, à la base, moi c'était des chansons pour moi écrites dans ma chambre. Ouais. C'est impressionnant, c'est impressionnant.
0: Donc, en fait, c'est ça que ça veut dire karaoké. C'est aussi cet
1: mais
0: échange,
1: oui,
0: parce
1: oui.
0: qu'en fait, tu vas pas mettre toutes les paroles sur le grand écran.
1: Il y a des morceaux, oui, pas tout.
0: Pas tout. Pas tout. Mais on n'en a pas besoin, ceci dit. Bah, on les tient déjà.
1: Ah mais parce qu'il y a toute une histoire, mais on verra après. J'en parlerai après. Mais il y a toute une histoire. Mais oui, c'est ça le truc qui touche, c'est de pouvoir voir les gens chanter les chansons. C'est
0: et d'être
1: bon.
0: Ensemble.
1: Ben oui, on s'en fout, c'est faux ou pas faux. Quand il y a un karaoké, je pense pas que tu chantes. Tout le monde chante comme Céline Dion. Donc tu vois. Donc voilà.
0: Voilà, puis toutes et tous ensemble. En 2027, on n'aura peut-être pas énormément d'occasion de le faire. Donc, les concerts de Soprano, notez-le les amis, c'est important. Et on va se régaler. On a une petite minute, mais j'aurais voulu quand même que tu nous dises un mot sur la mise en scène de ces spectacles. Je sais que tu as pensé vraiment à mettre le spectacle au cœur du stade. L'idée, hein, c'est ça. Hein.
1: C'est ça. En fait, à chaque fois que je fais des concerts, je me dis, c'est dommage, ce serait trop bien de faire participer le public, que le public fasse partie du spectacle.
0: Ouais.
1: Et on a mis une sorte de carré or un peu au milieu, on a fait une sorte de trou dans la scène.
0: Ouais.
1: Et le public va rentrer par des portes, il y aura une partie du public qui sera au centre, on va leur donner des objets que je peux pas dire c'est quoi, je vais pas spoil, qui va faire que eux vont faire partie du spectacle.
0: C'est génial.
1: Ouais, il va y avoir des moments où ils vont me tourner le dos et ils vont être avec moi et ils vont faire chanter le public en face. On est en train de préparer tout ça, mais je voulais absolument que ce soit une grande fête, que les gens aussi puissent jouer le jeu.
0: Début officiel de la fête le 5 juin 2027 à Lille. Et puis ensuite, on enchaîne Nantes, Metz, Le Mans, Bordeaux et Lyon. Et puis en juin 2028, Paris et Marseille. Je te souhaite par avance une excellente tournée.
1: Merci, c'est trop gentil.
0: Vivement le printemps pour l'album Karaoké. Et très vite, on te voit toutes les semaines sur TF1 aussi dans The Voice.
1: Eh oui. Ah, voilà. Qui a gagné?
0: Ah On dit pas.
1: Ah non, moi je sais, mais je peux pas le dire.
0: Il est parfait. Merci Sopra.
1: Ciao
0: à bientôt,
1: tout le monde.
0: Salut.
1: Prenez soin de vous.
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2: Et Décibel qui continue avec un blind test. Nous allons vous offrir, comme promis, des petits verres souvenirs collector du Ici Live La Ciotat, qui a eu lieu la semaine dernière, avec Soprano en invité surprise. Et il vous a dédicacé ces petits verres. Alors, est-ce que ça part chez Annabelle ou est-ce que ça part chez Sophie? Bonsoir, mesdames.
3: Bonsoir Émilie.
2: Bonsoir. Comment ça va Annabelle?
3: Ça va très bien, merci.
2: Mais oui, j'entends une voix pleine de sourire, Annabelle. Et Sophie aussi d'ailleurs.
3: Ah, super bien, super voilà. Merlin.
2: Bon. Alors vous savez quoi? On en a deux, des verres dédicacés par Soprano. Alors on vous en offre une, hein, à chacune. Oh. Voilà, comme ça tout le monde a gagné.
3: Bien.
2: Voilà.
3: Merci Soprano.
2: Hey, il est trop
3: merci
2: cool.
3: Merci beaucoup, merci.
2: Bah, oui. Quelle générosité. Non, mais c'est un super artiste. Il est vraiment trop sympa.
3: Il est adorable.
2: Donc, il est en train de vous faire vos dédicaces, là. Donc, ça, c'est géré. Annabelle et Sophie, vous avez toutes les deux gagné. Et comme ça, on peut jouer déjà heureuse et dans la joie.
3: Ah oui, sans stress.
2: Sans pression. C'est bien ça. Sans pression, super. C'est un peu la direction artistique de cette émission. Hein. Certains diraient sans trop se faire chier aussi, mais enfin voilà, c'est l'idée en tout cas. C'est vraiment l'idée. Ah, je suis contente, Annabelle et Sophie. On va jouer ensemble. Alors, on joue ensemble avec des chansons. Elles ont tout un point commun. Elles ont le mot « histoire » dans leur titre. Et donc, effectivement, c'est des chansons un peu qui racontent une histoire. Alors, il va falloir retrouver le nom de l'interprète de la chanson, d'accord?
3: D'accord.
4: Allez, ok. Allez,
2: Annabelle et
3: bonne
2: Sophie.
3: Bonne chance, Annabelle.
2: Oh,
3: bonne chance à vous aussi.
2: Ah, j'adore.
3: Merci beaucoup.
2: Vous êtes tellement fair-play, c'est merveilleux. Allez, on y va. Une première chanson qui parle d'une histoire. Dites-moi qui chante ça, Annabelle et Sophie. Et n'oubliez pas de me donner votre prénom avant de donner la réponse, pour que je sache laquelle de vous deux est en train de parler.
3: Charles Aznavour, Sophie.
2: Alors, Sophie, c'est pas Charles Aznavour, mais... On est dans la bonne période et sa voix va arriver dans quelques secondes. C'est une chanteuse.
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2: Sophie. Comment Dalida. Sophie? Oui, Dalida, bravo.
3: Ah, mais oui, Dalida.
2: Dalida, histoire d'un amour. Premier point pour Sophie. On continue.
3: Bravo, Sophie.
2: C'est un autre genre d'histoire.
3: Merci, Annabelle.
2: Annabelle.
3: Le roi Lion.
2: Oui.
3: Bravo Annabelle.
2: L'histoire de la vie. Alors c'est dans Le Roi Lion, mais on accepte évidemment parce que si on cherche après les interprètes de toutes les chansons des musiques de films, on n'est pas accouché. Elle s'appelle Debbie Davis, celle qui chante la version française de l'histoire de la vie. Un point pour Annabelle, un point pour Sophie. On est à égalité, on s'en fait un petit dernier pour le plaisir, mais quoi qu'il arrive, je suis contente que tout le monde ait gagné.
3: Ah, super. Sophie. Michel Fugain.
2: Bravo.
3: C'est un beau roman, c'est une belle histoire.
2: C'est une belle histoire.
3: Bravo Sophie. Merci Annabelle. Bravo
2: Sophie. Bravo, oui, à toutes les deux. Vous avez été des super candidates et je suis ravie donc de vous envoyer ce petit souvenir dédicacé par Soprano. Annabelle et Sophie. Oui, plein de bisous à vous.
3: Merci infiniment. Gros bisous, Émilie. Gros bisous à toute l'équipe. Et merci encore.
2: Merci beaucoup. Vous l'avez compris, votre radio ici vous aime et aime. Vous racontez de belles histoires, que ce soit Le Roi Lion, Dalida ou Michel Fugain et le Big Bazar. Mais les meilleures histoires, ce sont les histoires d'amour qui finissent mal, en général, mais pas toujours. Voici les Rita Mitsouko, les amis. Régalez-vous. C'est Décibel.

0: chanson, mes amis. Et c'est incroyable, à 40 ans, oui, 40 ans, Les Histoires d'A est un des gros tubes de l'album The No Comprendo d'Erita Mitsuko, sorti en 1986. C'est aussi l'album de Andy ou encore C'est comme ça. Bref, replongez-vous dès que possible dans la discographie d'Erita Mitsuko. C'est un vrai délice, signé Fred Chichin et Catherine Ringer.
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0: C'est l'anniversaire de Moby, dites donc. Alors comme il a plus de cheveux depuis une trentaine d'années, on ne sait pas tellement quel âge il a, j'ai enquêté. Ne vous en faites pas, Moby a 61 ans aujourd'hui. Et ce qui est très très chouette quand même, c'est son parcours. Sa maman était hippie, lui il était punk, et puis ensuite seulement il a découvert l'électro, et Moby a finalement sorti en 1999 cet album qu'on a toutes ou tous eu entre les mains à l'époque, ou en tout cas voilà, les chansons dans les oreilles. C'est l'album Play, cet album qui s'est vendu à je ne sais combien de millions d'exemplaires, 12 pour être précis, ça y est, j'ai retrouvé mon petit post-it. Bon anniversaire donc à Moby, 61 bougies.

0: depuis 1999, on n'a jamais arrêté de la chanter, cette chanson Natural Blues, Moby, à l'occasion de son anniversaire. Et merci à toute l'équipe de Décibel. L'émission est déjà terminée. Il y avait Emma Quenardel à la technique, Sadi Karaou au standard, Iris Guitoni à la réalisation, Thierry Boffa à la délégation musique, Mélodie Chaïb à la programmation et au web. Demain, on sera avec Enora Malagré qui partagera ses chansons préférées avec vous. Bisous.
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4: Bonsoir à tous, salut, bienvenue, c'est avec beaucoup d'impatience que je vous retrouve chaque soir à 20h, une heure de confidence, une heure pour découvrir la France, une heure aussi pour se balader aux quatre coins de l'Hexagone, pour découvrir ses richesses, à travers vos initiatives. On va s'émerveiller autour du monde du vivant et lever les yeux au ciel avec la revue des merveilles. On va faire un tour dans les plaines du Haut-Poitou dans un instant avec Benoît Prospero. On s'intéressera à ceux et celles qui, dans vos villes, ont décidé d'entreprendre et en plus ça marche. Catherine Quicandon sera avec nous juste avant 21h et puis l'histoire aussi, près de La Rochelle, d'une famille qui a gagné plusieurs millions d'euros et qui a fait un choix très particulier par rapport à son gain. Mon invité, il est journaliste, il est animateur de télévision, il est un des visages familiers depuis presque 40 ans, et oui, d'Antenne 2, puis de France 2 et de manière générale France Télévisions. Chaque jour, vous pouvez le voir sur France 3 entre 13h et 13h45 sur cette émission consacrée à la météo et ses conséquences météo à la carte. Il a longtemps présenté Les Chiffres et des Lettres, émission historiquement l'une des plus anciennes du PAF. Je n'oublie pas aussi que je retrouve dans sa carrière, en ayant travaillé cette interview, une filmographie avec au compteur des séries, des pièces et un film dans la maison de François Ozon où il jouait son propre rôle. Je reçois ce soir Laurent Romeshko.
5: Bonsoir.
4: C'est vrai, j'ai rien inventé. Bonsoir Laurent.
5: Non, c'est vrai. Non, j'ai cru que vous aviez un petit peu chargé sur le nombre d'années, mais ça doit faire pas loin de 40, oui, je crois bien.
4: Alors, c'est-à-dire que le problème, c'est que depuis que vous avez commencé votre carrière, Laurent, je ne suis pas le premier à vous le dire, vous ne faites absolument pas votre âge.
5: C'est gentil, pourvu que ça dure.
4: Et j'ai découvert, je peux le dire, vous êtes grand-père.
5: Oui. Bah, ah oui.
4: Vous êtes en face de moi, j'ai l'impression que vous avez 40 ans. Hein. Vous pourrez être grand-père à 40, hein, d'ailleurs.
5: Je pourrais être grand-père à 40, mais non, j'en ai 62, donc voilà, je suis à peu près dans les clous et ça me paraît plutôt logique. Mais oui, jeune grand-père.
4: Je ne sais pas quel est votre secret, mais c'est vrai que vous faites éternellement jeune. Je revois vos débuts à la télévision, j'ai regardé des images.
5: Alors, j'aimerais bien vous dire que c'est une hygiène de vie extrêmement rigoureuse. C'est énormément de sport. Voilà, mais quand on me demande est-ce que vous faites des excès ? Ils n'ont jamais d'excès de sport. Non, je pense que c'est génétique.
4: Le sport, il en sera question parce que vous en avez fait beaucoup. On va voyager avec vous, Laurent. Je ne sais pas si vous êtes du genre à regarder un petit peu d'ailleurs dans le rétro ou si vous foncez sans véritablement vous souvenir des belles choses.
5: Si, j'aime bien regarder dans le rétro, j'aime bien revenir là où je suis passé, là où j'ai été heureux, mais faut regarder devant aussi, oui.
4: On va s'arrêter à Melun, dans les Yvelines. Melun, c'est là où vous êtes né, mais vous n'y êtes pas resté. C'est vraiment, c'est quoi, quelques mois, quelques années, c'est combien de temps?
5: Oui, non, alors, c'était, mes parents habitaient dans la ville voisine, juste de l'autre côté de la Seine, et j'y suis né.
4: À
5: Melun, les Mureaux, oui, j'ai grandi là-bas, jusqu'au début de mes études supérieures, où là, je suis parti à Paris, mais j'y ai passé, oui, effectivement, toute mon enfance, ma jeunesse, ouais, toute mon adolescence, et j'en suis parti, j'étais tout jeune adulte et j'en garde de bons souvenirs.
4: Alors je regarde justement Melun parce que je connais pas, c'est dans le Vexin, c'est dans le 78, on est à 15 km à l'est de Mantes-la-Jolie. Il y a 9000 habitants qui sont recensés en 2023, un prieuré et un château un peu en débris du 16e siècle.
5: Ça se peut, oui, le château n'est pas en très très bon état, mais la région est très très belle puisqu'effectivement on est sur la rive droite de la Seine et puis juste derrière le parc du Vexin. Le Vexin, c'est quelque chose d'absolument magnifique et moi je me souviens, alors, vous le disiez, mais je faisais pas mal de sport, je roulais beaucoup à vélo dans ces années-là et je me souviens que les routes pour aller faire régulièrement à 40-60 km, les routes du Vexin étaient absolument formidables. Était belle.
4: C'est une enfance agréable d'être sur les bords de Seine. J'imagine aussi que vous avez des souvenirs particuliers, marquants, dans un climat et un contexte qui est plutôt au cœur de la nature, ce que vous aimez d'ailleurs.
5: Oui, d'une, la nature était toute proche et très accessible. Et puis, j'ai grandi dans un univers, dans cette vallée de la Seine, même si elle est très industrielle, elle offre tout de même beaucoup d'activités, beaucoup d'ouvertures, beaucoup d'activités associatives quand j'étais enfant et adolescent. Mais ça, c'est dû aussi principalement à mon père qui avait cette fibre, effectivement, de pratiquer du sport, d'établir et de maintenir le lien entre les uns et les autres. Et donc, une vie associative qui était assez forte à ce moment-là, donc de bons souvenirs.
4: Ils sont rencontrés où, vos parents, d'ailleurs? C'est en région parisienne?
5: Oui, ils sont rencontrés, oui, effectivement, dans le secteur. Mon père est né au Mureau, et puis a fait une grande partie. Il travaillait dans l'aéronautique, et donc il y a un grand centre de conception d'Ariane Espace. Enfin bon, ça a changé de nom, je crois que c'est Airbus aujourd'hui, ou toujours Ariane Espace. Et donc, il a fait sa carrière dans l'aéronautique. Et donc oui, ils sont restés, mais il a grandi là, dans le coin. Et ma mère également habitait dans la vallée de la Seine.
4: Avec des origines polonaises et lituaniennes, hein, des deux côtés, il me semble. C'est un beau mélange, ça.
5: Oui, je fais partie de cette. Je suis un petit enfant de cette vague d'immigration qu'il y a eu, en fait, après la Première Guerre mondiale, entre les deux guerres, où effectivement la main-d'œuvre polonaise et des pays de l'Est était souhaitée. On la faisait venir en France, beaucoup dans les mines à l'époque. Et ça n'a pas été le cas de mes grands-parents, mais mes quatre grands-parents sont arrivés effectivement dans les années entre 1920 et 1925 en France et ils ont fait leur vie, ne sont jamais retournés chez eux d'ailleurs.
4: Laurent Romeschko, je crois que les colonies de vacances ont marqué aussi votre enfance et votre vie. Je crois qu'il y a le ski, hein, essentiellement une station Saint-Gervais-les-Bains qui vous a marqué.
5: Oui, alors juste au-dessus de Saint-Gervais, où effectivement,
4: il y a
5: le Bétex. Alors le Bétex, certains ne prononcent pas le X, le Bétex, enfin il y a deux écoles, mais en tout cas une seule école de ski là-bas, et c'est là-bas où je suis allé, mais alors tout petit, j'ai dû commencer pour l'époque, parce que je suis né au siècle dernier, voilà, j'ai dû commencer à skier aux alentours de 5-6 ans à peu près.
4: C'est toutes vos vacances là-bas, je crois, un Pâques, l'hiver.
5: Ouais, beaucoup de colonies de vacances dans la région, beaucoup aussi de séjours familiaux. J'avais un oncle, moi, qui habitait dans la vallée, au Fayet, et donc j'allais très très souvent en Haute-Savoie, et c'est vrai que l'ensemble du massif du Mont-Blanc, que ce soit le Bétex ou alors les Contamines Montjoie et puis Saint-Gervais-les-Bains, c'est vraiment l'endroit où j'ai grandi, où j'ai appris à skier, où j'ai découvert la montagne. Et puis il y avait toujours, effectivement, dans les colonies de vacances où j'allais dans le coin, il y avait ce qu'il y a encore aujourd'hui. Paraît-il que les colonies sont un petit peu en perte de vitesse aujourd'hui.
4: C'est dommage.
5: Ce qui est vraiment dommage, puisque ça, je veux dire, les amis, on ne les avait pas sur les réseaux sociaux, on les avait en colo à l'époque, et c'est quelque chose que j'attendais, moi, avec beaucoup d'impatience. Il y avait les colos d'été, mais les colos d'hiver aussi, et j'arrivais à me faire, c'était un peu ma comptabilité tous les ans, le nombre de semaines de ski, j'arrivais généralement à me faire à peu près 3-4 semaines de ski durant la saison.
4: On va continuer de se balader avec Laurent Romeschko. Vous voyez, déjà, en tout juste 10 minutes, on est parti, on est déjà vers d'ailleurs. Qui va continuer. Alors, on va retrouver, si vous voulez bien, Laurent Benoît Prospero, qui est une nouvelle fois avec nous et qui a bien l'intention de nous émerveiller. Aujourd'hui, on s'arrête un instant et on lève les yeux au ciel. Vous parliez de votre papa qui est dans l'aéronautique. Écoutez la revue des merveilles.
6: Nous sommes capables de reconnaître 10 marques de voitures, mais incapables de reconnaître 10 oiseaux différents. Et si nous prenions le temps de faire connaissance avec le monde dans lequel on vit? Nous partons direction la Vienne avec Issy Poitou qui nous emmène à la rencontre de Stéphane Trouba, responsable de projet Nature Proximité à la LPO, la Ligue de Protection des Oiseaux Poitou-Charentes, qui ouvre son école d'ornithologie à Poitiers. Pourquoi ? Ils sont partis d'un constat simple.
7: Quand on débute l'ornithologie, bizarrement, ce qui nous attire dans les oiseaux, c'est ces couleurs, ces mouvements permanents, les chants. Mais ce qui rend compliqué l'identification, c'est tout ça à la fois.
6: Eh ben oui, et c'est donc pour ça qu'il faut apprendre. Et donc l'idée est finalement assez simple aussi.
7: Et donc l'idée, c'est de se donner une année pour prendre le temps, avec des exercices pratiques, dans une ambiance conviviale, travail de groupe, apprendre ensemble, faire ensemble et progresser ensemble.
6: Et vous allez voir, l'objectif est parfaitement atteignable.
7: Et si à l'issue de cette école d'ornitho, les stagiaires sont capables d'identifier entre 10 et 20 oiseaux, ma foi, au chant, de visu, c'est parfait.
6: Eh ben voilà, l'idée est vraiment très simple, donc.
7: C'est vraiment apprendre à identifier, acquérir de la méthode.
6: Et alors, a-t-on oublié de préciser, c'est assez étonnant, mais il y a une condition un petit peu particulière pour intégrer l'école.
7: Donc, il n'y a pas besoin d'avoir de connaissances au départ. Au contraire, même si on a trop de connaissances, il est probable qu'on s'ennuie un peu.
6: C'est pas mal ça. Et Stéphane Troubard ajoute, la première étape, c'est de réussir à nommer les différentes parties du corps des oiseaux. Et une fois la méthode acquise, bah, c'est simple. Si je sais reconnaître un rouge-gorge familier dans un jardin, je suis capable d'identifier un oedicnème criard sur les plaines du Haut-Poitou ou une buse en vol. Et ajoutons que l'idée secondaire de cette école d'ornithologie, bah, c'est aussi, s'il le souhaite, qu'un jour les élèves deviennent pourquoi pas bénévole pour la LPO. Et pour conclure, ajoute Stéphane Trouba, avec un petit peu de malice, peut-être que les plus mauvais élèves, ceux qui regarderont par la fenêtre pendant les cours, bah, seront au final les meilleurs. Allez, quelle que soit la région où vous habitez, prenez le temps de faire connaissance avec les oiseaux, avec le monde vivant dans lequel vous vivez. Vous verrez, c'est une merveille. Merci ici Poitou et la LPO, la Ligue de Protection des Oiseaux Poitou-Charentes, qui ouvre donc une école d'ornithologie à Poitiers.
4: Merci beaucoup Benoît Prospero, ça vous a fait sourire. Laurent Romeschko, vous prenez le temps d'observer les oiseaux.
5: Ben, ça m'a intéressé parce que tout d'abord, quand il y a des oiseaux, ça veut dire que votre environnement est en bonne santé.
4: Ouais.
5: S'ils sont là, c'est que votre chez vous est accueillant, il y a les insectes qu'il faut, il y a la végétation qui est bien entretenue, donc l'oiseau est extrêmement important, l'oiseau est menacé avec le réchauffement climatique, avec différentes choses, la pollution. On pense notamment aux oiseaux sur le littoral qui sont menacés aussi par les déchets plastiques. Ça, c'est une véritable menace. Et donc, ce que fait la LPO depuis de nombreuses années, c'est amusant parce que j'ai participé cet été à une exposition. Et il fallait dessiner. C'était les 50 ans de la LPO. Et Alain Bougrain-Dubourg, qui préside la Ligue,
4: qu'on salue.
5: M'avait demandé de dessiner avec mes piètres talents, j'étais pas le seul,
4: ouais.
5: Un macareux, parce que le macareux est le symbole de la LPO. Je l'ai fait bien volontiers parce que c'est une belle cause.
4: Laurent Romeschko est votre invité. On le sait à quel point sensible à la nature, à l'environnement. On parlera bien évidemment de la météo, météo à la carte chaque jour. C'est à 13h sur France 3. Il est avec vous pour distiller comme ça son parcours d'ici 21h sur votre radio, ici.
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4: Et vous aimez Véronique Sanson, Laurent Romeschko?
5: J'aime pas, j'adore Véronique Sanson.
4: Ça tombe bien.
5: Elle est en tournée actuellement.
4: Voici Bernard Song sur Ici.

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2: J'ai beaucoup de chance, Laurent Romeschko est mon invité, votre invité ce soir. On déroule sous vos yeux, ou plutôt voilà, juste à vos oreilles, son parcours, sa vie, les marqueurs aussi de son existence jusqu'à 21h. On parlait, Laurent, de vos vacances d'hiver tout à l'heure, mais aussi à Pâques, hein, d'ailleurs, à Saint-Gervais, les Bains, c'est bien comme ça, dans le massif du Mont-Blanc. Vous avez évoqué Faillé. Alors, c'est un hameau de Saint-Gervais. Cet oncle dont vous avez parlé aussi, avec qui, et ça fait partie aussi voilà, de cet ancrage, vous faisiez de la pêche, vous alliez cueillir des myrtilles.
3: Oui. Ah oui, non, c'était un chasseur-cueilleur, cet oncle. Ouais. En tout cas, il connaissait les bons coins. Et c'est vrai que je me souviens de parties de pêche avec lui qui étaient absolument miraculeuses. Il avait pêché la truite en torrent, et la truite de montagne, c'est absolument. Je dis pas que j'adore manger truite, je dis simplement que les pêcher, j'ai trouvé ça extrêmement sportif. Et en fait, il avait vraiment le coup. Et il y avait l'autre talent qu'il avait. Je disais qu'il était cueilleur. C'était les myrtilles. Alors là, c'était une gourmandise de gamin. Et d'aller ramasser les myrtilles avec lui. D'abord, il m'emmenait toujours dans des coins de montagne qui n'étaient pas très accessibles, mais en tout cas, il y avait les fruits qu'il fallait, et je rentrais, je me souviens, avec quand on mange les myrtilles, je rentrais, j'avais les doigts, mais tout noirs, j'avais les dents, on avait l'impression qu'il avait été passé au charbon, enfin bon, bref, donc voilà, mais c'était un véritable délice, et en fait, c'est de très très bons souvenirs de ces promenades estivales, cette fois-ci, en montagne, c'était la montagne à vaches.
2: Je change de région et on part à Cabourg. Alors on est loin là, c'est pas du tout le même endroit. Et pourtant, Cabourg représente aussi pour vous quelque chose d'important. Peut-être les week-ends, je crois, durant votre enfance, c'est ça? Ou vos parents avaient une maison là-bas?
3: Oui. Mes parents s'y rendaient tous les week-ends, avaient quelque chose là-bas. Et donc, entre l'âge d'une dizaine d'années, pendant facile 10-15 ans à peu près, j'y allais, mais pratiquement tous les week-ends. Et Cabourg, c'est un très très bon souvenir de la côte normande, parce que il y avait le bon compromis entre les plaisirs balnéaires et puis c'est pas Deauville, Cabourg, c'est plus populaire, c'est plus agréable,
2: un peu
3: vraiment.
2: Plus sauvage aussi,
3: et un peu plus sauvage également, et donc j'ai d'excellents souvenirs. Alors c'était les copains, les copines principalement là-bas, c'était le sport. Quand je disais la plage à l'époque, c'était pas mal de planches à voile aussi à Cabourg, et puis des sorties comme on peut se les faire à 16-18 ans là-bas à Cabourg, donc d'excellents souvenirs. Et je me souviens, j'allais régulièrement, j'allais le week-end, je bossais comme cadet dans un club de golf, comme caddie. Et en fait, j'accompagnais les joueurs en nettoyant les clubs de golf, en leur filant le fer set pour
2: Et donc pour vous offrir un verre au grand hôtel après.
3: Je fournissais tout ça, je me faisais surtout un petit billet pour pouvoir profiter de mon week-end.
2: Alors c'est aussi des balades pour vous dans le bocage normand, vous l'avez évoqué, c'est beaucoup la liberté pour vous, puisque vous évoquez cette adolescence, vous reveniez par Beuvron en Auge en vélo.
3: Oui, parce que là, le littoral, la côte est très belle, vous le soulignez, mais l'arrière-pays est très beau aussi. Alors, le village, moi, le plus marquant pour moi, c'est tout de même Beuvron-en-Auge, qui est une sorte d'image d'Épinal, de carte postale de la Normandie telle qu'on l'imagine, avec, je veux pas reprendre du Stone et Chardenne, mais avec les vaches noires et blanches. Et donc, il y a
2: blanche et noire, je crois.
3: C'est blanche et noire, c'est l'inverse, d'accord. Faut savoir s'il y a plus de blanc que de noir. Et donc, en fait, j'ai cette image qui me revient, et le passage quand j'allais rouler dans la région, le passage par Beuvron-en-Auge qui s'imposait, parce que c'était vraiment le plus joli coin qu'il y avait derrière Cabourg.
2: Vous l'avez dit, Cabourg, c'est aussi le lieu des copains, le lieu de la fête. Le lieu...

0: pendant quelques années.
1: Les bars, c'est
0: bars fixes, sont les anneaux, c'est gym au sol aussi, c'est du cheval aussi, saut de cheval.
1: Mais vous avez été entraîneur.
0: Alors également. Oui. Alors dans le club où j'étais, c'était assez amusant d'ailleurs parce que voilà, je pratiquais ce sport, je faisais quelques compétitions, mais sans non plus, j'ai pas gravi des podiums. Hein, ça, je vais vous décevoir.
1: Même, atteindre le niveau d'entraîneur, c'est quand même un niveau.
0: Et en fait, le mercredi, il y avait les gamins qui s'entraînaient. Alors c'est assez amusant parce que cet épisode d'entraînement des plus jeunes dans ce club, ça a été aussi un petit peu un catalyseur, un démarrage à ma vocation. Ce qui est devenu après mon métier, puisque il y avait une des responsables du club qui s'occupait de la radio associative. Je vous parle de ça. On est au...
1: Attendez, écoutez.
0: MBS. Ah oui.
1: Cette radio-là.
0: Oui, MBS. Alors c'était celle
1: d'avant. C'est encore vrai ou avant?
0: Non,
1: ou après.
0: C'est une autre radio.
1: C'est les débuts.
0: C'est les tout débuts en tout cas. Oui, effectivement, j'ai travaillé sur cette autre radio ensuite après qui appartenait à Daniel Gérard. Et donc, mais avant cela, petite radio associative et la responsable du club de gym. Vous voyez comment j'entraînais les gamins, je les faisais marrer, j'étais plutôt assez interactif, ouais, avec eux. Et elle me dit, t'as pas mal de tchat, ça te dirait pas de faire de la radio?
1: Moi, j'avais. Et ça, vous y pensiez pas? Ça, c'est non, pas quelque chose auquel
0: non,
1: vous
0: aviez. Pas du tout. Et alors, début des années 80, il y avait rien de professionnel. Moi, j'avais aucune formation, mais elle m'a dit, bah tiens, c'est à tel endroit, la clé sous le paillasson, viens le vendredi soir entre 18 et 20 heures.
1: Hein,
0: c'était le début. Viens avec tes disques et fais une émission. Mais on m'a même pas demandé ce que j'allais faire comme émission. Donc, je suis venu avec Mehdi, j'ai fait une émission.
1: Eh bien, on a l'archive. Je suis sûr que ça peut exister. On l'a pas.
0: Il y a avec mes potes qui écoutaient, quoi. Ouais, peut-être oui, un peu ma famille au début.
1: Mais c'est dingue parce que finalement vous destinez à quoi à ce moment-là, Laurent? Parce que voilà, la radio arrive de façon un peu par hasard, mais vous pensez que vous vouliez faire quoi?
0: Non, mais à cette époque-là, j'étais encore lycéen, j'avais aucune idée de ce que je voulais faire. Ensuite, après, j'ai enchaîné vers deux autres radios qui étaient un peu plus professionnelles. Et à cette époque-là, après mon bac, j'étais à l'université, j'étais en fac de droit. Je me destinais à un métier plus orienté vers la justice. Pour ne rien vous cacher,
1: ah oui,
0: j'envisageais de faire l'école de police, l'école de commissaire.
1: Alors,
0: de police.
1: Je ne l'imagine pas sur des bars avec des agrès et lieutenant de police. Et pourtant,
0: et alors,
1: c'est votre vie, c'est ce que vous voulez.
0: Et puis, oui, je continuais la radio, je continuais le droit en même temps. Et puis,
1: Autoroute
0: hasard,
1: FM. Hein.
0: Il y a eu Autoroute FM, ouais, aussi, il y a eu un petit peu de RTL, d'Europe 1 aussi, ouais, et puis ouais, d'RFM aussi, pas mal. Et donc, je me suis dit, bah, finalement, là où je voulais aller, c'est pas mal, mais finalement, à l'époque, c'était même pas la télévision, c'était la radio, ça me plaît beaucoup, donc comment faire? Donc là, je suis parti en école de journalisme.
1: Et on va vous dire ce qui s'est passé après, parce qu'il va en ressortir un diplômé, et la carrière commence et va s'envoler. Laurent Romeshko, notre invité ce soir sur Ici, c'est aussi l'occasion de souligner de belles initiatives. On a parlé de la LPO, pour ceux qui nous rejoignent il y a un petit quart d'heure. Ici, ça entreprend toutes les bonnes choses qui marchent aussi partout en France. Et avec l'arrivée d'un enfant, il y a aussi l'arrivée d'un doudou. Vous qui êtes grand-père, je ne sais pas quel âge a votre petit-fils ou petite-fille. Certains auront un carré de tissu, d'autres une petite peluche qu'il faudra trouver en double au cas où. Eh bien, Catherine Quicandon nous propose aujourd'hui, en cette rentrée scolaire, pour ceux qui le perdent, ce doudou. Une autre idée.
2: À Agneau, dans le Bas-Rhin, au nord de Strasbourg, il y a un doudou tout chou.
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2: Il y a 5 ans, Stéphanie Lehmann, infirmière, invente un doudou qui garde l'odeur de maman et de papa, hein, on ne va pas l'oublier, pour apaiser le bébé, mais aussi les parents.
4: Avec le doudou, il y a un petit coussinet amovible qui n'est pas très grand et qui peut par exemple se glisser facilement dans le soutien-gorge de maman. Et ensuite, il se fixe par velcro du coup sur le doudou. Et voilà, avec chaque doudou, il y a 3 coussinets afin de permettre les roulements. Et c'est comme ça qu'on imprègne vraiment le doudou de l'odeur. Il y a un tissu vraiment choisi pour bien retenir l'odeur.
2: C'est un concept simple qui lui a été inspiré par son vécu personnel.
4: L'idée a commencé à naître pendant ma grossesse en 2020. J'étais alitée pour menace d'accouchement prématuré. Et à ce moment-là, je me suis beaucoup intéressée à ce qui apaisait vraiment les bébés. Donc j'ai découvert à quel point l'odeur d'une maman peut être rassurante. Mais le vrai déclic, ça a été vraiment au moment de reprendre mon travail d'infirmière. et de laisser mon bébé du coup à la crèche pour la première fois. Là, à ce moment-là, je trouvais aucun objet transitionnel qui permettait vraiment d'apaiser les séparations en maintenant le lien de manière facile et pratique. Alors, j'ai créé moi-même un prototype avec une partie amovible que j'imprégnais de mon odeur et c'est comme ça que le doudou sentimental est né.
2: Un doudou sentimental qui ressemble à un lapin avec deux grandes oreilles pour mieux l'attraper. C'est trop mignon. Et c'est mieux que le vieux t-shirt que l'on est tenté d'utiliser.

0: et qui est peu sécurisé. Il y a aussi un attache tétine et un anneau de dentition, très utile tout ça. Il existe plusieurs modèles, Léonce, Margot, Octave et d'autres, fabriqués en Alsace bien sûr. Pour le prix, comptez une quarantaine d'euros environ. Depuis le début, Stéphanie a vu naître plus de 3500 doudous. Une vraie réussite dès le départ d'ailleurs. Ses 26 premiers doudous, cousus à la main après ses gardes, étaient partis en moins d'une minute. Stéphanie a décidé d'arrêter son métier d'infirmière pour se consacrer à son entreprise, Eléa Moi. Pourquoi ce nom ? C'est un clin d'œil à sa fille Eléa, sans qui rien n'aurait commencé. Plus d'infos sur eleamoi.com. Merci à Ici Alsace pour cette idée pleine d'amour. Ici, ça entreprend. Eléa Moi pour un doudou avec l'odeur de maman et ou papa, mais rien qu'à moi.
1: Bon, bah merci beaucoup Catherine Quicandon. Je résiste pas à vous demander si vous aviez un doudou, Laurent Romeshko.
2: Je me souviens pas, je pense pas, non.
1: Ah, oh, vous avez bien eu un doudou
2: si,
1: comme
2: j'ai dû avoir ça. J'ai dû avoir ça.
1: Ouais. Laurent Romeshko est votre invité jusqu'à 21h sur Ici. On va arriver tout doucement sur Paris, sur l'école de journalisme, et puis la suite de sa carrière à découvrir à travers les lieux qui l'ont façonné. C'est jusqu'à 21h sur votre radio, Ici.
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1: C'est encore l'été, hein, jusqu'à la fin du mois de septembre, on pense à la crème. Écran Total, c'est le nom du tout nouveau Benjamin Biolay sur votre radio Ici.

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15: Et ce soir, on découvre Laurent Romeshko. C'est vrai qu'on le découvre parce qu'on a appris il y a quelques instants qu'il a failli travailler dans la police. Il a failli faire plein de choses. Laurent Romeshko, il est né à Melun, en Yvelines. Il a grandi au Mureau. Il a passé son enfance entre Saint-Gervais-les-Bains ou encore Cabourg à la recherche des myrtilles de son oncle qu'il recherche désespérément finalement. Et peut-être qu'il y emmènera son petit-fils un jour pour la retrouver, ses petites myrtilles. Laurent Romeshko est votre invité jusqu'à 21h. C'est vrai, c'est à Saint-Nicolas de Véros, ce lieu que vous recherchez pour les myrtilles, c'est ça?
16: Oui, c'est ça, oui, effectivement, il y a des petits chemins pour aller jusqu'à Saint-Nicolas de Véros, oui. Oui, effectivement,
15: ça. Je ne plaisante pas quand je dis que vous l'emmenez. C'est un petit-fils ou c'est une petite-fille que vous avez?
16: C'est un petit-fils.
15: Vous l'avez emmené ou vous l'avez déjà emmené?
16: Non, je ne l'ai pas encore emmené. Mais
15: il paraît que c'est partie de vos rêves.
16: Mais effectivement, moi, je l'emmènerai un de ces jours pour aller découvrir effectivement les petits chemins de randonnée.
15: Mais c'est important la transmission, parce que vous parliez de cet oncle qui vous a transmis des choses. Aujourd'hui, si vous êtes tout jeune, une petite soixantaine tout juste, vous êtes quand même grand-père et vous êtes aussi dans cette transmission.
16: Oui, oui, bien sûr, mais ce sont des instants à partager. C'est marquant. Vous savez, ce que je voudrais laisser aussi, parce qu'un jour, effectivement, ça se passera comme ça, mais ce que je retiens de mon oncle, ce sont ces instants que j'ai partagé avec lui dans la nature, aller cueillir des myrtilles, aller hameçonner des truites. Et c'est vrai que mon petit-fils, j'aimerais bien que plus tard, il ait ses souvenirs en disant « Tiens, je m'en souviens, j'ai fait ça avec lui. » Ce sont des choses qui marquent. Sur le coup, on ne s'en rend pas forcément compte, mais et après, il y a effectivement, on pourrait appeler ça une myrtille de Proust.
15: Comment il vous appelle?
16: Papillo.
15: Ça va. C'est moins dur.
16: Ouais, c'est toujours gros débat, ça. Ouais. Bon, grand-père, papy, machin, c'est un peu. Voilà, il m'appellera comme ça viendra, quoi.
15: Après, vous êtes marié jeune, vous avez eu des enfants jeunes, hein, aussi, c'est ça qui explique.
16: Tout très jeune.
15: Vous ne regrettez pas, hein, même.
16: Oui, non. Enfin, bon, voilà, j'étais grand-père à 60 ans, donc. C'est tout à fait raisonnable et dans les clous.
15: Les études de droit à Paris, vous l'avez évoqué, l'École supérieure de journalisme de Paris, hein, vous ressortez diplômé, il y aura pas mal de radio, vous l'avez évoqué tout à l'heure. Vous décrochez très vite un premier stage à la télévision, à l'époque sur Antenne 2. Je crois que vous travaillez pour les Enfants du Rock, autour de la création du Minitel, les Enfants du Rock.
16: Oui, c'était le tout début de ce qu'on va appeler après le numérique, enfin le Minitel. C'était, moi je me souviens quand je suis arrivé en stage.
15: Je l'ai connu aussi, rassurez-vous, je suis solidaire.
16: À Antenne 2, il a fallu d'abord que je trouve un Minitel, ça n'a pas été simple. Ouais. Il n'y en avait pas dans la maison, c'était vraiment le tout début. Et puis voilà, puis je rédigeais les pages sur les différents artistes, les groupes de rock qui passaient
15: les Enfants du Rock.
16: C'était Antoine Decaune, c'était Jean-Pierre Dionnet, c'était Jackie, c'était Bernard Lenoir, c'était Patrice Blanc-Francard. Alors c'était amusant. ans parce que Patrice Blanc-Francard et Bernard Lenoir, ce sont des animateurs que j'écoutais étant gamin, adolescent. Je les écoutais sur Inter avec Lou Garou, avec Rock Report, je crois bien. Voilà, et ils ont bercé mon adolescence. Je les écoutais le soir et je me suis retrouvé à travailler avec eux. Donc, je ne veux pas dire que c'est un aboutissement parce que j'étais en début de carrière, mais en tout cas, c'était un rêve qui s'accomplissait, quoi, d'avoir de travailler comme ça, de collaborer avec ces deux géants pour moi.
15: 31 juillet 1989, c'est une date clé. Vous rejoignez Télématin, présentez une chronique sur les métiers d'avenir, les métiers du.
16: Ça existait à l'époque.
15: Ouais, c'était quoi les métiers d'avenir en 89?
16: Il y avait des métiers d'avenir à l'époque.
15: C'était quoi?
16: C'était simplement les nouveaux métiers. Alors on parlait de métiers, beaucoup de métiers dans l'informatique. Il y a des métiers qui n'existaient pas autrefois et qui sont nés dans les années 90-2000. Donc voilà, c'était pour parler de ces nouvelles orientations, de ces nouvelles filières qui ouvraient. Et cette chronique s'appelait Métier d'avenir. J'ai dû présenter la première à l'été 89. Ouais.
15: 89 à 2012, vous présentez la météo. Qu'est-ce qui vous emmène à la météo? C'est le fait de regarder dans le ciel avec votre papa qui était dans l'aéronautique ou...
16: Alors, oui, ça, j'avais déjà ces connaissances par mon père, avec qui je volais régulièrement. Mon frère aîné qui pilote et donc que j'accompagnais régulièrement.
15: Vous non?
16: Non, moi j'ai jamais été tenté par ça. J'aurais pu, mais non, jamais. Mais j'accompagnais très souvent et les briefs météo qui se faisaient à l'époque par téléphone, très souvent, je sais que mon frère me disait, fais le brief météo pour voir un peu où on va et les conditions qu'on va avoir. Donc, j'avais déjà cette idée. Et puis, c'est vrai que de voler avec mon père, puis avec mon frère, on approche et on tutoie un peu les nuages, mais en tout cas, on voit un peu comment ça se passe. Et moi, ça m'a toujours fasciné.
15: C'est pour ça que vous êtes arrivé à la météo.
16: Alors, j'avais ça, je connaissais un peu le truc.
15: Enfoui, quoi.
16: Non, c'est pas ça, c'est que quand j'ai commencé mes chroniques, moi, sur Télématin, en 89, vous le disiez, il y a quelqu'un que je croisais très régulièrement, avec qui je travaillais, il était dans le bureau à côté, qui est Laurent Cabrol, et qui faisait donc la météo, et puis qui est pilote aussi, il pilote toujours il a un petit avion, et donc je lui avais dit, moi je vole aussi régulièrement, et souvent le lundi quand on rentrait de week-end, il me disait, alors t'as volé ce week-end et tout, et puis je dis, ouais, je suis avec mon frangin à tel endroit, à La Baule, à Orléans, voilà ce qu'on avait fait, et puis lui il m'en parlait aussi, et jusqu'au jour, automne 89, il cherchait quelqu'un au service météo. Et puis Laurent s'est dit, Laurent, il a déjà des bonnes notions. Et il vient me voir, il me dit, ça peut t'intéresser. Je me suis dit, je vais faire ça 6 mois. Et en fait, c'est devenu une véritable passion.
15: Ah oui. Vous avez survolé Annette. C'est comme ça qu'on prononce?
16: Annette, ouais. Annette. Oui, on aurait le voir.
15: C'est quoi, ouais. Annette? Quel est ce lieu qui, visiblement, est important pour vous?
16: Annette, c'est dans le nord de l'Eure-et-Loire. C'est le nord de la Beauce, c'est le début de la Normandie, c'est la vallée de l'Eure également. Et c'est une jolie commune de la région centre-Val-de-Loire. Ma femme est originaire, oui, juste à côté d'Annette. Et puis, on est eurélien depuis maintenant quelques années. Un peu plus de 30 ans. Et donc, voilà, c'est une commune de 5000 habitants avec un très très beau château, le château de Diane de Poitiers à Annette qui est à visiter, qui est un lieu incontournable, très beau château de la Renaissance. Et puis surtout, un environnement qui est exceptionnel entre la vallée de l'Eure qui est extrêmement verdoyante et qui est extrêmement préservée. Il y a toute la forêt domaniale également tout autour. Donc, voilà,
15: je
16: pourrais bosser pour l'office du tourisme du département.
15: Mais vous le faites très bien, mais c'est un climat qui vous convient parce que je crois que vous avez en plus des animaux. À la maison, la forêt, l'eau, c'est quelque chose dont vous avez besoin.
16: Oui, c'est d'abord pas trop chaud. Je suis pas un fan des zones méditerranéennes beaucoup plus sèches. J'ai besoin d'avoir cet environnement. Que ce soit sur la flore, la forêt, mais également la faune. Et c'est vrai que là, en étant sur ce secteur, c'est vrai que le brame du cerf, je l'entends régulièrement au mois de septembre. Voilà, on parlait des oiseaux et de la LPO tout à l'heure. Moi, les oiseaux, j'ai les oies qui passent. Moi, alors, c'est une autoroute à oies sauvages au-dessus de chez moi. Ça fait un bruit pas possible avec des bruits d'ailes. Enfin bon, incroyable. Et j'aime bien cet environnement. J'aime bien vivre là.
15: site Natura 2000, en zone d'intérêt écologique, avec, vous l'avez évoqué, Laurent, la faune et la flore, et ce beau château de Diane de Poitiers. On pourra parler de maintenant, tiens, dans un instant, c'est pas loin, et je sais que vous aimez aussi. Ouais. Vous avez jamais gagné au loto, ça vous est jamais arrivé, de gagner
16: non.
15: De grosses
16: grosses... Non, alors je vais vous avouer une chose, il faudrait peut-être que je joue c'est pour pas gagner. Mal. C'est mieux. C'est un bon début.
15: Généralement. Qui n'a jamais imaginé ce qu'il pourrait faire en gagnant plusieurs millions d'euros à la loterie? Dans une commune de Charente, c'est là où on va se rendre, Laurent, une famille a fait un choix pour le moins inattendu. Un geste qui, vous allez l'entendre, année par année, change le quotidien des habitants et particulièrement celui des enfants. Reportage Robin Bernot avec Pierre Marsa.
11: Imaginez un instant, vous gagnez à l'euro million et l'une de vos premières dépenses sert à rénover l'école de votre commune.
12: Ben, c'est une super idée.
11: À Saint-Michel, en Charente, une famille a remporté 50 millions d'euros à l'euro million en 2009. Depuis ce jour-là, ces habitants qui veulent continuer à rester anonymes offrent chaque année un chèque de 80 000 euros pour payer la cantine des enfants du village. Sauf que désormais, ils souhaitent que cet argent serve à rénover l'école. Les explications de la maire de Saint-Michel, Fabienne Godichaud, à notre reporter Pierre Marza.
17: Oui, c'était vraiment le souhait qu'ils ont exprimé, de dire, écoutez, c'est 80 000 euros, pourquoi ne pas les investir? Pourquoi ne pas vous aider? Et bien évidemment, nous contribuerons nous aussi à compléter cette manne, hein, toujours ce don, pour pouvoir améliorer nos écoles, nos salles de classe, nos salles de vie, nos cours et voilà.
11: Gagner à la loterie et en faire profiter tout son village, ici en Charente, ça marche, mais vous, tiens, qu'en pensez-vous? J'ai posé la question à Bénédicte.
18: Ce qui est bien, c'est de pouvoir partager l'argent, ne pas que prendre pour soi, et développer des projets pour des écoles et pour l'avenir de la France, les enfants.
11: Et puis, il y a aussi Brigitte qui salue également l'initiative, surtout après les épisodes de canicule de ces derniers mois et aussi le manque d'équipement de nos écoles.
19: C'est très bien, parce que l'été, il n'y a pas trop de clim et tout ça, donc pour les enfants, ça sera génial. Peut-être mettre de la verdure, pour le bien-être des enfants, c'est une très très très bonne idée.
11: Parlons-nous honnêtement, entre nous, vous gagnez 50 millions d'euros. Alors, vous achetez une maison au bord de l'océan, un grand appartement en ville, vous voyagez. Mais est-ce que vous donnez autour de vous? Écoutez les réponses de Bénédicte et Brigitte.
18: Je paye mes dettes et j'aide les gens autour de moi qui en ont besoin. Et puis un petit peu mettre de l'argent pour la santé aussi. Comme on ne sait pas si on aura beaucoup de choses à payer dans l'avenir, donc il faut toujours avoir un petit peu de pécule.
19: D'abord, égoïstement, je donne à mes enfants. Et s'il en reste, oui, moi je me serais plus vers les restos du cœur et tout ça. Ouais, j'aimerais bien aider les gens dans le besoin et tout ça.
11: À Saint-Michel, le jackpot remporté par ces euros gagnants continue, des années plus tard, de profiter aux enfants. Comme quoi, parfois, gagner à l'euro million ne change pas seulement une vie, ça peut aussi changer celle de tout un village.
15: Exactement, merci Robin Bernot, on salue les équipes aussi d'ici La Rochelle, et cette très belle initiative, c'est vrai que c'est bien, hein, Laurent Méchaud.
16: Alors, c'est bien, mais c'est, alors, je trouve, moi, que pour ces vainqueurs de l'euro million, hein, ouais, pour ouais, du loto, ça donne un sens à leur vie. Je pense que je veux pas dire que c'est égoïste de leur part, mais ça donne un véritable sens. Plutôt que de gagner et de dépenser tout ça égoïstement seul dans son coin.
15: On va laisser l'Eure-et-Loire, on va laisser toutes les belles villes et les régions où nous étions pour emmener Laurent Romeschko dans un instant dans un endroit qu'il adore, c'est l'île de Ré.
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15: Et Juliette Armanet pour le dernier jour du disco sur ICI.

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2: Et vous le voyez tous les jours sur France 3, 13h dans Météo à la carte. On va en parler dans un instant. On découvre ce soir avec Laurent Romeschko les lieux qui l'ont façonné, les lieux qui l'ont fait rêver, les souvenirs marquants de sa carrière. Il n'y a pas que Paris dans la vie, il y a l'île de Ré aussi. Pourquoi ça vous marque, l'île de Ré? Pourquoi?
3: Parce que j'aime bien le climat, la côte atlantique d'une manière générale, l'île de Ré surtout, un environnement qui est préservé, ce qui est le cas aussi de l'ensemble de la côte atlantique en général, je dis ça comparativement au littoral méditerranéen. Donc voilà, l'île de Ré, j'aime beaucoup l'environnement, j'aime beaucoup les villages de l'île de Ré, la vie qu'il peut y avoir, qui est parfois, sur certains secteurs, c'est vrai, un peu trop parisienne, mais il faut savoir choisir ses moments, il faut savoir aussi rester chez soi, et puis choisir le bon coin de l'île. Et c'est vrai, quand on va vers le nord de l'île, vers Saint-Clément-des-Baleines, vers des communes comme Loix, qui est un petit peu une île sur l'île de Ré, qui est très très isolée, on passe pas par Loix, on va à Loix, c'est un petit peu un territoire à part. Et donc voilà, c'est plaisir de la pêche, principalement, pour moi, là-bas. Et puis,
2: ça, vous adorez la pêche?
3: Ouais, j'aime bien, ouais. Ça, c'est depuis tout petit, depuis la pêche à la truite en montagne. Voilà, je suis passé à la pêche au bar sur l'île de Ré.
2: Un inspecteur de police qui aime la pêche.
3: Ça
2: aurait pu être la carrière de Laurent.
3: C'est ça. Et donc l'île de Ré, voilà, il y a un environnement que je trouve qui est absolument préservé, même si effectivement, ce que disent beaucoup et qui semble se confirmer, c'est vrai que la menace de l'élévation du niveau de l'océan pourrait menacer l'île. Mais c'est vrai que c'est un très bel endroit où j'aime bien passer des moments pendant l'été, pas que.
2: Je vous emmène en Méditerranée. Alors vous avez aujourd'hui des attaches familiales avec la Corse.
3: Oui, bien sûr, parce que ma famille, ma fille vit là-bas, mon petit-fils vit là-bas, et c'est un endroit où je vais très souvent, bien sûr.
2: J'imagine.
3: Le plus souvent possible, donc voilà, celle qu'on baptise l'île de beauté, qui porte bien son nom. Voilà, c'est aussi une découverte, vous savez, je vous parlais de préservation de l'environnement, j'évoquais l'île de Ré, et je faisais un peu le comparatif entre la côte atlantique et le littoral méditerranéen. Dans le littoral méditerranéen, la Corse est tout à fait à part, c'est-à-dire qu'il y a cet environnement qui est absolument préservé, et donc ça, c'est un véritable bonheur d'avoir effectivement cet amour de ce pays, et suffisamment pour pouvoir le conserver authentique.
2: Vous aimez les plages aussi en Corse, il y a une plage comme ça,
3: qui vous
2: marque plus qu'une autre.
3: Alors je suis plus côte occidentale en remontant jusque vers la Balagne, que sur la côte orientale, vers la plaine orientale, et côté Porto Vecchio qui est plus touristique, mais c'est vrai qu'on arrive encore à passer des journées sans être les uns sur les autres, de trouver des criques, des plages très agréables sur l'ensemble de la côte ouest de la Corse, et ça, c'est un véritable bonheur. Ouais.
2: Je vous emmène, Laurent Romeschko, dans un autre endroit. Cultissime générique. Je crois que c'est le tout premier, hein, d'ailleurs, c'est le tout, parce qu'il a évolué, hein, le générique en 50 ans.
3: Ça va être la version d'origine qui est pas bien jeune.
2: Alors, je vous emmène pas dans les studios des chiffres et des lettres, mais je vous emmène à Antibes.
3: Ah oui.
2: Là, on est en Méditerranée. Pourquoi je vous emmène à Antibes? Vous le savez très bien. C'est votre première des chiffres et des lettres.
3: Oui.
2: C'était Antibes. C'était au palais des congrès de Antibes.
3: Juin 92.
2: Vous avez 12 ans quand on regarde les images. Non, vous faites toujours dire Tintin. Vous regardez les images. Ouais. C'est archivé d'ailleurs avec Lina, cette émission. Vous vous souvenez de ce moment pour deux raisons, je crois.
3: J'avais un costard vert, genre vert pistache.
2: Vert lourd.
3: Ouais, un truc, oui. Et que je ne retrouve pas. Et
2: c'est mieux.
3: Plutôt c'est mieux. Voilà. C'est une bonne nouvelle, ça. Oui, je m'en souviens très, très bien. Vous savez pourquoi je me souviens particulièrement de ça?
2: Parce qu'à titre personnel, vous apprenez quelque chose. Avant.
3: Pour deux raisons. J'ai ma première, le jour, c'est un lundi, début de semaine, on fait les émissions de là-bas. Je fais ma première en direct. Et là, je sais que toute la direction d'Antenne 2 à l'époque va scruter le petit nouveau qu'Armand Jameau vient de recruter.
2: Ouais, quel créateur du jeu.
3: Et en fait, une heure avant la prise d'antenne, avant le direct, ma femme m'appelle pour me dire que le test de grossesse est positif et que je vais être papa pour la première fois.
2: Est-ce qu'elle a eu raison, Sylvie, de vous dire ça une heure avant? Je me pose la question aujourd'hui.
3: Sincèrement, je pense qu'elle me l'aurait dit après, ça aurait été mieux. Mais bon, je sais pas, ça m'a peut-être encore un peu plus motivé. Mais bilan des courses, j'ai terminé ma journée, on a fait le direct qui s'est plutôt bien passé. Mmh. Et puis, mais le soir, quand je me suis couché, pas trop tard, je me suis dit, je vais vite aller me coucher.
2: Je vous arrête, c'est pas vrai, parce que je crois que vous avez fait la fête ce soir-là en Antibes. Vous aviez besoin de lâcher les chiens, comme on dit.
3: Ça fait que je me lâche. Oui. Mais je me suis dit, c'était une journée tout de même bien remplie, ouais, avec, voilà. Avec plein de nouvelles.
2: Première des chiffres et des lettres, et quelques mois plus tard, la naissance, voilà. C'était votre premier enfant, du coup, hein.
3: Oui, Anne était la première en 93.
2: Alors, puisqu'on parle des chiffres et des lettres et qu'on parle de toute la France, les chiffres et les lettres, c'est des clubs dans toute la France.
3: Oui, ça a été une
2: fan partout.
3: Ça a été une formidable aventure télévisuelle, puisqu'en fait, elle s'est prolongée pendant, figurez-vous, tout de même 52 ans.
2: Ouais, c'est fou,
3: 52
2: ça.
3: Ans, cette émission. J'en ai fait une grosse partie de ces 52, puisque j'en ai fait 32.
2: Patrice Lafond,
3: Patrice,
2: Laurent Cabrol.
3: 17 ans, et puis Laurent Cabrol, et puis une courte période, Max Meynier.
2: C'est vrai.
3: Il y a eu Max Meynier après Laurent Cabrol, et juste avant moi. Et donc voilà, et puis la version d'origine, le mot le plus long avait été créé en 65, donc l'origine de l'émission est encore plus ancienne. Non, ça reste c'est une belle aventure, c'est un véritable monument de la télévision française, c'est un jeu qui semblait inoxydable, très efficace parce que très simple à comprendre, et surtout, chacun pouvait jouer à son niveau. Je veux dire, vous pouviez, autant qu'un jeu, sincèrement, comme question pour un champion, il faut la culture générale, on ne peut pas être approximatif, autant que sur trouver le mot
2: chacun
3: le plus
2: long, peut tenter sa chance.
3: Chacun peut tenter, et même si vous plafonnez à 4 lettres,
2: ouais.
3: Et c'est pas grave, vous avez joué, vous avez pris du plaisir. C'était ça la formule absolument magique de cette idée d'Armand Jameau sur cette émission. C'est ce qui a expliqué cette longévité, donc ça reste un très bon souvenir. Mais la page est tournée.
2: On ne va pas se gêner, on va penser à un Marseillais que nous avons en commun, oui. Qui est Patrice Lafond, qui nous a quittés il y a maintenant 2 ans, il me semble.
3: Oui.
2: Qui a aussi beaucoup compté pour vous. Il a été votre producteur sur cette émission.
3: Il a été mon producteur pendant près de, pendant pas loin de 25 ans, je crois bien. Et donc j'ai perdu. C'est pas simplement un producteur, ça a été un ami très cher.
2: Voilà,
3: quelqu'un qui me manque.
2: Quelqu'un qu'on a en commun et qui nous manque beaucoup.
3: C'est pour être un papa, un frère, un copain. Parfois, il était tellement drôle. Ça pouvait même parfois être un petit frère qu'il fallait recadrer parce qu'il allait très très loin.
2: C'est
3: ce qui me plaisait.
2: Laurent Romeshko est notre invité. Alors, Laurent, il y a des lieux aussi que vous avez découvert peut-être plus récemment, les monts du Beaujolais.
3: Oui. Oui, parmi les coins de France qui me plaisent bien, il y en a beaucoup, mais c'est vrai que c'est une région. Quand on descend le Val de Saône pour aller vers Lyon, vers la vallée du Rhône et aller peut-être vers le sud, c'est vrai que c'est très souvent un truc qu'on laisse sur la droite de l'autoroute et on ne s'y arrête pas forcément. On va en Bourgogne, mais c'est vrai que les monts du Beaujolais, on ne s'y arrête pas forcément.
2: Vers Beaujeu.
3: Et vers Beaujeu, bien entendu, Chiroubles. Enfin bon, voilà, ça mérite véritablement de s'y arrêter quelques jours parce que c'est une région belle, où on mange très bien. On peut pas dire qu'on y boit très très bien, mais c'est pas possible. Mais je veux dire par là, bien évidemment,
2: bien
3: toutes
2: sûr.
3: Les régions françaises, il y a effectivement, il y a le vin, il y a le fromage, mais là, il y a vraiment un très très bel écrin, et c'est une région qui mérite qu'on s'y arrête.
2: Ces Bretons du bout du monde, vous êtes parti il y a pas longtemps tourner un documentaire dans le Finistère. Aussi, pourquoi vous avez choisi le Finistère?
3: Alors, parce que c'est une, bien entendu, parmi les téléspectateurs qui m'écrivent, qui réagissent, moi, lorsque je suis à l'antenne, lorsque je donne des prévisions, il y en a certains qui ont leur territoire, leur coin de France, vraiment ancré dans les tripes. Ils n'aiment pas, ils l'adorent carrément. Ce sont les Bretons, et particulièrement les Bretons du Finistère. Et donc, l'idée dans ce documentaire, c'était de se dire, pourquoi les gens qui vivent là depuis longtemps, qui sont sur ce département depuis toujours, pourquoi sont-ils si attachés à ce département qu'est le Finistère? C'est quoi? C'est la mer, c'est la langue, sont les crêpes, c'est le cidre, je sais pas, c'est le sarrasin, et on a essayé de comprendre. En fait, c'est un mélange de tout ça. Il y a une véritable identité finistérienne, mais la France est une somme d'identité comme ça. C'est pour ça qu'on va poursuivre aussi notre aventure en allant à la rencontre des Hauts-de-France.
2: Alors n'hésitez pas à découvrir, à redécouvrir ce documentaire sur le Finistère.
3: Sur la plateforme France.tv.
2: Qui est toujours disponible. Météo à la carte, on s'en dit un mot tous les jours, France 3, 13h.
3: 13h, ouais, à 12h55 précisément pour Météo à la carte. Et puis 13h55, Météo la suite, qui est la deuxième partie et qui se prolonge jusqu'à 14h30 à peu près.
2: Toujours la vulgarisation, l'explication.
3: La vulgarisation et puis surtout la découverte des patrimoines régionaux, la mise en valeur aussi des initiatives qu'il peut y avoir un peu partout en région. On vit très bien en région, on aime nos régions et celles et ceux qu'on rencontre nous tous les jours dans l'émission. En sont la preuve.
2: Laurent Romeshko, on s'est énormément baladé. Cette carte de France, vous la connaissez par cœur. Si on devait garder qu'un seul lieu, votre lieu central, on serait où ? On s'arrêterait où ?
3: Oh, ben, on en a parlé. Moi, c'est mon poumon vert, là où je suis. Je m'échappe dès que je peux de Paris.
2: C'est l'Eure-et-Loire.
3: C'est l'Eure-et-Loire, oui, c'est là, ouais. C'est là où je me sens bien.
2: Merci Laurent pour
3: merci
2: ce voyage.
3: Eric, merci à vous.
2: Vous avez bien piloté, c'est impeccable.
3: Merci.
2: Je vous aurais bien vu en lieutenant de police. J'espère que vous aurez deuxième vie pour ça. Franchement, c'est ce que je retiendrai.
3: Je vais m'acheter l'impair.
2: Vous faites la voix aussi un peu la Colombo, non ?
3: Non. Non, mais je peux vous parler de ma femme.
2: On la salue. Merci Laurent Romeshko, ici.fr pour écouter cette émission. Il n'y a pas que Paris dans la vie. On vous souhaite un bon week-end. Le meilleur est à retrouver entre 20h et 21h avec Benoît Prospero. Et on se retrouve dès lundi. Portez-vous bien. Ciao.
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2: Et les Jackson 5, Laurent Romeshko, Blame It on the Boogie. Je l'ai bien prononcé. Hein.
3: Oui, c'est bien.
2: Blame It on the Boogie sur Ici.

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1: Excellente soirée, merci d'écouter ici. Il est 21h. Un Laurent cache un autre. Voici Laurent Petit-Guillaume pour 100% années 80. Belle soirée.
2: Bonsoir à tous et d'avance bon week-end. C'est 100% années 80, 7 jours sur 7. Si vous nous écoutez pour la première fois, c'est jusqu'à 22h et ça commence comme ça.

0: Lionel Richie, c'était All Night Long.
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0: En 1983, Lionel Richie a déjà derrière lui 14 ans de carrière au sein des Commodores. Il choisit donc de quitter le groupe aux 70 millions d'albums vendus et se lance dans une carrière solo. Et ce titre, All Night Long, extrait de son deuxième album, va faire de lui une star mondiale. Encore aujourd'hui, ce tube fait partie des 100 singles les plus vendus de tous les temps. Allez, on avance de 3 années et dans les charts du monde entier, on retrouve le plus grand succès de Paul Simon, You Can Call Me All.

Marc Lavoine et Catherine Ringer, c'était Qu'est-ce que t'es belle. Et tout ça a débuté comme une blague au téléphone pour se finir en un tube inoubliable. On est en 1988. Marc Lavoine appelle Catherine Ringer pour lui proposer ce duo. Elle croit à une blague. Elle lui répond « Bah, si t'es Marc Lavoine, moi je suis le pape ». Et elle raccroche. Bon, alors il la rappelle pour être sûr qu'il s'agit bien de Marc. Elle lui demande de chanter son dernier tube. Alors là, elle reconnaît la voix et finalement accepte la chanson. Et voilà. Ah, toutes les chansons ont une histoire. Un jour, je vous raconterai celle de Harden My Heart du groupe Quarter Flash. C'est promis.

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0: Music and Light, c'était Imagination. On a tous dansé au moins une fois sur ce titre. Et si vous aviez l'âge de sortir en discothèque durant l'été 1982, date de sortie de ce tube, je suis certain que vous vous souvenez même du nom de la boîte de nuit où vous avez usé la semelle de vos baskets montantes sur le dance floor durant les vacances. Mais oui, bon allez, je vous laisse à vos souvenirs. La suite de 100% années 80, ce sera dans un instant. Étienne Dao, Tombé pour la France.
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0: Wild, You Keep Me Hanging On.
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0: Alors ça marche pas à tous les coups, mais quand une reprise garde l'énergie du titre original, en l'occurrence la version des Supremes en 66, on y ajoute une touche d'originalité, eh ben ça marche, et même très fort, puisque grâce à cette nouvelle version, Kim Wilde s'est retrouvé numéro 1, entre autres aux États-Unis. Eh oui. Allez, revenons à la chanson Made in France et 100% originale, avec un des plus grands succès des années 80. 1987, le tube a pour nom Une autre histoire, Gérard Blanc.

Alors que sait-on du prochain album de Mylène? Eh bien pas mal de choses, il sera sans doute électropop, façonné par des DJ producteurs de renom, DJ Lewis, DJ Snake, Woodkid, bon ça c'est pour les spécialistes. On sait aussi que c'est Jean-Baptiste Mondino qui réalisera la pochette de l'album sorti 30 octobre. D'ici là, bah, laissez-nous chanter avec Gold.

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1: Merci d'être fidèle à 100% années 80, c'est tout pour aujourd'hui. Dans un instant, place à 100% chansons françaises. Que votre nuit soit belle et à demain. Vous écoutez ici votre radio, et oui, il est déjà 22h.
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3: En 1998, le duo Céline Dion et Jean-Jacques Goldman signent un nouveau chef-d'œuvre, On ne change pas, et je vous raconte son histoire.
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3: En côtoyant la star mondiale, Goldman est frappé par un contraste saisissant. Derrière la diva, il perçoit la petite fille de Charlemagne, sa ville natale au Québec. Une enfant fragile, manquant de confiance en elle, malgré les millions d'albums vendus. C'est ce décalage entre la gloire immense et l'innocence restée intacte qui inspire le texte.

savez, ça arrive de temps en temps de tomber en amour avec une chanson qu'on entend la première fois à la radio. Et c'est ce qui m'est arrivé d'ailleurs avec la prochaine chanson. Je l'ai entendue et je suis tombée amoureuse.

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quand j'ai enregistré les chansons de Starmania dans le super beau studio tout blanc de Michel Berger. Ah oui. Je me rappelle très bien que Luc Plamondon et Michel n'arrêtaient pas de me dire comment ils avaient hâte de m'entendre chanter la prochaine chanson à Paris, ici sur la scène de l'Olympia. Eh bien, Michel, ce soir, je voudrais la chanter pour toi.

0: Merci Michel Berger. Merci Luc Plamondon.
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3: Quelle est l'histoire de la chanson Sous le vent de Garou et Céline Dion?
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3: À l'origine, ce titre n'est pas destiné à être un duo. À l'époque, Garou a pour manager René Angélil, le mari de Céline Dion. C'est elle qui va vouloir écouter les maquettes de son compatriote québécois. Un jour, René Angélil appelle Garou et lui dit « Écoute, il y a Céline qui chante dans la maison. Elle met ta chanson Sous le vent en boucle. Elle l'aime. Elle n'arrête pas de chanter dessus. »
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3: Lorsque Céline Dion arrive en studio pour enregistrer sa voix, Garou la découvre enceinte jusqu'aux dents. La magie opère, le duo se forme et Garou voit sa carrière décoller. Et c'est vrai, qui n'a jamais chanté dessus, même secrètement ?

0: Bonsoir mon amour.
1: Bonsoir.
0: Ça va bien? Je peux t'embrasser?
1: Moi je voudrais te dire de notre part à tous à quel point on est heureux que tu aies pu venir. Je voudrais te dire comme on est heureux de pouvoir t'entendre. Et s'il y avait quelque chose à ajouter, ça serait du genre s'il suffisait qu'on s'aime, s'il suffisait d'aimer, si l'on changeait les choses un peu, rien qu'en aimant donner, s'il suffisait qu'on s'aime, s'il suffisait d'aimer, je ferais de ce monde un rêve, une éternité. Allez, à toi.
0: Merci d'être avec moi ce soir.

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2: Ça fait plaisir de parcourir le centre des expositions du Mans en golfette. Et au volant, il y a Alain Paradessus. Bonjour Alain.
3: Bonjour Bruno. Alors,
2: je vais m'autoriser à le dire, hein. Vous avez 58 ans. Quel est votre métier ?
3: À la base, je suis électricien et aujourd'hui au centre exposition, je suis responsable d'exploitation et responsable du patrimoine. Et régisseur général pour la foire du Mans.
2: Vous êtes Manceau, en tout cas certes de naissance ?
3: À l'origine, oui, Manceau et de naissance, oui.
2: Quel était votre parcours, je dirais, scolaire ?
3: Alors avant d'en arriver là, j'ai fait le collège jusqu'en 3e. Ouais. Ensuite, je me suis dirigé vers un métier d'électricité. J'ai passé un CAP. J'étais quelques années dans le bâtiment et puis j'ai atterri chez Le Mans Événement quelques années après.
2: C'est comment que de s'occuper, alors je vais dire des 4 jours. Je sais que le vrai nom c'est Foire du Mans, mais il y a tellement de personnes qui disent encore les 4 jours.
3: C'est comment ? Alors c'est tout un tas de métiers qui se rassemblent. Faut monter des stands, il faut monter les intérieurs, les extérieurs, la moquette, l'électricité. Faut être super attentif à tout ce qui se passe avec les exposants et puis être à leur service. Surtout, et tout ça dans l'ombre, effectivement, dans les coulisses du Centre Expo.
2: Rappelez-nous, vous faites ça depuis combien d'années ?
3: Alors, en tant que prestataire extérieur, j'ai commencé en 84, puis après j'ai été embauché par Le Mans Événement en 98, donc je vais faire ma 40e foire.
2: Quels sont les moments croustillants que vous avez pu vivre à l'occasion de cette foire du Mans ?
3: Bon, il y a eu comme pour beaucoup le Covid, la période Covid qui a été compliqué, des événements météo sur la foire qui ont été aussi un peu compliqués, beaucoup de gros événements où techniquement il faut être vraiment très présent.
2: Des moments drôles.
3: Des moments drôles aussi, ouais, oui, il y en a eu bien sûr, on est une équipe, on est une grande famille sur le Centre Exposition du Mans.
2: En fait, belle rencontre ici.
3: Belle rencontre avec tout un tas de clients depuis des années et des années. Donc on apprend à avoir tout un tas de clients, des professionnels de tous bords, politiques, industriels et autres.
2: Artistes ?
3: Artistes aussi, bien sûr.
2: Qui, par exemple ?
3: J'ai eu l'occasion de rencontrer, moi, alors à la grande époque, Johnny Hallyday. ACDC, j'ai vu Trust ici. Et puis tous les actuels aussi, Christophe Maé. Enfin, tout un tas d'artistes, effectivement. J'en ai vu un paquet.
2: Alain, par-dessus, quand la foire du Mans se termine, il y a un coup de blues ?
3: Ah oui, bien sûr. Oui, il y a un énorme coup de blues. Il y a un tel contact avec nos exposants que l'on connaît depuis des années et des années. Donc, ouais, on adore ce que l'on fait. Donc, c'est toujours un peu compliqué la fin de la foire.
2: Merci beaucoup. Alain Paradessus, on vous dit à très, très bientôt.
3: Merci Bruno, à très vite.
2: Et vous croiserez sans doute Alain Paradessus au Centre des Expositions du Mans.
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4: Lucas Vanitou, bonjour.
5: Bonjour.
4: Vous êtes le fondateur de l'association Belfortaine Objectif Égalité, qui existe depuis combien de temps ?
5: Nous entrons dans notre 7e année. J'ai créé l'association avec mon ancien animateur jeunesse à la ville de Belfort en 2019. Nous avons 2 pôles au sein de l'association. Un pôle famille avec lequel nous réalisons des animations socio-éducatives, socio-culturelles, directement au pied des immeubles. Et des projets collectifs avec elle. Et puis un pôle jeunes solidaires dans lequel nous réalisons des animations plutôt sur la thématique qu'on appelle l'éducation à la citoyenneté, à la solidarité internationale.
4: Quand j'entends international, ça veut dire que vous allez parfois très très loin pour réaliser ces projets.
5: Alors ça nous arrive, oui, tous les 2 ans on porte un projet fort qui s'appelle les périples solidaires et culturels, et nous avons déjà financé à distance pour raison Covid, on n'avait pas pu s'y rendre au Cambodge, 3 puits aux Philippines. Nous sommes en relation avec une école. Et puis dernièrement en Indonésie, en novembre dernier, avec un nouveau groupe de jeunes, nous nous sommes rendus là-bas.
4: Des jeunes de quel âge et qui ont fait quoi ?
5: Alors des jeunes de 16 à 19 ans, dont c'était la première expérience à l'international, qui ont travaillé pendant plus d'un an pour réaliser des actions d'autofinancement, leur permettant de se rendre sur place, certes, mais aussi et surtout de partager vraiment un moment interculturel. Ils étaient en binôme franco-indonésien pour rénover une maison de la nature afin que les enfants de la communauté puissent bénéficier d'apports sur cette thématique.
4: Des projets à l'international, ça c'est OK, avec des jeunes, mais aussi des projets tout près de chez nous et même dans nos quartiers.
5: Tout à fait. Aider au local ne nous empêche pas d'aider à l'international. Donc on a à cœur de privilégier notre territoire également.
4: Quand on se rend compte qu'à Belfort, par exemple, c'est près de 30% de la population qui est en situation de précarité, forcément, ça fait réfléchir et ça donne des idées.
5: Nous, notre enjeu, c'est de travailler avec ces familles-là qui ne se referment pas sur elles-mêmes et donc de continuer à favoriser ce lien qu'il existe entre les publics, précaires ou non d'ailleurs, et de réaliser des interventions.
4: Quel genre d'intervention ?
5: Une rencontre au pied des immeubles avec des ateliers, surtout sur la période estivale, le mardi et le jeudi, sur le quartier des Glacis. On va réaliser des animations de rue et aussi des animations nocturnes le jeudi soir. Et ça, c'est conclu en fin d'été par un grand festival qui s'appelle Clôture de l'été, avec des concerts, de la nourriture, des jeux pour les familles, des rencontres et des conférences sur des thématiques, parce qu'on a toujours cette volonté d'avoir un apport éducatif important de façon à essayer d'émanciper le public. Le but, c'est pas de faire à leur place, mais qu'ils apprennent à le faire, plus tard le répliquer.
4: L'association ne manque pas de projets, du grain à moudre donc pour toutes celles et ceux qui veulent continuer à défendre la solidarité et l'inclusion.
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6: On sait qu'on est Lorrain parce que quoi, Nicolas Turon, aujourd'hui ?
7: Parce qu'on s'est déjà perdu au café entre deux ponts de Revigny-sur-Ornain.
6: D'accord.
7: Revigny-sur-Ornain, au sud de la Meuse.
6: Non, j'y suis pas du tout, allez-y.
7: Bah, c'est une petite ville où il y a deux ponts. D'accord. Il y a deux ponts. Il y a celui qui passe au-dessus de la voie ferrée.
6: Deux ponts avec un T et un D ou deux ponts?
7: Non, on n'est pas chez Tintin. Non, TS. Il y en a un qui passe au-dessus de la voie ferrée et un qui passe au-dessus de l'Ornain.
6: Oui.
7: Et quand on sait que l'Ornain, la rivière, naît de la confluence de deux rivières qui sont l'Ognon et la Maldite.
6: Bien sûr.
7: On imagine l'ambiance qui règne dans ce bourg de la Meuse.
6: L'odeur,
7: oui. On a peur que ça sente le ragoût et la soupe. Mais, à deux pas des ponts, il y a la poésie particulière du café entre deux ponts, dans lequel on ne boit pas de pont, ça c'est à Pont-Tarlier, mais du café et des picons. Longtemps, le bistrot a servi du vin bon à nettoyer le comptoir, du vin à boire à deux, un qui le boit, l'autre qui le tient. Dans le café, il y a Daniel, le patron, un élégant, haut de Cologne, et Gomina dans les cheveux, un érudit du terrain, savoir acquis sur le tas, un sens de la répartie aiguisée et une obsession, proche de l'art brut, pour ses carnets. Cet homme que j'ai rencontré écrit des livres à la main depuis des années, des manuscrits édités à un seul exemplaire, le sien. Daniel achète ses carnets chez Action, les remplit en entier, souvent des pamphlets politiques, et les montre aux clients de passage. Il a une bibliothèque d'une quarantaine de carnets écrits par lui-même dans l'arrière-boutique, une salle décorée avec les maréchaux de Napoléon. Mais il ne s'arrête pas là, il enregistre ensuite des extraits de ses propres textes sur des cassettes, en ayant des accents du général de Gaulle, et se repasse les bons morceaux pour se faire plaisir. Lorsqu'il rédige ses pamphlets à l'écrit, il écrit en rouge les passages sur lesquels il faut, je le cite, porter l'accent, parce que ce sont les passages qu'il enregistrera à l'oral.
6: Mmh.
7: Et quand il écoute ses propres textes, il dit de lui, oh ben quand je m'écoute sur les cassettes, je me dis, mais putain, mais c'est la vérité. Ses clients sont des prosateurs, eux aussi, voici quelques brèves arrachées au comptoir meusien. Je l'ai vraiment entendu là-bas. Hein? J'ai lu que l'espérance de vie pour les hommes était de 76 ans. Eh ben, il me reste plus qu'un an. Ou encore, oh ben tiens, voilà Bachi Bouzouk. Ben alors, t'as pas bronzé en vacances? Tu sors de tôle ou quoi? Encore. Dans le journal, il y a des bonnes et des mauvaises nouvelles, c'est au choix. Ben moi, j'ai fait mon choix. Un dialogue magnifique. Ben Eric, pourquoi t'as rasé ta moustache et pas la barbe? Ben, je voulais me raser la moustache parce que c'est pas pratique quand on fume, mais je l'ai cramé avant. Et enfin, ma punchline préférée de tous les temps, c'est peut-être un classique, mais moi, je l'ai entendu là-bas. Je vous laisse avec ça. À la place de c'est la fin des haricots, il y a un gars qui a dit, eh ben, c'est la fin des daricoles.
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1: Salut Brésil.
2: Est-ce que par hasard, vous ne seriez pas la petite Manon?
1: Je m'appelle Manon.
2: Faut bien te regarder pour te reconnaître.
1: J'ai 22 ans, bientôt 23.
3: L'appareil est un peu plus que son âge. Elle fait au moins 18 ans. Qu'est-ce que tu fais?
1: Je suis vendeuse de carrelage et je suis dans les petits bonheurs.
2: Mais pourquoi, hein? Pourquoi?
3: Parce qu'elle est belle. Parce que je suis d'accord.
4: Elle vient d'où cette fille?
1: J'habite à Quimper. Je ne suis pas originaire d'ici. J'habite à Cancale de base. Ville de cœur, la meilleure ville de Bretagne.
5: Le symbole de la nation bretonne.
1: Moi, Cancale, j'aime Cancale parce que c'est une petite ville avec un petit port. Magnifique, tout le monde se connaît, il y a la joie de vivre, il y a les huîtres, il y a le vin blanc, il y a les bars, il y a tout ce qu'il faut pour avoir une belle vie en fait.
6: Et sinon, les huîtres?
7: Il y a encore eu une marée noire en Bretagne.
6: Putain, une marée noire, c'est de l'encre de sèche.
8: Alors, où est-elle ton île?
1: Si je devais finir mes vieux jours sur une île bretonne, je dirais Groix. Franchement, ça a été le coup de cœur de mon été là, dernier. J'ai pas été sur beaucoup d'îles, parce que les Glénans, bon, c'est vu et revu, mais Groix, franchement...
9: Non mais franchement, qu'est-ce que tu lui trouves, hein?
1: En fait, c'est un mini Cancale.
10: Oh non, mais c'est pas vrai. Vous croyez pas que vous poussez?
11: Un méga tube.
1: Ma chanson préférée, c'est Je te promets.
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13: Je te promets le sel au baiser de ma bouche.
1: C'est vraiment la chanson que je pourrais sortir à toutes sortes de soirées. Et je n'ai pas honte de le dire. Mamie, une love de Johnny, a vu tous ses concerts, elle a le tatouage sur le bras, elle a fait tous ses concerts. Ses premiers concerts, là, dans la fosse, comme ça, mamie, génial. Ah, je te promets, c'est vraiment la meilleure musique que j'aime.
14: Ta grand-mère, elle a enterré Michael Jackson, David Bowie, Johnny, Prince, même le gars de Koh-Lanta, Miskel.
15: Changement d'époque en cours.
1: Si je pouvais voyager dans le temps, j'irais à l'époque baroque, parce que j'aurais aimé porter les tenues des femmes.
16: C'est cool cette tenue?
1: Les belles robes, les belles coiffures, j'aurais aimé ça, mais j'aurais aimé vivre dans les années 80, enfin, rien qu'une époque sans téléphone.
17: Non mais allô quoi, je sais pas, vous me recevez?
18: Oh, j'ai plus de bar, hein. J'ai plus d'unité, hein. Pourtant je suis chez Orange, il devrait pas y avoir de pépins.
1: Allez, salut, c'était Manon.
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19: C'est un lieu que très peu connaissent, un lieu discret, ultra réglementé, où l'on développe une multitude de micro-organismes, parfois inoffensifs, parfois terrifiants. Aujourd'hui, je teste pour vous, non pas le fond de mon bac à frigo, mais bien le laboratoire alsacien d'analyse. Et je suis à Strasbourg, dans un bâtiment presque anonyme, peu connu du grand public, parce que ce type de laboratoire collabore principalement avec des organismes et des institutions. Et on ne rentre pas ici comme dans une boulangerie. Ah non, je dois montrer patte blanche et surtout passer plusieurs tests de sécurité. Car ici arrivent chaque jour des centaines d'échantillons de sang, de l'eau, des aliments et plein d'autres choses. Et justement, je rejoins tout de suite l'équipe qui vérifie eh bien, ce que nous consommons, ce que nous respirons et parfois même ce qui nous rend malade et ce, sans même qu'on le sache encore. Et oui, ce laboratoire c'est un peu comme un thermomètre de notre société. On y voit passer les épidémies saisonnières, les pics de pollen, les bactéries résistantes ou encore les virus dans les animaux chassés ou retrouvés morts au bord des routes. Alors qu'on se le dise, les données ne sont pas là juste pour faire peur. Non, c'est surtout pour anticiper d'éventuels problèmes. Allez, hop là, j'ai mis ma charlotte de tête, ma charlotte de pied, ma blouse, mes lunettes de protection, car je commence par la partie la plus connue, le laboratoire. Et vous l'avez compris, ici l'hygiène, ah, c'est pas une option. Ah non, je peux vous le dire, mes mains n'ont jamais été aussi propres. Autour de moi, tout est blanc, du sol au plafond. Autour de nous, des affichettes partout qui indiquent les règles et les procédures à bien respecter. Alors je suis un petit peu stressé quand même. Mais heureusement, Fred, le responsable du labo, me rassure. Pas de risque de trouver Ebola ici, mais quand même, des bactéries pas super sympas. Il ouvre, hop, un des frigos et me montre une culture en cours, C'est à partir d'un prélèvement effectué sur une carcasse d'oiseau qui a été retrouvée mort au bord d'une route. Et alors pourquoi on fait ça? Eh bien justement, identifier si l'animal mort était contaminé.
7: Me demandez pas le résultat, tout ça c'est très confidentiel. Tout ce que je peux vous dire, c'est que j'avais plus très faim en sortant d'ici.
19: Bon, chaque prélèvement n'est pas analysé à l'œil, hein. De nombreuses machines interviennent dans le processus, mais c'est le biologiste qui interprète et qui surtout valide les résultats. Parce que vous l'avez compris, inutile de vous pointer dans ce labo à jeun un beau matin avec votre ordonnance, ah bah ça servira à rien, non. En revanche, si un jour les autorités vous demandent de ne pas consommer l'eau du robinet, ah bah c'est sûrement grâce au contrôle effectué par ce laboratoire. Et en ce qui concerne le fond de mon bac à frigo, bon, actuellement aucun type de vie n'a été observé, du moins si je m'en remets à ma logique du pelage. Quoi, vous la connaissez pas? Mais si, tant que c'est pas velu, c'est comme le fromage. Plus ça vieillit, meilleur c'est. Et bon appétit, bien sûr.
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16: Ici Picardie, tous les jours, propose un billet d'humeur de l'autrice picarde Karen Ponte. Karen Ponte s'éparpille chaque jour. Bonjour Karen.
20: Bonjour. Alors, au quotidien, je pense qu'on est tous d'accord pour dire qu'il y a des bricoles qui sont hyper agaçantes. Par exemple, vous savez, ce petit bout de scotch qu'on n'arrive jamais à trouver sur le rouleau, ah oui, alors qu'on a besoin de scotcher quelque chose.
16: Oui.
20: Je pense qu'on est tous passés par ce moment où on retourne le rouleau sans cesse pour essayer de trouver ce petit bout sur lequel tirer. Et niveau rouleau, ne parlons pas évidemment des rouleaux de films alimentaires,
16: oh, ouais,
20: qui se déchirent n'importe comment jusqu'à ce que... En colère, on le fout à la poubelle, oui, tellement on en a marre. Mais s'il y a une chose qui m'horripile plus que tout ces derniers temps, ce sont les bouchons de bouteilles qui désormais, vous savez, sont accrochés au boulot quand on les ouvre.
16: Ouais.
20: Alors, qui a eu cette idée, hein? Je pose la question. Certainement pas quelqu'un qui boit du Yop.
16: Ouais.
20: Parce que quiconque boit du Yop sait qu'il y a toujours du yaourt dans le bouchon fin. Parce qu'on secoue la bouteille, évidemment, avant de boire.
16: Ouais.
20: Résultat, maintenant, avec ce bouchon qui reste accroché, eh ben, on s'en met partout. Et s'il n'y avait qu'avec le Yop que ça posait problème, mais non, avec n'importe quelle bouteille, ce bouchon ne se remet jamais du bon côté, il s'ouvre pas suffisamment, du coup, on s'en met plein la bouche, voire sur le t-shirt.
16: Voilà.
20: Bref, je pense que l'ingénieur qui a eu cette merveilleuse idée est sans aucun doute la réincarnation d'un chameau, hein, qui n'a jamais fréquenté de bouteille de sa vie. Et il est même sans doute de la même famille de celui qui s'occupe des ouvertures faciles des paquets de jambon fin. On doit vraiment se marrer d'ailleurs, hein, dans le repas de famille.
16: Oui.
20: Je vous dis à demain et d'ici là, rappelez-vous qu'être focus c'est bien, mais qu'être éparpillé c'est encore mieux.
16: Merci Karen. L'autrice picarde Karen Ponte, qu'on retrouve chaque matin du lundi au vendredi sur Ici Picardie. Karen Ponte qui est aussi sur notre site ici.fr.
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1: Bonjour, je m'appelle Olivier, j'ai réalisé le rêve de toute une vie, un rêve de gamin. J'ai acheté la voiture de Starsky & Hutch et depuis 10 ans, je suis à son volant, un vrai jouet et je me fais plaisir tous les jours. On n'a qu'une vie, c'est top.
2: Bonjour Olivier, votre voiture de collection, tout le monde la connaît parce qu'elle fait partie de la pop culture. C'est la voiture qui a fait partie du succès de la série Starsky & Hutch. C'est pas l'original, on appelle ça un clone, c'est ça?
1: Oui, exactement, ouais. En fait, c'est une Ford Gran Torino de l'année 1974 qui a été relookée, donc du coup, pour avoir la peinture de Starsky & Hutch, de cette fameuse série. Contrairement à ce qu'on pense, c'est pas des véhicules qui ont tourné dans la série. Elles ont toutes été plus ou moins démolies.
2: Qu'est-ce que vous avez rajouté comme accessoire ou comme objet de déco, justement, pour que ça colle à la série?
1: Alors, super important. J'ai réussi à retrouver le gyrophare d'époque, parce que le premier que j'avais avec, c'était un jouet Wish. Dès que j'ai passé 30 km/h, il s'envolait. Il n'est pas assez aimanté. Donc là, vraiment, le gyrophare d'époque magnifique, qui vaut une blinde, mais bon, qui est d'époque, qui était utilisé et qui est réformé. Et la sirène. Alors, la sirène, pareil, une sirène d'époque de matériel réformé de la police.
2: Est-ce que vous êtes d'abord fan de la série ou d'abord fan des voitures américaines?
1: D'abord fan des voitures américaines. Quand j'ai eu la quarantaine et la crise de la quarantaine, il y a une dizaine d'années, donc j'ai décidé de réaliser mon rêve de gamin. J'ai fait un tour de France pour m'acheter. Je voulais une Cadillac Eldorado pour faire des mariages. Le côté grand gabarit. Et puis un coup de cœur sur cette voiture. Le gars qui me l'a fait essayer, c'était un président de club à Saint-Brieuc, m'a dit: tu vas voir, on va faire un tour. C'est incroyable. Les gens s'arrêtent, ils poussent dans tous les sens. Le capital sympathie de la voiture. Exceptionnel. Franchement, je la sors dès que je peux. Elle passe pas une semaine sans rouler. Je vais chercher mon pain avec, je vais chercher mes gamins à l'école avec, parce que je dis qu'on n'a qu'une vie. C'est un rêve de gamin. Dès que je suis au volant, c'est mon tranxène, quoi. Donc
2: d'une façon générale, c'est votre métier d'être sur la route, parce que vous êtes chauffeur routier.
1: Oui.
2: Mais alors, quand vous êtes au volant justement de votre Ford Mustang, est-ce que des fois vous avez l'impression d'être les deux inspecteurs Starsky & Hutch ou pas?
1: C'est un truc de fou. J'entends Starsky 50 000 fois là pendant la parade. 50 000 fois, j'entends Starsky. Je le mets sur mon autoradio, je mets la musique du générique, les odeurs, le son du V8. Waouh! On passe pas inaperçu, ouais, c'est génial. Alors, je suis sollicité pour de l'événementiel. Il y a beaucoup de professionnels qui me demandent, parce qu'ils ont un plateau de voiture sur une région, qu'ils peuvent pas l'envoyer. Alors, ils me sous-traitent, ils me demandent d'aller l'envoyer sur un plateau de vintage, par exemple, salon du jouet de collectionneur, ou des trucs manga pour les jeunes aussi, avec des côtés vintage. Sinon, on me sollicite pour des mariages, une fois la police municipale à Angoulême, pour le départ, pour les 50 ans d'un collègue, ils m'ont sollicité, on est allé le chercher. On l'a menotté, la tête sur le capot.

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1: Chaque week-end, Patrick Citeau explore nos communes du Poitou. Il part aujourd'hui à Saint-Chartres dans la Vienne, ce village situé au cœur de la commune de Moncontour de Poitou, qui abrite un moulin depuis plus de 700 ans.
2: Situé au nord-ouest de Poitiers, à 20 km de Loudun, le village de Saint-Chartres abrite ainsi la bâtisse de ce moulin à eau implanté sur la Dive. Bien que sa construction date d'avant le XIVe siècle, le moulin impose toujours sa puissante silhouette dans le paysage. Entretenu au fil du temps, il a su mettre à profit l'énergie hydraulique de la Dive en s'adaptant aux évolutions techniques et notamment au cours du XIXe siècle. De cette époque, le moulin de Cholet nous a transmis un mode de production d'énergie innovant. Il a en effet la particularité d'être équipé d'une roue de type Sagebien. C'est Alphonse Sagebien qui invente ce type de roue à vannes dans la seconde partie du 19e siècle. Elle fonctionne plus par le poids d'eau que par la vitesse du courant. Ce type de roue est d'autre part parfaitement adapté aux faibles chutes. La roue Sagebien du moulin de Cholet entraîne ainsi une génératrice à aimant permanent. Ce système permet la production d'un courant électrique alternatif de 400 volts, ou quand une invention du 19e siècle s'accorde aux exigences de la transition énergétique à notre époque.
1: Et au début des années 70, Patrick, le village unit son avenir à Moncontour.
2: Le village est ainsi associé à la commune au même titre que ceux de Messey et Ouzilly-Vignoble. Les origines du nom du village réservent quant à elles quelques surprises. La liste des saints ne compte en effet aucune mention du dénommé Chartres. Il faut ainsi probablement y voir une erreur de transcription. Le village était ainsi a priori connu sous le nom de Saint-Cyr pendant toute une période. On trouve trace de cette forme toponymique au XVe siècle. Le lieu est alors dénommé Sanctus Siricus Supra Divam. Peu de temps avant la Révolution, on en trouve trace sous l'appellation Saint-Cyr-sur-Dive. La probable erreur de transcription qui mène à Saint-Chartres intervient à une date indéterminée. Avec ses deux hameaux, Jay et Héron, ainsi que ses trois lieux-dits, Cholet, Plumain et Loret, ce petit bout de territoire de la Vienne continue malgré tout d'afficher son paysage en plein cœur du Loudunais.
1: Merci Patrick Citeau. Tout est à retrouver sur ici.fr, la rubrique Nom de nom.
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1: Dans Minute Papillon, on va ce matin, Thierry, tirer le fil d'une activité qui permet à un groupe de femmes de tisser des liens.
2: Tricoter.
3: Au coffee shop, une dizaine de femmes font danser les aiguilles. Autour d'un café ou d'un cappuccino, elles tricotent, partagent des conseils avec des débutantes, échangent sur différentes techniques au milieu de pelotes colorées. Ces rencontres sont nées du groupe Facebook Sénonais Créatif. Elles permettent à ces passionnés du crochet de progresser ensemble, mais aussi de partager des moments plus intimes.
4: On est bien là.
3: Une maille à l'endroit, une confidence à l'envers, ces cafés ou apéros tricot organisés dans différents établissements de la ville sont une solution pour rompre l'isolement. Les participantes de tous les âges et de tous les niveaux y trouvent entraide et bonne humeur. Certaines débutent avec un simple cercle magique.
5: Habile.
3: D'autres réalisent des ouvrages plus complexes, mais toutes partagent la même envie de se retrouver dans une atmosphère chaleureuse. Tout est parti de Camélia il y a quelques mois. Cette jeune femme de 31 ans, autodidacte de l'aiguille et de la pelote, en avait assez de tricoter seule dans son salon devant des tutos pêchés sur YouTube.
4: Vous n'auriez plus à tricoter.
3: Un poste, quelques clics. Et elle a commencé à tisser cette toile sur le net à travers un premier groupe de messagerie. Puis Elodie, 33 ans, a créé au mois de septembre un groupe sur Facebook. En peu de temps, la communauté des reines du crochet a compté 140 membres qui se retrouvent périodiquement en petits comités dans des cafés. Et à leur table, on détricote la solitude. Au bout du fil, il y a de la joie et le bonheur de partager.

0: s'intitule Sénonais créatif.
1: Vous cousez?
2: Pas du tout.
1: Pas du tout, moi non plus.
0: Très mal.
1: Non, enfin, ça pourrait donner des choses un petit peu.
0: J'essaie
1: originales.
0: De ne pas faire de trous à mes chaussettes.
1: Oui, ça, il vaut mieux, effectivement. Merci beaucoup, Thierry, pour ce minute papillon que l'on retrouve chaque jour dans Ici Matin et dès maintenant sur notre site ici.fr.
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1: Bonjour Médéric Gasquet-Cérus.
2: Bonjour Philippe, bonjour tout le monde.
1: Notre linguiste marseillais, Médé, vous avez un joli menu à nous proposer aujourd'hui.
2: Ah oui, il y a quelques semaines, on a beaucoup parlé de ce chiffre, vous vous souvenez. Les trois quarts des établissements de restauration du 15e arrondissement de Marseille sont des fast-food.
1: Ouais.
2: Ce qui pose bien sûr plein de questions, et notamment en termes de vie de quartier, de sociabilité et d'économie, et bien sûr de santé, car on est ce que l'on mange. Et souvent, ce que l'on mange, ben, c'est pas bon. Pas bon au goût, mais surtout pas bon pour la santé. Colorants, additifs, sorbate de trompation, acide trichlidrique, j'invente, trucs en tox ou plastoc, plats réchauffés dans des barquetas au goût fadas. On trouve ça dans certains fast-food, bien sûr, mais pas tous, mais ne pas tout confondre, mais aussi dans beaucoup de cantines où vont manger les minots, dans les rayons des supermarchés, mais aussi dans la restauration collective, mais aussi dans certains restaurants, oui, attrape touristes ou attrape couillons, ou resto plus ou moins branché, ou brasserie de cake, mais qui gratte sur la qualité. Et j'ajoute, je pense aussi à cette boulangerie-pâtisserie que je ne nommerai pas, mais où j'ai acheté récemment des bugnes, des mini-bugnes, vous voyez, toutes petites comme ça, là,
1: ah,
2: 1 euro pièce, ouais, déjà.
1: Ouais.
2: Mais franchement, j'étais là-bas pour acheter 8 bugnes. C'était grasse, mais grasse, grassasse. Pas bonne, écœurante, et ça m'a fait rouméguer quand je pense que mon grand-père était boulanger. Bref, voilà.
1: Ouais.
2: Je pense aussi à ces platées de pâtes trop cuites ou de ricolés estouffe-gari. Je pense à ces carottes râpées orange fluo qu'on dirait qu'elles sont surlignées ou surligneurs, vous voyez. Je pense à ces choux qui sentent les scaufis. Je pense à cette salade rasqueuse qui n'a jamais vu la terre et qu'on vous met dans un coin d'assiette comme ça, à côté du steak rasqueux lui aussi. Je pense à ces brocolis mouligas, ces gorgées d'eau. Je pense à ce surimi orange fluo, lui aussi, qui contient tout sauf du crabe, et il a plus la tête des cheveux de Trump qu'autre chose. Je pense à ces desserts goût fraise, sans que jamais aucune fraise n'ait justement ramené sa fraise dans l'emballage.
1: Ouais.
2: Bon bref, voilà. Il y a un moulon d'autres choses aussi appétissantes que les fameuses cigarettes de bordille de cigalon, de pagnol, hein, cigarettes de bordille, autrement dit, les cannellonis dans lesquelles on refourgue tout ce qui n'a pas été mangé de la semaine. Tout ça n'a aucun goût, ou comme le chante le groupe Quartier Nord, en utilisant l'expression de chez nous, ça n'a ni goût, ni gouste. Donc.

0: délire.
1: Dans notre parler, nigou nigouste, c'est une expression qui veut bien dire ce qu'elle veut dire, et une tournure qui insiste sur la fadeur d'un plat, d'un aliment ou même d'un événement. Hein. Nigou nigouste, avec prononciation du S originel que l'on retrouve dans le provençal gustus, goûteux, et qui a été remplacé depuis par l'accent circonflexe dans notre orthographe moderne. Le tout venant de la locution provençale navet nigou nigouste. Et pourtant, en Provence, nous en avons des choses qui ont du goût, de bons produits, de bonnes recettes traditionnelles, des plats gustus comme les pieds paquets, la daube ou l'aioli. Même si Pierre Blasi donne comme exemple son aioli, il avait ni goût ni gouste. Ouais, il faut le faire, un aioli sans goût quand même. Hein. Oui, c'est ce qu'on appelle chez nous, désolé, aussi un aioli de parisien. Mais meuf, il ne faut pas tout mettre dans le même panier. Il y a des fast-foods de qualité qui font de très bons burgers, des snacks où l'on mange de très bons sandwichs, de très bons kebabs. Et merci à eux d'être là le midi ou en fin de soirée ou quand on rentre du stade. Moi, j'apprécie. Chacun ses goûts, mais parfois, chacun ses dégoûts. Goût, voire ses égouts. Vive le bon goût, car le fada, ça rend fada.
0: Pour vous dire.
2: Ah, c'est un bonheur. C'est aussi bon que l'aioli. C'est Médéric Gasquet-Séry sur Marseille tous les matins. À demain, Médé.
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4: Notre comptoir qui compte du jour s'appelle Sébastien. Fan de Star Wars et de la discipline aussi des sabres laser. Écoutez.
5: Et le jour où j'ai voulu m'acheter ma première réplique de sabre laser, je me suis dit, je le fais si je peux apprendre à m'en servir.
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4: Sébastien, notre invité, a rejoint l'aventure de l'Académie de sabre laser à Belfort. Fan de Star Wars à la base, il nous raconte déjà, Sébastien, quel est l'historique de cette Académie de sabre laser à Belfort ?
5: Alors, c'est trois personnes qui étaient, en tout cas pour le président que j'ai un petit peu connu, passionnés de Star Wars et d'arts martiaux, et qui ont eu cette envie de mélanger ces deux univers, de créer quelque chose de concret, d'apprendre à manier le sabre et à pouvoir s'en servir dans le monde réel. Et c'est la création du club, elle est partie de là, et elle a aussi été accompagnée par la mise en avant du sabre laser par la Fédération Française d'Escrime. Et c'est en 2018 que l'activité a commencé concrètement avec les premiers cours de sabre dans la ville de Belfort.
4: Et vous Sébastien, lorsque vous avez rejoint cette Académie de sabre laser à Belfort, c'était quoi, l'amour d'abord de Star Wars ou de ce sport de l'épée du sabre laser ?
5: Moi c'était Star Wars dès le début. C'était l'envie aussi de faire du cosplay, du déguisement, qui est aussi une des activités qu'on fait dans le club. Et le jour où j'ai voulu m'acheter ma première réplique de sabre laser, je me suis dit, je le fais si je peux apprendre à m'en servir. C'est comme ça que j'ai découvert le club et que j'ai rejoint l'académie en 2018. Il y a vraiment un lien d'amitié entre les personnes du groupe. L'ambiance est vraiment effectivement sur le partage d'une passion qui est à la fois Star Wars, à la fois le spectacle, à la fois les histoires qu'on va aussi inventer et raconter à travers les spectacles que l'on va créer. Et l'envie aussi de bouger, de se défouler, parce que ça reste un sport et ça permet justement de venir se dépenser.
4: Est-ce que quelque part cet amour de Star Wars a grandi au fur et à mesure des années auprès de personnes que vous avez pu croiser ou ça reste dans un univers un peu plus restreint ?
5: Alors on a des gens qui sont venus, qui font partie du club aujourd'hui, qui n'avaient jamais vu un seul film Star Wars avant de commencer à pratiquer. Ils ont été attirés par le côté plus sport alternatif, par la découverte d'une nouvelle activité. Et ils ont accroché, ils ont adhéré à l'univers, ils ont été entourés forcément d'autres personnes qui sont complètement baignées par Star Wars comme moi et qui ont partagé des choses sur l'univers et qui ont été ensuite le découvrir. Mais c'est vraiment pas quelque chose d'obligatoire pour faire partie du club et pour pratiquer avec nous.
4: Notre comptoir qui compte du jour dans le territoire de Belfort, Sébastien, amoureux, amateur de sabre laser, qui tout simplement en fait sa passion en Franche-Comté. C'était notre comptoir qui compte ici.
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7: Aujourd'hui, je voulais vous parler de cet homme au courage inégalé, le facteur auxiliaire
0: clavette. Au début du XXe siècle, la vie se développe au sommet du Mont Ventoux avec l'arrivée de l'observatoire. Le service postal de cette structure souhaite recevoir le courrier plusieurs fois par semaine. Sauf que le sommet du Mont Ventoux culmine à plus de 1900 mètres d'altitude et un accord est passé. Le courrier devra être acheminé 5 fois par semaine tous les jours, sauf le mardi et le jeudi. Ce sera donc le facteur Clavel qui s'occupera à pied de cette tournée. Imaginez bien, 22 km aller-retour via des raccourcis sont ainsi réalisés par ce facteur, payé, écoutez bien, 4,50 francs par jour. Il faut en moyenne au facteur 5 heures pour monter et 3 heures pour descendre. Mais quand la saison d'hiver arrive, c'est une autre histoire. La neige à l'époque pouvait encore atteindre 1 mètre de hauteur. Pour ajouter les vents terribles du sommet et les températures négatives, le facteur Clavel peut mettre jusqu'à 8 heures de marche pour gravir le sommet. À l'époque, cette ascension quasi quotidienne attire un bon nombre de curieux qui n'hésitent pas à faire l'ascension avec le postier qui se transforme alors en guide. Et puis, comme si ça ne suffisait pas, le facteur doit aussi effectuer une tournée de 10 km sur les hauteurs du Ventoux. Son salaire à l'année ne dépasse pas les 190 francs. À l'époque, un article de presse demande sa titularisation auprès de l'administration des postes. Le facteur Clavel partira ensuite en 1914 au front durant la Première Guerre mondiale et on ne retrouve pas sa trace dans l'histoire vauclusienne. Aujourd'hui, l'unique souvenir de ce facteur courageux est la création dans les années 50 du chemin du facteur au Mont Ventoux qui permet d'emprunter son périple via la Combe d'Ansouis.

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1: Aujourd'hui, on part à la découverte d'un gâteau que vous êtes nombreux à connaître. Et contrairement à ce que son nom pourrait laisser penser, elle n'a pas grand-chose à voir avec l'épiphanie. C'est la galette charentaise, bien sûr. Un vrai morceau d'histoire avec un peu de beurre dedans. La galette charentaise, c'est l'une des spécialités culinaires les plus connues de notre région. Ce gâteau doré et moelleux est originaire de la Saintonge. Et l'histoire raconte qu'il serait né en 1848 à Burley. Un boulanger pâtissier nommé Henri-Victor Barrault. Eh bien, il a l'idée de créer ce gâteau à partir d'ingrédients simples, que l'on trouve d'ailleurs plutôt facilement dans les Charentes, de la farine, des œufs et surtout du beurre. D'autres faisaient sans doute des galettes du même genre, mais Henri-Victor Barrault, eh bien, il a un secret. L'angélique confite en l'occurrence. Cette plante, l'angélique, elle pousse dans les marais de la région et c'est elle qui va donner cette saveur légèrement herbacée qui est caractéristique de la galette charentaise. À partir du XXe siècle, la production de galettes charentaises se développe et dans les années 1950, elle commence à voyager dans les deux Charentes et puis un peu partout en France. Les biscuiteries locales en font leur spécialité dans le sillage de l'historique pâtisserie Burley. Traditionnellement, la galette charentaise, elle était réservée pour les grandes occasions, les mariages, les baptêmes, les communions. Mais aujourd'hui, on la mange un peu quand on veut. Il y a même des déclinaisons plus modernes avec des pruneaux, des pommes, même de la confiture. Le succès de la galette charentaise repose sur sa simplicité. Un gâteau un peu sablé, juste ce qu'il faut de sucre et puis ce parfum d'angélique. C'est le goût des dimanches, des grandes tablées en famille ou entre amis, du café qu'on partage après le repas. Alors, certains la trouvent un peu sèche. Bon, c'est vrai qu'elle va plutôt bien avec une boisson chaude, voire avec un petit verre de pinot, mais avec modération bien sûr. Cette galette en tout cas, ce qui est sûr, c'est qu'elle raconte un territoire. Les marais poitevins, la Saintonge et les biscuiteries artisanales. Alors bien sûr, à l'épiphanie, on mange frangipane ou brioche, mais dans les Charentes, on sait qu'il existe une autre galette qui, elle, mérite bien d'être célébrée toute l'année.
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2: Mais alors pour le coup, est-ce que les clichés, c'est vrai, quand vous avez des belles carrées, vous mettez des super bonnes bières au frigo. Quand vous avez des Anglais, vous mettez du vin.
3: Ah oui, oui. Ce ne sont pas des clichés. C'est des clichés, mais des clichés qui se vérifient.
4: Virginie et vous.
5: Laure a ouvert son gîte en 2020. La maison 1634 est en plein cœur de Pézenas. 130 mètres carrés qu'elle a restauré du sol au plafond. Le contraste entre l'extérieur en pierre et l'intérieur hyper confort et moderne est parfait. On arrive pendant le petit déjeuner. Trois couples sont installés sur la terrasse donnant sur un petit jardin. Des petits guéridons sont dressés avec de la vaisselle soignée. Les produits sont de qualité, locaux, ça se voit et ça se sent. Les langues différentes se mélangent. Du suédois, de l'anglais et du français avec l'accent suisse. L'ambiance est calme et souriante.
6: Vous avez mis votre verre d'eau.
7: Je regardais un peu, il y a un petit jardin. Ça, c'est le petit jardin. Les gens, ils ont accès. Je vous remercie beaucoup.
6: Les gens ont accès à la piscine, à la petite terrasse. Et en fait, le jardin, comme le jardin est souvent occupé par deux mes enfants.
7: Deux petites personnes.
6: Ils vont un peu moins dans le jardin.
7: C'est ça le principe de la chambre d'hôte des gîtes, c'est que vous partagez votre espace perso, ou là vous habitez ailleurs, et ça c'est vraiment vos gîtes.
6: On habite, nous, juste à côté.
7: D'accord.
6: Normalement, la distinction entre les gîtes et les chambres d'hôtes, les gîtes, c'est peut être complètement indépendant d'une habitation personnelle, alors que chambre d'hôte, on est légalement obligé d'habiter sur place.
7: Ça,
6: et d'être ici et de proposer le petit déjeuner.
7: D'accord.
6: Alors nous, on a fait une configuration. Les chambres d'hôtes un peu à l'ancienne, il y avait souvent l'espace salon, cuisine, petit déjeuner était partagé. Nous, pour la tranquillité des hôtes avec nos deux enfants, on a volontairement fait un accès distinct de notre maison.
7: Oui.
6: On a chacun une porte d'entrée, ce qui permet aux hôtes de profiter. On a mis la cuisine à disposition.
7: Oui, c'est ça que j'avais vu.
6: Donc en fait, même si on est chambre d'hôte, voilà, si les gens veulent manger un bout, grignoter un morceau, n'importe quand, ils ont accès à la cuisine et
7: oui,
6: ils peuvent profiter. Ils ont un accès indépendant si jamais ils arrivent à 16h30, dès que je suis partie chercher mes enfants à l'école, ils ont le digicode, ils peuvent rentrer dans la maison.
7: Oui.
6: On a voulu
3: faire quelque chose de à la fois confortable, à la fois je suis ici et à la fois je peux être complètement discrète.
7: Oui, c'est ça.
3: Parce qu'en fait, ça dépend vraiment de la personnalité des personnes aussi. Bon, il y a des personnes qui pensent parfois réserver un hôtel, en fait. Et arrive ici, ah ok, vous habitez à côté, donc ils voient ça comme quelque chose de très positif parce qu'ils savent que je suis disponible.
7: Oui.
3: Mais en même temps, je sens qu'ils souhaitent être tranquilles.
7: Oui.
3: Et après, des personnes, pour le coup, lorsqu'ils réservent par des plateformes comme Gîtes de France, s'attendent à ce que je sois là pour les accueillir.
7: Ah,
3: et quand je leur dis qu'il y a un digicode, du coup, c'est une surprise inverse, dans le sens où, ah ok, vous êtes là, et en même temps, on peut être autonome, donc essayer de satisfaire tout le monde.
7: C'est pas évident, c'est un vrai truc de sentir chaque personne, effectivement, le besoin de distance et le besoin de présence.
3: Exactement.
5: La Maison de l'Or est labellisée Gîtes de France 3 épis, ce qui l'oblige à respecter un certain cahier des charges.
3: Mais de toute façon, dans tous les cas, c'est parfait, vous inquiétez pas. C'était très bien, merci, c'est gentil.
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5: Wikizef, petit guide à l'usage des étrangers du sud du péage d'Arras en vacances dans notre belle région.
4: Votre cousine a décidé d'organiser son anniversaire, seulement les temps sont durs. Elle voudrait réunir la famille, mais faire ça à moindre frais. Vous savez, les réceptions dans les grandes familles, ça fait vite cher, hein, rien que la famille proche, ils sont 25. Deux, trois cousins en plus avec les gosses, on monte vite à 50. Alors elle a une idée. Elle se dit, je vais faire à manger des pentières au four avec des saucisses au barbecue. Et ils ramèneront chacun une ou deux bouteilles. Et là, votre cousin, il dit, Vadius, ça va faire une paire de bouteilles. Ne paniquez pas, Wikizef est là pour vous aider. Votre cerveau s'est mis en route à essayer de compter. Et vous ne parvenez pas à trouver comment une trentaine d'adultes en ramenant une ou deux chacun, voire trois, on arrive à une simple paire.
8: Définition.
4: Une paire de bouteilles ? Beaucoup de bouteilles. C'est simple, hein. Mais attention, quand on dit une paire de bouteilles, c'est quand on sait qu'il va y en avoir beaucoup, peut-être même de trop, mais on ne sait pas combien. Et en acceptant ce qui va par paire naturellement, les chaussures, les tototes, les chaussettes, les prunes et les jumeaux. Par contre, un colloque de jumeaux, on peut dire, des jumeaux là-bas, il va y en avoir une paire. Et si on va par là, dans le dressing de votre femme, je suis sûr que des chaussures, il y en a aussi une paire.
8: Exemple.
4: Une paire de manifestants selon la police, une belle paire de manifestants selon les syndicats. Je crois qu'on a fait le tour. Depuis le temps des Wikizef, je crois, j'en ai fait une paire, je suis sûr.

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2: La cabine minute sur Ici Picardie, votre chronique de la joie et de la bonne humeur. Comment ça va les amis? Est-ce que parmi vous, il y en a qui regardent des séries télé? Moi j'adore les séries. Aujourd'hui, je vais vous parler d'un fléau moderne. Un truc qui nous bouffe la vie, qui nous use la patience, qui nous fait vieillir plus vite que le temps qui passe. Les séries qui prennent trois plombes à sortir la saison suivante. Non mais sérieux, on vit à une époque où on peut envoyer une fusée sur Mars avec un drone qui filme en 4K. Et il filme en 4K la fusée sur Mars. On a des voitures qui conduisent toutes seules, des robots qui font le ménage. Mais on n'est toujours pas foutu de sortir la saison 2 d'une série avant que ton neveu passe le bac. À la fin de la saison 1, il avait 12 ans le frérot. Les séries télé, comment vous faites? Vous disparaissez comme ça sans prévenir? Ils te mettent la tête dans une saison, dans une série, t'es à fond. Tu attends la saison 2 pendant 4 ans. Et toi comme un con, tu les attends vraiment pendant 4 ans. Il y a des gens qui meurent durant les 4 ans. Ils ne voient même pas la fin de la série, c'est dégueulasse. Et nous, la génération années 80-90, on a assez attendu. Par exemple, avec Beverly Hills, c'était un peu notre HPI à nous. Tout le monde regardait Beverly Hills. Et quand une saison se terminait, pendant 2 ans, TF1, ils te rediffusaient les vieux épisodes. Et ils mentaient sans honte dans les publicités. Hein. Ils te disaient, la semaine prochaine, des nouveaux épisodes inédits de Beverly Hills. Alors, toi, t'es à fond, là. Le samedi, tu t'assois avec tes frites, ton hamburger, fait maison pour mater Beverly Hills. L'épisode commence, tu te dis, mais j'ai déjà vu ça. Pas lui, mais si. Après, il va embrasser Kelly. Des escrocs! Et de nos jours, ça recommence. Sur des séries sur Netflix, Amazon Prime, t'es là, t'es à fond, tu mates la saison 1, tu mates la saison 2, t'as pas dormi depuis 3 jours, t'as des cernes de panda en dépression, et là, boum, dernier épisode, gros cliffhanger, t'as le cœur qui bat à 200, et là, paf, l'épisode est fini. Mais il est mort ou pas le mec? Non mais à la fin de l'épisode, là, il est mort ou pas? Et là, Netflix te répond, rendez-vous en 2029 pour la suite. Il y en a marre, c'est beaucoup trop long. Moi, je vous dis la vérité. Aujourd'hui, on a 1000 plateformes, 1000 séries, mais on a toujours le même problème de lenteur. Les gars, on parle en ce moment d'intelligence artificielle, de deep learning, de robots qui écrivent des scénarios en 2 secondes. Moi, je vous le dis, si un jour, les séries faites par l'IA, elles sortent plus vite que les autres, je vous lâche.
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3: Quel secret peut-il bien se cacher derrière la fresque du lavoir d'Aisis Outil ? Une peinture a priori sans histoire. Et pourtant, on y verrait le fantôme de Ninon. Bonjour Sandra Amani.
4: Bonjour Charlotte.
3: Racontez-nous le destin de la lavandière d'Aisis Outil, un extrait de votre livre « Légendes de l'Aussois et de la Vallée de Louche » aux éditions L'Or et la Plume. Tout commence aux côtés d'une famille bien modeste de l'Aussois.
4: Ninon vient tout juste d'avoir 16 ans. Elle est la fille de Thomas, le bourrelier du village, un artisan qui travaille le cuir pour les harnachements d'animaux de trait notamment. Un métier indispensable à cette époque lointaine. La jeune Ninon est obligée de travailler pour subvenir aux besoins du foyer et surtout de son petit frère, Gérard. Leur maman est morte l'hiver précédent.
5: Père, j'ai décidé d'aller faire des lessives pour acheter de quoi cuisiner le potage cette semaine. Des dames de Précy ou du château de la cour d'Arsenay me paieront bien.
4: Très bien, ma fille. Ta mère serait fière de toi et tu lui fais honneur.
3: Tout le monde aime Ninon. Elle est jolie, serviable et réservée.
4: Tout l'inverse de ces adolescentes qui ne pensent qu'à séduire le premier venu. Ninon, elle, est une jeune fille sérieuse.
3: Jusqu'au jour où un étranger arrive au village. Un gars musclé, au visage hâlé à force de travailler au soleil. Il vient renforcer les rangs de la famille Robert, qui a besoin d'un ouvrier supplémentaire pour la saison des foins.
6: C'est vrai qu'il est bien besogneux, ce Julien.
7: C'est parce qu'il vient du Morvan. Ils savent travailler là-bas. Et puis il est grand, et séduisant. Mes amis ont finalement raison.
6: Oh, mais qu'est-ce qui m'arrive?
4: Sans s'y attendre, Ninon tombait éperdument amoureuse de Julien. Elle va même jusqu'à imaginer devenir sa femme. un soir d'été, la chaleur est encore écrasante dans les champs de Lossois. Julien voit bien que Ninon le suit partout et lui sourit tout le temps.
7: Je ne peux pas me laisser séduire par Ninon. Même si elle est jolie et gentille, mon cœur appartiendra toujours à Gabrielle.
4: Gabrielle était en effet la fiancée de Julien. Elle est morte quelques mois auparavant dans un incendie accidentel. En effet, une grange a pris feu. Julien n'arrive pas à s'en remettre. Il est encore amoureux au-delà de la mort. Jusqu'au jour où Ninon réussit enfin à le faire craquer. Le Morvandio n'y tient plus. Le couple s'abandonne à des baisers fougueux. Bien plus que ça d'ailleurs. Une histoire d'amour est née. En tout cas, c'est ce que pense Ninon. Mais à la fin de l'été, Julien repart dans le Morvan.
7: Mon ami, la saison des foins est terminée. Je dois retourner chez mes parents. Je te quitte alors. Aussi, je ne reviendrai pas. Mon cœur appartient à Gabrielle, ma pauvre fiancée. Je ne pourrai jamais en aimer une autre.
4: Ninon est abattue. Comment Julien peut-il l'abandonner? Surtout quand elle apprend... Je suis enceinte!
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5: Comment un amour d'été finit-il par hanter un lavoir de Lossois? Voici la suite de l'histoire de la lavandière Daisy Soutil, extrait de votre livre Sandra Amani, légende de Lossois et de la vallée de Louche aux éditions L'Or et la Plume.
4: Après l'été fougueux avec son amoureux, Ninon devient triste. Julien est reparti pour toujours dans le Morvan. Même si sa fiancée Gabrielle est morte dans un incendie, il ne peut pas aimer une autre femme. C'est le 21 décembre de cette même année que Ninon découvre qu'elle est enceinte.
6: Oh mon Dieu, mais que va dire mon père? Tout le monde va se moquer de moi. J'ai déshonoré ma famille.
4: Ninon décide alors que ça n'arrivera pas. Jamais on ne se moquera d'elle ou de son père. C'est pourquoi, un soir, quand son père et son frère sont parfaitement endormis, Ninon récupère une aiguille à tricoter et sort discrètement de la chaumière. Sans penser à rien d'autre qu'à sauver l'honneur de sa famille, Ninon s'enferme dans un cabanon et entreprend son funeste projet. Bientôt, les draps qu'elle avait récupérés sont rouges de sang. Déchirée par d'horribles contractions, elle parvient pourtant à se relever et à se diriger péniblement vers le lavoir. La pauvre Ninon veut laver son corps tout autant que sa faute. Tentant, malgré sa souffrance, de faire quelques ablutions, elle supplie Dieu de pardonner ce crime, crime qu'elle regrette amèrement à présent. Mais le sang ne cesse de couler. Quelques mois plus tard, c'est du côté de Julien que le miracle se produit.
7: Mais qu'est-ce qui m'a pris de laisser tomber Ninon? Gabrielle ne reviendra jamais. Ninon est la seule qui puisse m'offrir un avenir. Je dois aller la retrouver.
4: Au printemps, Julien quitte définitivement le Morvan pour rejoindre l'Auxois, bien décidé à retrouver son amour d'été. Quand il arrive au village des Issoutils, il fait nuit noire. Il ne va quand même pas débarquer comme ça chez Ninon. Il s'allonge alors à côté du lavoir en pensant à elle, quand soudain, il l'aperçoit. Elle semble fatiguée et est toute de blanc vêtue. Au moment où il s'apprête à l'enlacer, elle lui tend le bout d'un drap.
7: « Aide-moi à l'essorer avant de retourner à la maison. »
4: Julien, surpris par le ton employé par Ninon, attrape néanmoins le bout de drap, mais celui-ci s'enroule autour de lui et le serre fort, de plus en plus fort, jusqu'à l'étouffer.
7: « À cause de ta lâcheté, j'ai versé le sang et tué notre enfant juste avant d'expirer. À présent, tu dois mourir toi aussi. » Je suis là pour me venger et je t'attendais, la rage au cœur, même s'il ne bat plus. Je savais que tu finirais par revenir dans les parages. Malheureusement, il est trop tard et ta saloperie de Gabrielle a eu raison de nous.
4: Julien suffoque. Le drap comprime son cou. Il porte les mains à sa gorge juste avant de mourir. Le fantôme de Ninon s'était vengé.
5: Aujourd'hui encore, ne vous attardez pas trop la nuit dans le lavoir Daisy Soutil. Au mur, sur la fresque des lavandières, apparaît souvent une ombre blanche portant un panier. C'est Ninon qui rôde pour venger les femmes abandonnées par leur amant.
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8: Bonjour, bah écoutez, moi c'est Isabelle et je suis passionnée par la détection de métaux.
9: Alors on fait comment? On gratte le sol, on se met à quatre pattes?
8: Eh bah déjà on prend un bon détecteur. Donc il y a quelques années de ça, il y a maintenant, en fait ça remonte bien plus que je ne pense, puisque je l'ai acheté en 2011. Je me suis acheté un super détecteur, vraiment. Et puis ben, dès que j'ai le temps, hop, je pars avec mon détecteur, mon casque hein, et puis en avant. Et je vais aller détecter au milieu des vignes, dans des champs, là où je suis inspirée en fait pour y aller. Et je fais des découvertes parfois assez incroyables.
9: Quel genre ?
8: Des oboles par exemple, donc ça c'est quand même des vieilles pièces, hein. C'est 400 ans avant Jésus-Christ, donc c'est pas mal. Des fibules mortuaires, des cure-oreilles en bronze, des dessus de bagues. J'avais trouvé un petit lion en bronze qui était un dessus de bague en fait. J'ai trouvé un carreau d'arbalète.
9: Ça vous fait quoi de découvrir ces choses-là ?
8: Eh bien écoutez, alors moi souvent on me dit, quand j'en parle, on me dit « Ah mais c'est cool, tu revends après ?» Non, je revends rien. Moi mon vrai plaisir ensuite, c'est de faire mes recherches sur Internet et de découvrir en fait l'origine de l'objet que j'ai pu trouver et de me dire « Mais c'est quand même incroyable !» Il y a des milliers d'années, quelqu'un a pris cette pièce dans ses mains, s'en est servi pour payer quelque chose. Et je trouve que ça, c'est magique, en fait. Ça m'émeut à chaque fois.
9: On trouve aussi des choses qui n'ont pas de valeur.
8: Ah, bien sûr, hein, on trouve des choses complètement insignifiantes.
9: La pollution, ouais.
8: Ben, du coup, j'en profite, moi, pour dépolluer, puisque tout ce qu'on trouve qui n'est pas intéressant pour la recherche, je le mets quand même dans ma besace. Pour pouvoir le jeter, donc quelque part, je dépollue un peu, quoi. Parfois, je prends ma fille avec moi aussi, mais bon, elle me dit « Maman, j'en ai marre de venir creuser. » Parce qu'évidemment, une fois que ça bip, il faut creuser à plus ou moins grande profondeur, avec toujours cette frénésie de savoir qu'est-ce qu'on va trouver. Quand, par exemple, je trouve pas mal de pièces du Comte à Vénessin, des pièces du côté de Sommières, avec des monnaies de nécessité, comme on appelle. Donc à l'époque, hein, quand on était en manque de monnaie, eh bien, étaient sortis les jetons de nécessité. Donc ça remplaçait l'argent. Donc oui, on trouve des choses... des choses improbables, des gobelets de la guerre, voilà, les gobelets, les quarts comme ils disaient à l'époque, hein, qu'avaient les soldats, les boutons aussi qu'ils avaient sur leurs uniformes avec la flamme, et tout ça c'est quand même, c'est notre histoire. Moi je trouve ça magique en fait de trouver des vieux objets comme ça, c'est incroyable.

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1: Itinéraire bis à Avallon cette semaine, et j'ai choisi de m'arrêter aujourd'hui au Silo Rouge avec nous Guillaume Dallot. Guillaume, bonjour.
2: Bonjour.
1: Le Silo Rouge, c'est quoi ici à Avallon?
2: Alors c'est un magasin de producteurs avant tout. Tous les produits ici présents sont produits ou transformés dans le département de l'Yonne ou dans le département limitrophe. Et donc on a une centaine de producteurs qui livrent le magasin régulièrement pour avoir des produits frais, des produits secs, de quoi faire les courses toutes les semaines.
1: Vous avez fait connaissance avec ce magasin, le Silo Rouge, de quelle façon, Guillaume ?
2: Eh bien, ma femme, Adeline, est maraîchère depuis plus de 10 ans à Vaudeluny. Et donc, elle a créé ce magasin avec d'autres collègues en 2018, en mars 2018. Il y avait 9 associés à l'origine de ce magasin. Moi, j'étais sur une autre activité et je l'ai rejointe dans les jardins en 2020. Et donc, voilà, je fais partie maintenant de l'équipe du magasin du Silo Rouge.
1: Quelles sont les caractéristiques de ce magasin ?
2: On a vraiment souhaité mutualiser la commercialisation. En agriculture, c'est toujours un peu compliqué d'être à la fois à la production qui nous prend beaucoup de temps, d'énergie, et de pouvoir valoriser nos produits sur des circuits courts et aller sur d'autres marchés que la filière longue plus classique.
1: Et puis, vous vous succédez à la tête du magasin, c'est-à-dire que si je viens le mardi et si je viens le mercredi, je ne verrai pas les mêmes têtes.
2: Exactement. L'objectif du magasin, c'est qu'il y a toujours un producteur en présence dans le magasin, donc aussi bien que ce soit sur l'aspect administratif ou sur l'aspect vente. Ce qui fait qu'on se sépare, on se répartit les différentes demi-journées de vente. Et donc, il y a normalement toujours un membre de chaque structure des associés, donc souvent l'associé, qui est présent en vente avec notre équipe de 2 salariés qui permet de faire toute la gestion du magasin au quotidien.
1: Ça vous apporte de quoi ? C'est de rencontrer vos clients ?
2: Eh bien, quand on a la tête baissée à travers dans nos activités, les légumes ou autres, parfois c'est un peu difficile quand il fait chaud, quand il fait froid, quand il pleut un peu trop souvent à nos goûts. Eh bien, le fait de rencontrer les gens, on sait pourquoi on fait ce métier. Ça donne un sens à ce qu'on fait, c'est valorisant pour nous d'avoir des retours généralement positifs et ça nous donne envie de retourner, de bêcher et puis de reproduire de nouveau et que ça soit à travers ce magasin nous permet effectivement d'avoir ce retour positif et ce qui est valorisant pour nous et donne un sens à ce qu'on fait au quotidien.
1: Est-ce qu'on peut parler de la philosophie de votre exploitation ?
2: Une des philosophies qui nous tient à cœur, c'est effectivement la source d'emploi que procure notre activité, que ce soit dans nos jardins, je travaille avec ma femme Adeline et également 3 salariés, dont 2 temps plein. Et au magasin, on a également 2 temps plein, au magasin de producteurs Le Silo Rouge. Et donc, on voit bien que l'argent que les gens dépensent en consommant nos légumes ou d'autres produits au Silo Rouge permet de rester sur le territoire et de faire vivre l'emploi. Et ce qui nous tient particulièrement à cœur, d'avoir des gens habitant sur le territoire, travaillant sur le territoire pour des produits sains et de qualité.
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3: Aujourd'hui, je suis à La Châtre, je suis à l'hôtel de Vilaine, qui n'a pas toujours été un hôtel. Mais alors, c'était quoi avant cet hôtel de Vilaine? Vous allez le savoir tout de suite.
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3: Pour en savoir plus sur cet hôtel de Vilaine, je suis avec Vanessa Wendling. Elle est directrice du service culturel et du musée de George Sand. Bonjour Vanessa. Alors, cet hôtel de Vilaine n'a pas toujours été un hôtel.
6: Alors, c'était même pas vraiment un hôtel, c'était un hôtel particulier. En fait, un hôtel particulier, c'est une grosse maison. C'est pour résumer.
3: Une belle demeure.
6: Une belle demeure, voilà. Après, il y a toute une architecture des hôtels particuliers. Celui-ci est typique du 18e siècle. On arrive côté rue Nationale dans la cour qui s'appelle la cour Génie de Vasson. On a la belle façade et on dit que c'est un hôtel entre cour et jardin puisque de l'autre côté, il y a le square George Sand, où nous trouvons actuellement, mais qui était le jardin de l'hôtel particulier. Et au milieu se trouve voilà ce grand bâtiment qui est un des bâtiments les plus spectaculaires à La Châtre. Il est vraiment monumental et en fait, l'histoire, il s'appelle l'hôtel de Vilaine parce qu'il a été construit par le marquis de Vilaine. Donc c'est une demeure noble, voilà, à la fin du 18e siècle. La petite histoire qui est un peu rocambolesque, c'est que quand le marquis de Vilaine construit cet hôtel particulier, il fait appel à un architecte creusois, un entrepreneur creusois qui s'appelle Barga. Mais on est aux prémices de la Révolution française et notre marquis de Vilaine en fait va émigrer. Il va plutôt s'opposer.

0: années 1970, eh bien, le collège va déménager dans un bâtiment neuf qui existe encore aujourd'hui, juste en face, en fait, de l'hôtel de Vilaine, et va devenir un lieu dédié plutôt à la culture. Mais le reste, c'est la bibliothèque qui existe toujours au premier étage, les fonds patrimoniaux. Et puis, depuis quelques années, on y a mis un musée provisoire et qui, en fait, était le prémisse de ce que va devenir le futur de cet hôtel particulier, qui ne sera ni collège, ni caserne, ni rien, qui va devenir surtout l'intégralité du bâtiment, le nouveau musée Georges Sand et de la Vallée Noire à La Châtre. Donc ça, c'est pas tout de suite. On a au moins 3 ans de travaux. Il faudra attendre 2029-2030 pour redécouvrir l'hôtel particulier avec une autre fonction encore, puisque les bâtiments ne cessent de vivre et d'évoluer.
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2: Oui, il est à mes côtés, Grégoire Tonnat. Bonjour Grégoire.
3: Bonjour.
2: Première question, comment appelle-t-on un collectionneur de tickets de transport ?
3: Un hésitériophile.
4: Alors moi, en l'occurrence, c'est plutôt Paris et c'est plutôt les tickets de métro.
2: Et elle vient d'où cette passion ?
4: J'étais un petit Parisien, j'ai grandi à Paris devant le métro aérien dans le 15e. J'aimais beaucoup les trains, j'avais un train électrique. Et le métro était devant moi, et puis moi c'est un monde qui me fascinait, ce monde souterrain. Et puis j'ai rencontré les gens du métro et je me suis intéressé au métro, aux objets et donc aux tickets.
2: Et le tout premier ticket de métro, il est face à nous, c'est lui ?
4: Alors, dans ma collection, oui. Et j'ai la chance d'avoir des tickets qui datent du tout début du métro. Hein. Donc, il faut rappeler aux gens que le métro était inauguré dans le cadre de l'exposition universelle de 1900, le 19 juillet 1900 à 13h, soyons précis. Et là, on a un ticket de seconde et un ticket de première. Il faut rappeler aux gens qu'il y avait deux classes dans le métro jusqu'en 1991. Et là, c'est vraiment un ticket de carnet du tout début du siècle, des années 1900.
2: Il n'y a pas de bande magnétique sur celui-là, hein.
4: Ben non, la bande magnétique, même le concepteur de la bande magnétique, je pense, n'est pas né à cette époque-là.
2: Il est arrivé quand, ce ticket avec la bande magnétique ?
4: Pour Paris, il est mis en place dans les années 73, et donc la bande magnétique, ben, elle va tuer le poinçonneur, le fameux poinçonneur des Lilas.
2: Qui faisait des petits trous.
4: Qui faisait des petits trous, et qui pouvait faire dans les stations importantes jusqu'à 3000, 3500 trous par jour. C'est un boulot très dur, quoi.
2: Votre collection, elle tient juste dans le classeur qui est face à nous ?
4: Oh non, j'ai un certain nombre de classeurs. Je vous épargne le reste. Souvent, on pose la question. Vous ne l'avez pas posé, mais je vais devancer. Vous en avez combien ? En fait, je m'en fous de savoir combien j'en ai. Ce qui m'intéresse, c'est un graphisme. C'est le papier. Le papier évolue au fil du temps. Pendant les guerres, vous avez ce qu'on appelle du papier de guerre. On recycle le papier. C'est pas nouveau de recycler le papier. Donc, le ticket, et ça, pour nos auditeurs, le ticket, au-delà de l'aspect collection, c'est une chose. Mais le ticket, dans son évolution, fond, forme, couleur, typo, ce que vous voulez, il n'est que le reflet de l'évolution des modes de transport et donc des modes de vie des Parisiens.
2: Fin du ticket de métro, fin de votre collection par la même occasion ?
4: Ouais, je vais être obligé d'aller m'ouvrir les veines. Non, alors, heureusement, j'ai d'autres centres d'intérêt dans la vie. Puis je dis ça, sinon je vais encore être invité à des dîners de cons. Non, ce qui m'intéresse derrière, c'est l'histoire des gens, les parcours des vies des gens. Et savoir qu'une vie a basculé sur un quai de métro et l'a raconté comme Juliette Gréco, dont la vie a basculé pendant l'occupation et elle a pu s'échapper, entre guillemets, des griffes de la Gestapo grâce à un ticket de métro. Quand vous racontez ça, si je vous détaille le truc, je vais vous mettre les poils, quoi. C'est la vie. Le métro, c'est la vie.
2: Merci Grégoire Tonnat. Et à très vite dans le métro, pourquoi pas?
4: Bah bien sûr, moi je le prends quasiment toutes les semaines.
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1: Ah oui, mais attention, vous dites adieu. Adieu, c'est bien la prononciation. Mmh. À une personne que vous connaissez bien, une personne que vous tutoyez. Adieu correspond en français à adieu et adieu. Comme parlait jadis nos anciens français régionaux en francitan, sauf qu'il ne s'agit pas d'un au revoir définitif. C'est pas adieu, non pas. À qui adieu, c'est dit per saluda quelqu'un. Adieu, c'est pour saluer quelqu'un quand vous vous adressez à une seule personne.
2: Donc, Géraud, ça veut dire qu'on ne dit pas adieu quand il y a plusieurs personnes.
1: Ah, ben à qui? Quand il dirait adicias. Adicias, c'est quand vous souhaitez saluer plusieurs personnes ou également une personne que vous vous voyez. Le vouvoiement existe en occitan et autrefois, y compris en milieu rural, plusieurs générations cohabitaient sous le même toit et il arrivait que les enfants vous voient leurs parents. Eh oui, adicias, que c'est prononcé au tabé, adichats, voire adéchats, surtout en Gascogne toulousaine.
2: Et ce mot, adichats, ça a une signification?
1: Ben, adicias, bon, pour moi, c'est adieu, soyez donc, soyez adieu. Mmh. Chose intéressante pour dire bonjour ou au revoir en occitan, on utilise les mêmes mots, adieu per no persona ou adicias adichats, quand il y en a plusieurs ou dans le cadre du vouvoiement. D'ailleurs, au XVIIe siècle, lors des séjours du poète Jean Racine en Occitanie, notamment dans le Gard à Uzès, il avait constaté qu'adicias se disait à la fois pour dire bonjour, mais aussi pour prendre congé. Nous sommes donc le pays d'adicias, selon Jean Racine.
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0: Originaire de Normandie, c'est à Concarneau que Grégoire Théry, alias Havre, a décidé de poser sa guitare. Le chanteur, auteur et compositeur signe son premier 5 titres où se mêlent pop rock et poésie. Nord en est le premier extrait.
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3: En fait, les animaux, c'est à peu près comme nous. Quand on met trop fort, et ça peut leur casser le tympan.
4: Ça dépend des animaux.
5: Par exemple, les poulains, ça aime bien la musique pour un peu s'endormir.
6: Je pense que les cerfs, ça aime la musique de la flûte. Parce que quand j'ai fait de la flûte, il y avait un cerf qui venait.
7: Le perroquet, je pense qu'il aime bien les musiques où on répète les choses.
8: Les musiques à refrain et les musiques où, par exemple, il y a quelqu'un qui dit un mot. Et il y a un autre groupe qui dit un mot.
9: J'ai un chat, mais il a plutôt peur de l'enceinte. Et il a peur du son quand c'est trop fort. Quand le son est à 3 bars, il peut passer à côté de l'enceinte et il a rien. Il a juste ses oreilles qui se tournent vers l'enceinte. Et si on hausse le son, après il se met à courir partout et il est excité.
10: En fait, je pense que si tu faisais un faux chat en carton avec à l'enceinte, tu mets des sons de miaou, je pense qu'il dirait, il viendrait voir le chat et il ferait une fausse bagarre vu qu'il est en carton.
3: En fait, les animaux, c'est à peu près comme nous. Quand on met trop fort, ça peut leur casser le tympan.
11: Je sais pas si c'est ça, mais je pense que la forme des oreilles, ça différencie les chats, les animaux domestiques, ils aiment bien la musique douce.
12: Il y a à peu près tous les animaux qui aiment bien la musique douce parce que la musique est pas douce, ils aiment pas trop ça.
13: Mais ça veut dire quoi, miaou?
12: Quand un chat le dit fort une fois, c'est pour dire au secours. Quand ils le font plusieurs fois, c'est plutôt pour essayer d'expliquer « j'ai besoin de quelque chose ». Et quand il râle, il fait ça pendant longtemps. C'est ce qui énerve un peu l'humain. Par exemple, il monte sur le canapé et que l'humain, lui, il dit « mais descends », il va le faire plus qu'une fois et tout ça.

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1: La raison 603, les jardins sur la Côte d'Azur. Alors, rien de mieux que de flâner entre les arbres et les fleurs dans un beau jardin. Là-dessus, je pense qu'on est d'accord. Qu'il soit public ou privé, les jardins des Alpes-Maritimes ont une sacrée histoire.
2: En plus, parce que la création des espaces verts ont un lien avec le tourisme.
1: Et oui, à partir de la seconde moitié du XVIIIe siècle, Nice devient une destination privilégiée pour les Britanniques qui fuient les hivers rigoureux de leur pays. Le médecin anglais Tobias Smollett décrit pour la première fois en 1766 le charme du climat niçois, vantant ses bienfaits thérapeutiques. En plus, ce qui est intéressant, c'est que Tobias Smollett, il a une réputation de critique. Il critique tout ce qu'il voit. Alors, pour une fois qu'il dit du bien, on l'écoute d'autant plus. Et cette réputation ne cesse de grandir, faisant de Nice une résidence hivernale de choix au 19e siècle, avec l'essor de la climatothérapie. Tu vois ce que c'est la climatothérapie ?
3: Bien sûr que non.
1: En fait, il voyait le climat, il voyait des plantes exotiques pousser. Il
3: voilà.
1: Oh bah, si une belle plante pousse comme ça, ça veut dire que le climat doit être bon pour moi. Bon, voilà, ça vaut ce que ça vaut, mais
3: oui.
1: Bon, il y a pas mal de publications scientifiques à ce moment-là, et ça attire une élite internationale. L'idée d'un printemps éternel s'impose alors, mêlant douceur du climat et bienfait pour la santé. En 1864, Nice compte déjà 25 000 touristes.
2: Et ils vont jouer un rôle central dans le développement de la Riviera.
1: Et oui, on va intégrer des plantes exotiques acclimatées déjà dès le Premier Empire, sous l'impulsion de figures comme Joséphine Bonaparte. Le 19e siècle voit naître des espaces emblématiques comme le Parc Vigier, le Jardin Masséna ou encore la Colline du Château. Et sous l'influence de paysagistes renommés tels qu'Édouard André, on le salue, ces lieux prennent une forme composite, mêlant style français, anglais et italien. Et en fait, la diversité végétale avec des espèces exotiques et indigènes reflète l'identité hybride de la Côte d'Azur. Les espaces verts continuent d'être des lieux de prestige et de rencontres pour les hivernants, contribuant à l'attractivité touristique de la région. Ils deviennent une signature de notre territoire, incarnant à la fois le luxe, la sérénité et le raffinement. C'est quand même mieux que des sacs Gucci.
3: C'est sûr.
1: Et Nice, avec ses jardins luxuriants et son climat bienveillant, incarne depuis des siècles l'idéal d'une certaine douceur de vivre. De la mer à la montagne, la ville s'est métamorphosée en un paradis touristique, attirant les visiteurs du monde entier.
2: Et ça, c'est indéniablement une bonne raison d'aimer la Côte d'Azur.
1: En plein dans le mille.
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5: Allez, on passe côté helvétique avec David Aubry qui nous rejoint. Bonjour David.
6: Bonjour Louise, bonjour à tous.
5: Un artiste genevois vient d'avoir une drôle de surprise.
6: Absolument. Alors si vous vous promenez dans les bois du côté de Genève, vous pourriez tomber sur un espèce de dragon serpent de 4 mètres ou encore un buste de femme.
5: Mmh.
6: Alors rassurez-vous, rien de fantastique ou rien de gore, c'est juste des sculptures réalisées sur du bois mort par un artiste local. Le Jacques Baume, un sympathique retraité, il aime en effet jouer de la gouge et du ciseau à bois. Alors il s'est dit, je vais faire profiter de l'occasion aux promeneurs. Et d'un mauvais pioche, Jaco, il y a un truc qu'il a oublié, les fonctionnaires suisses. Ils ont la tête dure comme du bois, et quand ils disent non, eh ben c'est non.
5: Ah, pourtant, ces œuvres, elles ne gênent personne, David.
6: Ben, c'est clair que pour l'instant, pas un chevreuil ou un écureuil ne s'est plaint, ni même les promeneurs, de plus en plus nombreux d'ailleurs, pour aller admirer ses œuvres. Oui, mais voilà, le Jacques, il a fait ça sans autorisation, dans une zone boisée appartenant à la ville.
5: Mmh.
6: Conclusion, il s'est fait engueuler par les gratte-papiers, et tout doit disparaître d'ici au 31 octobre. 4 mois de boulot, ça représente, par tous les temps, au fond des bois, du matin au soir, et ben l'administration s'en fout. Après les outils de précision, il n'a plus qu'à sortir la tronçonneuse et foutre tout ça au feu.
5: Bon, la réaction officielle a été assez étonnante quand même.
6: Ça s'appelle la douche écossaise version suisse. Un petit coup de pommade pour commencer et un gros taquet pour finir. Je cite, nous tenons à saluer la qualité et la beauté des œuvres d'art réalisées. Cependant, conformément aux principes de gestion des espaces forestiers de la ville, aucune sculpture ni installation artistique n'est autorisée dans les forêts. Point final. La raison, écoutez bien, il faut rendre la nature à la nature. Un arbre qui meurt, ça sert de refuge à plein de petites bestioles, donc on n'y touche pas. Conclusion d'administration, on ne met pas la ville devant le fait accompli. Il avait qu'à demander. Et il conclut que s'il avait demandé, eh ben de toute façon, ils auraient dit non. Donc voilà. De Jacques vient donc d'inventer, bien malgré lui, l'art forestier éphémère. Néanmoins, Loïs, il y a une chose qui est bien, c'est qu'il aura de quoi se chauffer cet hiver.
5: Oui, c'est ça. Bon, après, c'est quand même bien des heures de boulot foutues en l'air. Merci beaucoup, David, pour cette nouvelle anecdote. Je rappelle qu'on y retrouve toutes vos histoires sur l'application ICI, puis sur ICI.fr Besançon. Et puis moi, je vous souhaite un très bon week-end. On se dit à lundi.
6: Bon week-end, à lundi.
5: À lundi, David.
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3: Beaucoup de ceux que je rencontre ont changé de vie. Je me souviens de Franck qui avait quitté son boulot de croupier pour devenir croque-mort, ou d'Isabelle qui avait revendu son cabinet d'architecte pour faire la libraire. Et puis il y a ceux comme Patrick qui restent 50 ans à la même place juste parce qu'ils ont trouvé tout de suite chaussures à leurs pieds. Patrick m'attend sur le trottoir, prêt à en découdre.
7: Alors, attends. Bon, tu me montres ?
3: Oui. Il a été journaliste toute sa vie.
7: Tu as été journaliste combien de temps, toi, Patrick ?
8: 50 ans.
7: Tu fais même pas du bonjour. Hein. Toi, t'arrives, boum.
8: Bah oui, mais je te saute dessus.
3: Il a donc été journaliste 50 ans.
8: Je continue encore, faire quelques piges, de temps en temps, un peu gratuites.
7: C'est dans l'ADN, ça.
8: Ah oui, ça, c'est.
7: Est-ce que t'as quel âge, là, aujourd'hui, toi ?
8: J'ai 80 ans.
7: Ah bon ?
8: Ah oui, j'ai fait pas tout à fait, on me dit, mais.
3: Mais il les a.
8: Je le sens.
3: Il a des trucs à montrer chez lui, au quatrième étage.
8: De temps en temps, je suis sur la recherche de l'oiseau rare. Je sais qu'il y a des vedettes un petit peu.
3: Des vedettes ?
8: Là, j'ai trouvé l'adresse d'Audrey Fleureau.
7: Aux Anglis ?
8: Pas loin.
3: Pas loin.
8: Mais j'ai laissé un mot, mais elle répond pas.
7: Ah, parce que t'es toujours en quête de star, toi.
8: Oui, toujours ça. C'était une espèce de maladie, ça, de chercher, de fouiner, d'aller voir les riverains, d'aller voir la femme de ménage, d'aller voir. Et c'est comme ça que j'arrivais à voir les adresses.
7: D'essayer de rayonner le plus possible autour de Gaillon, en fait.
8: Un métier de flic, hein.
7: T'étais quoi, une sorte de paparazzi, alors
8: Un petit peu, à ma manière. Mon patron m'appelait comme ça, le paparazzi.
7: Sauf que toi, tu publiais pas les photos volées, ou quand même?
8: Non. Bon, à part celle de Hillary Clinton et puis de la mère Reagan. Moi, je me rappelle plus son prénom.
3: Nancy.
7: Ils étaient passés à Vernon, Nancy. Gaillon, par là.
8: Ils étaient à Giverny où visitaient le.
7: Ou le musée d'art américain.
8: L'art américain, c'était interdit. Alors là, il fallait se démerder.
7: On est dans l'ascenseur, mais t'appuies pas sur le bouton. Alors,
8: effectivement.
3: Ah, la porte de l'appart est ouverte.
7: Là, t'es pas tout seul chez toi, là.
8: Non, il y a le fils, il y a la femme.
7: Ah, il y a le fiston. Il y a Marie-Jo qui est là.
8: Mario.
3: Le fiston est content de me voir.
7: Moi, c'est Fred et toi?
9: Oui, frère Romanuic.
7: Ouais.
9: Que je vois tous les matins sur France 3 Normandie.
7: Ah oui, enfin, on dit ici maintenant, tu sais.
9: Oui, ici Normandie.
3: Allons voir le bureau de papa.
8: Je suis un peu malade quand même.
3: Ah bah oui, en lieu et place du papier peint, des centaines de photos de stars.
8: L'intérêt, bon, une action sympa, mais l'intérêt, c'est d'aller chez eux.
7: C'est des photos que t'as faites, ça?
8: C'est des photos que j'ai faites, c'est celle-là, en l'occurrence, c'est Paris Match.
7: T'as fait des photos qui ont fait la une de Paris Match.
8: 10 000 francs à l'époque.
3: Pour une photo de Chantal Nobel.
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7: T'es allé à Auteuil-Outouillet chez Yves Montand?
8: Ah oui, je suis un des rares qui a été reçu. J'ai plusieurs fois j'y suis allé. Hein.
3: Un privilège.
8: Ça m'a mis des années. Hein.
10: Des jours heureux où nous étions amis.
7: Je les vois tous. Michel Petrucciani, Daniel Prévost.
8: Drucker, Michel Drucker, c'est un bon copain.
7: Juliette Gréco.
8: Puis, tiens, Brigitte.
7: Brigitte Lahaye, je sais pas qui c'est.
8: Le Balin, c'était.
7: C'est quelqu'un de connu? Aznavour. Non, mais attends.
3: On va pas tous les faire, il y en a 300.
7: Qu'est-ce qui t'a amené à la photo de star comme ça?
8: L'intérêt, c'était de les voir vivre dans leur quotidien. Et là, on les voit en train de vivre un machin, mon temps en train de me faire le café d'ailleurs, m'amener du sucre. J'ai dit, j'aime pas le sucre parce que c'est trop. Qu'est-ce que tu veux, des sucrettes? Ben oui, tu sais que les sucrettes, il n'y a pas pire. Tu vois, mon temps en train de faire un.
7: Yves Montand.
8: Et ça, c'était drôle.
3: Allez reconnaître les stars shootées par Patrick, je vous ai mis des photos sur l'appli ici. Et tu...

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1: Stéphanie Tselen est là, elle est allemande. Elle a quitté son pays il y a quelques dizaines d'années et nous raconte son histoire. Stéphanie, nous sommes donc dans cette église Notre-Dame de Chamalières. Superbe église, hein ?
2: Oui, elle est vraiment très très belle. Donc à l'origine, c'est bien une église romane. On le voit quand on entre. Et qu'on entre dans, vraiment dans la partie ancienne de l'église. Ensuite, quand on se dirige vers le chœur, on a vraiment une très belle hauteur, très beaux vitraux. Et on se sent immédiatement bien dès qu'on entre dans cette église, parce que vraiment, ces pierres vivent, elles vibrent.
1: Qu'est-ce que vous ressentez?
2: Alors, je ressens quelque chose qui, pour moi, est vraiment quelque chose qui me relie essentiellement à l'Auvergne, c'est cette notion quelque part d'authenticité. En Allemagne, en fait, on n'a quasi plus du tout d'église ancienne. Cologne, tout le monde a en tête la cathédrale gothique, mais tout le monde a peut-être en tête aussi cette image de destruction où il n'y a que la cathédrale debout et toutes les églises romanes de Cologne qui sont tout simplement détruites. Elles ont été reconstruites. Et d'ailleurs, un camarade clermontois qui venait me voir et à qui je montrais fièrement en ces églises, on lui dit « Ouais, mais c'est que des églises reconstruites. » À l'époque, ça m'a vexé parce que je ne connaissais pas encore. Ouais. Maintenant, effectivement,
1: ouais,
2: que ce soit Chamalières, Orcival, on est dans de la vraie pierre très ancienne, ça vibre, c'est extraordinaire.
1: On peut dire que les pierres ont une mémoire, on pourrait le dire, ça ?
2: Je pense que... Je porte aussi toujours des pierres.
1: Oui,
2: je pense qu'effectivement, tout ce qui est pierre, c'est aussi la vie sur terre. Et donc ici, on est donc sur la tribune d'orgue. Donc les tribunes d'orgue, je les connais depuis mon enfance parce que j'ai fait partie de la chorale d'enfants. On chantait tous les dimanches.
1: Donc en Allemagne.
2: En Allemagne.
1: Oui.
2: Pour une messe, on chantait la messe du couronnement de Mozart, une messe de Dvorak, une messe de Schubert pour Noël.
1: Donc la culture est plus importante, le chant choral est plus important en Allemagne qu'en France.
2: Tant qu'il y a beaucoup d'offices, il y a beaucoup de chants. Il y a aussi le fait qu'en Allemagne, les organistes sont vraiment des employés rémunérés, salariés. Donc c'est leur activité pleine et entière. Il y avait chez nous 9000 habitants, 7000 catholiques, 5 messes le dimanche.
1: Ah oui, quand même. Oui,
2: donc
1: oui,
2: pour dire l'importance. Activité,
1: oui.
2: Voilà. Donc du coup, voilà, on chantait. C'était toujours avec plein de copains. Donc du coup, quand on avait fini un morceau, on avait le droit de le jouer à la messe. Donc ça fait, c'est pas un concert en plus, parce qu'on joue pour les gens, pour que les gens se sentent bien. Et j'aime ça.
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3: Sur Dijon, pas de chichi chez Duclos Maillard. On pense vide quartier et vin de Bourgogne. Un amour du terroir partagé par la clientèle. En voici la preuve avec Jeff, client fidèle chez Duclos Maillard.
4: Ça fait un an que je viens régulièrement ici. J'ai aménagé dans le quartier déjà. Et puis c'est vrai qu'ici, on est bien accueillis. Et on trouve des vins à des prix corrects, notamment parce qu'ils mettent quand même plus l'accent sur le produit que sur le marketing pour la boutique, par exemple. Moi et ma compagne, on est amateurs de vins. Et puis ici, on achète essentiellement des vins de Bourgogne.
3: Qu'est-ce que vous avez bu récemment ici qui vous a bien plu, qui vous avait été conseillé alors ?
5: Le Bourgogne Chardonnay bio.
3: Oui.
5: Voilà, le château de Chemilly, ouais.
3: Qu'est-ce qui vous a plu dans ce vin ?
4: Il est vraiment bien rond, puis il se rapproche d'un vin de très grande qualité de vin blanc de Bourgogne, quoi. Et puis il est à 25 euros.
3: Ah oui, effectivement.
4: Oui.
3: Bonjour, messieurs, dames.
6: C'est pas mal, c'est assez élégant pour les fêtes. Ça irait bien avec tout ce qui est viande blanche et tout, puis le chapeau. Mais il y a aussi le Montclis. J'aime bien le Montclis rouge 2022.
5: Alors, c'est dans les 25 euros.
4: Je pense que je vais faire un mix de quelques années bouteilles que vous avez évoquées.
6: Donc,
4: le Côte de Nuit Village,
6: deux comme ça,
4: deux Chorey-les-Bonnes et deux Montélis rouge 2022, s'il vous plaît.
6: Le Chorey, il faudra bien le placer parce que c'est un 2023 et les deux autres, c'est des 2022. Donc le Chorey, vous le mettrez avant ces deux vins-là.
4: Ah oui.
6: Il faut savoir aussi les placer parce que si on met les vins trop prononcés devant les vins qui sont un petit peu plus légers et qui ouvrent le tiroir, la bouche, quoi, et ben les autres, on les...
5: on peut pas les savourer.
3: S'ouvrir le tiroir, ça c'est vrai que j'avais jamais entendu. Hein. C'est l'expression qui sent le terroir à la cave du Clos Maillard Lutzenhove à Dijon.
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2: Bonsoir, bonsoir à toutes et tous. Très heureux de vous retrouver en ce premier week-end de septembre. On espère que la rentrée s'est bien passée pour tout le monde et que celles et ceux qui sont encore en vacances en profitent bien à leur tour. Il n'y a pas que Paris dans la vie. Alors le principe, c'est quoi? Avec nous en studio, une personnalité avec qui on revisite la France à travers ses souvenirs. Et on va où? Eh bien, tout dépend où notre invité a vécu. Du lundi au vendredi, chaque soir, une nouvelle personnalité. Et le week-end, on réécoute donc les meilleurs moments de la semaine. Et la toute première invité de l'année. Ah, vous la retrouvez chaque jour de 12h à 13h sur l'antenne de ICI. C'était Enora Malagré, au micro d'Éric Bastien.
3: Ma première invitée, oui, parce qu'il s'agit d'une femme à tous les talents. Elle est comédienne, elle est actrice, elle est journaliste, elle est chroniqueuse, elle est animatrice de télé, elle est animatrice de radio. Je reprends mon souffle. Elle a fait de cette journée un moment unique, ses premiers pas sur ICI. Vous la retrouvez désormais chaque jour à midi dans On vous doit bien ça, avec sa bande d'experts. C'est Enora Malagré. Bonsoir Enora.
4: Bonsoir Eric, merci beaucoup pour l'invitation.
3: C'est un plaisir. Ça s'est bien passé tout à l'heure à midi?
4: Ça va mieux.
3: Ça va. Moi je suis content, c'est ma première aussi. Donc,
4: c'est passé.
3: On va se porter chance l'un et l'autre. Et puis on parlera de ce nouveau rendez-vous qui s'appelle, je le rappelle, On vous doit bien ça. Bienvenue dans la famille.
4: Merci.
3: Ici, je sais que vous faites de la radio depuis longtemps et que c'est un exercice que vous aimez, que vous êtes heureuse d'être avec nous et c'est un vrai plaisir. Vous avez compris, on va voyager un petit peu dans votre vie. Vous êtes du genre un peu d'ailleurs à apprécier le coup d'œil dans le rétro, vous êtes du genre je fonce, je regarde pas trop en arrière.
4: Je suis pas très à l'aise, oui, parce que comme j'ai
3: ça tombe bien.
4: J'ai fait pas mal d'erreurs, j'ai un parcours un peu atypique. Oui, enfin, ça peut réveiller des souvenirs joyeux, mais ouais, aussi quelques échecs.
3: Et Nora, essayez de fermer les yeux si vous le voulez.
4: Oula, carrément.
3: Et vous qui nous écoutez, faites-le aussi. Faites-le vraiment. Imaginez la carte de France, vous la connaissez, Nora, cet hexagone que l'on connaît tous, elle est face à vous. Où est-ce que vous m'emmenez?
4: En Bretagne.
3: Non. Je me suis dit, est-ce qu'on va vraiment aller là-bas tout de suite?
4: Oui,